0: et éclairer ses énigmes. Voici la gageure que Yann Cuero a relevée avec succès. Bonjour Yann Cuero. Avant d'aborder votre ouvrage « Giorgione, peintre vénitien de l'indicible », publié chez Arcuiris, un bref rappel biographique pour mieux vous situer. Vous êtes né le 18 avril 1966 à Paris, vous passez une partie de votre enfance aux États-Unis, notamment au Nouveau-Mexique, près de Roswell, site de soucoupe volante, peut-être l'origine de votre fascination pour la science-fiction. Mais surtout, vous allez bientôt revenir en France et y mener des études...
1: Des études de beaux-arts, en fait, puisque j'étais passionné par l'art et j'ai donc été intéressé par la peinture et la sculpture, ce qui ne s'est pas fait sans mal, parce qu'en fait, je suis arrivé aux beaux-arts à une époque où il y avait un refus de la peinture, qui existe d'ailleurs potentiellement encore aujourd'hui, qui est problématique. Et donc, ça m'a tellement troublé que j'ai quand même étudié pendant plus de 4 ans, mais j'ai décidé d'arrêter parce que j'étais perdu face à des enseignants qui me disaient on ne peut plus continuer à peindre maintenant qu'on a inventé la photo. Alors maintenant je trouve ça absurde, mais à l'époque, à 20 ans, ça m'avait troublé. Et j'avais découvert dans l'art contemporain les questions un peu plus de société, d'environnement, qui m'ont donné envie de reprendre d'autres études plus en sciences humaines.
0: Et c'est là donc que vous êtes intéressé en particulier à l'histoire et à la géographie.
1: Voilà, ça m'a fait m'intéresser à l'histoire, à la géographie, à la géopolitique, aux conflits et à des questions aussi d'environnement contemporain comme le réchauffement climatique. Donc des questions assez parfois angoissantes, enfin en tout cas qui interrogent sur l'avenir du monde. Et ça m'a ramené en fait à l'art d'une manière un peu surprenante, oui. Puisque j'ai eu envie, une sorte d'exutoire, de d'écrire d'autres choses que sur des sujets de politique ou d'environnement, et de revenir à mes premiers amours, et notamment par une biographie romancée d'un grand peintre flamand du XVe siècle, Hugo van der Hoes, alors qui est un peu moins connu que Van Eyck et Van der Weyden, mais c'est un de leurs grands contemporains. Et donc j'ai eu envie d'écrire une biographie romancée qui permet aussi de relativiser les malheurs d'aujourd'hui, puisqu'on peut découvrir que les massacres ou les guerres, et même parfois des tueries où des villes entières sont rasées, existaient déjà au XVe siècle.
0: Tout à fait. Et le dépassement aussi de tout ce climat anxiogène et de violence par l'art, en fait.
1: Voilà, absolument. Et par l'histoire, ce qui m'a aussi amené à écrire des romans religieux, ou en tout cas intégrant beaucoup de religion. Mon premier roman, par exemple, s'appelle L'ère de Caïn, oui. Qui reprend justement le mythe biblique. Et j'ai écrit aussi un évangile selon Suzanne,
0: où
1: je parle d'une jeune juive qui vit à l'époque de Jésus, ou Moi ou Mama, petite fille du prophète Mahomet, qui interroge aussi la place des femmes au début de l'islam.
0: Tout à fait. Donc il y a aussi cette attention portée à la partie féminine, souvent à l'ombre des hommes.
1: Absolument. C'est vrai que j'ai...
0: Qui a aussi constitué l'histoire.
1: Hein. Qui ont constitué l'histoire, qui sont complètement occultées. Et il se trouve que dans mon parcours, j'ai aussi été élevé par des femmes fortes. Ma mère, ma grand-mère et mon arrière-grand-mère. Et ça m'a aussi sensibiliser au fait que ces femmes fortes étaient souvent sous la coupe de leur mari, ou en tout cas n'avaient pas forcément toujours la même reconnaissance que leur mari, de même que la plupart des grandes femmes de l'histoire ont parfois été occultées.
0: Et donc vous avez mené cette activité d'écrivain parallèlement à une activité professionnelle riche et variée.
1: Voilà, alors ça s'est recoupé régulièrement, c'est-à-dire qu'au début c'était un exutoire, et puis en partant notamment sur des questions plutôt de mythologie ou de textes religieux, avec des énigmes, donc un peu des côtés aventure, et puis quand on chasse quelque chose, ça revient par la fenêtre, mes préoccupations aussi justement un peu politiques ou environnementales reviennent aussi dans mes écrits, dans mes nouvelles, dans mes romans, parfois même dans mes poèmes, en faisant des clins d'œil aussi aux lecteurs et aux lectrices.
0: Et en effet, vous dites poèmes, nouvelles, car à l'heure actuelle, vous êtes l'auteur déjà de 15 romans, de nombreuses nouvelles et de poèmes de forme plutôt orientale.
1: Oui, alors c'est aussi parce que j'ai étudié les langues orientales, donc notamment l'indonésien et le malais, pour travailler en Asie du Sud-Est, ce qui m'a sensibilisé aussi à d'autres cultures. Et ça, c'est aussi quelque chose que je mets souvent dans mes romans, c'est les différences culturelles entre les personnes. Alors, à la fois les personnes qui vont parler des langues différentes, mais même issues potentiellement de cultures différentes. Et les problèmes de compréhension qu'on voit dans le monde aujourd'hui, ils sont aussi issus de ce problème d'alterculturalité,
0: bien
1: du
0: sûr.
1: Fait qu'il n'y a pas assez d'attention. Il y a souvent même une prédominance de la culture occidentale et pas assez d'attention aux autres formes
0: cultures.
1: De pensée et de culture.
0: Tout à fait. Et donc, vous êtes intéressé, comme vous le disiez, à la science-fiction, à tout ce qui pourrait être projection d'un imaginaire, aussi au monde religion. Et vous avez remarqué, effectivement, l'histoire de la peinture qui est un de vos points de départ, en fait, pour l'écriture. Donc, Giorgione est votre troisième biographie de peintre.
1: Oui.
0: Donc, après Hugo van der Hoos, dont vous venez de nous parler, ainsi que du maître de Moulin. Et avec Giorgione, nous quittons la peinture du Nord pour découvrir Venise. Venise au XVIe siècle. Venise qui est un monde politique et social extrêmement dynamique et original à l'époque.
1: Oui.
0: À l'époque de Giorgione.
1: Absolument, puisque... l'Italie elle-même est assez différente du reste de l'Europe parce qu'elle est très très morcelée, et en plus Venise est une des seules cités-états qui n'est pas dirigée par un prince. Donc le prince, il pouvait être des ducs, des comtes, etc., mais qui était désigné par Dieu. Donc il y avait des lignées héréditaires. Or, Venise est la première république, de l'époque moderne en tout cas, ou du Moyen-Âge, et qui est dirigée par des marchands.
0: Tout
1: donc,
0: à fait.
1: Qui ont une autre approche que les seigneurs nobles.
0: Tout à fait, c'est une approche beaucoup plus pragmatique. Ils aiment l'ordre, ils sont attentifs à la gestion du quotidien. Ça, vous en rendez bien compte dans votre ouvrage autour du peintre Giorgione, puisque vous nous décrivez toute cette vie sociale, les règlements, tous les types de... par exemple, pour le ramassage des ordures, ou la législation assez précise et détaillée sur la prostitution...
1: Oui, c'est vrai que le doge et le conseil de Venise étaient très attentifs, à la fois parce qu'il fallait qu'ils fassent attention vers l'extérieur aux menaces potentielles, et aussi à l'intérieur pour que tout fonctionne bien. Et notamment, c'est Venise qui va inventer un peu le travail à la chaîne, ou en tout cas à l'arsenal avec la construction de galères. C'est comme ça qu'ils vont avoir une flotte aussi puissante sur toute la Méditerranée à une certaine époque.
0: C'est-à-dire que les artisans, chaque artisan avait sa pièce à réaliser et ne faisait qu'elle ou comme...
1: C'est-à-dire qu'ils avaient inventé le système des pièces détachées.
0: D'accord.
1: Alors qu'auparavant, les armateurs, chaque bateau était fait individuellement, donc chaque bateau était unique. Et à partir du moment où il était unique, il était difficile à réparer.
0: Bien sûr.
1: Il fallait refaire les pièces. Là, toutes les pièces étaient interchangeables parce que l'arsenal de Venise avait donc inventé ce système de pièces de rechange et de normes très, très strictes pour que toutes les... c'était surtout des galères. Toutes les galères soient identiques.
0: Tout à fait, et puis c'est réparé facilement, et puis ça allait beaucoup plus vite, en fait, tous les avantages que l'on connaît maintenant. On connaît surtout les inconvénients, mais... et puis il y avait effectivement aussi des quartiers réservés.
1: Voilà, alors il y a...
0: Euh, Alors, ces quartiers réservés permettaient aussi de contrôler les étrangers. C'est à la fois une ville très cosmopolite et où, en même temps, il faut faire attention pour ne pas se faire piller les idées, pour...
1: Oui, bah,
0: c'est pour vrai. Contrôler aussi.
1: Alors voilà,
0: les étrangers.
1: Et d'ailleurs, j'aime bien, je m'en lasse, c'est mon côté universitaire, je fais toujours des cartes, et j'ai des cartes aussi dans mes livres, autant
0: bien
1: que
0: sûr.
1: Je peux, pour essayer de montrer les différents quartiers, et notamment pour Venise, montrer, il y a les quartiers du pouvoir avec San Marco, Saint-Marc, il y a l'Arsenal qui est le côté militaire, et puis il y a le quartier du Rialto, par exemple, où là, ce sont plutôt les banquiers, mais aussi les artistes, mais aussi les prostituées. Et puis, alors c'est un petit peu légèrement plus tardif que mon roman, puisque ma biographie romancée de George Orwell s'arrête en 1910 à sa mort. Mais,
0: non,
1: 1510, pardon, 1510 à sa mort. Mais donc, il y a déjà quasiment le ghetto, puisque le
0: c'est
1: ghetto
0: ça.
1: Et le fait de créer des quartiers spécifiques pour les Juifs vient aussi de Venise. Et donc, ghetto vient même d'un mot vénitien qui était la fonderie, et qui est créé un petit peu plus tard, mais qui existait déjà.
0: On en sent les prémices dans votre roman. On sent qu'il y a une législation tout de même. Ils sont tenus à un certain nombre de choses. On voit que c'est pas toujours facile. Giorgio a des commandes. Avec pour des fêtes pour des juifs.
1: Des juifs, enfin, en tout cas certains
0: des
1: tableaux.
0: Des juifs et il y a pas de souci, il est possible de les faire, etc. Mais il y a quand même des contraintes.
1: Voilà.
0: Pas...
1: Et par exemple, à l'époque où Giorgione travaille, les juifs n'ont le droit de résider que quelques journées par an à Venise.
0: Oui, c'est
1: ils
0: ça.
1: Doivent rester sur terre ferme, donc la partie continentale de Venise, et ils ont le droit de venir quelques jours par an pour faire des affaires. Mais ils sont très contrôlés. Et d'ailleurs, c'est ce qui explique le Marchand de Venise.
0: Bien sûr, de Shakespeare.
1: De Shakespeare, où il présente justement là, un peu cette caricature d'usurier juif qui s'en prend à un marchand vénitien. Et ça, c'est aussi un peu l'époque
0: tout à fait.
1: qui veut ça.
0: Mais il y a d'ailleurs la même chose. Enfin, il y a le quartier juif, il y avait aussi le quartier des Allemands, enfin, chacun avait un petit peu sa zone d'influence. C'est une république qui est consciente de ses fragilités géophysiques, puisqu'elle est vraiment très liée à la mer, ce qui implique un certain nombre de rites, le mariage annuel avec la mer, un mariage symbolique. C'est une ville qui est en vigilance perpétuelle, et donc ça implique aussi un travail de tous les habitants, quelque part.
1: Oui, parce que et alors ça c'est aussi l'intérêt de travailler sur des biographies de peintres, c'est que les peintres à l'époque étaient des artisans, c'était pas vraiment des artistes. Enfin, ils pouvaient avoir un début de reconnaissance, mais ils étaient assimilés quand même aux gens du peuple et donc en fait à la fois ils côtoient les hauts dignitaires, les évêques, les nobles, les très très grands marchands fortunés, mais ils sont aussi par leur travail en contact avec les petits commerçants ou avec les autres artisans qui vont fabriquer la toile ou le bois
0: quand
1: ils vont peindre, les pigments dont ils vont avoir besoin.
0: C'est, et effectivement, ce statut de l'artiste nous amène aussi à constater combien Venise, comme beaucoup de villes en Italie, a repéré très tôt la plus-value que pouvait donner l'art. C'est-à-dire l'art est à l'époque un instrument de pouvoir, soft power, on dirait maintenant, dont les communes italiennes ont très vite perçu l'importance, en fait. Et Venise aussi, très nettement. Donc ça se traduit par des commandes, des commandes publiques.
1: Voire des invitations à rester. Par exemple, Albrecht Dürer,
0: oui,
1: qui a fait deux séjours à Venise, qui sont assez bien documentés. Lors de son dernier séjour, le doge est prêt à lui accorder une pension pour que Dürer s'installe et travaille à Venise.
0: Tout à fait. Mais c'est une république dynamique, cosmopolite, avec beaucoup d'influence orientale aussi, mais c'est une république qui est très convoitée. Et ça, votre livre le montre très bien. Vous arrivez à décrire de manière à la fois détaillée et claire des situations qui sont extrêmement complexes, voire confuses, puisque finalement l'Italie à l'époque, et chaque ville italienne, même pas l'Italie puisque ça n'existe pas vraiment, mais chaque ville italienne est l'objet de convoitises françaises, allemandes, papal, en fait.
1: Oui, avec Pape Borgia, puisque en fait, c'est...
0: Oui, c'est
1: et son fils César, qui a servi d'ailleurs de modèle au prince de Machiavel.
0: Oui, tout à fait.
1: Donc, on est vraiment une période charnière de l'histoire. Et c'est très important aussi de montrer, justement, parce qu'il y a à la fois toutes ces rivalités de puissance européenne, et puis il y a la menace turque. Qui est
0: c'est
1: toujours
0: ça.
1: Présente. Et alors, directement pour Venise, puisque justement, les Turcs convoitent les îles grecques, Chypre, sur lesquelles les Vénitiens sont installés. Et les Vénitiens sont aussi aux premières loges, les premiers directement en contact et potentiellement en conflit avec les Turcs. Et donc, ils sont obligés de faire des accords plus ou moins secrets avec les Turcs, et ils sont stigmatisés parfois par les autres puissances européennes qui considèrent qu'ils vont trop loin dans le compromis et dans l'arrangement, alors que les chrétiens devraient se liguer tous contre les Turcs. Mais d'un autre côté, toutes les autres principautés n'arrivent pas à s'entendre justement pour mener cette grande croisade, et il faudra attendre la bataille de
0: Lépante,
1: quand même bien bien longtemps après, plus d'un demi-siècle après, pour qu'il y ait un semblant d'alliance occidentale contre les Turcs.
0: Contre les Turcs, oui. Et c'est vrai que votre livre montre bien ce que ça a représenté pour les personnes de l'époque, en fait, une tension permanente, beaucoup de deuil, ne serait-ce que à travers la vie de Giorgione, il y a beaucoup de moments où ils ont l'impression que tous leurs efforts de l'année sont brisés, leurs amis sont faits prisonniers, maintenu en otage par les Turcs, réduit en esclavage. Enfin, les fêtes sont annulées. Donc, qui dit fête annulée ou foire annulée dit rentrée d'argent en moins. Enfin, on voit très très bien grâce à votre écriture tout l'impact que peuvent avoir ces disputes qu'on a vues dans des livres d'histoire et auxquels on a prêté parfois une oreille un peu distraite.
1: Je pense justement le fait de le voir à travers la vie de quelqu'un permet de lui donner une consistance, une vie, et de la rendre plus directement intéressante.
0: Tout à fait. Nous allons peut-être avoir une petite pause musicale,
1: oui,
0: si cela vous va. C'est vous qui l'avez choisi. Et donc, il s'agira d'un morceau de Bartolomeo Tromboncino, Chi vi darà più luce.

0: Parole d'auteur.
1: Après cette première pause musicale de Bartolomeo Tromboncino, qui vit dalla più luce, nous reprenons notre échange avec Yann Cuero autour de son ouvrage Giorgione, peintre vénitien de l'indicible, aux éditions Arcuiris. Donc nous avons vu un petit peu le contexte social, politique, général de, qui entoure la vie de Giorgione et à Venise. Et il est important maintenant de voir un petit peu quelles ont pu être ses aspirations, ses sujets, ses contraintes. Et une chose nous frappe immédiatement, c'est le rôle omniprésent de la religion. Alors, la religion est à l'époque maîtresse du temps, mmh. en particulier.
2: Voilà, alors là, c'est vrai qu'on ne réalise pas forcément toujours, mais il y avait beaucoup de, plus de jours de congé à l'époque que maintenant. Il y avait un quart à un tiers des jours qui étaient des jours de fêtes religieuses et donc les ordres religieux, les grandes églises ou les grands dignitaires de l'église commandaient. Bien sûr, des peintures pour qui pouvaient être des fresques ou des peintures sous forme de retable pour orner les églises.
1: Bien sûr. Alors, il y avait également, par exemple, dans votre livre, Giorgione, sa journée de travail est rythmée aussi par la cloche. Quel que soit l'endroit où il est, il entend cette cloche qui va marquer le début du travail, puis la fin aussi de la journée. Avec un temps qui n'est pas comme le nôtre, qui est un temps beaucoup plus élastique. Les heures d'hiver sont plus courtes que celles d'été.
2: Enfin, voilà, mais un temps très cyclique. Et c'est tout, ça oui, que j'ai essayé de rendre, et qu'on connaît encore un petit peu à Venise, parce qu'il y a des temps forts comme le carnaval. Mais le carnaval n'est qu'un des multiples moments qui allait segmenter. Et en fait, la segmentation se fait dans la journée, avec mm-hmm. les cloches qui vont effectivement marquer, et notamment les deux grandes cloches de Saint-Marc et du Rialto qui marquent le début et la fin de la journée, et puis toutes les cloches correspondant aux messes intermédiaires. Il y a les marées aussi qui sont très très importantes, puisque les marées permettent notamment d'aller jusqu'à terre ferme, donc le continent, ou de revenir vers les îles que constitue Venise, puisqu'il n'y a pas encore de pont, bien sûr, à l'époque. Et il y a l'hiver avec le vent froid,
1: très froid, oui.
2: qui change aussi et qui oblige à avoir toutes ces cheminées à Venise. Et puis donc il y a tout le cycle de la semaine avec le rituel des marchés, de la collecte des déchets, du jour de paye de l'arsenal, des réunions du Grand Conseil. Donc tout ça va rythmer la semaine et puis l'année avec toutes ces grandes fêtes souvent
1: alors des grandes fêtes religieuses qui sont donc effectivement les Noël, Pâques, les jours fériés pour les fêtes des saints. Venise a été très précautionneuse puisqu'elle a quatre saints protecteurs. Hein, on sent qu'il y a du danger, donc il y aura quatre saints qui vont pouvoir protéger la ville. Donc il y a Saint-Marc, il y a Saint-Roch pour la peste, hein,
2: oui.
1: qui est l'un des grands fléaux auxquels est confrontée Venise. Hein.
2: Alors en fait, le premier c'est Saint-Théodore, en fait,
1: oui.
2: le premier, mais en fait c'est un saint byzantin. En fait, surtout avec la montée de l'islam et la volonté d'exister, et après la prise de Constantinople, Venise a tout fait pour minimiser l'importance de Byzance, donc réduire le poids de Saint-Théodore. Et à la place, donc, faire monter Saint-Marc, l'évangéliste. Et ensuite, quand il y a eu les épidémies de peste, San Rocco, dont Saint-Roch, dont ils ont fait venir les reliques de Montpellier, ils les ont même dérobées, pour pouvoir protéger la ville. Et d'ailleurs, Giorgione a réalisé une peinture
1: tout à fait.
2: Pour une commande donc, de San Rocco. pour représentant Jésus, c'est une peinture assez dure d'ailleurs, c'est Jésus face à des juifs qui l'agressent, et donc on sent un peu au moment du procès sans doute, et, mais c'est une peinture qui va avoir la réputation d'être miraculeuse. Et donc,
1: encore du vivant de Giorgio Leone,
2: les gens allaient à San Rocco pour toucher cette peinture et espérer être guéris.
1: Oui, ce qui nous montre que, effectivement, l'Église a un rôle prépondérant, mais il reste encore beaucoup de superstitions, en fait.
2: Ah oui.
1: Il y a la manière dont on aborde la religion n'est pas tout à fait la même que maintenant. Il y a un côté encore très superstitieux, très populaire aussi, des croyances populaires. Et ça nous amène aussi à voir quelque chose qui peut paraître paradoxal, c'est-à-dire à la fois la permanence de certains rituels et en même temps un attrait pour les sciences, l'astronomie, la physique, enfin tout ce que oui. C'est le début de certaines grandes découvertes scientifiques.
2: Absolument.
1: Qui va côtoyer, la superstition.
2: Et on le voit
1: complètement
2: à Venise, effectivement, et particulièrement à ce moment-là, puisque il y a notamment une prédiction d'un deuxième déluge. Et donc, dans des almanachs, il y a des astrologues qui ont annoncé qu'il allait avoir un deuxième déluge qui devait se situer à la fin de l'année 1503. Donc, tout le monde a peur de l'arrivée de ce deuxième déluge, un peu le millénarisme. Et en même temps, à cette époque, il y a un moine polonais quasi inconnu qui vient étudier à Padoue. Il s'appelle Copernic. Et Copernic, donc... très très jeune, donne des cours, et donc vraisemblablement, Giorgione a assisté à un cours qui est attesté dans les archives de Copernic devant les universitaires de Padoue.
1: Oui, tout à fait. Et ça, c'est intéressant de voir, justement, vous détaillez bien ceci dans votre ouvrage. On voit bien comment Giorgione est à la fois un manuel, c'est à la fois quelqu'un qui est pratique, un génie pratique, qui doit tenir son entreprise, il broie les couleurs, enfin, il les applique, et tout ça. Donc il y a ce côté manuel, mais il y a aussi tout un côté intellectuel qui est un peu largement favorisé par ses mécènes, mais qui témoigne aussi d'un goût personnel. C'est évident qu'il était attiré par tout ce qui pouvait intéresser son intellect.
2: Et on le voit d'ailleurs dans les fresques qui subsistent à Castelfranco, qui est sa ville de naissance. Il y a la Casa Giorgione, et il y a encore donc une fresque, un bandeau en haut d'une pièce. Et alors c'est en couleur sépia. Ça représente l'univers de la musique, de la peinture, des arts. Et aussi des études de l'astrologie. Et notamment, je reproduis dans le livre, parce que un de mes soucis, ça a été de reprendre, il y a plus de 80 illustrations, de reprendre toutes les illustrations, toutes les œuvres qu'on pouvait lui attribuer. Alors, les historiens de l'art ne sont pas tous d'accord sur quelles œuvres sont à rattacher à Giorgione, parce qu'il y a eu des repeints, il y a eu des imitations. Mais en tout cas, là, on voit, il y a notamment un disque, et ce disque représente des étoiles. On pourrait croire que c'est anodin, mais c'est la conjonction planétaire qui annonce en fait le déluge.
1: Donc, tout
2: est très très précis, très très détaillé, et c'est aussi ce qui a amené beaucoup de troubles chez les historiens de l'art, c'est que Giorgione a semé ses peintures d'énigmes, et restaient encore mystérieuses, et c'était un des défis de mon livre d'ailleurs, d'essayer de décrypter, parce que je peux difficilement parler d'un tableau présenté par George Hall lui-même, puisque c'est George Hall le narrateur, si je ne donne pas les clés, si je ne trouve pas les clés. Donc j'avais un défi
1: qui
2: était...
1: Vous aviez un défi important. Là.
2: Important pour...
1: Défi d'ailleurs, oui, vous n'êtes pas... Que vous assumez courageusement, parce que beaucoup de tableaux de George Hall ont été comme ça, l'objet de beaucoup de questionnements. Donc les historiens d'art, ils vont avec beaucoup de précautions, ils avancent un peu leurs pions, mais en général, ils ne prêtent pas parti. Or vous, quelque part, vous avez mouillé votre chemise, puisque vous assumez vos hypothèses en les prêtant à George Hall. Mais ça fait partie du jeu.
2: C'est une hypothèse. Les chercheurs aussi font des hypothèses. Donc là, moi, j'avance hypothèses et j'essaye d'aller toujours au plus plausible. C'est-à-dire que je cherche à montrer parmi les possibilités, puisque parfois je peux hésiter ou avoir des doutes, qu'est-ce qui s'est passé ou quelle est l'explication la plus plausible à un phénomène.
1: Tout à fait.

0: Après cette deuxième pause musicale, qui était de Jospin Després, Adieu mes amours, nous reprenons notre discussion avec Yann Cuero autour de son livre Giorgione, peintre vénitien de l'indicible aux éditions Arcuiris. Nous étions en train d'évoquer le monde de Giorgione et en particulier le côté énigmatique de ce monde.
1: Oui, alors c'est vrai qu'il y a, il y a plusieurs de ces tableaux qui ont laissé, qui ont interloqué les historiens de l'art, puisqu'il n'y a, y a pas les clés, et notamment il y a deux célèbres tableaux qui sont les trois philosophes et la tramontane. Donc les trois philosophes, on voit un vieux monsieur qui est souvent identifié à Ptolémée, mais on n'est pas forcément sûr, un personnage en costume turc et un jeune homme. Et en fait, donc, la plupart des historiens, ils sont allés de deux propositions. Et en fait, pour moi, Ptolémée est exact. Le personnage turc qui est au milieu, c'est Ibn al-Shatir, qui était un astronome arabe, dont s'est inspiré le troisième personnage, qui est Copernic.
0: Donc, oui,
1: ce qui me fait justement dire que Giorgione a dû assister à cette conférence donnée par Copernic à l'université de Padoue à cette époque, et ça fait complètement sens que ces trois personnages sont en face d'une grande caverne qui est un peu la caverne de Platon.
0: Bien sûr.
1: Et là, donc, les trois philosophes sont articulés. Pareil, par exemple, il y a un autre tableau qui s'appelle la Tramontane, donc où on voit un grand paysage, et dans ce paysage, il y a trois ou quatre personnages perdus. Il y a un personnage tout au milieu qui est en train de terrasser un dragon. Donc la plupart des gens pensent que c'est Saint-Georges. Et il voit à côté, donc sur la gauche, un autre personnage qui est en train d'aider ou de soigner un autre. Et puis dans une grotte au fond, un homme avec un cochon. Donc, en fait, ça revient à ce qu'on disait tout à l'heure, ce sont les quatre saints de Venise. Donc celui du milieu, donc ce n'est pas Saint-Georges, Saint-Dragon, mais Saint-Théodore.
0: Le premier
1: qui était le saint. Les deux à gauche, c'est donc Saint-Marc qui s'approche de San Rocco, donc le deuxième protecteur de Venise qui vient accueillir le troisième. Et dans une grotte au fond, c'est Saint Antoine de Padoue, parce que Venise, dans ses conquêtes de terre ferme, donc sur le continent, avait intégré Padoue, donc se retrouvait avec un quatrième saint protecteur par conquête.
0: Tout à fait. Et donc on a vu effectivement ces énigmes, on les retrouve également dans La Tempête. Il y a eu plusieurs livres consacrés au sens qu'on pouvait trouver à La Tempête. C'est aussi pour le concert champêtre, vous nous donnez une explication qui est tout à fait plausible. Et qui regroupe d'ailleurs certaines des explications qui ont été proposées.
1: Oui, je prétends. D'ailleurs.
0: Mais ce qui est intéressant, excusez-moi de vous couper, parce que ce qui est intéressant dans vos explications, c'est que elles sont. Nous pouvons suivre leur genèse, ce qui n'est souvent pas le cas dans les ouvrages d'histoire de l'art, où on a souvent l'impression que les auteurs plaquent un jugement ou une explication, mais là, le lecteur est amené, en fait, à la suite de Giorgione, à comprendre le raisonnement de Giorgione, les associations d'idées qu'il fait, etc.
1: Oui. Et là, par exemple, sur le tableau des quatre saints de Venise, la Tramontane, je le fais présenter justement, c'est-à-dire c'est le commanditaire du tableau qui invite
0: tout à
1: des
0: fait,
1: Vénitiens.
0: C'est une très jolie scène d'ailleurs.
1: Voilà,
0: de votre livre.
1: Qui, parce qu'il a commandité à Giorgione. Alors là, j'invente un peu forcément, ou j'essaye de déduire un tableau qui montre l'esprit de Venise. Et au lieu de montrer une scène de Venise, il montre ce tableau complètement énigmatique. Et donc, ce sont les invités qui vont commencer à essayer de proposer des solutions pour savoir ce que ça veut dire.
0: Mais d'ailleurs, c'est tout à fait l'esprit du temps. Hein. C'est là, vous n'êtes vous extrapolez peut-être un peu, mais vous êtes tout à fait dans l'esprit du temps. D'ailleurs, on n'a pas parlé de la reine de Chypre, qui était l'un des premiers commanditaires de Giorgione, mais vous, votre livre fait bien état de cette... Il y a toute cette cour autour de la reine de Chypre, et qui est une cour savante, proche de celle qu'on pouvait trouver dans plein d'autres villes italiennes. Et vous rendez bien, je trouve, cette effervescence intellectuelle, ce goût pour les lettres classiques, le retour de la mythologie gréco-romaine, ces joutes oratoires, ces échanges de poèmes, etc.
1: Absolument, et c'est vrai que c'est aussi l'apparition ou l'essor de la langue dite vulgaire, de l'italien qui se forme avec les différentes langues régionales du toscan, du vénitien, avec la référence de Dante, qui est quand même le premier à l'avoir vraiment introduit en poésie, mais des personnes comme Pietro Bembo, qui sont un peu oubliés aujourd'hui, mais qui ont eu un rôle complètement majeur. Et c'est aussi une des propositions du livre d'identifier qui est peint. Parce que souvent, c'est une des difficultés, on voit un portrait, on voit deux portraits, on voit trois portraits, et on se lasse, parce que si on ne sait pas qui est représenté, et souvent, ça n'est pas indiqué. Donc, j'ai fait un gros travail aussi de recherche, éventuellement comparant avec d'autres portraits existants, où là, les personnes sont identifiées, pour essayer de savoir qui Giorgione avait pu peindre.
0: Oui, ça c'est l'une des effectivement, vous asseyez sur une énorme source, sur un énorme travail de recherche, qui est un travail qui est plutôt que d'habitude est plutôt du ressort des universitaires et c'est une démarche de votre part intéressante que de vouloir finalement ouvrir toutes ces recherches sur une forme qui est plus accessible à un grand public. Vous auriez pu vous contenter d'écrire une énième thèse sur Giorgione.
1: J'aurais pu.
0: Et voilà, et c'est intéressant. Je crois que vous avez le choix du roman. Vous avez sûrement quelque chose à nous dire là-dessus.
1: Voilà, alors c'est périlleux. C'est périlleux parce que en fait, je sais que je porte le flanc au reproche de dire bah oui, mais c'est pas un livre d'histoire de l'art, c'est un roman. Et de fait, je ne donne pas forcément toutes les clés. C'est-à-dire, je pourrais avoir tout un appareil de notes en disant ça, c'est telle anecdote, elle est vraie, ou telle chose, ça vient de telle source bibliographique. J'ai tout ça, mais j'ai essayé de le faire disparaître pour en faire un vrai roman. Et c'est ça qui est délicat, en fait.
0: C'est délicat, et vous y arrivez en faisant plusieurs choix. Donc, déjà, le choix d'une narration à la première personne. Nous sommes, dès le début du livre, nous sommes Giorgione. Nous écoutons Giorgione, nous nous mettons dans la peau de Giorgione, et ce qui contribue à donner de la vie à toute la description des faits qui sont présentés. J'ai trouvé qu'il y avait aussi un côté cinématographique, en fait, parce que à la fois donc nous voyons à travers les yeux, nous travaillons à travers les mains de Giorgione, et en même temps, de temps en temps, il y a un dézoomage qui est mené très subtilement et qui va nous présenter le contexte politique ou social de manière plus générale. Et puis, très progressivement, on revient à Giorgione. Donc, il y a une grande fluidité dans ce que vous écrivez, et ça a dû être un gros travail pour vous.
1: Oui, surtout pour faire disparaître le travail.
0: Tout à fait.
1: C'est-à-dire qu'il faut... souvent, un des reproches que je ferais à beaucoup d'historiens de l'art, c'est qu'ils sont trop attachés à l'œuvre elle-même et à la description éventuellement de la peinture, sans forcément suffisamment apporter d'importance au contexte politique, voire guerrier, dans lequel ces œuvres ont été faites. Et donc, on a l'impression que le peintre était dans son atelier, tranquille, alors qu'il pouvait être dans une période de guerre, avec un blocus, avec... une épidémie de peste, ou souffrir lui-même de la syphilis.
0: Comme c'est le cas pour Giorgione.
1: Donc, il y a aussi un contexte qui peut être complètement dramatique et qui aussi nourrit, ou en tout cas...
0: Un contexte dramatique ou tout simplement économique. La peinture, c'est un travail, un atelier est une entreprise. Et ça, justement, vous le montrez très bien. Il y a aussi dans votre écrit des moments d'humour et des clins d'œil au lecteur. Vous n'hésitez pas de temps en temps à faire quelques anachronismes qui sont qu'on ne vous reprochera pas parce qu'ils sont voilà, ils sont humoristiques.
1: Oui.
0: Et donc il y a par exemple un moment où un des spectateurs d'un tableau de Giorgione, on fait des spéculations sur son sujet, et le spectateur dit, bon, de toute façon, c'est bien difficile de comprendre l'art contemporain.
1: Voilà.
0: Mais c'est tout à fait possible. C'est voilà. À la fois un clin d'œil au lecteur moderne et...
1: Mais
0: à l'époque, c'était de la peinture contemporaine, et effectivement, elle posait question.
1: Voilà, parce qu'en plus, la peinture de Giorgione, on ne réalise pas forcément aujourd'hui, parce que on a toute l'histoire de l'art qu'on connaît. Mais,
0: Elle était moderne.
1: Il était très, très moderne. Et
0: tout
1: notamment par rapport à son maître Giovanni Bellini et à ses contemporains, donc comme Carpaccio ou Mantegna. C'est le premier peintre à peindre directement sans dessin.
0: Tout à fait.
1: Avec la couleur, et c'est ce qui donne aussi la force de beaucoup de ses tableaux, c'est qu'il ne dessine pas ou très peu en sous-jacent. Donc il attaque directement
0: à la couleur,
1: au pinceau. Et ça, c'est complètement moderne par rapport à tout, enfin, ou Botticelli, etc. Tous ces peintres qui dessinaient beaucoup plus, ou Léonard de Vinci.
0: Qui étaient dans la ligne. Et c'est cet héritage-là que va magnifier Titien. Et puis, en plus, après Tintoret.
1: Et Titien qui est l'élève de Giorgione. On le connaît moins parce qu'il est mort très jeune et donc sa carrière s'est arrêtée brusquement. Titien, lui, a vécu beaucoup plus longtemps et a eu l'œuvre monumentale qu'on connaît, mais en tout cas à la période charnière dans les années 1508-1510, même aujourd'hui encore, et moi-même je l'avoue humblement, c'est difficile de séparer le style de Giorgione de la fin de sa vie et du jeune Titien.
0: Du jeune Titien, forcément.
1: Et notamment le concert champêtre qui est au Louvre est attribué parfois à Titien, parfois à Giorgione, parfois aux deux. Et personne n'en est vraiment sûr.
0: Mais non, c'est un travail d'atelier, c'est une entreprise. Et
1: c'était aussi, c'est aussi important de montrer qu'il y avait tout ce travail d'atelier, c'est-à-dire que l'artiste n'était pas un solitaire, comme il l'est devenu à l'époque contemporaine.
0: Un dernier point. Votre ouvrage est aussi complété par un nombre considérable de reproductions. Mm-hmm. Donc, vous avez fait pratiquement un catalogue complet de l'œuvre de Giorgione, et donc des photographies qui ont dû demander un énorme travail de recherche et d'obtention de droits, voire de gymnastique, puisqu'il vous est arrivé de sauter des barrières pour aller photographier des fresques en ruines.
1: Voilà, donc il y a certains, notamment les fresques du palais en ruines de la reine de Chypre, qui sont encore dans l'arrière-pays vénitien, sont fermées, donc il a fallu que je saute par-dessus des barbelés et des ronces pour pouvoir aller prendre des clichés
0: de ce qui restait
1: et des fragments de fresques qui sont d'ailleurs remarquables. Et puis après, les droits qui ne sont pas évidents, parce que c'est vrai qu'il y a des musées qui sont vraiment formidables, qui, quand on les contacts disent, très bien, on vous envoie une image à haute définition,
0: et puis d'autres qui
1: rechignent ou qui vont demander jusqu'à 200-250 euros pour reproduire une peinture.
0: Image,
1: donc
0: c'est ça.
1: Quand on en a Giorgione, il y en a 80.
0: Oui, c'est ça.
1: C'est
0: un poste important.
1: Il faut
0: saluer les éditions Arcuiris pour d'avoir fait cet effort-là, parce que ça peut être rare. Il nous reste quelques instants pour vous remercier, Yann Caro. J'espère que vous avez pu dire à peu près tout ce que vous souhaitiez. Quand nous avons préparé cette émission, nous avons discuté pendant près de 3 heures, donc c'est un résumé que nous avons tenté de faire. Merci donc pour tout ce que vous nous avez appris au sujet de Giorgione et de Venise au XVIe siècle. Il nous faut aussi signaler la parution de votre dernier livre, qui est consacré en 2 tomes, qui est consacré à Lavinia Tierlink, Femme peintre des Tudors, également aux éditions Arcuris. Donc c'est un ouvrage qui s'annonce passionnant.
1: Ah oui, surtout qu'il n'y a pas beaucoup de femmes peintres. C'est la première femme peintre de l'époque moderne dont l'œuvre avait été complètement oubliée, avait disparu. Et là, c'est arrivé à faire ressortir, à prendre parmi tous les tableaux anonymes, essayer d'identifier ceux qu'elle a pu peindre. Donc à l'époque des Tudors, puisqu'elle a vécu entre Henri VIII et Élisabeth Ière. Et elle a même été peintre royale, donc elle avait un certain statut. Mais... son œuvre a complètement disparu. Donc là, j'essaye de la faire revivre avec la 150 œuvres.
0: Vous avez fait un magnifique travail dont on parlera peut-être une autre fois.
1: Volontiers.
0: Quant à vous, chers auditeurs, vous pouvez retrouver cette émission sur le site de Radio Présence et en podcast sur toutes les plateformes numériques. Au plaisir de vous retrouver lors d'une prochaine émission.

0: Il est 3 heures.
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3: Vaton, dédaigneux, aurait continué de balancer de droite à gauche en inclinaison alternée, son buste et ses deux mains jointes. Il battait une sorte de mesure, comme ça, expliquait Appia. Assis sur ses deux talons, l'un pointe des pieds et les deux genoux portant sur le sol, Appia ressemblait à un fakir. Il pouvait être entre minuit et 1h du matin, mais Vaton démentit tout ce récit. 3 mois après, tout changea. Monsieur Bougaud parlait, cette fois, de la philosophie politique en France au XVIIIe et XIXe siècle. Vaton n'avait, bien entendu, rien lu de Saint-Simon, ni de Fourier, ni de Proudhon. Il fit sa crise avec quelques extraits de Michelet et de 93. Elle prit la forme d'une tragédie en 5 actes. Le héros, ce serait sans doute Savonarole, ou quelque personnage hussite, ou peut-être mort, Vaton n'était pas fixé, était brûlé vif par l'Inquisition. Il proférait en mourant des prophéties socialistes, d'ailleurs couvertes par le crépitement du feu. Marguillier mit la main sur un des brouillons, où l'on pouvait lire parmi les ratures des vers sur le ton des châtiments « Ma haine des tyrans sort comme une huée des gouffres de l'esprit que sonde le songeur. » Marguillier trouvait cela pas trop mal. Le prophète promis au bûcher aimait une jeune fille douce.

douce, triste et un peu folle. Vaton n'avait pas encore décidé dans quel lac de montagne elle trouverait la mort, après l'autodafé de son amant. Quoiqu'en 5 actes, le poème devait comporter 400 vers au plus. La jeune fille s'appelait Pâquerette. L'exposition expliquait pourquoi. Son cœur est d'or, sa robe est blanche. Augustin conclut brutalement que Vaton n'était qu'un sujet d'étude pour psychiatre. Mais indifférent aux lazzi de ses camarades, Vaton souffrait au contraire de tout mépris émané d'Augustin. Son mutisme le montra et ses sourires blessés. Les problèmes religieux s'abordaient en classe d'une toute autre façon. Seules les leçons d'histoire se permettaient, en cette matière, des appréciations directes. L'histoire de l'Église, de Constantin à Léon XIII, traversait les programmes d'un grand courant charrieur de faits sociaux et de passions humaines. Augustin décida une fois pour toutes qu'aucune critique n'y était gênante. Elle ne pouvait viser que les formes terrestres et faillibles, les régimes contingents du fleuve divin. Leur description à vol d'oiseau ne mettait en lumière, selon les lois du genre, que les accidents et les ruptures de pente, les cataractes et les tourbillons. Mais au long moment pacifique, dans les biefs calmes, sous l'abri des ombrages, le lit du fleuve, méconnu, sans histoire, disparaissait sous des eaux unies pendant toute la durée des temps heureux. Toutes les autres classes, au contraire, adaptaient aux allusions dogmatiques cette respectueuse prudence qu'exigent les manches calorifuges insuffisants et les objets trop chauds. Tous les maîtres se ressemblaient en cette discrétion, ou presque. Nulle différence entre le professeur de seconde, qu'on voyait parfois à la messe, le vieil éclectique de philosophie qui s'y rendait régulièrement, et le nouveau seigneur de rhétorique, l'aimable monsieur Bougot, que dès le premier trimestre, on savait candidat radical socialiste aux futures élections municipales. Les idées religieuses s'exposaient avec une sympathie égale à la sympathie pour les thèses inverses. Ce que le professeur de première appelait la grande tradition du libéralisme universitaire consistait à pousser l'explication en matière religieuse comme en tout autre aussi loin que possible, en se gardant soigneusement de toucher à la caractéristique essentielle et aux conclusions suprêmes. La libre raison posait en une autonomie totale toute question, hors la plus haute, qu'elle déclinait. Elle ne disait même pas au cœur, comme devant une porte, « Après vous, je vous prie. » Elle ne discutait pas son droit d'entrée, mais se refusait à l'y suivre. En fait de jugement carré, parquant les dogmes dans le compartiment des vérités ou celui des mensonges, l'université se permettait seulement ce qu'avaient au préalable formulé les classiques des deux camps. Pascal ou Bossuet, ou bien Bayle, Voltaire, Diderot ou Renan. Elle ne se croyait pas juge du fond, elle ne prenait rien à son compte. Vu ainsi par leurs images dans le miroir de l'histoire, les appréciations en matière de foi redevenaient possibles. Elle ressemblait à ces gentilshommes des romans Louis XIII, dont le tailleur, trop respectueux pour prendre les mesures directement sur leur noble corps, les levait par reflets dans une glace de pied. Ainsi véhiculée avec déférence au long des exposés, entre deux cupules imperméables, le surnaturel s'avalait dans la documentation, s'expulsait avec les conclusions intactes, neutres, indéfiniment récupérables, puisqu'il ne servait jamais. Augustin n'avait cure de cette sorte de respect. On ne devait pas trouver dans une même demeure spirituelle deux chambres sans communication entre elles, l'une habitée par l'intelligence et l'autre par la foi. Des correspondances, des attraits de pensée, 1000 préfigurations rationnelles au sein même du sensible, crier vers Dieu. Les motifs lourds, puissants et ramifiés où s'enveloppait toute son âme liaient aussi bien de quelque manière son intelligence. Comment trouver cette manière? Il savait qu'il ne savait pas, comme disait son père, mais qu'il lui faudrait bien savoir un jour. Un jour très proche, peut-être 8 mois, 10 mois de calendrier,
le temps de mordre largement sur la philosophie. Il avait des raisons d'avoir hâte. Ample pluie l'assurait que le devoir, plus tard, prendrait pour lui la forme de ce qu'il appelait les luttes d'idées. Il aurait charge d'apologétique. D'autres âmes dépendraient de la sienne. Comme saint Paul avait osé dire « J'achève en moi ce qui manque à la passion du Christ ». De même, le chrétien d'œuvre complète l'action de Dieu. Suivait, baigné d'eau de Botteau, les exhortations à terminologie militaire, telles que « mener le bon combat » ou même « remporter la palme du vainqueur ». L'abbé professait la plus complète indifférence pour l'âge des métaphores que son insouci de beauté verbale juxtaposait aux méditations les plus riches du catholicisme actuel et millénaire. Il avait l'air de trouver le plus simple du monde cet ajustement de l'intelligence à l'apologétique. Mais Augustin voyait circuler dans sa classe M. Bougot, rose, gaillard, précocement gras, l'œil vif et même allumé, la barbe cordiale, une mince pellicule de vulgarité sur son intelligence nette et nourrie. Il l'écoutait parler de Pascal et de Port-Royal au sortir de son déjeuner, dans l'odeur de café qu'il secouait encore. Il voyait que les choses religieuses se discutaient comme les autres, comme n'importe quel état de sensibilité, comme tout fait d'histoire. Qu'on eût le soin, M. Bougot le prenait avec un ostensible scrupule, de placer toute recherche sur leur nature dernière en réserve sur de hauts rayons d'étagères, à l'abri des mains d'enfants, cela ne lui faisait pas croire qu'elles le fussent aussi des mains d'hommes. Assis au premier des huit bancs, en face de la carte d'Europe au traité de Westphalie, on s'encastrait la tête de M. Bougot. Il arrivait à Augustin de deviner, blotti au creux du fameux libéralisme et riant dans ses plis, quelque ironique tolérance des choses dont il sentait avec une soudaine violence combien elle lui était chère.

Une réaction intérieure immédiate le durcissait alors, le faisait aigu et hostile, lui découvrait parfois le point faible où fleurissaient, fleurs de papier, les ingéniosités inexactes dont M. Bougaud n'était pas exempt. Plus souvent, elle le laissait en proie au vain désir des réfutations écrasantes et à l'impatience de se trouver, pour quelques mois encore, désarmée. Une fois même, il reçut, des négations devinées, une sorte de plaisir subtil, acidulé et complice, peu sûr de sa légitimité, consenti plutôt que voulu, subi plutôt que consenti, relâchement de liens autoritaires, léger souffle libre courant sur la peau. Cette impression l'effraya. Tout ce petit drame échappait à M. Bougaud. Il sentait, fixé sur lui, le suivant dans la mobilité de ses allées et venues, les yeux de cet enfant qu'il estimait infiniment. Il ne devinait pas, ni ne se figurait qu'il y eût quelque chose à deviner. Eût-il compris, c'était simplement la crise d'un garçon de 15 ans, crise de croissance. Elles ennoblissent l'enfant qui grandit. Les vacances de Pâques allaient commencer. Les prédications religieuses traditionnelles occupaient la dernière quinzaine de carême. Conférences réservées aux hommes, scénarios de dialogue, appels habituels aux confessions, toute une apologétique populaire à gros grains, culminant en l'aigre semaine sainte, baignée de pluie, de froid et de bourrasque. Dans la rue au couvent, qu'il traversait avec son père, Augustin retrouvait certains souvenirs d'arbres débordant par-dessus les murailles et la poudre verte des feuilles naissantes. Le vent frappait de dos leurs deux parapluies. Ni Augustin ni son père ne recherchaient l'occasion de conversations intimes sur des sujets de vie chrétienne. S'il arrivait au professeur d'en parler, ce qu'il faisait avec profondeur, quelque chose de plus que du respect, et aussi un peu de cette familiarité des gens de la partie, spécialistes ou curés. C'était toujours d'une manière générale, à propos de quelques sujets moraux ou littéraires, ce qui dépersonnalisait la chose, la déchargeait de son potentiel. « On ne se passe pas d'idéalisme religieux », dit-il en réponse aux remarques d'Augustin sur M. Bougaud. Ces deux formes de la pensée, l'esprit scientifique et les certitudes morales, ces gens suppriment la seconde et étendent la première à tout l'être. Une bourrasque de vent retourna son parapluie, qu'Augustin dut lui prendre des mains et refermer. « Attendons un instant là », fit-il. Des affiches bleues, nouvelles, posées à la porte de l'abbatiale, appelaient les fidèles à la mission, parmi d'autres, qui annonçaient des pèlerinages à prix réduit, à Rome et en Palestine. Ils étendent la première à tout l'être, continua-t-il d'un ton de mélancolie rêveuse. La foi dépose en partant tous ses voiles, mais Caliban les trouve et s'en revêt. Augustin le savait, il n'irait pas au-delà, et toute pénétration dans le champ étroit d'une autre vie religieuse, même si son fils l'y conviait, il s'en gardait comme d'une indiscrétion. Au demeurant et malgré l'apparence, cette période de l'année se prêtait moins qu'aucune autre à une conversation précise sur des problèmes de vie chrétienne et de pratiques confessionnelles. On ne pouvait savoir si M. Méridier, suivant la terminologie courante, faisait ses Pâques, qu'il avait certainement faites, en ces années de très jeune professeur. Il ne communiait ni pendant la Semaine Sainte, ni le jour de Pâques à la messe des hommes, ni à aucune des messes ultérieures, ni à aucun des dimanches qui suivaient. Augustin se rappelait une certaine scène très brève entre ses parents, quand il avait 8 ou 9 ans, d'un tragique voilé très perceptible à un enfant. Madame Méridier demanda devant le petit garçon, imprudence dont elle se repentit, quel jour et à quelle messe son mari s'approcherait de la sainte table ? À cause du déjeuner, ajouta-t-elle avec toute la gaucherie d'un jeu de mots non voulu. On était au jeudi saint. Le temps du festin pascal est-il fini ? Fit-il d'une suavité glacée, ou la brèche-t-on à cause de moi ? Personne n'osait parler devant l'enfant. Le père reprit peu après son aménité habituelle. Augustin devait comprendre d'autant moins cette abstention que, d'habitude,
le père accompagnait à la messe sa femme et les enfants, pourvu que ce ne fût pas à la messe des patronages. Au lieu du missel, il prenait alors un évangile, l'imitation ou les psaumes, dont il avait des exemplaires en latin. Il les lisait avec cet air de goûter lentement et parfois ce demi-sourire qu'Augustin connaissait bien, qui lui voyait, par exemple, à lire Virgile. Plus tard, il s'en étonna pour d'autres raisons encore. La lecture du professeur était considérable, en particulier sur l'histoire du sentiment religieux et mystique à la fin du XVIe et au début du XVIIe siècle. C'était le sujet général où s'encadrait sa thèse. Les bibliothèques ecclésiastiques de la ville avaient été dépouillées par lui dans la limite de ses loisirs. Il existait à l'évêché, au grand séminaire, et chez quelques chanoines qui se les transmettaient de l'un à l'autre à cause de mort, comme disent les actes notariés, de beaux vieux livres de Coton, de Bourdoise, d'Eudes, de Condran. La bibliothèque municipale conservait un fonds provenant de l'ancienne abbaye de Bois de Chaudefonds, avec catalogue en calligraphie du XVIIe siècle. Le professeur avait passé là de belles heures, dans les salles basses du vieux couvent des Jacobins, où se trouvaient les archives départementales et la bibliothèque. En ce que son père avait écrit, Augustin discerna plus tard une certaine richesse et hauteur de pensée, où tout n'était pas consentement. Pourquoi s'arrêtait-il à cette demi-pratique ? Répugnance sentimentale à la confession ? Indifférence dogmatique ? Respect humain ? Économie spontanée d'activité ? Augustin n'avait nul moyen de choisir entre ces hypothétiques dispositions d'esprit et ne se fut personnellement accommodé d'aucune. Il comprit plus tard que les choses étaient plus complexes qu'il ne supposait à cette date. Ils trouvèrent Madame Méridier sur le trottoir devant la maison, un panier au bras, plein de linge et de provisions. La mère Rambaud a failli être tuée. C'était une bonne femme, dentelière au carreau, qui faisait leur ménage pendant la semaine que la grosse Catherine passait tous les ans dans ces montagnes. Tous l'aimaient beaucoup. Comme ils se taisaient en leur stupeur. Par son mari, le père Rambaud, rentré ivre comme toujours. Il a crié « Je veux que tu me fasses cuire des saucisses comme les bourgeois. » J'ai voulu le raisonner bien doucement, dit la mère Rambaud. C'est le vendredi saint, tu en auras pour le dimanche de Pâques. Il me bourrait de coups de poing et de coups de pied. Il a crié à Francine, va me chercher les saucisses. Ce qui m'inquiétait, c'était ce couteau, juste sous sa main. J'ai dit tout de même, la Francine ne peut pas aller chercher des saucisses le vendredi saint. Il m'a traversé le gras du bras, qu'heureusement j'avais eu le temps de lever. Ça me gênera bien pour les ménages et pour les dentelles. La malheureuse, continuait Madame Méridier, s'était soignée toute seule. C'est Francine qui est venue me chercher. Pourquoi n'est-elle pas allée à l'hôpital ? Elle a songé que ça ferait des histoires. Les docs du centre mettraient le père Rambaud à la porte. Peut-être pis. Les docs l'employaient comme cocher-livreur. Le médecin que j'ai prié de passer dit qu'elle en a pour un mois.

0: Comme ils montaient l'escalier, M. Méridier demanda « Dirons-nous avec Pascal, je ne crois que les témoins qui se feraient égorger ?» Chapitre 3. L'arbre de science. Philosophie. Les deux grandes choses vinrent ensemble, ou peu s'en fallut. Augustin traversa le bourdonnement du baccalauréat et la grosse mention sensationnelle comme un prolongement des distributions de prix pour lesquelles il y mettait docilement l'horreur paternelle. Mais il apprécia le petit voyage. La ville de faculté était territoire vinicole. Ils mangèrent des ragoûts noirs dans un restaurant de marchands de vin, plein de la forte odeur de gros crus du pays. Les amphithéâtres d'examen donnaient sur les jardins publics. Ce fut un voyage heureux. Les deux prix du concours général eurent plus de prestige. Augustin connut ce bonheur tout spécial de l'espèce scolaire, fait entièrement avec de l'avenir à la fois vide et débordant. Monsieur Méridier, rajeuni, rafraîchi, ayant reconquis une partie de sa gaieté d'autrefois, se soumettait à cet avenir. Ses projets étaient d'envoyer Augustin faire sa philosophie dans un lycée de Paris. Ils furent déjoués. Le vieil éclectique prit sa retraite, décidément. Le proviseur écrivit sur le professeur nouveau des éloges d'une modération capiteuse. « Nous avons le premier à l'agrégation. Grand hasard. Il nous restera juste un an. Augustin n'aurait pas mieux à Paris. La classe sera de 7 élèves. Laissez-le nous. » Tout fut nouveau, pour la première fois, dans l'octobre grave et chargé de fruits. Les avenues illimitées de l'adolescence eurent une longueur de 10 mois juste. Augustin quittait son père pour des terres inconnues qu'il labourait seul. Il retrouva les pupitres portant, gravés, des noms d'élèves. Il dédaigna de s'en moquer. Les 7 jeunes gens qui entrèrent, ce matin d'octobre, virent errer dans la classe un monsieur de petite taille, mince et vaguement voûté, au visage rasé et sans rides, mais d'où disparaissait tout autre signe de jeunesse. Il se montra d'une bienveillance presque cérémonieuse. Ils s'étonnèrent de cette distance, de ses manières, de certains gestes des osseuses mains fines, non pas maladroites mais désoccupées, ainsi que de certains mots inusités pour eux et du timbre même de sa voix. Toutes ces choses qui vivaient en lui sans qu'il y pensât, façonnées une fois pour toutes par des influences dont il n'avait pas la clé, leur semblaient, plus encore que ses habits, quoique à peu près aussi involontairement, et ne pas s'arpenter à leur classe sociale, à la grosse culture classique versée à même leur habitude de rudesse et de pauvreté. Elle venait de plus loin que leur ville, de plus loin peut-être que la France. Vaste distance, qui refoulait en une catégorie unifiée leurs professeurs précédents, les autorités du lycée et eux-mêmes. Tout cela pesait d'un côté, le nouveau venu de l'autre. Ils circulaient à petits pas rêveurs, parmi eux leurs tables, leurs blouses et leurs galoches, un peu comme un visiteur dans un musée d'ethnographie. Le silence était total. Marguillier osa le rompre pour demander « Comment dis-tu qu'il s'appelle ?» Augustin écrivit le nom de Rubenson. Marguillier commenta « Ce doit être un juif. » Assis à une table où ne figurait aucun papier, aucune note, le nouveau venu commençait de parler. Sa tête méditativement baissée lui donnait l'air de regarder à l'intérieur de son front. Émergeant du creux des manchettes pures, ses mains s'unissaient en ogive par l'extrémité des doigts. Il ne servirait à rien de commencer la philosophie par les définitions qu'en donnent les philosophes de métier. Vous n'en saisiriez pas le sens. Il faut vous mettre en face de ce que vous ont appris les sciences positives et tâcher de vous rendre compte, même vaguement, vous ne le pouvez encore que de cette manière, de ce qu'elles laissent au-delà de leurs acquisitions et probablement de leur portée. Et par exemple, pourquoi y a-t-il plusieurs sciences et non, comme le voulait Descartes, une seule explicatrice de l'univers ? On entendit sur l'un des bancs arrière Ah, ça je sais pas. » Prononcée à voix basse, nullement irrespectueuse, moins une gaminerie qu'une défense contre l'intimidation qu'il subissait. Ils étaient trois philosophes sur le premier banc. Augustin ne savait comment ils se répartissaient sur les bancs arrière. Personne ne sourit. Ainsi, continuait M. Rubenson, la notion d'un domaine spécial de la philosophie viendrait à vous toute seule, faite de leur lacune à elle, science positive, confrontée avec les légitimes désirs de votre esprit. Il avait cessé d'explorer l'intérieur de sa tête, devant l'arche quintuple et blanche de ses mains. Mais les yeux dans leurs yeux, et continuait avec la même absence de hâte et la même maîtrise, ayant sans doute besoin pour se lancer, tel un train pour un grand voyage, d'une sorte de lenteur préalable et de lourd envol. Au bout de quelques minutes, il quitta sa chaise et se mit à discourir en marchant. À propos des sciences dont il expliquerait l'ordre, l'épistémologie, ou étude de la manière dont la science est faite, annonçait-il en dégonflant doucement ce grand mot, l'épistémologie montrait que chacune d'elles avait dû, pour se constituer, abandonner l'étude de réalités fondamentales sur lesquelles l'expérience n'apprenait rien, à savoir qu'est-ce que la matière, qu'est-ce que l'esprit, et si vous le voulez, qu'est-ce que Dieu. Juste à ce moment, le professeur de mathématiques dans la salle voisine hurla quelques indications pédagogiques suivies d'un juron de sous-officier. Il était célèbre pour son débraillé, son sans-façon, ses coups de gueuloir qu'aucune cloison n'arrêtait ni aucune circonstance. Comme Augustin se demandait pourquoi la restriction du « si vous le voulez », le juron entra en lui presque en même temps que la question de M. Rubenson. Le nom de Dieu figurait dans les deux. Un petit repère grotesque en fut associé à ses premiers jours. L'exposé continua, du même cours large et plein. Les sept ignorèrent la coïncidence autant que M. Rubenson.
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1: Chers pèlerins, chers auditeurs, il est bon de nous retrouver maintenant à la grotte de Massabielle, la grotte des apparitions de Lourdes, pour prier notre chapelet. Nous méditons les mystères joyeux du rosaire. Au nom du Père et du Fils et du Saint-Esprit. Amen. Je crois en Dieu le Père Tout-Puissant, Créateur du ciel et de la terre, et en Jésus-Christ, son Fils unique, notre Seigneur, qui a été conçu du Saint-Esprit, est né de la Vierge Marie, a souffert sous Ponce Pilate, a été crucifié, est mort et a été enseveli, est descendu aux enfers, le troisième jour est ressuscité des morts, est monté aux cieux, est assis à la droite de Dieu le Père Tout-Puissant, d'où il viendra juger les vivants et les morts. Je crois en l'Esprit Saint, à la Sainte Église catholique, à la communion des saints, à la rémission des péchés, à la résurrection de la chair, à la vie éternelle. Amen.
2: Notre Père qui es aux cieux, que ton nom soit sanctifié, que ton règne vienne, que ta volonté soit faite sur la terre comme au ciel. Donne-nous aujourd'hui notre pain de ce jour. Pardonne-nous nos offenses, comme nous pardonnons aussi à ceux qui nous ont offensés, et ne nous laisse pas entrer en tentation, mais délivre-nous du mal. Amen.
1: Je vous salue Marie, pleine de grâce, le Seigneur est avec vous. Vous êtes bénie entre toutes les femmes, et Jésus, le fruit de vos entrailles, est béni.
3: Sainte Marie, Mère de Dieu, priez pour nous pauvres pécheurs, maintenant et à l'heure de notre mort. Amen.
1: Je vous salue Marie, pleine de grâce, le Seigneur est avec vous. Vous êtes bénie entre toutes les femmes, et Jésus, le fruit de vos entrailles, est béni.
3: Sainte Marie, Mère de Dieu, priez pour nous pauvres pécheurs, maintenant.
1: Je vous salue Marie, pleine de grâce, le Seigneur est avec vous. Vous êtes bénie entre toutes les femmes, et Jésus, le fruit de vos entrailles, est béni.
3: Sainte Marie, Mère de Dieu, priez pour nous pauvres pécheurs,

0: Ô mon Jésus, pardonnez-nous nos péchés, préservez-nous du feu de l'enfer et conduisez au ciel toutes les âmes, spécialement celles qui ont le plus besoin de votre miséricorde. Premier mystère joyeux, l'Annonciation. L'ange du Seigneur dit à la Vierge Marie, « Sois sans crainte, car tu as trouvé grâce auprès de Dieu. » Fruit de ce mystère, l'humilité. Sainte Thérèse de l'Enfant Jésus et de la Sainte Face, religieuse au Carmel de Lisieux. Eh bien, offrons cette dizaine pour les carmélites, en particulier le Carmel de Lourdes, et pour les carmes. Prions pour tous les consacrés de la famille du Carmel. Prions pour tous ceux qui font le choix de la petite voie de l'enfance spirituelle décrite par sainte Thérèse.
1: Notre Père qui es aux cieux, que ton nom soit sanctifié, que ton règne vienne, que ta volonté soit faite sur la terre comme au ciel. Donne-nous aujourd'hui notre pain de ce jour. Pardonne-nous nos offenses, comme nous pardonnons aussi à ceux qui nous ont offensés. Et ne nous laisse pas entrer en tentation, mais délivre-nous du mal.
0: Je vous salue Marie, pleine de grâce, le Seigneur est avec vous. Vous êtes bénie entre toutes les femmes, et Jésus, le fruit de vos entrailles, est béni.
2: Sainte Marie, Mère de Dieu, priez pour nous pauvres pécheurs, maintenant et à l'heure de notre mort.
0: Je vous salue Marie, pleine de grâce, le Seigneur est avec vous. Vous êtes bénie entre toutes les femmes, et Jésus, le fruit de vos entrailles, est béni.
2: Sainte Marie, Mère de Dieu, priez pour nous pauvres pécheurs, maintenant et à l'heure de notre mort. Amen.
0: Je vous salue Marie, pleine de grâce, le Seigneur est avec vous. Vous êtes bénie entre toutes les femmes, et Jésus, le fruit de vos entrailles, est béni.
2: Sainte Marie, Mère de Dieu, priez pour nous pauvres pécheurs, maintenant et à l'heure de notre mort.
0: Je vous salue Marie, pleine de grâce, le Seigneur est avec vous. Vous êtes bénie entre toutes les femmes, et Jésus, le fruit de vos entrailles, est béni.
2: Sainte Marie, Mère de Dieu, priez pour nous pauvres pécheurs, maintenant et à l'heure de notre mort. Amen.
0: Je vous salue Marie, pleine de grâce, le Seigneur est avec vous. Vous êtes bénie entre toutes les femmes, et Jésus, le fruit de vos entrailles, est béni.
2: Sainte Marie, Mère de Dieu, priez pour nous pauvres pécheurs, maintenant et à l'heure de notre mort.
0: Je vous salue Marie, pleine de grâce, le Seigneur est avec vous. Vous êtes bénie entre toutes les femmes, et Jésus, le fruit de vos entrailles, est béni.
2: Sainte Marie, Mère de Dieu, priez pour nous pauvres pécheurs, maintenant et à l'heure de notre mort. Amen.
0: Je vous salue Marie, pleine de grâce, le Seigneur est avec vous. Vous êtes bénie entre toutes les femmes, et Jésus, le fruit de vos entrailles, est béni.
2: Sainte Marie, Mère de Dieu, priez pour nous pauvres pécheurs, maintenant et à l'heure de notre mort. Amen.
0: Je vous salue Marie, pleine de grâce, le Seigneur est avec vous. Vous êtes bénie entre toutes les femmes, et Jésus, le fruit de vos entrailles, est béni.
2: Sainte Marie, Mère de Dieu, priez pour nous pauvres pécheurs, maintenant et à l'heure de notre mort. Amen.
0: Je vous salue Marie, pleine de grâce, le Seigneur est avec vous. Vous êtes bénie entre toutes les femmes, et Jésus, le fruit de vos entrailles, est béni.
2: Sainte Marie, Mère de Dieu, priez pour nous pauvres pécheurs, maintenant et à l'heure de notre mort. Amen.
0: Je vous salue Marie, pleine de grâce, le Seigneur est avec vous. Vous êtes bénie entre toutes les femmes, et Jésus, le fruit de vos entrailles, est béni.
2: Sainte Marie, Mère de Dieu, priez pour nous pauvres pécheurs, maintenant

0: Ô mon Jésus, pardonnez-nous nos péchés, préservez-nous du feu de l'enfer, et conduisez au ciel toutes les âmes, spécialement celles qui ont le plus besoin de votre miséricorde. Deuxième mystère de joie, la visitation. Élisabeth dit à la Vierge Marie, « Comment ai-je ce bonheur que la mère de mon Seigneur vienne jusqu'à moi ?» Fruit de ce mystère joyeux, la charité fraternelle. Sainte Thérèse de l'Enfant Jésus et de la Sainte Face, vous êtes patronne secondaire de la France avec Sainte Jeanne d'Arc. Eh bien, prions pour la France, fille aînée de l'Église, qu'elle soit fidèle aux promesses de son baptême. Que les catholiques de France aient le courage et l'audace de l'annonce de la bonne nouvelle, qu'ils soient fiers de leur foi et qu'ils pratiquent dans les églises, qu'ils se rassemblent dans nos églises.
1: Notre Père qui es aux cieux, que ton nom soit sanctifié, que ton règne vienne, que ta volonté soit faite sur la terre comme au ciel. Donne-nous aujourd'hui notre pain de ce jour. Pardonne-nous nos offenses, comme nous pardonnons aussi à ceux qui nous ont offensés, et ne nous laisse pas entrer en tentation, mais délivre-nous du mal. Amen.
0: Je vous salue Marie, pleine de grâce, le Seigneur est avec vous. Vous êtes bénie entre toutes les femmes, et Jésus, le fruit de vos entrailles, est béni.
2: Sainte Marie, Mère de Dieu, priez pour nos pauvres pécheurs, maintenant et à l'heure de notre mort. Amen.
0: Je vous salue Marie, pleine de grâce, le Seigneur est avec vous. Vous êtes bénie entre toutes les femmes, et Jésus, le fruit de vos entrailles, est béni.
2: Sainte Marie, Mère de Dieu, priez pour nos pauvres pécheurs, maintenant et à l'heure de notre mort. Amen.
0: Je vous salue Marie, pleine de grâce, le Seigneur est avec vous. Vous êtes bénie entre toutes les femmes, et Jésus, le fruit de vos entrailles, est béni.
2: Sainte Marie, Mère de Dieu, priez pour nos pauvres pécheurs, maintenant et à l'heure de notre mort. Amen.
0: Je vous salue Marie, pleine de grâce, le Seigneur est avec vous. Vous êtes bénie entre toutes les femmes, et Jésus, le fruit de vos entrailles, est béni.
2: Sainte Marie, Mère de Dieu, priez pour nos pauvres pécheurs, maintenant et à l'heure de notre mort. Amen.
0: Je vous salue, Marie, pleine de grâce, le Seigneur est avec vous. Vous êtes bénie entre toutes les femmes, et Jésus, le fruit de vos entrailles, est béni.
2: Sainte Marie, Mère de Dieu, priez pour nos pauvres pécheurs, maintenant et à l'heure de notre mort. Amen.
0: Je vous salue, Marie, pleine de grâce, le Seigneur est avec vous. Vous êtes bénie entre toutes les femmes, et Jésus, le fruit de vos entrailles, est béni.
2: Sainte Marie, Mère de Dieu, priez pour nos pauvres pécheurs, maintenant et à l'heure de notre mort. Amen.
0: Je vous salue, Marie, pleine de grâce, le Seigneur est avec vous. Vous êtes bénie entre toutes les femmes, et Jésus, le fruit de vos entrailles, est béni.
2: Sainte Marie, Mère de Dieu, priez pour nos pauvres pécheurs, maintenant et à l'heure de notre mort. Amen.
0: Je vous salue, Marie, pleine de grâce, le Seigneur est avec vous. Vous êtes bénie entre toutes les femmes, et Jésus, le fruit de vos entrailles, est béni.
2: Sainte Marie, Mère de Dieu, priez pour nos pauvres pécheurs, maintenant et à l'heure de notre mort. Amen.
0: Je vous salue, Marie, pleine de grâce, le Seigneur est avec vous. Vous êtes bénie entre toutes les femmes, et Jésus, le fruit de vos entrailles, est béni.
2: Sainte Marie, Mère de Dieu, priez pour nos pauvres pécheurs, maintenant et à l'heure de notre mort. Amen.
0: Je vous salue, Marie, pleine de grâce, le Seigneur est avec vous. Vous êtes bénie entre toutes les femmes, et Jésus, le fruit de vos entrailles, est béni.
2: Sainte Marie, Mère de Dieu, priez pour nos pauvres pécheurs, maintenant et à l'heure de notre mort. Amen.

0: Ô mon Jésus, pardonnez-nous nos péchés, préservez-nous du feu de l'enfer, et conduisez au ciel toutes les âmes, spécialement celles qui ont le plus besoin de votre miséricorde. Troisième mystère joyeux, la nativité. Les anges disent aux bergers, voici que je vous annonce une grande joie qui sera celle de tout le peuple. Fruit de ce mystère joyeux, l'esprit de pauvreté. Sainte Thérèse de l'Enfant Jésus de la Sainte Face, patronne des missions avec Saint François Xavier, offrons cette dizaine pour tous les missionnaires dans le monde. Et nous prions particulièrement pour nos auditeurs et nos téléspectateurs qui prient avec nous loin de la France. Je pense au département d'Outre-mer, au territoire d'Outre-mer, la Guyane, la Guadeloupe, la Martinique, la Réunion, Mayotte, la Polynésie, tous les pays d'Amérique, d'Afrique, d'Asie, du Proche-Orient, du Moyen-Orient, d'Extrême-Orient, tous ceux qui nous écoutent en ce moment, nous prions pour eux.
1: Notre Père qui es aux cieux, que ton nom soit sanctifié, que ton règne vienne, que ta volonté soit faite sur la terre comme au ciel. Donne-nous aujourd'hui notre pain de ce jour. Pardonne-nous nos offenses comme nous pardonnons aussi à ceux qui nous ont offensés. Et ne nous laisse pas entrer en tentation, mais délivre-nous du mal. Amen.
0: Je vous salue Marie, pleine de grâce, le Seigneur est avec vous. Vous êtes bénie entre toutes les femmes, et Jésus, le fruit de vos entrailles, est béni.
2: Sainte Marie, Mère de Dieu, priez pour nous pauvres pécheurs, maintenant et à l'heure de notre mort. Amen.
0: Je vous salue Marie, pleine de grâce, le Seigneur est avec vous. Vous êtes bénie entre toutes les femmes, et Jésus, le fruit de vos entrailles, est béni.
2: Sainte Marie, Mère de Dieu, priez pour nous pauvres pécheurs, maintenant.
0: Je vous salue Marie, pleine de grâce, le Seigneur est avec vous. Vous êtes bénie entre toutes les femmes, et Jésus, le fruit de vos entrailles, est béni.
2: Sainte Marie, Mère de Dieu, priez pour nous pauvres pécheurs, maintenant et à l'heure de notre mort. Amen.
0: Je vous salue Marie, pleine de grâce, le Seigneur est avec vous. Vous êtes bénie entre toutes les femmes, et Jésus, le fruit de vos entrailles, est béni.
2: Sainte Marie, Mère de Dieu, priez pour nous pauvres pécheurs, maintenant et à l'heure de notre mort. Amen.
0: Je vous salue, Marie, pleine de grâce, le Seigneur est avec vous. Vous êtes bénie entre toutes les femmes, et Jésus, le fruit de vos entrailles, est béni.
2: Sainte Marie, Mère de Dieu, priez pour nous pauvres pécheurs, maintenant et à l'heure de notre mort. Amen.
0: Je vous salue, Marie, pleine de grâce, le Seigneur est avec vous. Vous êtes bénie entre toutes les femmes, et Jésus, le fruit de vos entrailles, est béni.
2: Sainte Marie, Mère de Dieu, priez pour nous pauvres pécheurs, maintenant.
0: Je vous salue Marie, pleine de grâce, le Seigneur est avec vous. Vous êtes bénie entre toutes les femmes, et Jésus, le fruit de vos entrailles, est béni.
2: Sainte Marie, Mère de Dieu, priez pour nous pauvres pécheurs, maintenant et à l'heure de notre mort. Amen.
0: Je vous salue Marie, pleine de grâce, le Seigneur est avec vous. Vous êtes bénie entre toutes les femmes, et Jésus, le fruit de vos entrailles, est béni.
2: Sainte Marie, Mère de Dieu, priez pour nous pauvres pécheurs, maintenant et à l'heure de notre mort. Amen.
0: Je vous salue, Marie, pleine de grâce. Le Seigneur est avec vous. Vous êtes bénie entre toutes les femmes, et Jésus, le fruit de vos entrailles, est béni.
2: Sainte Marie, Mère de Dieu, priez pour nous pauvres pécheurs, maintenant et à l'heure de notre mort.
0: Je vous salue Marie, pleine de grâce, le Seigneur est avec vous, vous êtes bénie entre toutes les femmes, et Jésus, le fruit de vos entrailles, est béni.
2: Sainte Marie, Mère de Dieu, priez pour nous pauvres pécheurs, maintenant et à l'heure de notre mort.

0: Ô mon Jésus, pardonnez-nous nos péchés, préservez-nous du feu de l'enfer et conduisez au ciel toutes les âmes, spécialement celles qui ont le plus besoin de votre miséricorde. Quatrième mystère joyeux, la présentation de Jésus au temple. Fruit de ce mystère, l'obéissance. Sous la protection de Sainte Thérèse, de l'enfant Jésus de la Sainte Face, qui est entré au Carmel pour prier pour les prêtres. Eh bien, prions pour tous nos prêtres, les curés de notre paroisse, les vicaires, les aumôniers, tous les prêtres que nous connaissons. Prions pour les vocations, pour les séminaristes, pour les novices. Prions pour que de nombreux garçons et filles entendent l'appel à la vie consacrée.
1: Notre Père qui es aux cieux, que ton nom soit sanctifié, que ton règne vienne, que ta volonté soit faite sur la terre comme au ciel. Donne-nous aujourd'hui notre pain de ce jour. Pardonne-nous nos offenses, comme nous pardonnons aussi à ceux qui nous ont offensés, et ne nous laisse pas entrer en tentation, mais délivre-nous du mal. Amen.
0: Je vous salue Marie, pleine de grâce, le Seigneur est avec vous. Vous êtes bénie entre toutes les femmes, et Jésus, le fruit de vos entrailles, est béni.
2: Sainte Marie, Mère de Dieu, priez pour nous pauvres pécheurs, maintenant et à l'heure de notre mort. Amen.
0: Je vous salue Marie, pleine de grâce, le Seigneur est avec vous. Vous êtes bénie entre toutes les femmes, et Jésus, le fruit de vos entrailles, est béni.
2: Sainte Marie, Mère de Dieu, priez pour nous.
0: Je vous salue Marie, pleine de grâce, le Seigneur est avec vous. Vous êtes bénie entre toutes les femmes, et Jésus, le fruit de vos entrailles, est béni.
2: Sainte Marie, Mère de Dieu, priez pour nous pauvres pécheurs, maintenant et à l'heure de notre mort. Amen.
0: Je vous salue Marie, pleine de grâce, le Seigneur est avec vous. Vous êtes bénie entre toutes les femmes, et Jésus, le fruit de vos entrailles, est béni.
2: Sainte Marie, Mère de Dieu, priez pour nous pauvres pécheurs, maintenant et à l'heure de notre mort. Amen.
0: Je vous salue, Marie, pleine de grâce. Le Seigneur est avec vous. Vous êtes bénie entre toutes les femmes. Et Jésus, le fruit de vos entrailles, est béni.
2: Sainte Marie, Mère de Dieu, priez pour nous pauvres pécheurs, maintenant et à l'heure de notre mort. Amen.
0: Je vous salue Marie, pleine de grâce, le Seigneur est avec vous. Vous êtes bénie entre toutes les femmes, et Jésus, le fruit de vos entrailles, est béni.
2: Sainte Marie, Mère de Dieu, priez pour nous pauvres pécheurs, maintenant et à l'heure de notre mort. Amen.
0: Je vous salue Marie, pleine de grâce, le Seigneur est avec vous. Vous êtes bénie entre toutes les femmes, et Jésus, le fruit de vos entrailles, est béni.
2: Sainte Marie, Mère de Dieu, priez pour nous pauvres pécheurs, maintenant et à l'heure de notre mort. Amen.
0: Je vous salue Marie, pleine de grâce, le Seigneur est avec vous. Vous êtes bénie entre toutes les femmes, et Jésus, le fruit de vos entrailles, est béni.
2: Sainte Marie, Mère de Dieu, priez pour nous pauvres pécheurs, maintenant.
0: Je vous salue Marie, pleine de grâce, le Seigneur est avec vous. Vous êtes bénie entre toutes les femmes, et Jésus, le fruit de vos entrailles, est béni.
2: Sainte Marie, Mère de Dieu, priez pour nous pauvres pécheurs, maintenant et à l'heure de notre mort. Amen.
0: Je vous salue Marie, pleine de grâce, le Seigneur est avec vous. Vous êtes bénie entre toutes les femmes, et Jésus, le fruit de vos entrailles, est béni.
2: Sainte Marie, Mère de Dieu, priez

0: Ô mon Jésus, pardonnez-nous nos péchés, préservez-nous du feu de l'enfer et conduisez au ciel toutes les âmes, spécialement celles qui ont le plus besoin de votre miséricorde. Cinquième mystère de joie, le recouvrement de Jésus au temple. La Vierge Marie et Saint Joseph trouvèrent Jésus dans le temple, assis au milieu des docteurs, les écoutant et les interrogeant. Fruit de ce mystère, la sagesse et la volonté de chercher Dieu. Mettons sous la protection de Sainte Thérèse de l'Enfant Jésus et de la Sainte Face et de Sainte Bernadette tous nos auditeurs de ce 1er octobre, tous ceux qui nous rejoignent par les ondes. Prions en particulier pour tous les malades, pour ceux qui sont aujourd'hui à Lourdes, pour ceux qui prient le chapelet devant la grotte des apparitions, pour ceux qui espèrent une consolation, un sourire, une visite.
1: Notre Père qui es aux cieux, que ton nom soit sanctifié, que ton règne vienne, que ta volonté soit faite sur la terre comme au ciel. Donne-nous aujourd'hui notre pain de ce jour. Pardonne-nous nos offenses comme nous pardonnons aussi à ceux qui nous ont offensés. Et ne nous laisse pas entrer en tentation, mais délivre-nous du mal. Amen.
0: Je vous salue, Marie, pleine de grâce. Le Seigneur est avec vous. Vous êtes bénie entre toutes les femmes. Et Jésus, le fruit de vos entrailles, est béni.
2: Sainte Marie, Mère de Dieu, priez pour nous pauvres pécheurs, maintenant et à l'heure de notre mort. Amen.
0: Je vous salue, Marie, pleine de grâce. Le Seigneur est avec vous. Vous êtes bénie entre toutes les femmes, et Jésus, le fruit de vos entrailles, est béni.
2: Sainte Marie, Mère de Dieu, priez pour nous pauvres pécheurs, maintenant et à l'heure de notre mort. Amen.
0: Je vous salue, Marie, pleine de grâce, le Seigneur est avec vous. Vous êtes bénie entre toutes les femmes, et Jésus, le fruit de vos entrailles, est béni.
2: Sainte Marie, Mère de Dieu, priez pour nous pauvres pécheurs, maintenant et à l'heure de notre mort.
0: Amen. Je vous salue, Marie, pleine de grâce. Le Seigneur est avec vous. Vous êtes bénie entre toutes les femmes. Et Jésus, le fruit de vos entrailles, est béni.
2: Sainte Marie, Mère de Dieu, priez pour nous, pauvres pécheurs, maintenant et à l'heure de notre mort. Amen.
0: Je vous salue, Marie, pleine de grâce. Le Seigneur est avec vous. Vous êtes bénie entre toutes les femmes. Et Jésus, le fruit de vos entrailles, est béni.
2: Sainte Marie, Mère de Dieu, priez pour nous, pauvres pécheurs,
0: Je vous salue, Marie, pleine de grâce. Le Seigneur est avec vous. Vous êtes bénie entre toutes les femmes. Et Jésus, le fruit de vos entrailles, est béni.
2: Sainte Marie, Mère de Dieu, priez pour nous pauvres pécheurs, maintenant et à l'heure de notre mort. Amen.
0: Je vous salue, Marie, pleine de grâce. Le Seigneur est avec vous. Vous êtes bénie entre toutes les femmes. Et Jésus, le fruit de vos entrailles, est béni.
2: Sainte Marie, Mère de Dieu, priez pour nous pauvres pécheurs, maintenant et à l'heure de notre mort. Amen.
0: Je vous salue, Marie, pleine de grâce. Le Seigneur est avec vous. Vous êtes bénie entre toutes les femmes. Et Jésus, le fruit de vos entrailles, est béni.
2: Sainte Marie, Mère de Dieu, priez pour nous pauvres pécheurs, maintenant et à l'heure de notre mort. Amen.
0: Je vous salue, Marie, pleine de grâce. Le Seigneur est avec vous. Vous êtes bénie entre toutes les femmes, et Jésus, le fruit de vos entrailles, est béni.
2: Sainte Marie, Mère de Dieu, priez pour nous pauvres pécheurs, maintenant et à l'heure de notre mort. Amen.

0: Marie conçue sans péché,
1: priez pour nous pécheurs, recours à vous.
0: Ô Marie conçue sans péché,
1: priez pour nous pécheurs, recours à vous.
0: Notre-Dame de Lourdes,
1: priez pour nous.
0: Notre-Dame du Saint-Rosaire,
1: priez pour nous.
0: Notre-Dame du sacerdoce et de la famille,
1: priez pour nous.
0: Notre-Dame consolation des malades,
1: priez pour nous.
0: Notre-Dame du Mont-Carmel,
1: priez pour nous.
0: Saint-Joseph,
1: priez pour nous.
0: L'archange Saint-Michel, ange gardien de la France, priez pour la France. Tous les saints anges de Dieu, priez pour nous. Sainte Bernadette,
1: priez pour
0: Sainte
1: nous.
0: Thérèse de l'Enfant Jésus,
1: priez pour nous.
0: Et Saint Louis, roi de France, priez pour la France. Le Seigneur soit avec vous.
1: Et avec votre esprit.
0: Je vous donne la bénédiction de Dieu. Je vous bénis, vous qui êtes devant la grotte de Massabielle. Je vous bénis, vous qui êtes derrière votre poste de télévision ou de radio, qui nous écoutez. Le Père, le Fils et le Saint-Esprit.
2: Amen.
0: Nous chantons la Vierge Marie.

0: Il est 4 heures.
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3: Chers amis, nous avions vu les dernières fois que l'homme est mis en question par les nouvelles technologies, et particulièrement par l'IA, l'intelligence artificielle. C'est lui, l'homme, qui a créé ces nouvelles technologies. Mais il semble à la fois fasciné et dépassé par les progrès de celles-ci, et notamment de l'intelligence artificielle. Il tente à la diviniser et à se mettre sous son joug. Au lieu de prendre comme critère de discernement dans ses choix son intelligence, ses valeurs, sa conscience, il se confie à la puissance de l'intelligence artificielle et lui laisse décider ce qui est le meilleur, puisqu'il pense qu'elle saura mieux que lui ce qu'il est bon de faire. Quelque part, il abdique ce qui fait son humanité et sa grandeur et transfère à la machine le soin de décider pour lui. Nous avons tendance à rire quand nous voyons des jeunes consulter ChatGPT pour soumettre à la machine leurs interrogations existentielles. Mais cette attitude reflète une tendance qui se banalise. Par exemple, des étudiants délèguent à l'IA les devoirs à faire, les mémoires à écrire. Et ce qui est plus effrayant encore, c'est qu'elle se déploie, cette attitude de délégation des choix aux algorithmes, jusque dans l'armée, pour les prises de décision en contexte de guerre. Et d'une certaine manière, cela ne nous étonne pas, dans la mesure où nous avons basculé dans une société matérialiste et athée, où l'enjeu n'est pas tellement l'éthique, mais la performance, où l'idéal de l'homme n'est plus la sainteté, mais l'efficacité. Nous sommes en face de deux anthropologies très différentes, l'une issue de la Bible, où l'homme est reconnu comme image de Dieu, appelé à participer à la vie même de Dieu dans l'amour, et l'autre issue de notre modernité technocratique, où l'homme, plein d'hubris, se prenant souvent pour Dieu, crée des technologies par lesquelles il voudrait s'affranchir de ses propres limites humaines et participer d'une nouvelle forme de puissance et d'omniscience attribuée

0: désormais à l'intelligence artificielle. Mais de ces deux anthropologies ne peuvent naître que deux modèles de société bien différents, que le pape Léon XIV a évoqué dans sa dernière encyclique « Magnifique humanité » comme « Babel » ou « Jérusalem ». En effet, l'anthropologie chrétienne qui s'est déployée à partir de la Bible s'est épanouie dans ce que nous pourrions appeler un humanisme chrétien. Et cet humanisme chrétien a imprégné toutes les sociétés chrétiennes pendant des siècles, promouvant la dignité humaine, le respect des peuples, le bien, la vérité, l'amour et les lois divines comme critères ultimes du choix. C'est la civilisation irriguée par le christianisme qui a donné naissance au droit qui régit la guerre pour justement la limiter le plus possible, la circonscrire selon des règles pour que les populations civiles soient protégées. C'est à des moines et des évêques qu'on doit la trêve de Noël, par exemple, dans les combats. Ce sont les valeurs chrétiennes et humanistes qui ont donné naissance à la notion de proportionnalité dans la riposte, la légitime défense comme seule justification pour prendre les armes, l'interdiction des armes de destruction massive comme les bombes nucléaires, les armes biologiques, chimiques par exemple, parce qu'elles touchent aussi bien les militaires que les civils. Il y a une éthique de la guerre. Il y a des conventions internationales qui cherchent à humaniser la guerre afin d'en atténuer le plus possible les conséquences terribles pour les populations. Par exemple, on ne maltraite pas des prisonniers, on ne tire pas sur des ennemis qui se rendent, on ne tue pas des civils, on ne bombarde pas des écoles, des hôpitaux, des lieux de culte. La fin ne justifie pas les moyens. Et donc on ne peut pas utiliser n'importe quel moyen sous prétexte de vouloir remporter la victoire. Nous avons un bel exemple de cette magnanimité dans le combat à la personne de Charles de Bonchamp, militaire français et général royaliste de la guerre de Vendée. En mars 1793, l'ouest de la France est touché par de nombreuses insurrections paysannes. Des paysans viennent chercher Charles de Bonchamp pour lui demander de prendre la tête de l'insurrection. Bonchamp se montre réticent et doute qu'une victoire soit possible contre les troupes de la République. Mais il finit cependant par accepter. Sans illusion, il quitte sa femme qui est enceinte en lui déclarant « Nous ne devons même pas prétendre à la gloire humaine. Les guerres civiles n'en donnent point. » Arrivé à Saint-Florent-le-Vieil, Charles de Bonchamp rétablit un certain ordre. Il organise la défense du bourg et fait proclamer une grâce pour les républicains emprisonnés. Les insurgés font jurer aux prisonniers de ne plus porter les armes contre eux. Puis ils les remettent en liberté. Ils font ensuite chanter un Te Deum par le curé réfractaire de Saint-Florent. Les combats font rage, tantôt à l'avantage des Vendéens, chrétiens et royalistes, tantôt à l'avantage des républicains. Mais arrive la bataille de Cholet, où les Vendéens sont battus et Bonchamp gravement blessé. Tous se replient, et pour se mettre à l'abri, ils doivent franchir la Loire. Seulement, que faire des prisonniers républicains emprisonnés depuis plus de 4 mois à l'abbaye de Saint-Florent-le-Vieil ? Les officiers vendéens constatent qu'ils ne peuvent leur faire franchir la Loire et envisagent de les faire fusiller. L'épouse du général Lescure écrit dans ses mémoires « Tous convinrent qu'il fallait les fusiller sur le champ. Mais quand on demanda qui ira en donner l'ordre, personne n'en eut le courage. L'un disait que ces malheureux, pris la plupart depuis 4 à 5 mois, n'étaient pas la cause des massacres, que cette horrible boucherie commise de sang-froid était au-dessus de ses forces. Un autre que ce serait légitimé, pour ainsi dire, les horreurs commises par les Bleus, les républicains. Que cela redoublerait la rage des républicains et les empêcherait de faire grâce à aucune créature vivante dans la Vendée, où il restait encore plus de la moitié des habitants. Enfin, personne ne voulant faire exécuter une résolution aussi barbare, chaque officier se retira sans donner d'ordre. Monsieur de Lescure, donc militaire opposé à la Révolution, n'avait pu prendre part à aucune délibération. Il était blessé, couché sur un matelas, et moi assise auprès de lui. Seul, je pus l'entendre, quand on parla de tuer les prisonniers, dire entre ses dents « Quelle horreur !» Quant à Bonchamp, à l'agonie, il apprend l'imminence du massacre. Il charge alors un de ses officiers d'obtenir en son nom la grâce des prisonniers. Celui-ci saute alors à cheval et se précipite sur l'esplanade devant l'abbaye en criant « Grâce aux prisonniers, Bonchamp le veut ! Grâce aux prisonniers, Bonchamp l'ordonne !» Et c'est ainsi que les prisonniers républicains furent sauvés. Ces hommes se battaient pour une noble cause, et habités par les valeurs chrétiennes, ils ne s'étaient jamais livrés à des représailles sanguinaires. Ils ne pouvaient donc envisager de massacrer des soldats et de se comporter avec autant de cruauté que les républicains s'étaient comportés envers eux. Ils n'avaient pas perdu de vue l'humanité de ceux qu'ils combattaient, et ils n'avaient donc pas perdu leur propre humanité, puisqu'ils préférèrent faire grâce à leurs ennemis plutôt que de perpétrer un massacre. Vous me direz peut-être que cette époque est révolue et que depuis longtemps on n'agit plus ainsi. Sans doute, même s'il reste, je pense, dans toutes les armées du monde, des hommes intègres. Mais ils sont peut-être de moins en moins nombreux, sans doute parce que la devise de Sainte Jeanne d'Arc a été oubliée « Dieu premier servi ». En effet, quand nous mettons Dieu en premier dans nos vies, alors nous n'oublions pas que l'homme est l'image de Dieu et qu'il doit être respecté et honoré, même s'il est notre ennemi. Aujourd'hui, les choses ont tendance à changer radicalement. On se situe dans une autre anthropologie, où l'homme n'est plus perçu comme image de Dieu. Même le droit international, pétri de valeurs chrétiennes, est foulé aux pieds par les puissants de ce monde. L'hubris, la démesure, l'orgueil, la volonté de puissance, se sont comme emparés des dirigeants pour établir non pas la justice et la paix, mais pour asseoir leur domination par la force, au mépris même du droit et des conventions internationales. On prétend établir la paix par la guerre, mais comment pourrions-nous établir la paix par quelque chose qui la contredit si radicalement? La finalité noble de la paix ne peut justifier des moyens immoraux, des massacres de civils, des attaques contre des pays qui n'ont pas attaqué, des assassinats de journalistes, plus de 200 à Gaza tués intentionnellement, ou des bombardements d'installations civiles, d'hôpitaux, d'universités, d'écoles, des villages entiers rasés en Palestine puis au sud du Liban maintenant, sans parler des tortures physiques et psychologiques sur les prisonniers, et parmi eux des médecins qui ne faisaient que leur travail de soigner tous les blessés. Je pense notamment au docteur Oussam Abou Safia, pédiatre palestinien qui dirigeait l'hôpital Kamal Adouan dans la bande de Gaza, dont le fils a été tué par les bombardements israéliens, qui a refusé d'abandonner ses patients, qui a été arrêté et qui est désormais détenu sans charge et sans procès pour une durée indéterminée et soumis à la torture dans une prison israélienne, un parmi tant d'autres. Je parle de cela parce que c'est actuel, c'est bien documenté et que nous en avons des témoignages tous les jours. Mais je sais bien qu'il y a d'autres contrées où il ne fait pas bon non plus être en prison. Malheureusement donc, la Convention de Genève, en son article 13, qui interdit la torture et les traitements inhumains des prisonniers, cette convention est violée chaque jour, non pas en cachette, mais ostensiblement et avec fierté. Et il semble que cela ne dérange personne, comme si nous nous étions habitués à l'horreur, comme si la minimisation de ces faits dans nos médias occidentaux contribuait à la banalisation de l'inhumanité. Les pires crimes sont désormais acceptés comme dommages collatéraux. Le problème, c'est que ce ne sont pas des dommages collatéraux, puisque c'est sciemment voulu, organisé et planifié. Cette accoutumance au mal et à la cruauté dit quelque chose de notre humanité qui se perd. On ne cherche plus à s'entendre, à résoudre les conflits par une vraie diplomatie, mais on cherche à écraser l'autre, ce qui est bien différent. Le 7 avril 2026, le président des États-Unis, Donald Trump, annonçait à propos de l'Iran « Une civilisation entière va disparaître ce soir pour ne plus jamais réapparaître. » Il annonçait ainsi qu'il allait rayer de la carte non pas seulement un pays, mais une civilisation, avec toute sa population, son histoire. Mais ce faisant, il annonçait rien de moins qu'un crime contre l'humanité, selon les critères donnés par le statut de Rome de la Cour pénale internationale. Mais qui réagit encore? Tous les jours, il semble que nous ayons affaire à une surenchère dans l'insoutenable. Certains ministres israéliens sionistes affirment devant caméra ou sur les réseaux sociaux leur désir de voir disparaître tous les Palestiniens, considérés par eux non plus comme des hommes mais comme des animaux, et ceci pour pouvoir s'installer sur leurs terres. Tous les jours, des paysans palestiniens en Cisjordanie sont terrorisés par des bandes de colons qui veulent les faire partir et qui pour cela brûlent leurs voitures, leurs oliviers, leurs champs, voire leurs maisons, et les violentent. Le ministre israélien de la Sécurité nationale, Itamar Ben-Gvir, a célébré ses 50 ans avec un gâteau d'anniversaire pour le moins choquant. Le 2 mai 2026, son épouse lui a en effet offert à cette occasion un grand gâteau, décoré d'un nœud coulant, accompagné de l'inscription « Mazel Tov », c'est-à-dire « Bonne chance, bon destin ». Mazel Tov au ministre Ben-Gvir. Parfois, les rêves deviennent réalité. Ce ministre extrémiste, lui-même partisan du terrorisme israélien contre la population palestinienne, milite depuis longtemps pour une loi autorisant la peine capitale par pendaison pour les terroristes. Or, la Knesset, le Parlement israélien, vient d'adopter cette loi. Ainsi, le rêve de Ben-Gvir devient réalité. Drôle de rêve, surtout quand on sait que pour lui, tous les Palestiniens, et pas seulement les combattants du Hamas, sont des terroristes à éliminer, puisqu'il appelle depuis longtemps à la destruction des Arabes et des Palestiniens, hommes, femmes, vieillards, enfants, et au contrôle de la terre, de la mer à l'Euphrate. On se glorifie désormais de l'inhumanité et du massacre des populations. Mais ce qui est encore plus grave, peut-être, c'est précisément l'utilisation de l'IA, l'intelligence artificielle, dans l'armée pour éliminer les ennemis. On délègue désormais à l'algorithme le choix des cibles. J'avais déjà évoqué cela il y a un an quand je vous avais parlé dans le thème sur l'IA du programme Lavender, mis en place par l'armée israélienne. Il s'agit d'un système d'intelligence artificielle qui choisit les cibles à partir de l'analyse d'une multitude de données numériques et détermine là où doivent être lancées les bombes. L'utilisation de ce programme automatisé pour choisir qui doit être tué est une pratique sans précédent dans les guerres jusqu'à présent. Ce qu'on demande à l'IA, ce sont des résultats. L'IA ne fonctionne pas selon des normes éthiques. Elle n'a pas la notion du bien et du mal, et elle ne tient pas compte des règles de la guerre. Et donc l'algorithme a été formaté pour que si un combattant du Hamas est en haut de l'échelle décisionnaire, on peut tuer jusqu'à 100 civils pour être sûr de l'atteindre, donc femmes, enfants, familles. La fin ici justifie les moyens. Non pas pour l'IA qui fonctionne selon des algorithmes et les données qu'on lui a fournies, mais pour l'état-major israélien, qui accepte de déléguer les décisions de meurtre de masse à l'IA. Pendant la Seconde Guerre mondiale, l'industrialisation de la mort passait par les chambres à gaz. Aujourd'hui, elle passe par l'IA. C'est peut-être encore plus efficace, puisque c'est l'IA qui choisit les cibles à bombarder, en analysant une quantité énorme de données récoltées par surveillance massive. Et le militaire n'est là que pour une pseudo-validation formelle. Tout ce que propose l'IA est de fait validé, sans que l'humain cherche vraiment à en vérifier la pertinence. Vous percevez le problème et l'horreur de ce nouveau type de guerre. Quand l'humain disparaît de l'équation, pour ne devenir que la chambre d'enregistrement d'un tueur robotique, exécuteur froid de basses œuvres, eh bien la morale s'efface. Les morts innocents s'accumulent et la crainte que de tels systèmes se généralisent dans le monde ne peut qu'augmenter. Or de fait, j'ai évoqué ce qui se passait en Israël parce que c'est ce qui est le plus documenté actuellement. Mais cela a tendance à se généraliser. Nous savons que l'entreprise américaine Palantir, créée par Peter Thiel et Alex Karp, est financée en partie par la CIA, a proposé ses services non seulement à Israël durant cette guerre, mais qu'elle les propose aussi à l'OTAN et à de nombreux pays européens, dont la France. Il faut bien comprendre que Palantir est une entreprise de services et d'édition logicielle spécialisée dans les domaines du maintien de l'ordre, du renseignement et de la sécurité. Elle développe et commercialise des logiciels dédiés à la fusion, la visualisation et à l'analyse opérationnelle de tout ce qui se trouve dans le Big Data, autrement dit de toutes les données personnelles de millions de personnes, données qu'elles croisent. Cette entreprise porte donc une promesse, voir partout, avoir une vision globale en croisant les données, afin de prévoir, anticiper, décider et contrôler. L'un de ces logiciels, Palantir Gotham, est utilisé dans l'armée américaine, dans la communauté du renseignement des États-Unis, le NSA, la CIA, le FBI, et dans des services de police. Ce logiciel est également utilisé par les services de renseignement d'une douzaine de pays européens, dont la France, puisqu'un contrat a été signé entre Palantir et la DGSI. Cette entreprise est particulièrement controversée, parce qu'elle met de fait en place une société de surveillance en utilisant de façon opaque les données de vie privée de millions de citoyens sans leur demander leur consentement. Elle est aussi au service d'États qui se servent de ces logiciels souvent sans respecter les droits de l'homme et en allant bien au-delà des objectifs affichés de lutte contre le terrorisme, contre la fraude ou autres délits majeurs. N'oublions pas non plus l'origine du nom de cette entreprise. Palantir. Pour ceux qui connaissent les œuvres de Tolkien ou qui ont vu Le Seigneur des Anneaux, cela vous rappellera la fameuse pierre de vision nommée précisément Palantir et qui permet de tout observer à distance. Le sorcier Saruman s'en sert pour obtenir des informations et accroître son pouvoir en surveillant tout. Seulement par cette pierre, il entre en contact avec Sauron, puissance ténébreuse qui le dépasse de beaucoup. Saruman croit utiliser l'outil à son avantage. En réalité, c'est lui qui est influencé. Il devient de plus en plus obsédé par le pouvoir et perd son indépendance. Il finit par être sous la coupe de Sauron, qui est le mal absolu. C'est d'ailleurs l'une des leçons symboliques de Tolkien. La connaissance totale et la capacité de tout voir donnent un immense pouvoir sur les peuples pour les asservir. Mais elles peuvent aussi corrompre celui qui croit les maîtriser. L'entreprise Palantir cristallise en elle les dangers d'une intelligence artificielle qui prétend tout voir et tout décider pour nous. Cependant, elle décide pour nous parce que nous le voulons bien. Nous sommes donc désormais à l'ère de la destruction de masse par délégation de notre responsabilité morale à une machine programmée pour cibler et tuer. Quand l'être humain abdique ce qui fait sa grandeur, qu'il délègue son intelligence, ses décisions, sa responsabilité à ce qui ne pense pas, à ce qui est incapable d'aimer, nous ne pouvons que tomber dans le gouffre de l'inhumanité. En fait, nous vendons notre âme à Sauron, si on se réfère au Seigneur des Anneaux, ou bien à Satan, si on se réfère à la Bible. Le pape Léon XIV s'élève à la fois contre l'hubris des dirigeants qui cherchent à étendre leur domination et contre la délégation de la décision de tuer à l'IA. Dans sa réflexion lors de la veillée de prière pour la paix le 11 avril 2026, il a répondu d'une certaine manière à Donald Trump qui prônait la paix par la guerre, l'écrasement de ceux qui lui résistent et la poursuite d'une politique de domination. « La guerre divise, l'espérance unie, affirme le pape. La tyrannie piétine, l'amour élève. L'idolâtrie aveugle, le Dieu vivant éclaire. Et face aux ravages de la guerre, face à cette chaîne démoniaque du mal, comme il l'appelle, le pape demande à ce que nous nous mettions au service du royaume de Dieu. Un royaume, dit le pape, où il n'y a ni épée, ni drone, ni vengeance, ni banalisation du mal, ni profit injuste, mais seulement dignité, compréhension et pardon. Et il poursuit en disant « Nous avons là un rempart contre ce délire de toute puissance qui autour de nous devient de plus en plus imprévisible et agressif. Même le nom saint de Dieu, le Dieu de la vie, est entraîné dans les discours de mort. Le pape fustige ainsi cette tendance très présente aussi bien en Israël que dans les courants évangéliques américains ou dans l'islamisme radical, tendance qui consiste à justifier la guerre au nom de Dieu, de justifier des massacres au nom de soi-disant promesses divines, comme si Dieu pouvait bénir les guerres de conquête, de domination et les massacres de civils. C'est là une véritable falsification de la religion, une idolâtrie et un asservissement à celui qui est menteur et homicide depuis le commencement, à savoir le diable. Le pape n'y va d'ailleurs pas de main morte dans sa correction fraternelle. « Est asservi à la mort, dit-il, celui qui a tourné le dos au Dieu vivant, pour faire de lui-même et de son propre pouvoir l'idole muette, aveugle et sourde, à laquelle sacrifier toute valeur et exiger que le monde entier plie le genou. Assez donc avec l'idolâtrie de soi-même et de l'argent. Assez avec la démonstration de force. Assez avec la guerre. La véritable force se manifeste dans le service de la vie. » Le pape Léon XIV dénonce une culture de la puissance qui s'infiltre partout dans la société et qui se répand en banalisant et en normalisant la guerre, en la réhabilitant comme instrument de politique internationale, tandis que les critères éthiques même qui en avaient limité l'usage sont progressivement érodés. Quant à l'usage de l'IA dans les conflits armés, l'usage des systèmes d'armes à autonomie opérationnelle, le pape rappelle avec vigueur que de tels systèmes ne sauraient émettre un jugement moral et agir selon des critères éthiques, car, dit-il, un jugement moral ne se réduit pas à un simple calcul. Il implique la conscience, la responsabilité personnelle et la reconnaissance de l'autre en tant que personne. Et oui, les victimes ne peuvent être réduites à de simples données. Et il en tire la conclusion appropriée. Il n'est donc pas acceptable de confier à des systèmes artificiels des décisions mortelles. Attention, dit-il encore, car l'IA nous habitue à l'idée que la violence est inévitable et qu'il suffit de l'optimiser. Face à ce danger, le pape Léon XIV rappelle quelques critères qui semblent évidents, mais qui sont malheureusement trop souvent mis de côté. Le premier est celui de la responsabilité personnelle de la décision qui doit être absolument maintenue. Car lorsque la décision de frapper devient automatique ou opaque, le risque de déresponsabilisation augmente. Or, l'homme doit rester le dernier responsable, sans se défausser sur la machine. Il doit pouvoir rendre compte de ses choix pour pouvoir éventuellement être jugé. D'autre part, le choix éthique a besoin de temps. Or, la rapidité de l'IA court-circuite le temps nécessaire à la réflexion et à un discernement juste. Donc, il y a problème. Enfin, dernier critère, celui de la protection des civils. Et le pape a cette parole forte. Toute technologie qui facilite le fait de frapper sans voir le visage de l'autre abaisse le seuil moral du conflit. Le pape invite donc à se souvenir de la protection due dans toute guerre aux civils et aux infrastructures nécessaires à leur survie. Et en conséquence, il affirme « L'intelligence artificielle doit être désarmée, c'est-à-dire libérée des logiques qui la transforment en instrument de domination, d'exclusion et de mort. » Et de fait, c'est à cette condition seulement qu'elle ne servira pas le projet d'une nouvelle Babel, mais qu'elle sera au service de tous et du bien commun, au service de la reconstruction de Jérusalem, autrement dit de la civilisation de l'amour. Puissent les hommes accueillir le don de sagesse pour servir Dieu et la magnifique humanité plutôt que leur ego, leur orgueil et finalement le prince de ce monde.
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2: Bonjour chers amis, eh bien nous allons continuer à réfléchir à cet enjeu si important de nos relations sociales et tout spécialement de nos relations conjugales, nos relations familiales, bien plus que les autres, où nous sommes si souvent confrontés à une mauvaise communication. Alors c'est un mot très à la mode, d'abord parce que les moyens de communication se sont incroyablement développés. On en a dans tous les sens, sur tous les écrans, sur toutes les façons de pouvoir communiquer. Et pourtant, la communication reste toujours difficile. Peut-être parce que, bien sûr, il y a des raisons plus philosophiques, c'est dû à l'individualisme. Quand on se referme sur soi, c'est évident qu'on donne moins de place à s'ouvrir, à l'ouverture aux autres. Bien sûr qu'il y a beaucoup de causes, mais il y a essentiellement le fait que nous n'apprenons pas bien à communiquer et combien ça doit bien sûr s'originer dans une éducation. Une éducation à se comprendre, à laisser parler l'autre, à écouter plus qu'on ne parle, une éducation à la bienveillance, au respect, à toutes ces choses qui sont essentielles. Et bien sûr, voyez en même temps combien nous avons besoin plus que jamais de communiquer. On peut dire que ça touche tous les domaines de la vie, mais tout spécialement ceux avec qui nous vivons très régulièrement, d'une façon très profonde, c'est-à-dire d'abord le couple, mais aussi la famille. C'est absolument essentiel. C'est essentiel à la vie de couple, à la vie de famille, que l'on apprenne, que l'on guérisse de toutes nos fautes de communication, de tous nos manques de communication. Que nous soyons taiseux ou trop bavards, dans les deux cas, nous allons le voir, il y a quelque chose qui ne laisse pas sa place à un véritable dialogue. Et donc, mettons tout en œuvre pour que la relation entre les hommes crée de la communion. Parce que je le redis, la communication, c'est un peu technique, c'est de l'ordre du moyen. C'est pas de l'ordre de la finalité, bien sûr, mais c'est parce que la communication est au service de la communion. Et là, on touche à des choses très profondes qui s'appellent en particulier l'amour conjugal. On ne peut pas concevoir que l'on ait des époux, je dirais au minimum normaux, sans qu'il y ait de temps en temps et régulièrement de ces moments où nous sommes capables de nous parler. D'ouvrir notre cœur, d'inviter l'autre dans le jardin de notre cœur. C'est mettre du commun. Nous l'avons déjà dit, ça. La communication, ça vient de commun. Ça, c'est pas simplement mettre des choses en commun, c'est faire du commun. C'est mettre en commun. Alors aujourd'hui, nous allons beaucoup plus voir peut-être ce qui rend difficile la communication. La partie un peu négative. Eh bien, figurez-vous, ce qui rend peut-être le premier obstacle au manque de communication, c'est tout simplement le silence. Quand on fait silence, alors qu'on ne doit pas faire silence. Le silence, on dit, c'est un langage. Bien sûr que ça dit quelque chose. Quand on se tait devant une contre-vérité ou un mensonge, c'est qu'on n'a pas la force de le contredire. On espère passer à autre chose, on peut être affecté sans vouloir corriger. On a parlé la dernière fois du statut de la vérité, c'est pas simple toujours de se situer entre la vérité et le mensonge, entre le secret, le préjugé, etc. De fait, le silence est peut-être un langage, mais dans beaucoup de cas, et en tout cas c'est criminel dans un couple, de ne plus d'aboutir au silence parce qu'on n'a plus rien à se dire. Quand on n'a plus rien à se dire, où on est vraiment l'intérêt effectivement de communier. Quand on est dans le silence, ça peut être aussi parce qu'on a peur de parler. Et c'est souvent cela qui peut être derrière. On n'ose plus dire ce que l'on pense. Parce que tout simplement, on a peur des réactions de l'autre. Ou parce que on a peur d'exhiber une vérité qui peut faire mal. Alors on prend souvent par défaut la voie du silence. C'est parce qu'on n'arrive pas à parler, on n'arrive pas à bien parler. Ça peut être au contraire le silence, une arme, une punition. du genre, tu vois, je me venge en me taisant. Tu me poses une question sur quelque chose qui est important pour toi, eh bien, je ne te réponds pas. C'est infliger une souffrance. C'est ne pas être justement dans tourner vers l'autre, ce n'est pas chercher en tout cas son bonheur. C'est un peu dans une certaine ironie, si je me tais pour, voyons si tu me comprends. Je te laisse continuer à parler pour vérifier si tu me comprends. Ça peut être une fuite aussi, parce que je ne veux pas tout simplement affronter la réalité. C'est le manque d'audace, le manque de courage. Quand la réalité se fait difficile, il faut pouvoir parler des choses en couple, justement et surtout parce qu'il y a des obstacles à franchir. Donc le silence est un des premiers excès. L'excès en moins dans le dialogue, c'est l'excès en négatif. Voilà. Et donc c'est sûr que on a à l'inverse, il y a un autre excès dans la parole qui s'appelle l'excès de parole, le flot de parole. C'est, vous savez, celui qui est bavard, celui qui aime parler, et c'est la logorée, cette espèce de discours qui n'en finit plus, ce quelquefois qui est en boucle, parce que quand on a fini deux ou trois propositions, on les reprend et on les répète. C'est la répétition quelquefois qui s'impose à l'autre pour faire de l'emprise mentale. À force d'entendre ce que je vais te dire, tu vas finir par l'écouter et t'en persuader. Le flot de parole, c'est quelquefois tout à fait hégémonique. C'est parce qu'on veut prendre le dessus, et tant que j'ai la parole, je la garde. Et je refuse que tu puisses parler. Ce n'est plus du dialogue, c'est bien sûr un monologue. Ah oui. Alors ça, c'est aussi le cas de celui qui est qui a besoin d'amour, qui a peur de ne pas exister. Et c'est en parlant qu'il trouve son identité, parce qu'il dit ce qu'il voit, ce qu'il sent. C'est comme ça qu'il existe. C'est une espèce de besoin de posséder l'autre, mais cette fois-ci sur le plan affectif et pas sur le plan intellectuel. C'est dominer l'autre sans le laisser parler. Voilà, ça c'est l'autre excès, et vous voyez bien que c'est entre les deux que se situe un véritable dialogue. C'est-à-dire qu'il y a les moments de silence, mais qui sont plutôt des moments d'écoute. Alors l'écoute, c'est pas la même chose que le silence, nous allons le voir. Le silence, ça peut être le refus d'écouter, et l'écoute, ça va être tout autre chose, c'est très actif. Mais le bon dialogue va osciller entre des temps où on ne parle pas et des temps où on a la parole. Saint Jacques nous décrit avec beaucoup de réalisme ce que sont les péchés de la langue. Il y a dans sa lettre, la seule lettre que nous avons de Saint Jacques, il y a presque un demi-paragraphe sur cette question de l'intempérance du langage. Comment la langue a une puissance en fait considérable. Elle est un tout petit organe, dit-il, mais qui, comme une petite étincelle balancée dans une forêt, peut déclencher un immense incendie. Ou comme la simple gouverne d'un bateau, le gouvernail, qui peut orienter complètement à gauche ou à droite un énorme bateau. Cette puissance de la langue, la puissance de cet organe, qui nous fait par notre parole faire soit de grandes bénédictions, soit de grandes malédictions. Et c'est le propre de l'homme que de parler, on le sait. L'animal n'a pas cela, et c'est parce que la langue peut être capable de beaucoup de choses dans les deux sens, pour faire du mal ou du bien, que ça nécessite qu'on fasse attention à ce que l'on dit. Et d'autant plus que justement, on est dans le registre de l'amour, de ce moment où on se soucie de l'autre, et donc notre parole doit toujours être bienveillante et chercher à faire le bien, se mettre autrement dit au service de l'amour. Cette langue qui peut devenir du venin, cette langue qui peut faire tant de dégâts, c'est sûr qu'il faut s'exercer en couple ou en famille à gouverner notre langue. C'est pour ça que Jésus dit de la tourner 7 fois dans la bouche avant de proférer une quelconque vérité. Une image extrêmement forte, évidemment, qui demande d'être conscient que notre langue peut faire aussi des mensonges, de la médisance, de la calomnie, etc. Voilà, nous verrons après la pause qu'il y a des façons de converser qui sont finalement très, très toxiques. Et on voit bien dans les moments de dispute, les moments où on a du mal à se comprendre, les moments où on ne sait plus se parler sans se disputer, sans se faire du mal, que nous sommes très souvent dans des caricatures du dialogue. Alors nous verrons ça après la pause. Il y a plusieurs façons d'être dans la caricature.

0: Alors, voyez, moi je verrais qu'il y a au moins quatre caricatures du dialogue. Le premier, c'est la menace. Le deuxième, ce sera l'ordre. On donne un ordre sans attendre autre chose. Il y a aussi la dévalorisation. Et enfin, il y a la culpabilisation. Alors, voyons ce que ça veut dire sur un exemple un peu concret. Voyez, dans une famille, un couple qui est en train de se chipoter à propos de l'aspirateur. Voilà un service qu'il faut faire, qui n'est pas toujours très agréable, il faut y passer du temps. Alors, la menace, c'est quand on dit à l'autre, « Tu passes l'aspirateur sur le tapis du salon ou je n'invite plus personne. » C'est la menace. Une autre façon de ne pas dialoguer, c'est de donner un ordre. Alors, avec l'aspirateur, ce sera « C'est à toi de nettoyer le tapis. » On peut aussi subtilement dire les choses autrement, c'est en dévalorisant l'autre qu'on lui dira « Regarde, tu n'es même pas capable de passer correctement l'aspirateur. » Et puis, une culpabilisation, on peut entendre cela quand on dit, en soufflant très fort, « C'est encore à moi de passer l'aspirateur. » Sous-entendu, tu me laisses faire, tu ne regardes pas les choses, tu es à côté de la plaque. C'est la culpabilisation. On culpabilise l'autre. Tous ces sentiments, en réalité, qui sont des sentiments qui sont des tue-l'amour, ce sont ces sentiments-là qui brisent le dialogue et qui ne donnent pas à chacun une véritable écoute aimante. Parce que d'entrée de jeu, on place le dialogue d'une façon parfaitement accusatrice. Mais il y a aussi d'autres façons de dialoguer qui ne sont pas toujours en phase avec une bienveillance, avec la vérité. Alors, je pense par exemple à l'interprétation. Quand, en parlant, nous ne disons pas vraiment de la vérité, nous ne sommes pas très objectifs, et c'est vrai qu'il est difficile d'être objectif, mais pourtant, on interprète. Et surtout, on va faire des généralités avec notre petit point de vue personnel. Alors, je voudrais vous raconter cette histoire d'un énorme éléphant. Et en face de cet éléphant se trouvent trois aveugles. Ils sont à côté de l'éléphant et ils ne sont pas au même endroit. Il y en a un qui est plutôt vers la fin, du côté de la queue. Il avance les mains, il est aveugle, hein. Il avance les mains et il tombe sur la queue. Il dit « Hop, ça c'est un serpent ». L'autre qui est un peu vers le milieu, il s'avance vers l'éléphant, il tombe sur une énorme patte. Il en fait le tour et il dit « Ça c'est un tronc d'arbre ». Et le troisième, qui est plutôt du côté de la tête, lui aussi, il avance les mains, étant aveugle, et qu'est-ce qu'il voit? Il prend la trompe, il dit, c'est souple, il dit « c'est un tuyau ». En réalité, ils disent tous quelque chose de tout à fait vraisemblable. Mais ils disent des choses très différentes sur cet éléphant. Car en réalité, ils n'ont qu'une partie de l'éléphant. Ils n'ont qu'une partie de la vérité. Et voilà comment c'est souvent comme cela qu'on peut se disputer parce que chacun garde son interprétation et refuse d'ailleurs d'entendre et d'écouter, plus que d'entendre, d'écouter et de comprendre l'interprétation que fait l'autre. Et vous savez, on arrive beaucoup plus à une vérité quand on est plusieurs. Voilà pourquoi il est bon d'être en couple. Pour appréhender une réalité, c'est mieux de savoir ce que chacun peut en penser. Parce que justement, l'interprétation, elle est toujours là comme une sorte de menace. Je vais vous raconter une autre histoire, voyez, un mari très diligent qui voulant faire plaisir à sa femme, le matin avant qu'elle se lève, il écrit sur la glace du lavabo dans la salle de bain à côté, il prend son tube de rouge à lèvres et il écrit en rouge « Ma chérie, je t'aime ». Magnifique cri d'amour. La chérie se lève, elle va à la salle de bain après lui et elle découvre ça en disant « Oh, le dégueulasse, qu'est-ce qu'il a fait ?» En plus, il avait cassé son tube de rouge à lèvres. Voyez comment l'interprétation peut être cause de tant de divergences. Nous savons que de parler aussi, c'est quelquefois avoir apporté des jugements. Le jugement au sens positif, c'est-à-dire que l'on se soucie d'avoir un avis, d'avoir une opinion sur quelque chose et de la donner, bien sûr, de pas la garder pour soi. Et ce jugement-là peut nous enfermer, surtout quand ce jugement est à dessein et parfaitement assorti à un certain mensonge. C'est la façon dont on affirme de façon très péremptoire une vérité alors que c'est un mensonge. Et puis, vous voyez, dans le dialogue, toujours ces habitudes qui peuvent nous reprendre, de remettre du reproche, de totaliser la parole. C'est quand on dit « tu fais toujours ceci » ou « tu ne fais jamais cela » et c'est toujours comme ça avec toi. Ce mot de « toujours » comme ce mot de « jamais » colle si mal à la réalité. Sans dire que la réalité est toujours dans un milieu, de fait, la totalisation d'une vérité comme ça est très rarement tout à fait authentique. Il faut se méfier en tout cas de ces mots qui totalisent. Et puis il y a l'indifférence, la façon dont on veut manifester à l'autre qui ne nous intéresse pas, cette façon de faire fi de sa parole, de détourner l'attention, de changer de pièce, etc. Tout cela est tellement source de souffrance, de mépris. Et bien entendu que ce sont des souffrances, des coups de canif dans l'étoffe qui déchirent le tissu et qui, à force de se renouveler, finissent par très fortement perturber le dialogue. Voilà, vous voyez bien que beaucoup d'occasions nous sont données de ne pas choisir ces bonnes voies d'une écoute paisible, de ce respect que l'on a de l'autre, de savoir que ce qu'il a à me dire peut être important, c'est pourquoi je peux décider de l'écouter. C'est toutes ces techniques d'écoute active qui sont développées dans beaucoup de thérapies, qui sont développées dans des entreprises où on comprend que la communication est tellement importante pour une meilleure atmosphère, mais aussi pour une meilleure rentabilité de l'entreprise. Alors on fait tout cela dans des cercles techniques très intelligents, et dans les couples, on fait rien du tout. Voilà. Alors que savoir écouter, c'est le premier geste de la charité. C'est cet ingrédient dont on a besoin dans du dialogue pour faire une bonne communication. Parce que laisser les autres tout dire, c'est ça, écouter, c'est le laisser aller jusqu'au bout de ce qu'il doit dire, de ne pas couper à moitié ou de répondre trop vite au début de ce qu'il vient dire. C'est tout ça qui gêne. L'écoute active, c'est prendre la décision que chacun a la parole l'un après l'autre. On peut travailler avec un bâton de parole, un mouchoir ou un stylo. Celui qui choisit cet objet, c'est lui qui parle. Et c'est à lui de donner l'objet à l'autre quand l'autre nous autorise à parler. Alors c'est cette façon dont la parole, d'une façon très fluide, passe de l'un à l'autre, qui fait une véritable écoute. C'est comme ça qu'on force des gens à s'écouter pour mieux se comprendre. Parce que quand deux personnes parlent en même temps, c'est évidemment la signature qu'ils sont incapables de s'écouter. Quand on se surprend dans un couple à parler ensemble, il faut immédiatement s'arrêter et dire là, hop, il y a quelque chose qui ne va pas. Repartons à zéro. Alors donnons-nous une règle, chacun à son tour. Et ce n'est pas celui qui parle le premier qui a forcément raison, puisque l'autre sait aussi qu'il aura son temps à lui. Voilà comment l'écoute active, c'est à la fois très actif, parce que ça demande de se taire quand l'autre parle, mais ça demande surtout d'écouter, et non pas préparer sa réponse pendant qu'il parle. Vous voyez bien toutes ces subtilités qui font que notre dialogue est perturbé. Observons ce que dit l'autre, regardons aussi ce qui s'appelle le non-verbal, sa façon dont il dit les choses, tout ça peut être parlant. Et puis essayons ensemble, quand on parle, de faire un récit commun. Essayons d'énoncer des faits en sachant qu'on n'est pas propriétaire d'une vérité et qu'on a besoin aussi de l'autre pour mieux comprendre les choses. Voilà tout ce qui fait un dialogue et un dialogue reposant d'abord, c'est beaucoup moins fatigant de parler comme ça, c'est ce qui fait un dialogue beaucoup plus efficace parce qu'on va jusqu'au bout de ce que l'on a à dire et on va jusqu'au bout de ce que l'on peut entendre de l'autre. Et c'est cette façon de creuser dans le dialogue qui fait que l'on est à la fois non seulement plus satisfait, mais que peut bien renaître justement cette communion des cœurs parce qu'il y a eu une bonne communication de la parole. Communication par les organes, par la parole, par l'oreille, etc., pour que les cœurs se rencontrent. Parce que la communication, n'est-ce pas autre chose qu'une rencontre ? Et une rencontre de personnes avec tout ce qu'elles sont, une histoire, une richesse, avec des opinions, avec des sentiments. Alors nous continuerons la prochaine fois pour voir ce que sont les six bonnes choses, le si bon fruit qu'il y a à tirer d'un bon dialogue.
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0: Il est 5 heures.
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En ce temps-là, Jésus disait à ses disciples « Nul ne peut servir deux maîtres. Ou bien il haïra l'un et aimera l'autre, ou bien il s'attachera à l'un et méprisera l'autre. » Vous ne pouvez pas servir à la fois Dieu et l'argent. C'est pourquoi je vous dis, ne vous souciez pas pour votre vie, de ce que vous mangerez, ni pour votre corps, de quoi vous le vêtirez. La vie ne vaut-elle pas plus que la nourriture et le corps plus que le vêtement? Regardez les oiseaux du ciel, ils ne font ni semailles ni moissons, ils n'amassent pas dans les greniers, et votre Père Céleste les nourrit. Vous-même, ne valez-vous pas beaucoup plus qu'eux? Qui d'entre vous, en se faisant du souci, peut ajouter une coudée à la longueur de sa vie? Et au sujet des vêtements, pourquoi se faire tant de soucis? Observez comment poussent les lys des champs. Ils ne travaillent pas, ils ne filent pas. Or, je vous dis que Salomon lui-même, dans toute sa gloire, n'était pas habillé comme l'un d'entre eux. Si Dieu donne un tel vêtement à l'herbe des champs, qui est là aujourd'hui et qui demain ne sera jeté au feu, ne fera-t-il pas bien davantage pour vous, homme de peu de foi? Ne vous faites donc pas tant de soucis. Ne dites pas qu'allons-nous manger, ou bien qu'allons-nous boire, ou encore avec quoi nous habiller. Tout cela, les païens le recherchent. Mais votre Père Céleste sait que vous en avez besoin. Cherchez d'abord le royaume de Dieu et sa justice. Et tout cela vous sera donné par surcroît. Ne vous faites pas de soucis pour demain. Demain aura souci de lui-même. À chaque jour suffit sa peine. Ça alors, La Fontaine aurait-il eu tort? Nous faut-il donc tous être des cigales? Il est étonnant cet évangile. Et on entend ceux qui disent « Et il y a tant de Français qui sont payés à ne rien faire. » Et en fait, quand on a 5 enfants à nourrir, et ben, il faut se poser la question de la nourriture et du vêtement. Alors Jésus va nous aider par plusieurs petits moyens. Le premier, c'est ce regard sur la nature. Il est évident que Jésus ne dit pas qu'il faut laisser tomber l'agriculture quand il dit que les oiseaux ne font pas de semailles et que pourtant on vaut beaucoup plus qu'eux. Mais il veut nous apprendre à nous émerveiller du fait que Dieu donne en surabondance, et le soleil qui chaque jour est là pour réchauffer la planète, et l'herbe qui pousse, qu'on le veuille ou non, et voilà, et tous ces

fruits et de la nature, et voilà, rester dans un émerveillement devant la générosité divine. Parce que dans notre vie, parfois, voilà, tout est calculé, tout est rentabilisé, tout est... Et il n'y a plus de place pour cette gratitude d'un Dieu qui comble. Voilà, ensuite, il nous parle de notre finitude. Même l'herbe qui passe. Ah, et nous, bah, nous valons beaucoup plus parce que nous allons vivre l'éternité. Et donc, ce qui va compter, c'est pas d'avoir mangé. C'est que notre cœur soit bien prêt pour l'éternité. J'aime beaucoup dire, au paradis, on n'aura pas le droit de faire le mal. On n'aura pas le droit d'insulter le type qui roule trop lentement devant nous. Donc, si on veut y aller, faut... Vous voyez, c'est une question urgente par rapport à la nourriture, en fait. Et c'est ce qu'il dit à la fin, voilà. Cherchez d'abord le royaume de Dieu et sa justice. Si vous êtes entré dans son royaume, comme il est roi, il vous comblera. Si vous n'êtes pas dans son royaume, vous n'êtes pas dans son royaume. Voilà, au temps des châteaux forts, les serfs savaient bien et qu'ils étaient un peu les esclaves du roi, mais qu'enfin, en cas d'attaque, ils pouvaient aller se réfugier dans l'enceinte du château. Il nous faut rentrer dans le royaume. Il nous faut être les enfants du Père. Et j'espère que vous avez fait cette expérience, que quand vous cherchez d'abord à faire la volonté de Dieu, eh bien souvent il répond en bénissant. C'est très frappant pour ceux qui font un chemin de discernement, de vocation, qui réfléchissent, qui hésitent, qui... Voilà, et ben quand ils se lancent, en général, Dieu comble, Dieu bénit, Dieu... Il y a une surabondance, voilà, qui vient simplement manifester ça. Voilà, que si vous rentrez dans le royaume, alors vous serez comblés. Voilà, alors, eh bien, réorientons notre existence et notre vie, voilà, pour que ces questions essentielles sur cette terre ne prennent jamais le pas sur les vraies grandes questions qui pourront nous donner d'être comblés par Dieu ici et dans l'éternité.

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1: C'est un article sur le thème de l'adoption paru dans Le Pèlerin que je vous partage aujourd'hui. Il est signé Camille Dénessé. En France, l'adoption internationale s'est presque éteinte sans que les enfants adoptés sur le territoire français compensent ce recul. Le profil des enfants a lui aussi profondément changé, conduisant des milliers de candidats à revoir leur projet parental. Cet article commence par un témoignage, celui d'un couple, Valérie et Jean-Philippe. Les prénoms ont volontairement été changés. Ils témoignent. On est usé et on essaie de passer à autre chose. Après une décennie d'attente, Valérie et Jean-Philippe, mariés depuis plus de 20 ans, ont fini par abandonner leur projet d'adopter un enfant. Ils s'y étaient pourtant engagés avec optimisme. En 2015, après un lourd parcours de procréation médicalement assistée resté sans issue, ils font le deuil d'un enfant biologique et se tournent vers l'adoption. Le déclic s'est opéré après que des amis leur confient leur nourrisson le temps d'un week-end. Et puis le couple obtient un agrément valable 5 ans, délivré par les services sociaux départementaux. Il se tourne vers les Philippines, où il est alors possible d'accueillir des enfants de 3 à 6 ans. Même si renoncer à pouponner un bébé a été très difficile, confie Valérie. 10 ans plus tard, toujours pas apparentés, c'est-à-dire sans qu'un enfant leur ait été confié, ils s'apprêtent à raccrocher. Leur deuxième agrément n'arrive pourtant à échéance qu'en septembre prochain. Mais on doute que ça marche et nous sommes dépités. Comme eux, des milliers de Français en attente d'apparentement font face à la raréfaction brutale du nombre d'adoptions. La France, qui réalisait encore plus de 4000 adoptions internationales en 2004, n'en a plus mené que 69 en 2025 auprès de 18 pays seulement. Ce chiffre devrait encore reculer, puisque le ministère des Affaires étrangères vient de suspendre temporairement les procédures d'adoption concernant les enfants résidant au Vietnam, où 5 adoptions avaient été réalisées l'an passé. Le pays choisi à l'époque par Valérie et Jean-Philippe, les Philippines, n'a quant à lui confié aucun enfant en France. En nous lançant en 2015, nous l'avions pourtant ciblé parce que nous voyions autour de nous des personnes pour qui les démarches aboutissaient. L'adoption internationale atteint son apogée au début des années 2000. 45 500 enfants sont adoptés dans le monde en 2004. Et puis, elle chute à partir de 2005, un phénomène commun à tous les pays adoptants au même moment. Plusieurs facteurs expliquent cette évolution. La Convention de La Haye, adoptée en 1993, encadre les procédures et consacre le principe de subsidiarité, c'est-à-dire une adoption internationale n'intervient qu'après l'épuisement de toutes les solutions dans le pays d'origine. L'objectif était d'éviter le déracinement de l'enfant et les risques de trafic. Dans les pays historiquement enclins à confier des enfants à l'adoption internationale, la protection maternelle et infantile s'est développée. L'augmentation du niveau de vie facilite aussi les adoptions nationales. En Colombie, par exemple, la plupart des enfants sont désormais adoptés par des Colombiens. La législation de l'avortement et de la contraception réduit également les grossesses non désirées. L'histoire de l'adoption internationale reste aussi marquée par plusieurs scandales. En 2024, après un rapport accablant de 2021, faisant état de graves irrégularités, les Pays-Bas ont décidé d'abandonner progressivement l'adoption d'enfants étrangers. La même année, en France, une mission d'inspection a également détaillé les dérives du système. Mais la sécurité juridique des procédures n'a jamais été aussi stricte qu'aujourd'hui et ces scandales ne concernaient pas l'ensemble des pays. Les pays ont peu à peu cessé de confier leurs enfants à l'adoption internationale. Des facteurs géopolitiques ou sociaux ont parfois accéléré le processus. La Russie, par exemple, a interdit les adoptions aux États-Unis en 2012 en réponse à une loi américaine la visant. Après les Jeux olympiques de 1988, la Corée du Sud, longtemps premier pays d'origine des adoptés internationaux, a réduit ses procédures pour sortir de son image de pays sous-développé. Ces décisions n'ont fait qu'anticiper une réalité plus large. Il n'y a plus d'adoption parce qu'il n'y a plus, ou presque, d'enfants adoptables. Les blocages ne sont pas seulement internationaux, ils sont aussi français. Plusieurs acteurs du secteur, comme Marie Garidou, vice-présidente du Mouvement pour l'adoption sans frontières, dénoncent l'absence de volontarisme des autorités. Monique Limon, présidente du Conseil national de l'adoption, assume au contraire cette ligne. Il n'est plus question d'aller chercher à l'étranger des enfants pour répondre à l'attente des Français. Le temps où les Occidentaux s'estimaient les mieux placés pour éduquer les enfants des pays en voie de développement, ce temps-là est révolu. On cherche des parents pour un enfant et pas l'inverse, explique-t-elle. Pour la responsable, les services sociaux gagneraient à mieux exposer aux candidats la difficulté des démarches, quitte à délivrer moins d'agréments, cela pour éviter des faux espoirs. Faute d'horizon international, le regard se reporte donc sur la France. Parmi les 400 000 mineurs et jeunes majeurs confiés à l'aide sociale à l'enfance, 5200 sont des pupilles de l'État, c'est-à-dire juridiquement sans lien avec leur famille d'origine et donc, dans ce fait, adoptables. Pourtant, même si leur nombre a doublé entre 2013 et 2023, celui des enfants effectivement confiés à l'adoption reste stable, autour d'un millier par an. Ce paradoxe s'explique par un second verrou, cette fois-ci franco-français. La hausse du nombre d'enfants devenus pupilles de l'État ne signifie pas que davantage d'entre eux puissent ou doivent être adoptés. En 2016, la loi relative à la protection de l'enfant substitue la déclaration judiciaire de délaissement parental à la déclaration d'abandon. Désormais, lorsqu'un parent n'a pas entretenu avec son enfant les relations nécessaires à son éducation ou à son développement pendant un an, les services sociaux ont l'obligation d'entamer des démarches pour acter du délaissement. Au terme de cette procédure, l'enfant devient pupille. Cette loi a permis d'améliorer les repérages, mais elle n'a pas fait apparaître davantage de très jeunes enfants sans attache, immédiatement adoptables. Beaucoup sont donc plus âgés et portent déjà plusieurs années de vie familiale, de placement et parfois, hélas, de violence. De nos jours, la baisse du nombre d'enfants nés sous le secret, le petit bébé de quelques mois abandonné à la naissance sans problème de santé, ça n'existe quasiment plus. C'est là que le parcours change de nature. Il ne s'agit plus seulement d'attendre, mais de redéfinir honnêtement, pour le couple, qui l'on se sent capable d'accueillir. Cette évolution contribue aussi à la chute du nombre d'agréments en cours de validité. Tous les candidats à l'adoption rencontrés décrivent la même tension. La réalité de l'adoption oblige à réinterroger sans cesse son projet et ses limites au prix d'un questionnement long et souvent éprouvant. Pour terminer, le témoignage d'une maman adoptive, nous la citons. L'attente est parfois insupportable, mais le temps permet aussi de mûrir. Je n'aurais probablement pas dit les choses ainsi il y a 2 ans. Mais avec les années, j'ai compris qu'adopter, c'est devenir les parents particuliers d'un enfant particulier. C'était, paru dans la presse, un article de Camille Dennecé pour l'hebdomadaire Le Pèlerin. 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
1: Dans le cinquième chapitre de son livre « Je vois Satan tomber comme l'éclair », René Girard pose une question délicate. Le déclenchement du mécanisme victimaire est-il spontané ou est-il à l'instigation de quelqu'un ? Et de qui ? Quelques extraits de ce chapitre pour aborder cette question. René Girard. Les mythes débutent presque toujours par un état de désordre extrême. Ce chaos, le plus souvent, ne se prétend pas originel. Souvent, on peut détecter derrière lui une espèce de détraquement ou d'inachèvement, soit dans la communauté, soit dans la nature, soit dans le cosmos. Finalement, ce qui trouble la paix, c'est une épidémie, entre guillemets. Ce peut être aussi explicitement un malaise social, un conflit dont le caractère mimétique est suggéré par le rôle considérable, dans les mythes, des jumeaux ou des frères ennemis. Le conflit peut aussi se dérouler entre mille autres entités, plus ou moins fabuleuses, des monstres, des astres, des montagnes, à peu près n'importe quoi, mais ces entités s'opposent et s'entrechoquent symétriquement à la façon des doubles mimétiques. Il peut s'agir aussi de désastres plus ordinaires, des famines, des inondations, des sécheresses destructrices et autres catastrophes naturelles. Mais toujours et partout, on peut résumer la situation initiale en termes d'une crise qui fait peser sur la communauté et son système culturel une menace de destruction totale. Cette crise est presque toujours résolue par la violence, et celle-ci, même si elle n'est pas collective, a des résonances collectives. La seule grande exception, c'est la violence duelle, qui met aux prises deux frères ou deux jumeaux ennemis, et l'un des deux triomphe de l'autre. Il y a toujours allusion à un mimétisme, conflictuel et désagrégateur avant la violence, réconciliateur et unificateur après cette même violence et grâce à elle. Tout ceci n'est pleinement visible qu'à la lumière des analyses que nous avons menées pour les évangiles et pour la notion de cycle mimétique.

paroxysme de la crise, la violence unanime se déclenche. Dans beaucoup de mythes qui nous paraissent les plus archaïques, l'unanimité violente se présente comme une ruée en masse et qui se retrouve très évidente, manifeste, dans les rituels. Ceux-ci, visiblement, reproduisent la violence unanime et réconciliatrice du mécanisme victimaire. Le protagoniste dans les mythes archaïques, c'est la communauté entière, transformée en foule violente. Se croyant menacée par un individu isolé, fréquemment un étranger, elle massacre spontanément le visiteur. Les agresseurs se précipitent comme un seul homme sur leur victime. L'hystérie collective est telle qu'ils se conduisent littéralement comme des bêtes de proie. Ils réussissent à déchirer cette victime, ils la déchiquettent littéralement avec leurs mains, avec leurs ongles, avec leurs dents, comme si la colère ou la peur décuplait leur force physique. Pour désigner cette violence soudaine, convulsive, ce pur phénomène de foule, la langue française n'a pas de terme propre. Le mot qui nous monte aux lèvres est un américanisme, lynchage. Étant donné les variantes innombrables des meurtres collectifs ou d'inspiration collective, dans les mythes et dans les textes bibliques, étant donné le réalisme de certaines descriptions, étant donné les rites aussi, une interprétation purement symbolique me paraît dictée par un préjugé systématique contre le réel. Et je la rejette sans la moindre hésitation, ne serait-ce qu'en raison de l'impasse où piétine depuis des siècles l'étude de la mythologie. Puisque le lynchage à main nue joue un rôle considérable dans les mythes archaïques, pourquoi ne pas retenir l'hypothèse la plus simple, la plus logique, celle d'une violence réelle? Si les lyncheurs déchiquettent leurs victimes de leurs propres mains, ils doivent être désarmés. S'ils avaient des armes, ils s'en serviraient. S'ils n'en ont pas, c'est qu'ils pensaient ne pas en avoir besoin. Ils s'étaient réunis pour des raisons pacifiques et soudain, les choses ont mal tourné.

Les violences collectives dont j'ai parlé, la lapidation d'Éphèse, la passion, la décapitation de Jean-Baptiste, sont plus ou moins manipulées. Il existe aussi, on le devine en observant les mythes, beaucoup de lynchages spontanés. Ils doivent correspondre à des emballements mimétiques très vigoureux, qui ne rencontrent devant eux aucun obstacle légal ou institutionnel. Quelque part, la colère flambe, une panique se déclenche, et toute la communauté, par un effet de contagion instantané, se précipite dans la violence. Dans les sociétés privées de système judiciaire, l'indignation contagieuse explose sous la forme du lynchage. Louis Gernet voit dans le lynchage une modalité archaïque de la justice. C'est mieux que de ne rien voir du tout, certes, mais à mon avis, ce chercheur inverse le processus. Louis Gernet ne voit pas que le point de départ du religieux mythique, et sans doute ultérieurement de tout ce que nous appelons système judiciaire, c'est l'unanimité violente du lynchage spontané, non prémédité, qui rétablit spontanément la paix et qui, par l'intermédiaire de la victime, donne à cette paix une signification religieuse, divine. Dès que la victime est tuée, la crise est terminée, la paix est rétablie, la peste est guérie, les éléments s'apaisent, le chaos recule, le bloqué se débloque, l'inachevé s'achève, le lacunaire se complète, l'indifférencié se différencie. La métamorphose du malfaiteur en bienfaiteur divin est un phénomène simultanément prodigieux et routinier, en ceci que dans la plupart des cas, les mythes ne la signalent même pas. Celui qui, au début du mythe, se faisait lyncher parce qu'il passait pour détruire le système totémique, voilà que dans la conclusion, il préside à la reconstruction de ce même système ou à la construction d'un nouveau. La violence unanime a transformé le malfaiteur en bienfaiteur divin, de façon si extraordinaire et néanmoins ordinaire que la plupart des mythes ne disent rien de cette métamorphose. Elle est sous-entendue. Tout s'explique si l'on comprend qu'à la fin de ces mythes, l'unanimité violente a réconcilié la communauté. Et c'est à la victime déjà coupable, déjà responsable de la crise, que le pouvoir réconciliateur est attribué. On croyait que cette victime avait péri, mais il faut bien qu'elle soit vivante puisqu'elle reconstruit la communauté, tout de suite après l'avoir détruite. Elle est de toute évidence immortelle et par conséquent divine. Ce processus doit être caractéristique des mythes en général. Les mêmes groupes humains qui expulsent et massacrent les individus vers lesquels les soupçons convergent, mimétiquement, se mettent à les adorer lorsqu'ils se découvrent apaisés et réconciliés. Ce qui les réconcilie, je le redis, ce ne peut être que la projection sur la victime de toutes leurs craintes d'abord, et ensuite, une fois qu'ils se sentent réconciliés, de tous leurs espoirs. Les lynchages ramènent la paix aux dépens de la victime divinisée. C'est bien pourquoi ils font figure d'épiphanie de cette divinité et les communautés se les remémorent dans ces comptes rendus transfigurés que nous appelons les mythes.

Pourquoi les évangiles, dans leur définition la plus complète du cycle mimétique, recourent-ils à un personnage nommé Satan ou le diable, plutôt qu'à un principe impersonnel? La raison principale, je pense, est que le vrai manipulateur du processus, le sujet de la structure dans le cycle mimétique, n'est pas le sujet humain qui ne repère pas le processus circulaire dans lequel il est pris, mais bien le mimétisme lui-même. Il n'y a pas de vrai sujet en dehors du mimétisme. Et c'est cela que signifie en fin de compte le titre de prince de ce monde reconnu à cette absence d'être qu'est Satan. Satan n'a rien de divin, mais on ne peut pas le nommer sans faire allusion à quelque chose d'essentiel qui nous intéresse au plus haut point, la genèse des divinités archaïques et païennes. Même si la transcendance satanique est fausse, privée de toute réalité sur le plan religieux, sur le plan du monde, ses effets sont indéniables et formidables. Satan est le sujet absent des structures de désordre et d'ordre qui résultent des rapports conflictuels entre les hommes et qui, en fin de compte, organise aussi bien que désorganise ces rapports. Satan, c'est le mimétisme dans sa puissance la plus secrète, l'engendrement des fausses divinités au sein desquelles a surgi le christianisme. Les peuples n'inventent pas leur Dieu, ils divinisent leurs victimes. Ce qui empêche les chercheurs de découvrir cette vérité, c'est leur refus d'appréhender la violence réelle derrière les textes qui la représentent. Le refus du réel est le dogme numéro un de notre temps. C'est le prolongement et la perpétuation de l'illusion mythique originelle. C'était donc des extraits du 5e chapitre du livre de René Girard, « Je vois Satan tomber comme l'éclair ». Merci de votre écoute. À notre prochaine rencontre.

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0: Chers amis de KTO, bienvenue sur la place Saint-Pierre de Rome. Avec le pape qui est acclamé par la foule des pèlerins, nous allons participer à l'audience générale de ce mercredi 17 juin 2026. Après son petit tour dans l'assemblée sur la place Saint-Pierre, le pape rejoint l'estrade d'où il pourra diriger et puis nous partager son expérience spirituelle lors de cette audience générale.
1: Il Santo Padre da ora inizio all'udienza generale introducendola con il segno della croce.
0: Le pape va introduire cette célébration avec le signe de la croix. Et nous recevrons à la fin sa bénédiction.
2: Nel nome del Padre, del Figlio e dello Spirito Santo. La pace sia con voi.
0: La paix soit avec vous.
3: Lecture de l'Évangile selon Saint Jean. Jésus dit à ses disciples : Ne dites-vous pas encore 4 mois et ce sera la moisson ? Et moi je vous dis : Levez les yeux et regardez les champs déjà dorés pour la moisson. Je vous ai envoyé moissonner, ce qui ne vous a coûté aucun effort. D'autres ont fait l'effort et vous en avez bénéficié. Parole du Seigneur.
2: Cari fratelli e sorelle, buongiorno e benvenuti.
0: Chers frères et sœurs, bonjour et bienvenue.
2: Oggi desidero proporre alcune riflessioni sul viaggio apostolico che ho compiuto la settimana scorsa.
0: Aujourd'hui, je souhaite vous proposer quelques réflexions sur le voyage apostolique que j'ai effectué la semaine dernière en Espagne.
2: Barcelone.
0: Visitant Madrid, Barcelone,
2: le isole Canarie,
0: l'abbaye de Montserrat et les îles Canaries.
2: In 4 paesi africani, questa volta mi sono trovato immerso.
0: Après un long périple dans 4 pays africains, je me suis cette fois retrouvé plongé dans un pays européen doté d'une ancienne et très riche tradition catholique. Il est apparu clairement que dans l'Espagne d'aujourd'hui, qui a connu de notables changements sociaux et culturels, le pape a été partout accueilli avec enthousiasme et avec une ouverture à l'écoute.
2: Et à tout le peuple espagnol.
0: Je rends grâce à Dieu et à tout le peuple espagnol, au roi et aux autorités civiles, aux évêques et aux communautés ecclésiales. Le peuple de Dieu m'a beaucoup réconforté pour la manifestation joyeuse de sa foi et de son affection. À mon tour, j'ai confirmé les fidèles. Et comme évêque de Rome, je les ai encouragés à surmonter toute forme de division et d'opposition en cultivant toujours la communion, le dialogue, l'unité dans la diversité. Tel est le service propre au successeur de Pierre, service qui trouve une expression spécifique dans les voyages apostoliques, chaque fois adapté aux situations ecclésiales et sociales des pays visités. En Espagne, j'ai pu constater avec joie et à quel point les gens, de tous âges et de toutes conditions, attendaient la visite du pape. Partout, j'ai trouvé des foules venues m'accueillir avec une grande chaleur. Cela n'allait pas de soi et cela mérite réflexion. Naturellement, cette participation exprime avant tout, comme je le disais, à la foi du peuple espagnol. En même temps, je pense qu'elle manifeste le besoin généralisé de se retrouver unis sur un fondement vrai et profond, qui ne soit ni intéressé ni idéologique. Ce fondement est seulement le Christ. En dernière analyse, le Christ, seulement lui, peut garantir notre chemin, ainsi que l'Évangile à travers les inculturations nécessaires pour transmettre dans la vie des peuples. Il le peut parce que son message répond pleinement à ces deux exigences, la recherche de la vérité et la soif de justice.
2: À Madrid et à Barcelone,
0: à Madrid et à Barcelone. Nous nous sommes rassemblés dans les grandes cathédrales, ainsi que dans des stades ultramodernes. Nous avons prié le Saint-Chapelet à l'abbaye de Montserrat. Nous avons célébré la messe à la Sagrada Familia. Symbole majestueux, symphonie de pierre et de lumière qui parle à tous du mystère chrétien. Cette rencontre entre l'ancien et le moderne, entre la tradition catholique et la culture contemporaine, m'a fait percevoir de manière vive le caractère propre de l'Europe, sa richesse inestimable, en tant que réalité actuelle non dépassée. Il s'agit d'un patrimoine à préserver avec soin, afin de pouvoir l'investir dans le monde d'aujourd'hui avec ses défis historiques. La paix, l'écologie intégrale, le développement équitable et durable, le respect de la dignité humaine. Ce sont là des défis que le Concile Vatican II avait déjà clairement reconnus et sur lesquels le magistère qui a suivi est revenu jusqu'à ma récente encyclique Magnifica Humanitas qui vise à protéger la personne humaine à l'ère de l'intelligence artificielle. J'ai perçu à travers ces différentes rencontres le besoin que les gens ont d'entendre dans la voix du pape l'évangile de l'espérance pour notre humanité d'aujourd'hui, durement éprouvée par les conséquences négatives d'un modèle de développement trompeur. Ce besoin qui s'est exprimé à travers les nombreux témoignages que j'ai pu entendre, des témoignages tantôt émouvants, tantôt édifiants. Je l'ai reconnu aussi et surtout sur les visages des petits et des pauvres que j'ai rencontrés, comme ce fut le cas auprès d'un enfant qui m'a lu sa lettre à la paroisse, celui de certaines victimes d'abus, qui demandent à être écoutés, des détenus qui m'attendaient en prison, des jeunes pleins d'inquiétudes et de projets, des migrants dans les centres d'accueil des îles Canaries. C'est précisément aux îles Canaries, dernière étape de notre itinéraire, qu'une clé de lecture globale m'a été offerte. Elle m'a été offerte d'une part par la situation géographique même de cet archipel, et d'autre part par la réalité d'une église locale qui accueille un grand nombre de migrants forcés provenant surtout d'Afrique. Nous savons que le phénomène migratoire est complexe et qu'il exige des plans d'action cohérents et concertés. Mais cette clé de lecture ouvre une perspective différente et plus large. Elle nous fait comprendre comment nous sommes appelés à relire l'Évangile dans le monde d'aujourd'hui en échangeant les dons de nos cultures respectives et en particulier les fruits produits en elles par la fécondité du message du Christ. D'ailleurs, l'un de ces fruits est précisément le dialogue entre les personnes et entre les peuples, la rencontre dans un esprit de fraternité qui permet de découvrir et d'apprécier mutuellement les valeurs dont l'autre est porteur. Ce chemin n'est pas facile. Il exige de la bonne volonté et l'aide de Dieu, mais c'est le chemin qui mène à la civilisation de l'amour. Chers frères et sœurs, la devise de ce voyage apostolique en Espagne était « Alzad la mirada », levez les yeux. Ce sont justement des paroles de Jésus adressées à ses premiers disciples pour leur apprendre à voir dans les personnes et dans les foules le désir de vie et de vérité, de plénitude. C'est à moi d'abord que le Seigneur répète ses paroles. Et par sa grâce, j'en ai fait l'expérience également au cours de ce voyage. Aujourd'hui, je voudrais partager avec vous cette invitation. Levons les yeux. Apprenons de Jésus à regarder notre prochain, les gens, le monde avec les yeux de Dieu. C'est-à-dire avec amour, respect et compassion. Enfin, je tiens à remercier tous ceux qui ont prié pour le bon déroulement de ce voyage apostolique, en particulier les communautés de Monial contemplative, qui, en Espagne, grâce à Dieu, sont très nombreuses. Continuez à prier, afin que par l'intercession de la Vierge Marie, les graines que j'ai semées portent des fruits abondants. Merci.
3: Très Saint-Père, les fidèles de langue française sont heureux de vous exprimer leurs sentiments les plus respectueux et leur filial attachement. Ils vous assurent de leurs prières pour leur personne et pour votre ministère de successeur de Pierre. À la fin de cette audience, nous chanterons le Notre Père en latin. Puis le Saint-Père impartira la bénédiction apostolique. Il l'accorde spécialement aux enfants, aux personnes âgées, aux malades, et aux personnes qui sont dans l'épreuve. Il bénira également les chapelets et les autres objets de dévotion que vous avez apportés à cette intention. Voici le résumé de la catéchèse que vient d'exposer Sa Sainteté le pape Léon XIV. Chers frères et sœurs, bonjour et bienvenue. Je voudrais revenir aujourd'hui avec vous sur le voyage apostolique que j'ai accompli la semaine dernière en Espagne. Partout, j'ai été accueillie par un enthousiasme débordant de foi et d'affection, mais aussi par une véritable ouverture à l'écoute du successeur de Pierre, venu conforter les fidèles. J'ai ainsi pu les encourager à dépasser toute forme de division ou d'opposition, en cherchant toujours la communion, le dialogue et l'unité dans la diversité. Cet enthousiasme me semble reposer sur le besoin de se retrouver unis sur un fondement vrai et profond qui ne soit ni intéressé ni idéologique, à savoir le message du Christ répondant à la recherche de vérité et à la soif de justice qui habite l'homme. Reçue dans les grandes cathédrales comme dans les stades récents, j'ai pu percevoir la richesse d'un patrimoine inestimable cohabitant avec les réalités les plus modernes, caractéristiques des pays d'Europe. Mais surtout, les diverses rencontres, souvent émouvantes ou édifiantes, m'ont fait comprendre la soif d'entendre, dans les paroles du pape, l'évangile de l'espérance, afin d'apprendre, selon la devise du voyage, à lever les yeux. À présent, Sa Sainteté va saluer en italien les francophones.
2: 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Impariamo da Gesù a guardare il prossimo, le persone e il mondo con gli occhi di Dio, cioè con amore, rispetto e compassione. Vi benedico di cuore.
3: En s'adressant aux francophones, le Saint-Père vient de dire: Je salue cordialement les pèlerins de langue française venus du Bénin et de France, en particulier le groupe de la Réunion, les prêtres et les élèves des diverses écoles. Apprenons de Jésus à regarder le prochain, les personnes et le monde avec les yeux de Dieu, c'est-à-dire avec amour, respect et compassion. Je vous bénis de grand cœur.
2: Colgo con soddisfazione il raggiungimento di un accordo tra la Repubblica Islamica dell'Iran e gli Stati Uniti d'America.
0: Je souhaite qu'il y ait un accord entre l'Iran et les États-Unis, un document qui sera écrit vendredi prochain. Et je souhaite que ce soit vraiment un grand travail de négociation. Et je remercie tous les pays qui se sont engagés pour faire advenir cette rencontre de vendredi prochain. Et nous attendons tous que cet accord puisse contribuer à renforcer la confiance réciproque, la sécurité et la stabilité au Proche-Orient, en promouvant des chemins de coopération et de dialogue entre les peuples.
2: Arrivano invece notizie dolorose sulla guerra in Ucraina.
0: Nous venons de recevoir des nouvelles assez alarmantes sur l'Ukraine. Tant de victimes innocentes, tant de personnes tuées, tant d'églises et de lieux culturels dévastés par les flammes. Je suis proche de tous ceux qui pleurent leurs proches. Je prie pour tous les malades et pour tous ceux qui servent et aident ceux qui sont dans les difficultés. Et je prie pour que, et prions pour que la guerre finisse. Prions le Seigneur pour qu'il y ait des chemins de dialogue pour rendre possible une paix juste et durable. Je salue aussi les pèlerins de langue italienne, mais aussi de tous ceux qui sont ici, sur cette place, et en particulier le pape salue les pèlerins du diocèse de Volterra, qui est venu avec son évêque, Monseigneur Campioni.
2: Cari fratelli e sorelle,
0: chers frères et sœurs, que votre pèlerinage auprès des apôtres Pierre et Paul renforce votre foi et vous pousse à poursuivre le chemin de la sainteté, à suivre l'Évangile et l'enseignement de l'Église. Le pape accueille également les séminaristes de différents diocèses italiens, ainsi que les aumôniers de différentes prisons italiennes. À chacun, le pape souhaite d'être de bons travailleurs à la vigne du Seigneur.
2: San Bartolomeo in Galdo e Santa Barbara in Salento.
0: Le pape salue aussi différentes paroisses qui sont venues aujourd'hui, ainsi que des associations sportives,
2: la squadra di basket Jungle T Palestrina,
0: des équipes de basket qui sont venues,
2: l'Associazione Banca del Tempo di Piana degli Albanesi,
0: ainsi que toutes les associations. Le pape invoque la grâce de Dieu et l'intercession maternelle de la Sainte Vierge. Mes pensées, les pensées du pape vont aussi envers les jeunes, les malades, les nouveaux époux.
2: Siamo alle soglie del periodo estivo.
0: Nous sommes à l'aube du temps de vacances, du repos et des pèlerinages. Je souhaite à vous qui êtes en train de faire des examens, je vous souhaite après de pouvoir faire des expériences religieuses, sociales et spirituelles. Je souhaite que les malades puissent trouver de l'aide auprès de vos proches. Et vous, chers nouveaux époux, je vous souhaite d'utiliser ce temps estival pour approfondir toujours plus la valeur de la mission dans l'Église et dans la société. Je vous donne à vous tous ma bénédiction.

Voilà, c'était l'audience générale avec le pape Léon XIV qui, au cours de cette rencontre, a pu faire le point sur son voyage apostolique en Espagne la semaine dernière. Je remercie également toutes les équipes de Télé-Vatican, de Vatican Média, de KTO pour la diffusion de cette émission en direct avec le pape. Bonne journée à tous.

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1: Bonjour Pascal Jacob.
2: Bonjour Jean-Yves.
1: Voici une citation de l'économiste américain John Galbraith. La seule utilité de la prévision en économie est de rendre l'astrologie respectable. Bon, évidemment, c'est un trait d'humour, mais pourquoi est-ce si difficile de prédire l'avenir ?
2: Eh bien, c'est difficile de prédire l'avenir parce que l'avenir n'est pas marqué par la nécessité. La nécessité en philosophie, c'est ce qui ne peut pas ne pas être. Et le contraire de la nécessité, c'est ce qu'on appelle la contingence, c'est ce qui peut ne pas être. Par exemple, vous sortez dans la rue, vous pouvez rencontrer votre meilleur ami, mais vous pouvez aussi ne pas le rencontrer, c'est quelque chose de contingent. En revanche, si vous allumez une allumette et que vous mettez dans une botte de paille, il est assez nécessaire qu'elle prenne feu, mais il est possible aussi qu'elle soit trop humide, et donc il y a aussi une certaine contingence. La contingence, dans notre réalité, elle a deux sources. Elle a une source, première source qui est la matière. Voilà, parce que les choses sont matérielles, eh bien, il y a des choses qui peuvent arriver ou ne pas arriver. Par exemple, l'exemple que je viens de prendre, vous allumez une allumette pour mettre le feu à quelque chose, ben, c'est mouillé, c'est trop humide, ça va pas prendre. Voilà. Alors que si on était dans un univers parfaitement mathématique avec des allumettes mathématiques et des bottes de foin mathématiques, eh bien, mathématiquement, on aurait un feu mathématique. Mais voilà, on est dans de la matière.

0: une sorte de, une manière de dématérialiser, de numériser l'existence. Et puis, bah, en politique, on voit bien avec les régimes totalitaires qui essayent de détruire la liberté pour que ça fonctionne. Au fond, le mur de Berlin, par exemple, c'est une tentative de faire en sorte que les gens ne puissent pas avoir la liberté de s'en aller pour réussir à tout prix, voilà. Et donc, l'enjeu ici de notre prédiction de l'avenir, notamment en économie,
1: oui.
0: Eh bien, c'est comment est-ce qu'en économie, on va pouvoir passer outre, finalement, la matière, c'est-à-dire le fait qu'il y a des conditions climatiques à la production du blé, par exemple, et passer outre la liberté, c'est-à-dire que tout le monde n'a peut-être pas envie d'acheter votre produit. Comment on fait pour manipuler les gens pour qu'ils n'aient plus de la liberté, finalement, face à notre offre, et pour se passer de la matérialité, bah, par exemple, par la numérisation des biens et des services.
1: D'accord. Merci beaucoup, Pascal.
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En ce temps-là, Jésus disait à ses disciples, nul ne peut servir deux maîtres. Ou bien il haïra l'un et aimera l'autre, ou bien il s'attachera à l'un et méprisera l'autre. Vous ne pouvez pas servir à la fois Dieu et l'argent. C'est pourquoi je vous dis, ne vous souciez pas pour votre vie, de ce que vous mangerez, ni pour votre corps, de quoi vous le vêtirez. La vie ne vaut-elle pas plus que la nourriture et le corps plus que le vêtement? Regardez les oiseaux du ciel, ils ne font ni semailles ni moissons, ils n'amassent pas dans les greniers, et votre Père céleste les nourrit. Vous-même, ne valez-vous pas beaucoup plus qu'eux? Qui d'entre vous, en se faisant du souci, peut ajouter une coudée à la longueur de sa vie? Et au sujet des vêtements, pourquoi se faire tant de soucis? Observez comment poussent les lys des champs. Ils ne travaillent pas, ils ne filent pas. Or, je vous dis que Salomon lui-même, dans toute sa gloire, n'était pas habillé comme l'un d'entre eux. Si Dieu donne un tel vêtement à l'herbe des champs, qui est là aujourd'hui et qui demain ne sera jetée au feu, ne fera-t-il pas bien davantage pour vous, hommes de peu de foi? Ne vous faites donc pas tant de soucis. Ne dites pas qu'allons-nous manger ou bien qu'allons-nous boire ou encore avec quoi nous habiller. Tout cela, les païens le recherchent. Mais votre Père céleste sait que vous en avez besoin. Cherchez d'abord le royaume de Dieu et sa justice. Et tout cela vous sera donné par surcroît. Ne vous faites pas de soucis pour demain. Demain aura souci de lui-même. À chaque jour suffit sa peine. Ça alors, La Fontaine aurait-il eu tort? Nous faut-il donc tous être des cigales? Il est étonnant cet évangile. Et on entend ceux qui disent, et il y a tant de Français qui sont payés à ne rien faire. Et en fait, quand on a 5 enfants à nourrir, et ben il faut se poser la question de la nourriture et du vêtement. Alors Jésus va nous aider par plusieurs petits moyens. Le premier, c'est ce regard sur

0: la nature, il est évident que Jésus ne dit pas qu'il faut laisser tomber l'agriculture quand il dit que les oiseaux ne font pas de semailles et que pourtant on vaut beaucoup plus qu'eux. Mais il veut nous apprendre à nous émerveiller du fait que Dieu donne, donne, donne en surabondance. Et le soleil qui chaque jour est là pour réchauffer la planète. Et l'herbe qui pousse, qu'on le veuille ou non. Et voilà. Et tous ces fruits et de la nature. Et voilà. Rester dans un émerveillement devant la générosité divine. Parce que dans notre vie, parfois, voilà, tout est calculé, tout est rentabilisé, tout est. Et il n'y a plus de place pour cette gratitude d'un Dieu qui comble. Voilà, ensuite, il nous parle de notre finitude, même l'herbe qui passe. Ah, et nous, bah, nous valons beaucoup plus parce que nous allons vivre l'éternité. Et donc, ce qui va compter, c'est pas d'avoir mangé. C'est que notre cœur soit bien prêt pour l'éternité. J'aime beaucoup dire, au paradis, on n'aura pas le droit de faire le mal, on n'aura pas le droit d'insulter le type qui roule trop lentement devant nous. Donc si on veut y aller, faut, voyez, c'est une question urgente par rapport à la nourriture, en fait. Et c'est ce qu'il dit à la fin, voilà. Cherchez d'abord le royaume de Dieu et sa justice. Si vous êtes entré dans son royaume, comme il est roi, il vous comblera. Si vous n'êtes pas dans son royaume, vous n'êtes pas dans son royaume. Voilà, au temps des châteaux forts, les serfs savaient bien qu'ils étaient un peu les esclaves du roi, mais qu'enfin, en cas d'attaque, ils pouvaient aller se réfugier dans l'enceinte du château. Il nous faut rentrer dans le royaume. Il nous faut être les enfants du Père. Et j'espère que vous avez fait cette expérience, que quand vous cherchez d'abord à faire la volonté de Dieu, eh bien souvent il répond en bénissant. C'est très frappant pour ceux qui font un chemin de discernement de vocation, qui réfléchissent, qui hésitent, qui voilà, et ben quand ils se lancent en général, Dieu comble, Dieu bénit, Dieu, il y a une surabondance, voilà, qui vient simplement manifester ça. Voilà, que si vous rentrez dans le royaume, alors vous serez comblés. Voilà, alors, eh bien, réorientons notre existence et notre vie, voilà, pour que ces questions essentielles sur cette terre ne prennent jamais le pas sur les vraies grandes questions qui pourront nous donner d'être comblés par Dieu ici et dans l'éternité.
1: L'évangile de ce jour nous est lu et commenté par le père David Reveillac, curé de Gourdon.

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1: Aujourd'hui, 20 juin, nous fêtons Saint Silvère. Silvère était le fils du pape Saint Hormisdas. Rome changeait souvent de maître en ce temps où les Byzantins, commandés par Bélisaire, tentaient de chasser les Goths d'Italie. Et c'était le maître du moment qui, pratiquement, nommait les papes. En juin 536, le pape Agapé étant mort, Vitigès, roi des Goths, lui donna Silvère comme successeur. Ce choix déçut le diacre Vigile qui désirait la charge. Il rongeait son frein depuis 6 mois quand Rome tomba au pouvoir de Bélisaire. Vigile lui fit grand accueil et s'empressa de lui montrer une prétendue lettre de Silvère à Vitigès. C'était un faux où le pape promettait au roi des Goths de lui ouvrir la porte Asinaria du Latran pour qu'il puisse rentrer dans Rome et en chasser Bélisaire. Voyant là de la haute trahison, celui-ci destitua Silvère, nomma Vigile à sa place et exila le traître à Patard, en Turquie, d'où l'on comptait bien qu'il ne reviendrait jamais. Mais il revint. L'empereur Justinien, sur les instances des évêques d'Asie, ayant ordonné la révision de son procès. Plus facilement encore que Vigile diacre, Vigile pape fit condamner l'accusé. Silvère fut déporté à Palmaria, un îlot désert non loin de Rome, où il n'y avait plus d'évêques d'Asie pour le défendre. On l'y nourrit au pain de la tribulation et à l'eau d'angoisse, et il mourut quelques mois plus tard. Quant à Vigile, il connut parfois de mauvais jours au cours du pontificat qu'il avait désiré, à Constantinople notamment où l'empereur, peu content de lui, l'avait convoqué. S'étant réfugié dans une église pour éviter la prison, les soldats l'y rejoignirent. Ils le tirèrent si fort par les pieds, par les cheveux et par la barbe, que l'autel auquel il se cramponnait s'écroula sur lui, le laissant à moitié mort. Cela ne pouvait que nuire à sa santé. Il y mourut à Messine, en Sicile. Quant au prénom de Silvère, très peu de personnes portent ce prénom puisqu'on dénombre seulement 5 enfants nés en 2009 et seulement 1741 personnes qui ont été prénommées Silvère en France depuis 1900. Demain, n'oubliez pas de souhaiter une bonne fête au Rodolphe. Bonne journée, à demain.

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2: Pour aller plus loin, on peut dire et on peut affirmer que les pères conciliaires ont soigneusement évité deux écueils. D'abord, la position la plus radicale de certains membres de la majorité qui prétendaient reléguer la théologie scolastique aux oubliettes. Mais aussi la position radicale de la minorité qui ne pouvait pas concevoir une autre manière de parler que celle des formules dogmatiques qui avait été laborieusement défini par les conciles précédents, par la tradition. C'est dans l'équilibre, on pourrait dire, finalement obtenu au prix de bien des échanges, d'amendements, et qui rallia finalement, comme on l'a déjà dit, l'unanimité des pères, que consiste le véritable esprit du concile. Il ne peut être, comme on l'a dit, que le fruit du sens surnaturel de la foi qui a présidé aux assemblées conciliaires. L'esprit du concile, vous voyez, on a beaucoup invoqué cet esprit du concile après le concile, surtout pour dire que c'était fait jour, et ça c'est certainement le point de vue de la majorité conciliaire, c'était fait jour un esprit nouveau qui caractérisait désormais la vie de l'Église, et que les textes du Concile n'en avaient pas suffisamment rendu compte. C'était une certaine manière, donc, d'opposer la lettre et l'esprit. Dire, la lettre, ce sont des compromis obtenus de longues luttes à travers un travail acharné d'opposition entre la majorité et la minorité, mais l'esprit du Concile prévaut. Et finalement, beaucoup se sont emparés de cette conception d'un esprit du Concile qui finalement n'avait plus tout à fait à voir avec les textes du Concile. Par exemple, on a voulu dire que, à travers ces quatre années, l'esprit du Concile s'était exprimé dans la dernière constitution qui aurait été promulguée, qui s'est appelée d'abord le schéma 13 et qui s'appelle finalement la constitution pastorale Gaudium et Spes, qui rendrait davantage compte de cet esprit nouveau dans lequel la majorité voulait placer l'Église. Et donc on dira, c'est le texte vraiment abouti de l'esprit du Concile, quand les autres textes qui ont été promulgués auparavant, comme Lumen Gentium, restent encore dans des positions qui sont davantage sclérosées. Comme le souhaitait le pape Jean XXIII, on a cherché un langage nouveau, mieux adapté aux exigences de notre époque, pour formuler un trésor transmis de génération en génération, mais sans altération de sens. Cet équilibre, si présent dans la lettre des textes finalement promulgués, n'a rien à voir avec ce que d'aucuns ont dénoncé comme un compromis qu'il faudrait dépasser au nom de ce qu'ils ont appelé donc l'esprit du Concile, c'est-à-dire un élan de nouveauté qui aurait été bridé par un recours trop prudent à la tradition. Vous voyez, c'est toujours la question du rapport entre la tradition et le progrès, la continuité et le progrès. Le pape Léon XIV, qui en ce moment commente pour l'ensemble des fidèles les grands textes du Concile Vatican II, et qui en est à commenter le grand texte Sacro Sanctum Concilium sur la liturgie, a insisté dans l'une de ses dernières catéchèses sur le lien entre la tradition et le progrès. Le progrès ne peut jamais faire fi de la tradition. La continuité est à l'ordre du jour, même si il faut admettre un certain progrès, parce que l'Église, comme la liturgie, est un corps organique et donc qui progresse forcément à travers le temps. Il faut bien comprendre en effet que on ne peut pas établir une opposition entre l'esprit et la lettre. L'esprit est indissociable de la lettre, qu'il incarne précisément. De même qu'il n'est possible d'atteindre la divinité du Christ qu'à travers son humanité, qui sont unies de manière hypostatique. De même, on ne saura rejoindre l'esprit du Concile qu'en passant par la lettre. En outre, Le dynamisme de l'esprit et la fidélité de la lettre sont une seule et même chose, comme l'a suggéré d'ailleurs le pape Benoît XVI dans sa fameuse audience à la Curie romaine en décembre 2005, quelques mois après son accession au souverain pontificat. On pourrait d'ailleurs appliquer au père conciliaire la conclusion que Jésus donne à son discours parabolique au chapitre 13 de saint Matthieu. Ainsi donc, tout scribe devenu disciple du royaume des cieux est semblable à un propriétaire qui tire de son trésor du neuf et du vieux. Cela peut s'appliquer tant au développement dogmatique, où les nouveaux énoncés explicitent sans rupture la substance de la foi, qu'aux formes nouvelles dans lesquelles on entend présenter le donné de la foi sans l'altérer, ce qui était vraiment l'intention première de saint Jean 23. C'est ce renouveau dans la continuité qui caractérise l'esprit du Concile, indissociable de la lettre si patiemment établie par les pères. Les textes promulgués, quand on regarde les actes du Concile, on voit tous les amendements, ce sont des volumes entiers dans les bibliothèques universitaires catholiques, et qui montrent qu'il y a eu tout un travail et que cette lettre, finalement, qui a entraîné l'unanimité des pères conciliaires, eh bien, veut bien exprimer précisément l'esprit du Concile. Dans la recherche constante de l'unanimité, avec l'assistance de l'Esprit-Saint, garantie par Jésus à ses apôtres.

0: Pour les nouvelles de la paroisse Saint-Pierre de Nivadour, nous retrouvons Anne-Marie Delavoye. Bonjour Anne-Marie.
1: Chers amis de Radio La Pourdie, bonjour. Nous voilà déjà arrivés à la fin de notre année de travail, avant d'aborder la période d'été avec son lot de fêtes qui auront lieu au sein de nos villages. Nous nous appliquerons également à accueillir quelques estivants qui viendront nous rejoindre pour participer à nos messes. Les enfants, chacun leur tour, ont fait les uns leur première communion et les autres leur confirmation. Les kermesses se sont déroulées avec une bonne participation et le partage d'un bon repas. Les dates à retenir maintenant sont le 25 juin de 18h à 22h pour la nuit des veilleurs organisée par l'Action des chrétiens pour l'abolition de la torture à la salle Ourouspour et à l'église Saint-Pierre. Le 27 juin, vous êtes invités à partager un moment avec l'aumônerie catholique de prison et Alpha Prison Bayonne lors de leur bilan annuel. Ce sera à partir de 12h au presbytère de Saint-Pierre pour le partage d'un pique-nique et à partir de 14h un temps ludique. Le 28 juin auront lieu les fêtes de Saint-Pierre. La messe des fêtes sera célébrée à 10h30 le dimanche. Le samedi 4 juillet, à la messe de 19h, Maïlis et Jennifer feront leur entrée en catéchuménat. Le jeudi 5 juillet auront lieu les fêtes de Laonce. La messe sera célébrée à 10h30 avec la participation de la chorale. Du 25 au 28 septembre, nous avons la chance de recevoir à Lourdes le pape Léon XIV. À cette occasion, monsieur le curé a annoncé qu'un voyage sera proposé aux paroissiens afin d'aller à sa rencontre. Je vous rappelle que tous les premiers vendredis du mois a lieu un temps d'adoration à l'église de Saint-Pierre de 18h30 à 19h. Savez-vous également que tous les mardis et samedis de 18h à 18h45, vous pouvez recevoir le sacrement de réconciliation à l'église de Saint-Pierre-d'Irube. Et enfin, n'oubliez pas de récupérer le trait d'union distribué à la fin des messes en début de mois. Le trait d'union, vous y trouverez tous les mois les infos de la paroisse. Vous pouvez aussi retrouver toutes ces informations sur le site de notre paroisse www.saintpierredenivadour.fr avec bien sûr l'historique de tous les traits d'union. Bonnes vacances à tous, merci de m'avoir écouté et à très bientôt pour d'autres nouvelles.
0: Merci beaucoup Anne-Marie Delavoye et à bientôt pour d'autres nouvelles de la paroisse Saint-Pierre de Nivadour.

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1: Samedi 27 juin qu'aura lieu l'ordination sacerdotale d'Abel Santiago Muigaman par Mgr Marc Ayet, évêque du diocèse, en la cathédrale Sainte-Marie de Bayonne à partir de 10h. Tous les diocésains sont invités à venir partager cette joie et le soutenir par la prière. Cette messe d'ordination sacerdotale d'Abel Santiago Muigaman sera célébrée samedi 27 juin à 10h en la cathédrale Sainte-Marie de Bayonne. À l'initiative de l'Action des chrétiens pour l'abolition de la torture, ACAT France, en partenariat avec Église Verte, la Nuit des Veilleurs aura pour thème cette année « Prions pour les défenseurs de l'environnement persécutés ». La Nuit des Veilleurs continue de rassembler chrétiens du monde entier et sympathisants de toute génération engagés dans la défense des droits humains. Au Pays Basque, cette Nuit des Veilleurs sera marquée jeudi 25 juin 2026 à partir de 20h en l'église de Saint-Pierre-des-Rubes. Une messe d'action de grâce pour les prêtres jubilaires aura lieu le lundi 22 juin à 17h en la cathédrale Sainte-Marie de Bayonne. Lors de cette messe présidée par Mgr Marc Ayet, ces prêtres jubilaires fêteront leurs 25, 50, 60 et 70 ans de sacerdoce. Cette messe sera célébrée lundi 22 juin à 17h en la cathédrale Sainte-Marie de Bayonne.

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3: Seigneur, en ce matin, c'est avec la Vierge Marie que nous voulons te louer. Avec l'aide de sa prière, nous voulons te chanter et te consacrer tout ce jour.

Mes yeux devancent l'aurore, car j'espère en ta parole, Seigneur. J'appelle de tout mon cœur, réponds-moi, je garderai tes commandements. Je t'appelle, Seigneur, sauve-moi, j'observerai tes exigences. Je devance l'aurore et j'implore, j'espère en ta parole. Mes yeux devancent la fin de la nuit pour méditer sur ta promesse. Dans ton amour, Seigneur, écoute ma voix. Selon tes décisions, fais-moi vivre. Ceux qui poursuivent le mal s'approchent, ils s'éloignent de ta loi. Toi, Seigneur, tu es proche, tout dans tes ordres est vérité. Depuis longtemps, je le sais, tu as fondé pour toujours tes exigences.

De l'Épître aux Philippiens. Faites tout sans récriminer et sans discuter. Ainsi vous serez irréprochables et purs, vous qui êtes des enfants de Dieu sans tache, au milieu d'une génération égarée et pervertie, où vous brillez comme les astres dans l'univers.

0: Seigneur, au matin de la création de l'homme, tu l'as appelé à être un être de louange, et nous voulons en ce matin nous tourner vers toi dans la louange pour te glorifier pour ce jour nouveau.
1: Nous te bénissons, Seigneur, et nous te louons pour ce que tu es. Te louons, toi qui es notre Dieu, toi qui t'es révélé comme un Dieu amour, comme un Dieu Père. Sois béni, Seigneur.
0: Nous te rendons grâce aussi pour le projet d'amour que tu as pour chacun de nous en ce jour. Quelle que soit notre situation, quelles que soient nos souffrances et nos handicaps, nous savons que tu nous confies une mission et nous voulons être à l'écoute de ce que tu nous demandes.
1: Nous te louons, Seigneur, pour le salut que tu nous as apporté en Jésus, ce salut dont nous vivons, dont nous pouvons vivre chaque jour. Donne-nous de vivre comme des sauvés en ce jour.

0: Notre Père, qui es aux cieux, que ton nom soit sanctifié, que ton règne vienne, que ta volonté soit faite sur la terre comme au ciel. Donne-nous aujourd'hui notre pain de ce jour. Pardonne-nous nos offenses, comme nous pardonnons aussi à ceux qui nous ont offensés. Et ne nous laisse pas entrer en tentation, mais délivre-nous du mal. Amen.
1: Sois attentif, Seigneur, à la louange et à la prière que nous te présentons aujourd'hui en faisant mémoire de la Vierge Marie. Rends-nous capables d'accueillir comme elle le mystère de notre rédemption. Par Jésus le Christ, notre Seigneur. Amen.

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0: En ce temps-là, Jésus disait à ses disciples, nul ne peut servir deux maîtres. Ou bien il haïra l'un et aimera l'autre, ou bien il s'attachera à l'un et méprisera l'autre. Vous ne pouvez pas servir à la fois Dieu et l'argent. C'est pourquoi je vous dis, ne vous souciez pas pour votre vie, de ce que vous mangerez, ni pour votre corps, de quoi vous le vêtirez. La vie ne vaut-elle pas plus que la nourriture et le corps plus que le vêtement? Regardez les oiseaux du ciel, ils ne font ni semailles ni moissons, ils n'amassent pas dans les greniers, et votre Père céleste les nourrit. Vous-même, ne valez-vous pas beaucoup plus qu'eux? Qui d'entre vous, en se faisant du souci, peut ajouter une coudée à la longueur de sa vie? Et au sujet des vêtements, pourquoi se faire tant de soucis? Observez comment poussent les lys des champs. Ils ne travaillent pas, ils ne filent pas. Or, je vous dis que Salomon lui-même, dans toute sa gloire, n'était pas habillé comme l'un d'entre eux. Si Dieu donne un tel vêtement à l'herbe des champs, qui est là aujourd'hui et qui demain ne sera jetée au feu, ne fera-t-il pas bien davantage pour vous, hommes de peu de foi? Ne vous faites donc pas tant de soucis. Ne dites pas qu'allons-nous manger, ou bien qu'allons-nous boire, ou encore avec quoi nous habiller. Tout cela, les païens le recherchent. Mais votre Père céleste sait que vous en avez besoin. Cherchez d'abord le royaume de Dieu et sa justice. Et tout cela vous sera donné par surcroît. Ne vous faites pas de soucis pour demain. Demain aura souci de lui-même. À chaque jour suffit sa peine. Ça alors, La Fontaine aurait-il eu tort? Nous faut-il donc tous être des cigales? Il est étonnant cet évangile. Et on entend ceux qui disent, et il y a tant de Français qui sont payés à ne rien faire. Et en fait, quand on a 5 enfants à nourrir, eh ben, il faut se poser la question de la nourriture et du vêtement. Alors Jésus va nous aider par plusieurs petits moyens. Le premier, c'est ce regard sur la nature. Il est évident que Jésus ne dit pas qu'il faut laisser tomber l'agriculture quand il dit que les oiseaux ne font pas de semailles et que pourtant on vaut beaucoup plus qu'eux. Mais il veut nous apprendre à nous émerveiller du fait que Dieu donne, donne, donne en surabondance, et le soleil qui chaque jour est là pour réchauffer la planète, et l'herbe qui pousse, qu'on le veuille ou non, et voilà, et tous ces fruits et de la nature, et voilà, rester dans un émerveillement devant la générosité divine. Parce que dans notre vie, parfois, voilà, tout est calculé, tout est rentabilisé, tout est, et il n'y a plus de place pour cette gratitude d'un Dieu qui comble. Voilà, ensuite, il nous parle de notre finitude, même l'herbe qui passe. Ah, et nous, bah, nous valons beaucoup plus parce que nous allons vivre l'éternité. Et donc, ce qui va compter, c'est pas d'avoir mangé, c'est que notre cœur soit bien prêt pour l'éternité. J'aime beaucoup dire, au paradis, on n'aura pas le droit de faire le mal, on n'aura pas le droit d'insulter le type qui roule trop lentement devant nous. Donc si on veut y aller, voyez, c'est une question urgente par rapport à la nourriture en fait. Et c'est ce qu'il dit à la fin, voilà. Cherchez d'abord le royaume de Dieu et sa justice. Si vous êtes entré dans son royaume, comme il est roi, il vous comblera. Si vous n'êtes pas dans son royaume, vous n'êtes pas dans son royaume. Voilà, au temps des châteaux forts, les serfs savaient bien qu'ils étaient un peu les esclaves du roi, mais qu'enfin, en cas d'attaque, ils pouvaient aller se réfugier dans l'enceinte du château. Il nous faut rentrer dans le royaume. Il nous faut être les enfants du Père. Et j'espère que vous avez fait cette expérience, que quand vous cherchez d'abord à faire la volonté de Dieu, eh bien souvent il répond en bénissant. C'est très frappant pour ceux qui font un chemin de discernement de vocation. qui réfléchissent, qui hésitent, qui... Voilà. Et ben, quand ils se lancent, en général, Dieu comble, Dieu bénit, Dieu... Il y a une surabondance, voilà, qui vient simplement manifester ça. Voilà, que si vous rentrez dans le royaume, alors vous serez comblés. Voilà, alors, eh bien, réorientons notre existence et notre vie, voilà, pour que ces questions essentielles sur cette terre ne prennent jamais le pas sur les vraies grandes questions qui pourront nous donner d'être comblés par Dieu ici et dans l'éternité.
1: L'évangile de ce jour nous est lu et commenté par le père David Reveillac, curé de Gourdon.

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1: Aujourd'hui, 20 juin, nous fêtons Saint-Sylvère. Sylvère était le fils du pape Saint-Hormisdas. Rome changeait souvent de maître en ce temps où les Byzantins, commandés par Bélisaire, tentaient de chasser les Goths d'Italie. Et c'était le maître du moment qui, pratiquement, nommait les papes. En juin 536, le pape Agapé étant mort, Vitigès, roi des Goths, lui donna Sylvère comme successeur. Ce choix déçut le diacre Vigile qui désirait la charge. Il rongeait son frein depuis 6 mois quand Rome tomba au pouvoir de Bélisaire. Vigile lui fit grand accueil et s'empressa de lui montrer une prétendue lettre de Sylvère à Vitigès. C'était un faux où le pape promettait au roi des Goths de lui ouvrir la porte Asinaria du Latran pour qu'il puisse rentrer dans Rome et en chasser Bélisaire. Voyant là de la haute trahison, celui-ci destitua Sylvère, nomma Vigile à sa place et exila le traître à Patar, en Turquie, d'où l'on comptait bien qu'il ne reviendrait jamais. Mais il revint. L'empereur Justinien, sur les instances des évêques d'Asie, ayant ordonné la révision de son procès. Plus facilement encore que Vigile diacre, Vigile pape fit condamner l'accusé. Sylvère fut déporté à Palmaria, un îlot désert non loin de Rome, où il n'y avait plus d'évêques d'Asie pour le défendre. On l'y nourrit au pain de la tribulation et à l'eau d'angoisse, et il mourut quelques mois plus tard. Quant à Vigile, il connut parfois de mauvais jours au cours du pontificat qu'il avait désiré, à Constantinople notamment où l'empereur, peu content de lui, l'avait convoqué. S'étant réfugié dans une église pour éviter la prison, les soldats l'y rejoignirent. Ils le tirèrent si fort par les pieds, par les cheveux et par la barbe, que l'autel auquel il se cramponnait s'écroula sur lui, le laissant à moitié mort. Cela ne pouvait que nuire à sa santé. Il y mourut à Messine, en Sicile. Quant au prénom de Sylvère, très peu de personnes portent ce prénom puisqu'on dénombre seulement 5 enfants nés en 2009 et seulement 1741 personnes qui ont été prénommées Sylvère en France depuis 1900. Demain, n'oubliez pas de souhaiter une bonne fête au Rodolphe. Bonne journée, à demain.
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3: Seigneur, en ce matin, c'est avec la Vierge Marie que nous voulons te louer. Avec l'aide de sa prière, nous voulons te chanter et te consacrer tout ce jour.

mes yeux devancent l'aurore, car j'espère en ta parole, Seigneur. J'appelle de tout mon cœur, réponds-moi, je garderai tes commandements. Je t'appelle, Seigneur, sauve-moi, j'observerai tes exigences. Je devance l'aurore et j'implore, j'espère en ta parole. Mes yeux devancent la fin de la nuit pour méditer sur ta promesse. Dans ton amour, Seigneur, écoute ma voix. Selon tes décisions, fais-moi vivre. Ceux qui poursuivent le mal s'approchent, ils s'éloignent de ta loi. Toi, Seigneur, tu es proche, tout dans tes ordres est vérité. Depuis longtemps, je le sais, tu as fondé pour toujours tes exigences.

De l'Épître aux Philippiens. Faites tout sans récriminer et sans discuter. Ainsi vous serez irréprochables et purs, vous qui êtes des enfants de Dieu sans tache, au milieu d'une génération égarée et pervertie, où vous brillez comme les astres dans l'univers.

0: Seigneur, au matin de la création de l'homme, tu l'as appelé à être un être de louange, et nous voulons en ce matin nous tourner vers toi dans la louange pour te glorifier pour ce jour nouveau.
1: Nous te bénissons, Seigneur, et nous te louons pour ce que tu es. Te louons, toi qui es notre Dieu, toi qui t'es révélé comme un Dieu amour, comme un Dieu Père. Sois béni, Seigneur.
0: Nous te rendons grâce aussi pour le projet d'amour que tu as pour chacun de nous en ce jour. Quelle que soit notre situation, quelles que soient nos souffrances et nos handicaps, nous savons que tu nous confies une mission et nous voulons être à l'écoute de ce que tu nous demandes.
1: Nous te louons, Seigneur, pour le salut que tu nous as apporté en Jésus, ce salut dont nous vivons, dont nous pouvons vivre chaque jour. Donne-nous de vivre comme des sauvés en ce jour.

0: Notre Père, qui es aux cieux, que ton nom soit sanctifié, que ton règne vienne, que ta volonté soit faite sur la terre comme au ciel. Donne-nous aujourd'hui notre pain de ce jour. Pardonne-nous nos offenses, comme nous pardonnons aussi à ceux qui nous ont offensés. Et ne nous laisse pas entrer en tentation, mais délivre-nous du mal. Amen.
1: Sois attentif, Seigneur, à la louange et à la prière que nous te présentons aujourd'hui en faisant mémoire de la Vierge Marie. Rends-nous capables d'accueillir comme elle le mystère de notre rédemption. Par Jésus le Christ, notre Seigneur. Amen.

0: Pour les nouvelles de la paroisse Saint-Pierre de Nivadour, nous retrouvons Anne-Marie Delavoye. Bonjour Anne-Marie.
1: Chers amis de Radio La Pourdie, bonjour. Nous voilà déjà arrivés à la fin de notre année de travail, avant d'aborder la période d'été avec son lot de fêtes qui auront lieu au sein de nos villages. Nous nous appliquerons également à accueillir quelques estivants qui viendront nous rejoindre pour participer à nos messes. Les enfants, chacun leur tour, ont fait les uns leur première communion et les autres leur confirmation. Les kermesses se sont déroulées avec une bonne participation et le partage d'un bon repas. Les dates à retenir maintenant sont le 25 juin de 18h à 22h pour la nuit des veilleurs organisée par l'Action des chrétiens pour l'abolition de la torture à la salle Ourouspour et à l'église Saint-Pierre. Le 27 juin, vous êtes invités à partager un moment avec l'aumônerie catholique de prison et Alpha Prison Bayonne lors de leur bilan annuel. Ce sera à partir de 12h au presbytère de Saint-Pierre pour le partage d'un pique-nique et à partir de 14h un temps ludique. Le 28 juin auront lieu les fêtes de Saint-Pierre. La messe des fêtes sera célébrée à 10h30 le dimanche. Le samedi 4 juillet, à la messe de 19h, Maïlis et Jennifer feront leur entrée en catéchuménat. Le jeudi 5 juillet auront lieu les fêtes de Laonce. La messe sera célébrée à 10h30 avec la participation de la chorale. Du 25 au 28 septembre, nous avons la chance de recevoir à Lourdes le pape Léon XIV. À cette occasion, monsieur le curé a annoncé qu'un voyage sera proposé aux paroissiens afin d'aller à sa rencontre. Je vous rappelle que tous les premiers vendredis du mois a lieu un temps d'adoration à l'église de Saint-Pierre de 18h30 à 19h. Savez-vous également que tous les mardis et samedis de 18h à 18h45, vous pouvez recevoir le sacrement de réconciliation à l'église de Saint-Pierre-d'Irube. Et enfin, n'oubliez pas de récupérer le trait d'union distribué à la fin des messes en début de mois. Le trait d'union, vous y trouverez tous les mois les infos de la paroisse. Vous pouvez aussi retrouver toutes ces informations sur le site de notre paroisse www.saintpierredenivadour.fr avec bien sûr l'historique de tous les traits d'union. Bonnes vacances à tous, merci de m'avoir écouté et à très bientôt pour d'autres nouvelles.
0: Merci beaucoup Anne-Marie Delavoye et à bientôt pour d'autres nouvelles de la paroisse Saint-Pierre de Nivadour.

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1: Le pôle missionnaire Salis de Berne, Orthez, propose un pèlerinage sur les pas des premiers martyrs de Gaule du lundi 5 au samedi 10 octobre 2026. Pour un parcours allant de Lyon, Ars, par El Monial avec un passage par Rocamadour, une visite de la basilique Notre-Dame de Fourvière à Lyon et une visite de l'abbaye d'Échourgnac en Périgord au retour. Ce pèlerinage sur les pas des premiers martyrs de Gaule représente un coût de 1200 euros pour 6 jours et 5 nuits du lundi 5 au samedi 10 octobre 2026. Renseignements et inscriptions au 02 99 30 58 28, 02 99 30 58 28 ou par le site diocèse64.org dans la rubrique Agenda.
2: Des vacances spirituelles paroissiales au sanctuaire de Buglose, c'est ce que propose la paroisse Saint-Pierre de l'Océan du dimanche 12 au jeudi 16 juillet, seul ou en famille, pour un ou plusieurs jours. Logement en camp sous tente ou en chambre, marche, détente, vie fraternelle, enseignement, messe, chapelet, laudes et vêpres, veillées récréatives seront proposées. Ce pèlerinage sera accompagné par l'abbé François de Mesmet, curé de la paroisse Saint-Pierre de l'Océan. Vacances spirituelles au sanctuaire de Buglose dans les Landes, du 12 au 16 juillet 2026. 15 euros par jour pour les adultes, 8 euros pour les enfants. 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
1: C'est samedi 27 juin qu'aura lieu l'ordination sacerdotale d'Abel Santiago Muigaman par Mgr Marc Ayet, évêque du diocèse, en la cathédrale Sainte-Marie de Bayonne à partir de 10h. Tous les diocésains sont invités à venir partager cette joie et le soutenir par la prière. Cette messe d'ordination sacerdotale d'Abel Santiago Muigaman sera célébrée samedi 27 juin à 10h en la cathédrale Sainte-Marie de Bayonne. À l'initiative de l'Action des chrétiens pour l'abolition de la torture, ACAT France, en partenariat avec Église Verte, la Nuit des Veilleurs aura pour thème cette année « Prions pour les défenseurs de l'environnement persécutés ». La Nuit des Veilleurs continue de rassembler chrétiens du monde entier et sympathisants de toute génération engagés dans la défense des droits humains. Au Pays Basque, cette Nuit des Veilleurs sera marquée jeudi 25 juin 2026 à partir de 20h en l'église de Saint-Pierre-des-Rubes.

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2: Pour aller plus loin, on peut dire et on peut affirmer que les pères conciliaires ont soigneusement évité deux écueils. D'abord, la position la plus radicale de certains membres de la majorité qui prétendaient reléguer la théologie scolastique aux oubliettes, mais aussi la position radicale de la minorité qui ne pouvait pas concevoir une autre manière de parler que celle des formules dogmatiques qui avaient été laborieusement définies par les conciles précédents, par la tradition. C'est dans l'équilibre, on pourrait dire, finalement obtenu au prix de bien des échanges, d'amendements, et qui rallia finalement, comme on l'a déjà dit, l'unanimité des pères, que consiste le véritable esprit du Concile. Il ne peut être, comme on l'a dit, que le fruit du sens surnaturel de la foi qui a présidé aux assemblées conciliaires. L'esprit du Concile, vous voyez, on a beaucoup invoqué cet esprit du Concile après le Concile, surtout pour dire que c'était fait jour, et ça c'est certainement le point de vue de la majorité conciliaire, c'était fait jour un esprit nouveau qui caractérisait désormais la vie de l'Église et que les textes du Concile n'en avaient pas suffisamment rendu compte. C'était une certaine manière donc d'opposer la lettre et l'esprit. Dire ben la lettre, ce sont des compromis obtenus de longues luttes à travers un travail acharné d'opposition entre la majorité et la minorité, mais l'esprit du Concile prévaut. Et finalement, beaucoup se sont emparés de cette conception d'un esprit du Concile qui finalement n'avait plus tout à fait à voir avec les textes du Concile. Par exemple, on a voulu dire que à travers ces 4 années, l'esprit du Concile avait finalement, exprimé dans la dernière constitution qui aurait été promulguée, qui s'est appelée d'abord le schéma 13, et qui s'appelle finalement la constitution pastorale Gaudium et Spes, qui rendrait davantage compte de cet esprit nouveau dans lequel la majorité voulait placer l'Église, et donc on dira, c'est le texte vraiment abouti de l'esprit du Concile, quand les autres textes qui ont été promulgués auparavant, comme Lumen Gentium, restent encore dans des positions qui sont davantage sclérosées. Comme le souhaitait le pape Jean XXIII, on a cherché un langage nouveau, mieux adapté aux exigences de notre époque, pour formuler un trésor transmis de génération en génération, mais sans altération de sens. Cet équilibre, si présent dans la lettre des textes finalement promulgués, n'a rien à voir avec ce que d'aucuns ont dénoncé comme un compromis qu'il faudrait dépasser au nom de ce qu'ils ont appelé donc l'esprit du Concile, c'est-à-dire un élan de nouveauté qui aurait été bridé par un recours trop prudent à la tradition. Vous voyez, c'est toujours la question du rapport entre la tradition et le progrès, la continuité et le progrès. Le pape Léon XIV qui, en ce moment, commente pour l'ensemble des fidèles les grands textes du Concile Vatican II et qui en est à commenter le grand texte Sacro Sanctum Concilium sur la liturgie, a insisté dans l'une de ses dernières catéchèses sur le lien entre la tradition et le progrès. Le progrès ne peut jamais faire fi de la tradition. La continuité est à l'ordre du jour, même si il faut admettre un certain progrès parce que l'Église, comme la liturgie, est un corps organique et donc qui progresse forcément à travers le temps. Il faut bien comprendre en effet que on ne peut pas établir une opposition entre l'esprit et la lettre. L'esprit est indissociable de la lettre, qu'il incarne précisément. De même qu'il n'est possible d'atteindre la divinité du Christ qu'à travers son humanité, qui sont unies de manière hypostatique. De même, on ne saura rejoindre l'esprit du Concile qu'en passant par la lettre. En outre, le dynamisme de l'esprit et la fidélité de la lettre sont une seule et même chose, comme l'a suggéré d'ailleurs le pape Benoît XVI dans sa fameuse audience à la Curie romaine en décembre 2005, quelques mois après son accession au souverain pontificat. On pourrait d'ailleurs appliquer au père conciliaire la conclusion que Jésus donne à son discours parabolique au chapitre 13 de saint Matthieu. Ainsi donc, tout scribe devenu disciple du royaume des cieux est semblable à un propriétaire qui tire de son trésor du neuf et du vieux. Cela peut s'appliquer tant au développement dogmatique, où les nouveaux énoncés explicitent sans rupture la substance de la foi, qu'aux formes nouvelles dans lesquelles on entend présenter le donné de la foi sans l'altérer, ce qui était vraiment l'intention première de saint Jean 23. C'est ce renouveau dans la continuité qui caractérise l'esprit du Concile, indissociable de la lettre si patiemment établie par les pères. Les textes promulgués, quand on regarde les actes du Concile, on voit tous les amendements, ce sont des volumes entiers dans les bibliothèques universitaires catholiques, et qui montrent qu'il y a eu tout un travail et que cette lettre, finalement, qui a entraîné l'unanimité des pères conciliaires, eh bien, veut bien exprimer précisément l'esprit du Concile. Dans la recherche constante de l'unanimité, avec l'assistance de l'Esprit-Saint, garantie par Jésus à ses apôtres.

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1: Pour l'enseignement catholique, nous recevons aujourd'hui Francis Errandonea. Bonjour à vous. Vous êtes l'adjoint au directeur diocésain de l'enseignement catholique pour la vie éducative et la pastorale. Vous venez nous faire un petit bilan de cette année puisque c'est la dernière émission de l'année. Alors comment s'est passée la vie de l'enseignement catholique cette année dans notre diocèse ?
2: Oui, bonjour Violaine. Écoutez, l'année s'est bien passée. Une année qui passe très très vite. Alors on se retrouve déjà au mois de juin. Au mois de septembre, on a beaucoup de projections, beaucoup de projets, en se disant, il y a tel sujet très prégnant qui va rythmer l'année. Et puis l'année s'est déroulée avec d'autres sujets, d'autres préoccupations. Mais l'année s'est déroulée très très très rapidement avec c'est la vie d'un corps. Elle est marquée aussi par des épreuves. Et je voudrais évidemment avoir une pensée pour les communautés éducatives qui ont connu des difficultés de tous ordres. Et puis également, la vie d'un corps, c'est de grandes joies. Donc les communautés éducatives aussi partagent ça peut être des naissances, des mariages, des sacrements aussi. Bref, c'est d'abord, je pense à toutes les communautés éducatives à travers les épreuves qu'elles ont pu connaître et puis aussi les grandes joies qu'elles ont pu vivre. Et puis je voudrais aussi profiter de ce moment pour remercier toutes les communautés éducatives, tous les éducateurs qui accompagnent les élèves au quotidien. On sait que c'est une mission qui est exaltante, mais qui est extrêmement exigeante. Et donc, je voudrais vraiment remercier tous les membres de ces communautés éducatives à la fin de cette année. Voilà. Alors, l'année a été rythmée par un grand nombre de sujets. Le premier, c'était la mise en place du programme EVAR pour le primaire et puis EVARS pour le secondaire.
1: Donc l'éducation à la vie affective et sexuelle ?
2: Oui, l'éducation à la vie affective, relationnelle et à la sexualité, et EVAR pour le primaire. Donc ça, c'est dans le cadre du contrat d'association avec l'État, donc c'est l'application du programme qui s'impose évidemment aux établissements catholiques d'enseignement. Et puis on a eu le jour de la pré-rentrée une réflexion sur ce programme qui s'imposait à nous. Et on a eu également une journée avec un philosophe qui nous a fait réfléchir à cette dimension-là et à ce programme d'EVAR et d'EVARS avec une voie exigeante, c'est-à-dire assumer ce cadre pour mieux l'élever. Ça a été un petit peu le message qui nous a passé, et c'est le message aussi que l'on veut transmettre aux élèves, c'est-à-dire une éducation à la relation, comment s'inscrit le jeune dans une relation équilibrée, d'abord à lui-même, aux autres, et puis comment il inscrit aussi une relation dans la société. Mmh. Voilà. Donc cet enseignement dont je vous parlais, la réflexion que l'on a pu avoir depuis la pré-rentrée jusqu'à cette journée de session, c'est vraiment notre volonté de dépasser une approche limitée au respect pour l'ouvrir vraiment à l'amour véritable et d'inscrire la prévention des abus dans une dynamique de bienveillance authentique et de redonner, on peut le dire, à l'affectivité sa profondeur en l'orientant vers un amour pleinement humain.
1: Mmh. Finalement, ne pas rejeter ce sujet, mais se l'approprier en tant qu'enseignement catholique.
2: Oui, exactement. C'est vraiment c'est le défi. Mais j'allais dire, c'est le défi qui nous est demandé à chaque fois. C'est sur tous les sujets. C'est comment vite ces sujets de manière chrétienne, en les nourrissant d'anthropologie chrétienne. C'est vraiment c'est notre défi. C'est notre défi au quotidien. Mmh. Ça, ça a introduit l'année. Et puis ensuite, il y avait également une réflexion sur l'intelligence artificielle avec une conférence qui a eu lieu le 5 novembre, qui a réuni tous les enseignants du primaire et puis une partie des enseignants du secondaire à Salis. Donc, dans un premier temps, une information qui a été donnée sur l'intelligence artificielle et cette réflexion s'est prolongée par des ateliers qui ont lieu dans le Béarn et dans le Pays Basque. pour essayer de réfléchir plus concrètement aux différentes applications de cette dimension-là.
1: Sachant qu'il n'y avait pas encore eu l'encyclique, mais que maintenant on peut en plus s'approprier ce texte du pape Léon XIV.
2: Et effectivement, oui, tout à fait. Et on peut nourrir notre réflexion, bien sûr, de cet éclairage lumineux du pape sur ce sujet-là. Voilà. Et puis on a eu aussi, alors j'allais dire, bon voilà, donc Evar, l'intelligence artificielle. Et puis également, on a eu une grande joie, j'allais dire. La première, c'est on a accueilli au mois de novembre une délégation qui est venue de l'enseignement catholique de Polynésie. Qui est venu découvrir nos filières bilingues. Donc ils ont pendant 2 jours ils ont sillonné notre diocèse à la découverte des différentes pratiques de bilinguisme qui pouvaient être proposées dans le diocèse. Ça a été une expérience extrêmement riche parce que de la même manière qu'ils ont pu découvrir ce qui fait nos propositions, ils ont pu aussi partager également ce qui était leur pratique et leur réalité, j'allais dire, sur bout de territoire français assez lointain, mais qui nous est très, très proche et très lié finalement. Voilà. Et puis également, je voulais aussi mentionner, bien sûr, la visite à laquelle j'ai eu la chance de participer avec notre évêque, Monseigneur Hayé, au Togo, dans le diocèse de Kara. Donc vous savez, le diocèse de Kara est jumelé avec le diocèse de Bayonne. Et donc dans le cadre de ce jumelage, donc une visite, on a pu se rendre à Kara pour échanger sur différents sujets, et l'un des sujets qui était sur lequel on a pu échanger, c'est évidemment l'éducation, en découvrant les réalités de l'éducation dans le diocèse de Kara, et puis en partageant nous notre expérience, enfin la réalité de notre éducation, en fait, de notre enseignement catholique dans le diocèse de Bayonne, mais plus généralement, c'est-à-dire dans l'enseignement catholique en France, avec les problématiques qui sont liées à notre démarche éducative spécifique.
1: Alors, quelles sont les perspectives pour la rentrée prochaine, puisque l'année n'est même pas finie, que déjà il faut penser à la rentrée prochaine?
2: Oui, alors, si vous permettez, j'aimerais aussi dire 2 mots, si j'ai, oui.
1: Vous n'avez pas fini le bilan?
2: Non, j'ai pas fini le bilan. Alors, je vais dire aussi que l'année a été marquée, enfin, elle est marquée toujours par notre souci d'accompagner au mieux les élèves qui connaissent des difficultés, hein, l'accompagnement des fragilités, de toutes les fragilités. Et à ce titre-là, on met en place chaque année, on essaye d'ouvrir des dispositifs qui accompagnent au mieux ces élèves qui ont besoin d'un accompagnement
1: spécifique.
2: Voilà. Ouais. Alors. Je ne vais pas rentrer dans le détail de ces mesures, mais c'est des dispositifs ULIS, RA, voilà, qui permettent d'accompagner ces élèves en situation de difficulté, de handicap ou de grande fragilité. En fait.
1: Et donc pour les perspectives de l'année prochaine?
2: Alors les perspectives de l'année prochaine, j'allais dire, il y a celles que l'on peut anticiper sur les, et puis il y a toutes celles évidemment qui vont s'imposer à nous et qu'on ne peut pas, c'est-à-dire qu'on peut pas
1: anticiper.
2: Qu'on peut pas anticiper, oui, c'est ça. J'allais dire que le principal défi de l'an prochain, c'est et des années à venir, hein, c'est le défi démographique. Hein. Voilà, on s'aperçoit qu'il y a une baisse démographique, et cette baisse démographique va nous obliger à repenser certainement, ou à réfléchir en tout cas à notre mode d'accompagnement des enfants, à réfléchir aussi sur le modèle économique, sur le modèle structurel, j'allais dire, hein. Voilà, ça c'est pour les années à venir, c'est le principal défi, mais qui est la place de l'Église, hein, parce que quelle est la présence de l'Église à travers nos établissements d'enseignement catholique, surtout le diocèse. Donc ça, c'est une réflexion que l'on va mener avec les équipes, avec toutes les communautés éducatives. C'est une réflexion diocésaine, hein, liée à cette réalité qui s'impose à nous, la baisse démographique.
1: Mmh. c'est la fin de l'année, donc vous avez toujours un rendez-vous pour fêter la fin de l'année. Donc ce sera le 23 juin prochain, si je ne me trompe.
2: Oui, c'est ça. Oui, c'est ça, oui, le 23 juin, donc ce qu'on appelle la fête de l'entraînement catholique, donc il se déroule dans le parc de la DDEC, donc qui débute par une eucharistie. 18h30 et ensuite par un temps où on remercie toutes les personnes qui se sont engagées dans nos communautés éducatives, alors à qui on va confier d'autres missions, qui partent à la retraite ou qui changent d'orientation professionnelle. Mais c'est l'occasion de remercier toutes ces personnes qui font vivre l'enseignement catholique au quotidien, qui font partie de nos communautés éducatives. C'est un moment festif où on les met à l'honneur, parce qu'il y a la moindre des choses, on les remercie, et puis ensuite ça se termine, j'allais dire, de manière
1: festive.
2: Festive, on va dire, oui, c'est ça, par un banquet, par un buffet, on va dire, que l'on partage joyeusement dans le parc de la DDEC. Voilà.
1: C'est l'occasion de vous souhaiter une bonne fin d'année et des bonnes vacances bien méritées pour tous les membres de l'enseignement catholique. Merci à vous, Francis Errandonea. Je rappelle que vous êtes responsable adjoint au directeur diocésain pour la vie éducative et pastorale.
2: Merci beaucoup, Violaine. Merci à tous. Au revoir.
0: L'enseignement catholique en Pays Basque. Le site internet ddec64.net pour entrer en contact par téléphone le 05 59 43 03 51.

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1: Nous vous proposons d'écouter maintenant le témoignage d'un séminariste et d'un propédeute, témoignage donné lors de la journée découverte du séminaire diocésain des 5 heures de Jésus et de Marie le 25 avril dernier à Bayonne. Tout d'abord, Moïse, séminariste.

Collège catholique et j'ai fait mon lycée aussi dans un établissement qui était dirigé par des religieux, les Montfortins. Et ce sont eux qui m'ont, dans une certaine mesure, accompagné afin que je découvre ce en quoi j'ai été réellement appelé. En vrai, ma vocation, je la dois d'abord au Seigneur, puis à mes parents, ensuite aux prêtres et religieux que le Seigneur a mis sur mon chemin en vue de faire sa volonté, de mettre ma volonté dans la sienne, mais pas dans les siens. Mon papa fut séminariste. Il a fait tout le cycle de philosophie et de la théologie. Et arrivé en théologie, il a décidé de pouvoir arrêter. Je me suis toujours demandé si c'était par un coup de foudre qu'il aurait reçu de ma mère. Mais je ne sais pas, c'est vraiment tout un mystère. Il a quitté le séminaire pour une vie active. Et il a rencontré ma mère et c'est de cette union-là que je suis né. Et donc voilà, son désir était vraiment d'éduquer ses enfants dans une formation catholique. J'ai fait les cathés tout petit, j'allais fréquemment à la messe et je fréquentais le prêtre, ceux qui ont été avec mon papa au séminaire. Et donc j'ai été baigné dans cette ambiance-là, dans cette atmosphère-là religieuse. Et en paroisse, j'avais un curé qui avait beaucoup d'admiration pour moi, beaucoup d'estime pour moi. Il m'accompagnait. Il voulait vraiment que je sois un de ces enfants qui ont pour but la sanctification, la sainteté. Et je me suis laissé vraiment porter, je me suis laissé accompagner par lui. Et c'est de là que j'ai découvert l'essentiel de la vie, qui n'est rien d'autre que la sainteté. Et donc, quand j'étais au collège, je dois commencer par là, les Montfortins m'ont accompagné. Ils m'ont aidé à pouvoir discerner ma vocation. Ils m'invitaient à leur rencontre religieuse, aux retraites, aux récollections, et que sais-je encore. Et quand je suis arrivé au lycée, j'avais deux désirs. Le premier était celui de pouvoir faire la médecine. Et le second consistait à rentrer au séminaire. Donc j'étais entre le marteau et l'enclume, si on peut le dire ainsi. Et donc, au fur et à mesure, au jour le jour, ce désir, ces deux désirs-là étaient vraiment très vifs en moi, au point que je ne pouvais que le soumettre au Seigneur, le soumettre à mon curé, le soumettre à tous ceux qui étaient sur mon chemin, à tous les religieux et prêtres qui m'accompagnaient. Est-ce c'était la médecine qui était importante pour moi? Est-ce c'était le fait de rentrer au séminaire? Je ne savais rien du tout. Et quand j'ai obtenu mon bac, je devrais présenter le concours, faire le concours à l'université pour la médecine et le concours au séminaire. Parce que en Afrique, c'est un peu particulier. Avant de rentrer au séminaire, il y a le concours, il y a un test de niveau sur le français, la culture générale, et j'en passe. Et donc, on était une centaine d'aspirants qui postulaient à rentrer au séminaire. Et j'ai passé mon concours, et je n'attendais plus que le résultat. Donc, c'était le recteur de la propédeutique
où se passait ce concours.

0: Pour la qui téléphonait aux aspirants de leur admission ou non. Alors j'attendais à la fois l'admission à l'université pour faire la médecine et l'admission au séminaire. Nous étions à une semaine de la rentrée au séminaire et à 5 jours de la rentrée à l'université. C'était bien chaud, hein? Soyez-en rassurés. Eh bien, on était lundi, je suis allé à la messe, à l'issue de laquelle le vicaire de cette paroisse-là, d'où je suis originaire, il m'a invité à déjeuner, à prendre le petit déjeuner. C'était le matin. Je vais prendre le petit déjeuner. Je dis, monsieur l'abbé, je ne suis pas admis au séminaire. Il me dit, qui est-ce qui t'a dit que tu étais admis au séminaire? Ok. Je lui dis, bon, il y a des amis qui m'ont appelé. Ils m'ont dit que le recteur les a téléphonés, mais moi, je n'ai reçu aucun coup de fil. Donc ça m'inquiétait un peu. Je me dis, bon, de toutes les façons, si je ne suis pas admis au séminaire, je vais faire la médecine. C'était clair. Et lui, il était là dans son silence. Le petit déjeuner ayant fini, il m'a dit, Moïse, est-ce que tu peux m'accompagner quelque part? Très bien, je peux vous accompagner. On sort du presbytère, je rentre dans sa voiture et on se dirigeait vers le séminaire. On se dirigeait au séminaire sans que je le sache parce que je ne lui ai pas demandé où on allait. Alors qu'on était à quelques mètres du séminaire, je me suis rendu compte que c'est là qu'on allait. Et on arrive au séminaire, il m'a dit de l'attendre dans la voiture. Il rentre au séminaire, il ressort avec un trousseau. Donc c'est une liste. D'abord, c'est un document où le recteur annonce à l'aspirant qu'il est admis au séminaire. Et il me présente ce trousseau-là. J'étais dans la joie, dans l'action de grâce de réaliser cette grâce que le Seigneur m'a faite, de pouvoir se mettre à sa suite, à la sequela Christi. Et donc, je rentre, je repars à la maison pour annoncer cette nouvelle à mes parents. Ils étaient bien contents de le savoir. Et papa, il se disait, mais tu as postulé pour la médecine et là, tu veux rentrer au séminaire, mais tu attendais depuis longtemps, on ne t'a pas appelé, mais là, tu m'as dit que tu dois rentrer au séminaire. Il était un peu dubitatif, hein, il était un peu sceptique. Et au finish, il m'a donné son assentiment. Il m'a dit, oui, tu peux aller au séminaire, que la volonté du Seigneur soit faite. Vas-y, mon fils, je te bénis. Et j'avais chaud au cœur. Je bondissais d'allégresse de réaliser combien mes parents ont porté cette vocation, combien ils m'ont accompagné, combien ils ont bien voulu que je fasse la volonté du Seigneur. Eh bien, tout s'est bien passé. Le curé, le jour de la rentrée, il m'a accompagné au séminaire. On s'est fait des adieux, comme on le fait d'habitude, hein, c'était de manière classique. Ma mère, c'est une mère poule. Elle avait un peu du mal à se séparer de moi, me voir partir au séminaire. Ouf, c'était un coup dur pour elle, hein, elle était très émue de me voir partir, hein. Elle voulait toujours m'avoir entre ses bras, voilà, me cajoler. Et elle me voit partir, elle était très émue. Mais au bout d'un moment, elle a dépassé ce stade d'émotion pour confier tout entre les mains du Seigneur. Et donc, en propédeutique, au Congo, on fait 2 ans. 2 ans à l'issue desquels vous allez commencer la philosophie, donc le premier cycle, enfin, qui dure 3 ans. Alors moi, au bout de 2 ans de propédeutique, moi et mon recteur, on s'était convenu que j'arrête la propédeutique. Donc c'était pendant les grandes vacances. Donc j'ai fait toutes les 2 années et j'ai arrêté. J'en ai parlé à mon père Spi, qui m'a toujours accompagné. Il m'a dit, écoute Moïse, l'essentiel dans la vie de l'homme, c'est toujours et déjà la volonté du Seigneur. Plus on fait la volonté du Seigneur, mieux on est heureux. Moins on fait la volonté du Seigneur, plus on est malheureux. Il m'a dit ça. Ensuite, il me dirait, qu'est-ce que tu penses faire? Je lui ai dit, j'aimerais bien faire la philosophie à l'université. Il m'a dit, très bien, vas-y, tu as mon soutien. Tu as mon soutien. Je suis allé faire la philosophie dans une université catholique du Congo. J'ai fait 3 années de philosophie pendant lesquelles j'ai travaillé, j'ai enseigné dans un des établissements de Kinshasa, la capitale du Congo. Alors, pendant que je faisais la philosophie à l'université, j'ai gardé le lien avec mon curé et ma paroisse. J'allais fréquemment à la messe, je côtoyais les amis avec qui on a été au séminaire et compagnie. Donc, le lien avec l'Église est resté hein, le même. Et donc, dans la matinée, j'avais cours à l'université. Et dans l'après-midi, je prenais le bus pour aller enseigner. Et quand je suis arrivé en 2e année de licence, je rencontre un prêtre du diocèse de Versailles d'une manière providentielle. Je le rencontre à Kisantu, c'est un des diocèses du Congo. Je le rencontre, voilà. On discute un peu, il s'intéresse à moi et moi à lui. Et d'emblée, il me parle de sa fraternité, Notre-Dame de la Mission. Et c'est quoi cette fraternité? C'est un institut séculier des prêtres diocésains. Donc cette fraternité-là forme des jeunes en vue du sacerdoce ministériel, si Dieu les appelle un jour par l'Église. Donc ils passent 2 ans de discernement. Ensuite, ils sont envoyés dans un de séminaires selon l'appréciation de supérieurs. Ça peut être en France ou au Congo. Donc je le rencontre, il me parle de la fraternité. Et du coup, il me dit, qu'est-ce que tu en penses? Alors je lui dis, monsieur l'abbé, j'ai du mal à réagir aux premières impressions. Vous me parlez de la fraternité, c'est bien. Je prends acte. Et je vous dirai ce que j'en pense. Et je devrais en parler à mes parents et à mon curé et à mon père Spi pour avoir un peu un retour de leur part. Et ayant fait le tour de ces personnes subventionnées, donc mes parents, le père Spi, mon curé, mon vicaire, je suis allé voir l'abbé Massé, l'abbé Thierry Massé, qui est le fondateur de cette fraternité, pour lui donner mon assentiment, c'est-à-dire de pouvoir rentrer dans cette fraternité. Eh bien, il m'a dit, bon, puisque tu es en deuxième philosophie, quand tu auras tes vacances, tu pourras venir le passer en paroisse, comme ça tu auras des idées plus ou moins claires de ce que c'est que la fraternité Notre-Dame de la Mission. Et donc, ce fut le cas. J'y allais quand je le pouvais. Et quand je suis arrivé en troisième philosophie, donc je finissais, il m'a dit, bon, très bien, là, il va falloir que tu viennes ici à Kisantu, donc là où il est curé, dans sa paroisse universitaire, et c'est là où il est en mission Fidei Donum. Il faut que tu viennes ici en paroisse pour passer un temps de silence, un temps spirituel, au terme duquel tu seras envoyé dans un de séminaires, sans préciser lequel. Et donc, je finis ma dernière année de licence en philosophie. Et puisqu'il n'est jamais venu dans ma paroisse, il m'a dit, bon, tu me parles toujours de ton curé, de ton vicaire, j'aimerais bien le rencontrer. pour qu'il me dise un mot de toi, un mot sur toi quand même, que je sache ce qu'eux pensent de toi, et qu'il fasse aussi une lettre de témoignage. Et il est arrivé en paroisse, il les a rencontrés, ils ont parlé, et il me revient pour me dire qu'il avait bien apprécié les discussions qu'il a eues avec, avec les abbés. Et donc, il ne restait plus que je fasse mon bagage, que je plie mon bagage pour le rejoindre en paroisse. Et quand je l'ai rejoint, donc je devais arrêter avec l'enseignement parce que c'était plus possible, d'autant plus que je devais aller à Kisantu, dans cette diocèse-là. Et donc j'ai arrêté l'enseignement pour dire oui au Seigneur. Je suis allé à Kisantu pour passer ce temps-là de discernement. Et là, on est en 2022, vers la fin. Et quand je suis arrivé là, il m'a demandé, Moïse, est-ce que tu pourras t'occuper des jeunes en paroisse, dans le groupe des jeunes? Est-ce que tu aimerais bien faire des cours de français pour des jeunes qui viennent d'arriver dans la Frate? Et j'ai accepté volontiers. Et ça a duré un an. Mais avant que cette année-là ne s'achève, il m'a dit que je suis admis. Il m'a annoncé mon admission dans un séminaire français. Il m'a dit, tu es admis dans un séminaire français en France. Et garde ça pour toi. Garde ça pour toi. Et dis-moi ce que tu en penses. Alors je lui ai dit, je ne m'y attendais pas. Je ne m'y attendais pas. J'étais bien ému parce que je devais quitter ma famille, quitter ma patrie, quitter mes amis et compagnie pour répondre à l'appel du Seigneur, donc se mettre à sa suite. Et donc voilà, je lui ai dit, certes, c'est pas facile de quitter sa famille, de quitter ses racines culturelles. Et puisque c'est la volonté du Seigneur, oui, monsieur l'abbé, je le veux. Il en était content, en effet. Et il a lancé les démarches administratives qui l'ont permis de m'envoyer ici pour le compte de cette fraternité, la Notre-Dame de la Mission. Et donc, ma vocation, comme je le disais au seuil de ce témoignage, je la dois d'abord au Seigneur, puis à mes parents et aux prêtres et religieux que le Seigneur a mis sur mon cheminement vocationnel. Et aussi, ma vocation, je la définis comme la réalisation de l'action du Seigneur dans son projet. Oui, c'est la providence divine. Donc, alors que je ne m'y attendais pas, eh bien voilà, il intervient pour que tout soit pour sa plus grande gloire. Telle est, de manière laconique et sommaire, l'essentiel de mon témoignage. Merci.
1: Écoutons maintenant le témoignage de Jean, propédeute au séminaire des 5 heures de Jésus et de Marie de Bayonne.
2: Je vais essayer de témoigner comme je peux devant vous. Alors, tout d'abord, je suis issu d'une famille nombreuse et catholique. Nombreuse parce que je suis le quatrième d'une famille de 8 enfants. Et catholique parce que, grâce à Dieu, dès tout petit, j'ai appris à faire le signe de croix, à dire le Notre Père, le Je vous salue Marie, aller à la messe tous les dimanches, à surtout le principal. À avoir la prière tous les soirs en famille, etc. Une grande grâce que j'ai eue du ciel et je remercie le Seigneur pour ça. Je suis du Poitou. J'habite dans un petit village qui s'appelle Blanzé, dans le 86. Petit village de 800 habitants, mais une grande paroisse. grande paroisse parce qu'il y a du monde, l'église est pleine et il y a de tous âges. Dans ma vie, j'ai eu beaucoup d'événements marquants, etc., tout ça. Mais je dirais tout d'abord qu'une chose importante qu'il y a eu dans ma vie, c'est le scoutisme. Dès l'âge de 8 ans, j'ai été louveteau, puis éclaireur à 4 ans plus tard, et routier. Donc là, dans le scoutisme, j'ai appris la débrouillardise, la camaraderie, à marcher sous la pluie avec le sac ou sous le soleil, etc. Enfin voilà, le scoutisme en bonnet du soir. Et en 6e, j'ai été envoyé ici à Bayonne en internat à la Maison Samuel. Pour ceux qui ne connaissent pas la Maison Samuel, c'est un internat qui a été créé par Mgr Hayé en 2011-2012, je crois. Un internat catholique pour les garçons, collégiens, lycéens et quelques étudiants pros, dans lequel on avait la chance d'avoir la messe tous les jours si on voulait. On avait l'adoration une fois par semaine, quelques topos sur la vie, sur la foi, sur comment évolue le garçon, comment se porte le garçon, etc., etc. Chose, entre la Maison Samuel et le scoutisme, j'ai réussi à me faire de fortes amitiés, des amitiés centrées sur le Christ, des amitiés voilà, vraiment fortes. Et je bénis le ciel pour ça, je remercie le bon Dieu et la Vierge Marie. Mais la Maison Samuel a fini par fermer. Manque de jeunes et plus de bâtiments. Donc, je me suis retrouvé à la maison avec mes petits frères et sœurs et je me suis surtout retrouvé dans un lycée public, première fois pour moi. Et là, je me suis dit, avant d'arriver, je me suis dit, mince, je vais me retrouver avec des gens qui ne connaissent pas Jésus. Aucun n'est catho. Je ne sais même pas ce qu'ils pensent de lui, ça se trouve, ils le critiquent tout le temps, ça se trouve, ils ne le connaissent pas du tout. Qu'est-ce que je vais faire ? Et bien, j'y suis allé, et en fait, j'ai beaucoup aimé, parce que quand je me fais des amis, j'explique tout de suite que je suis catholique, parce que je ne veux pas que ça pose de problème. Et en fait, ça a posé de problème à personne. C'est juste moi qui suis mis quelque chose dans la tête. Et je me suis fait des très bons amis aussi, avec qui... Encore aujourd'hui, je suis toujours en contact, etc. Enfin, on a même organisé un été, des vacances entre nous, et ils ont fait en sorte que ce soit en semaine, parce qu'ils savaient que le dimanche, j'avais la messe. Merci à eux. Et arrivé la terminale, j'ai dû faire un choix. Parcoursup est arrivé, le choix à faire. Et là, j'avais trois choix. Soit je suivais mes deux frères aînés et je rentrais dans l'armée, soit je faisais du droit, parce que je suis un passionné de politique et de géopo, ou soit je consacrais une année au Seigneur pour savoir s'il m'appelait à le suivre dans le sacerdoce. Je vous laisse deviner. J'ai eu de bonnes discussions avec mon papa, avec mon père de famille, avec mon père spi, avec mon curé, qui m'ont expliqué que c'était très important d'y réfléchir, que je devais y réfléchir. Est-ce que je devais faire quelques années d'études avant ? Est-ce que, en toute liberté, faire un choix, et choisir, c'est renoncer. Donc, plusieurs moments qui m'ont permis de décider la propé. Tout d'abord, je me suis rappelé d'un moment à la Maison Samuel que j'ai passé avec un ami qui était en études supérieures. On discutait des vocations en France. On disait qu'il n'y en avait pas beaucoup. Et puis à un moment, je lui balance cette phrase. « Écoute, si tu rentres au séminaire, je rentre au séminaire. » Ce que j'avais dit sans rigolant. Parce que lui, l'année d'après, il y est rentré. Et donc je me suis dit, soit on a dit ça en rigolant, mais est-ce que le bon Dieu, à travers ça, ne me fait pas un petit signe ? Et donc je suis allé le voir et on a discuté tout ça. Il m'a dit, surtout, ne rentre pas pour ça. Donc je ne suis pas rentré pour ça. Après d'autres moments, il y a eu, il y a un an et demi, la mort d'un prêtre Anaï, l'abbé Alexandre Blodeau, mort à l'âge de 33 ans, qui est du même petit village que moi, Blanzé, donc que je connaissais assez bien. Et quand, le jour de son enterrement, je l'ai vu dans son cercueil, j'ai repensé aux vocations, au manque de vocations en France et aux jeunes prêtres que nous avons besoin, dont nous avons besoin. Alors, j'ai dit, Seigneur, si tu m'appelles, fais-moi signe. Donc j'ai attendu le signe. Et l'année a continué, et Parcoursup est arrivé. Et puis, le choix, je l'ai fait dans mon église paroissiale à Blanzé, en pleine nuit, car dans ma paroisse, tous les premiers jeudis du mois, nous avons l'adoration de nuit. Donc pendant toute la nuit, on s'inscrit une heure et on vient. Moi, comme j'habite à 50 mètres de l'église, ça va. Et en pleine nuit, donc je passe une heure seul à seul avec le Christ devant moi. Et puis, je lui ai dit, Seigneur, si tu veux que je te suive, ok. Après où ? Donc, je lui ai dit, si tu m'appelles à être prêtre, qu'il en soit ainsi, c'est ce que je veux faire. Et donc, j'ai pris le choix à ce moment-là de rentrer en propé. Et donc, à partir de là, j'ai contacté le recteur de la propé de Bayonne, j'ai annoncé ce choix à mes parents, et j'ai commencé sérieusement les démarches, on va dire. Donc, j'ai fini par atterrir ici et j'en suis tout content. Je ne regrette pas du tout d'être arrivé ici à Bayonne, un diocèse auquel je suis très attaché, malgré le fait que je sois du diocèse de Poitiers à la base. Je suis très content d'être ici. Pour finir, je vous demande de prier pour moi, pour le choix que j'ai à faire à la fin de l'année, pour rentrer au séminaire ou pas. Et de prier aussi pour mes frères propés et mes frères séminaristes.
1: Ces témoignages de séminaristes ont été recueillis lors de la journée découverte du séminaire diocésain des 5 heures de Jésus et de Marie, le 25 avril 2026.

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2: Bonjour, vous êtes sur votre radio chrétienne pour votre émission Grand format. Cette semaine, vous pourrez écouter une conférence enregistrée au Parvis de Saint-Nazaire le 20 novembre dernier. Nicole Prieur, philosophe, thérapeute familiale, aborde le sujet de nos héritages, de notre histoire familiale à notre parcours personnel. S'il est important de reconnaître d'où nous

d'être un petit peu mal élevée. Voilà, je suis aussi ravie, pour ne rien vous cacher, je ne connaissais pas Saint-Nazaire. Je suis arrivée dans l'après-midi et j'en ai profité pour me balader un petit peu sur le bord de mer. Et j'ai même craqué et j'ai fait des emplettes. Donc, je vais partir avec quelques souvenirs de Saint-Nazaire. Alors, c'est vrai que c'est un très, très beau sujet. Je suis contente de pouvoir un petit peu échanger avec vous autour de ce sujet-là. Les héritages, j'ai envie de dire, on va bien entendu parler beaucoup des héritages symboliques, hein, des héritages psychiques. On va parler aussi à propos des héritages sonnants et trébuchants. On va en parler, mais on va surtout parler de ce qui se joue au moment des héritages et surtout à ce moment-là, on parlera de ce qui se joue au niveau de la fratrie. Donc d'abord, dans le premier temps, on va parler de ce qui se passe dans ce qu'on appelle le transgénérationnel, donc à travers parents, enfants, grands-parents, parents et enfants. Et si vous voulez, quand on parle des héritages, c'est surtout, on va s'intéresser à, j'ai envie de dire, le hiatus, au décalage qu'il y a entre ce que l'on croit transmettre, donc entre nos transmissions, et ce qui est vraiment reçu de l'autre côté, finalement, de l'échange. C'est-à-dire qu'en tant que parent, en tant que grand-parent, on a tous de très, très bonnes intentions, on a tous envie du meilleur pour nos enfants, on a tous envie de leur transmettre beaucoup de choses positives, et on s'aperçoit que malgré nous, il y a effectivement du côté des enfants, des petits-enfants, des choses qui ne vont pas, quelquefois de la souffrance. Et on va s'intéresser à ce qui se passe entre le transmettre et le recevoir finalement. La position entre celui qui donne, qui transmet, qui donne de la valeur, etc., des valeurs. Par exemple, si on reste sur la notion de valeur, un savoir-être, qu'est-ce qu'on transmet ? On transmet un savoir-être, un savoir-faire, une représentation du monde, des idées, des idéaux. On transmet beaucoup de choses dans une famille. Mais entre la manière dont on transmet et la manière dont les enfants et les petits-enfants vont se saisir, il y a des choses qui peuvent apparaître incompréhensibles parce qu'il y a ce que j'ai appelé moi des incognitos, des étrangers, des processus un petit peu étrangers qui sont liés et qui viennent faire un petit peu fracture dans ce qu'on croit transmettre et qui sont en fait grandement inconscients. Quelquefois même irrationnels, qui viennent quelquefois même de générations que l'on n'a pas connues. Donc on va s'intéresser à toutes ces transmissions invisibles, inconscientes, qui s'invitent entre nous et les enfants ou les petits-enfants. D'accord ? Donc, pour parler un petit peu, alors la question qui va me préoccuper, moi, et c'est un petit peu le titre qu'on avait donné à cette conférence, c'est comment on passe d'une histoire familiale qui va construire notre « nous », notre identité commune à la famille, comment on va passer de notre « nous » à un « je », à une identité dans laquelle on va se reconnaître et qui va se différencier peut-être de la famille d'origine. Comment on va articuler le « nous » de la famille d'origine et le « je » que j'ai envie d'être ? Quels sont ces processus qui vont se mettre en place aussi et comment passer, encore une fois, du « nous » au « je » ? Et quand on parlera des héritages sonnants et trébuchants, la question qu'on va se poser, surtout au niveau de la fratrie, là on s'intéressera plus au niveau de la fratrie, c'est comment essayer d'hériter sans se déchirer. Donc vous allez entendre dans tout ce que je vous dis, ma préoccupation, c'est une préoccupation d'éthique. Comment maintenir des liens éthiques dans une famille alors que, on va le voir, il y a des choses compliquées, complexe, et il y a des choses qui nous échappent parce qu'il y a beaucoup, beaucoup d'inconscients qui rôdent comme ça dans la mémoire de la famille. Et donc, on peut transmettre des choses négatives sans s'en rendre compte. Alors, si on veut comprendre ce qui se passe au niveau des héritages et de ces transmissions, il faut partir, j'ai envie de dire, de quelque chose de basique et qui va nous permettre de comprendre beaucoup de choses. C'est ce qu'on appelle le système des loyautés dans une famille. Vous avez dû entendre ce mot, c'est un mot quelquefois à la mode. On parle de conflit de loyauté, etc. On va voir comment les choses se transmettent, passent d'une génération à une autre et à partir de quel processus. Dans une famille, on est bien d'accord, tout commence par un don. Le don de la vie,
Et si on a une famille adoptive, on donne à l'enfant que l'on a adopté les moyens de vivre le plus dignement possible.

0: Donc, tout commence par un don. Là aussi, dans la notion de don, je mets aussi bien des choses positives, l'amour, les attentions qu'on peut avoir pour les enfants, les projets qu'on peut avoir, toutes les bonnes intentions qu'on peut avoir pour les enfants, ok. Donc, dans ces dons, il y a des choses positives, mais il y a des choses aussi hyper négatives. On donne aussi la névrose de la famille. On transmet la mémoire de la famille. Cette mémoire-là, elle est faite de beaucoup de non-dits. On ne se raconte pas tout. Beaucoup, beaucoup de non-dits, de malentendus. Elle transmet, il y a aussi des secrets, hein, sur plusieurs générations. Il y a aussi des traumatismes. Il y a dans toutes les familles plus ou moins fortement, mais il y a aussi des souffrances qui n'ont pas été, j'ai envie de dire, nettoyées, travaillées. Donc, on a tendance, ce qui se transmet finalement le plus, le mieux, mais il faut pas l'entendre comme le meilleur, mais le plus facilement, ce sont justement les souffrances, nos affects, nos émotions. On va le transmettre, pas forcément avec des mots. Hein, ce que l'on transmet avec des mots, c'est assez facile, c'est assez clair, etc. Mais à travers nos mots, on les connote toujours de certaines émotions. Et ce sont ces émotions-là que l'on va transmettre et ça rôde dans l'inconscient familial, quelquefois comme des fantômes. Les enfants sentent qu'il y a de la tension, qu'il y a des angoisses à propos, je sais pas quoi, des voyages, des ceci, des cela, sans savoir ce que c'est. Et donc, c'est tout cela que l'on transmet et que l'on donne à un enfant. Très bien, les enfants ont besoin de tous ces dons-là pour grandir. On verra après comment il faut faire pour qu'ils s'en sortent un peu. Il faut qu'ils se libèrent aussi de tous ces dons-là. Alors donc, les dons, la famille, ça se constitue à partir de dons. Et je fais une analyse, moi, à partir d'un anthropologue qui s'appelle Marcel Mauss, peu importe, qui a mis en évidence que la relation s'institue à partir de trois mouvements: donner, recevoir et rendre. C'est comme ça que une relation perdure. Quelqu'un donne, quelqu'un A donne à B qui reçoit et qui, parce que la relation est importante dans une famille, donc on n'a pas vraiment le choix, va rendre à A. Hein, c'est comme ça que la relation s'entretient à partir de ces trois mouvements. Très bien, jusque-là, ça va. Sauf que, dans une famille, ce système-là est tout à fait particulier. Parce que les dons que reçoit l'enfant va créer ce qu'on appelle des dettes. Et des dettes vont créer ce qu'on appelle des loyautés. C'est-à-dire qu'au regard de tout ce qu'un enfant reçoit, on attend de lui un certain nombre de choses. Alors, on n'attend pas qu'il nous dise merci, on n'attend pas un remerciement formel. Mais si je me suis beaucoup occupée de mes enfants, si j'ai essayé de leur apporter le mieux de choses possibles, c'est effectivement, j'attends qu'ils soient heureux, j'attends qu'ils soient, c'est de cette manière-là qu'ils me rendent quelque chose. Hein. Donc, le don chez un enfant, enfin, les dons vont créer des dettes qui, à leur tour, vont créer des loyautés. C'est-à-dire que un enfant va... On va attendre d'un enfant un certain nombre de choses. Ok ? Donc, j'imagine que vous me semblez être des gens tout à fait bien constitués, tout à fait bien élevés, mieux que moi, que si vous allez voir une maman ou un couple qui vient d'avoir un bébé à la clinique, vous vous penchez sur le bébé et vous dites qu'il est beau, qu'il est mignon, qu'elle est mignonne, elle ressemble à papa, elle ressemble à maman, etc. Tout cela va très bien. Si moi, je voulais jouer la psy de mauvais augure ou un petit peu mettre les choses un petit peu en déséquilibre, je me pencherais sur le bébé et je dirais, mon Dieu, il est surendetté déjà et il faudrait presque le mettre dans une commission de surendettement. Déjà. Parce qu'effectivement, il n'a pas crié son premier mot, son premier pleur qu'il doit répondre. Ah, il devrait être le très bon fils du papa, le très bon fils de la maman, le très bon petit-fils de la grand-mère, de la grand-mère maternelle. Donc, il a sur son dos autant d'amour que d'attente. Or, je me pencherai sur lui et je lui soufflerai, t'inquiète pas, on peut s'en sortir à partir du moment, et là j'avance mes pions, vous allez voir, à partir du moment où tu oses trahir un petit peu. Alors, je ne vous en dis pas plus pour l'instant, on va arriver à quelque chose. Donc, ok, les dons créent des dettes qui, à leur tour, créent des loyautés. Et un enfant a besoin qu'on attende des choses de lui. Françoise Dolto a bien montré que des enfants qui n'étaient pas non seulement désirés, mais sur lesquels on ne projette pas quelque chose, sont des enfants qui risquent presque d'aboutir à l'autisme. Donc, un enfant a besoin d'être rêvé, comme disait Dolto et d'autres psys. Il a besoin d'être rêvé, il a besoin qu'on fasse des projets sur lui. Mais on va voir que pour passer du nous au je, il faut aussi s'en libérer. L'autre spécificité, la grande, grande spécificité de la relation parent-enfant, c'est que, et là aussi je pense que vous êtes, jusqu'à présent vous allez être d'accord, que les dons qui descendent sont profusion et ils ne pourront jamais être, je veux dire, acquittés, comment dire, les dons sont profusion et ce que l'enfant va pouvoir rendre ne sera jamais à la hauteur de ce qu'il a reçu. Il y a une asymétrie qui est particulière à la relation parent-enfant. Dans un couple, il ne faut pas qu'il y ait une asymétrie de ce genre-là, parce qu'effectivement, ça risque d'être très, très douloureux pour le couple, dans la fratrie non plus. Il n'y a que dans cette relation parent-enfant qu'il y a des dons profusion qui descendent à profusion et finalement peu de retour, vous êtes bien d'accord, on ne reçoit pas des enfants à la hauteur de ce qu'on a donné. Et j'ai une formule que j'aime bien, en général, les gens jusque-là aussi sont d'accord. Les parents donnent sans compter à des enfants qui ne cessent de compter ce qu'ils n'ont pas. Je pense que... Donc, effectivement, et c'est aussi une caractéristique, on va le revoir. Donc, tout ça pour dire que un enfant reçoit beaucoup. Et il ne peut pas, de toute façon c'est une réalité anthropologique, je veux dire c'est une réalité humaine, les générations nouvelles ne peuvent pas rendre à la hauteur de ce qu'ils ont reçu. Et du coup, ça veut dire en termes de déloyauté que nous sommes tous, excusez-moi de la mauvaise nouvelle, nous sommes tous des déloyaux. On ne peut pas répondre, on ne peut pas répondre à toutes les attentes de la famille. Encore une fois, il faudrait et que je dois être la bonne fille de mon père ou la bonne fille de ma mère, comme de toute façon ils n'attendent pas tout à fait la même chose, si je fais plaisir à l'un, je ne ferai pas plaisir à l'autre. Donc, nous sommes tous déloyaux et plus on l'acceptera, on va voir, plus on arrivera, on se donnera des chances d'être éthique, un sujet éthique. C'est-à-dire que donc, on ne sera jamais quitte dans une famille. On ne sera jamais quitte parce que les mouvements des dons ne peuvent pas être équivalents à ce qui va être rendu. Et on va voir comment on peut rendre en tant qu'enfant, mais du coup, on ne sera jamais quitte. Une autre caractéristique de la famille aussi, de ce qui transite dans les liens familiaux, c'est que de toutes les manières, ce qu'on échange dans une famille, c'est de l'impalpable aussi. Ce sont, des sourires, c'est de l'affection, c'est de l'attention, c'est du temps. Et personne ne donne de la même manière, de la même chose, etc. Certains vont donner du temps, d'autres vont donner du soin, d'autres vont apporter l'aisance financière, donc vont apporter de l'argent. Donc, tout ça pour dire encore que tout ce qui transite dans une famille, ça ne peut pas être mesurable. Et pourtant, et ça on le rencontrera au moment de l'héritage sonnant et trébuchant, on ne peut pas comparer ce qui s'échange, puisque c'est impalpable, que les choses les plus importantes sont impalpables, et en même temps, on ne cesse de comparer. Les enfants, on va le voir, comment ils ne cessent de comparer ce qu'ils reçoivent, ce qu'ils ne reçoivent pas. Donc, le grand livre des contes familiaux est un grand livre, de grand bazar. Personne ne peut savoir effectivement ce qui s'échange. Okay, vous allez me dire, mais comment on s'en sort avec tout ça? Comment instituer de la justice dans tout ce qui nous échappe au niveau inconscient et dans cette asymétrie?
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0: Alors, justement, comment instituer de la justice? Alors déjà aussi, une autre caractéristique de tous ces dons qui transitent dans la famille, c'est que on a mis en évidence la notion de calculette inconsciente. Et ça, ça va être important aussi au niveau des héritages sonnants et trébuchants. Les enfants, et j'en ai l'exemple moi quand j'ai mes petits-enfants, les enfants, très tôt, dès qu'ils savent compter, mesurent tout ce qu'ils n'ont pas. Hein, mes petits-enfants qui disent « mais tu pourrais nous raconter encore une autre histoire, et une autre histoire, et une autre histoire ». Et donc, dès qu'ils savent compter, les enfants vont mettre dans cette calculette inconsciente, c'est quelque part là, dans notre inconscient, une calculette, et ils vont enregistrer surtout tout ce qu'ils n'ont pas eu. Surtout tout ce qui est attendu, légitimement, et qu'ils n'ont pas eu. Pourquoi ? C'est-à-dire que dans la calculette inconsciente, dans tout ce système de dons, ce qui va avoir du poids psychique important, ce n'est pas seulement ce qu'on a reçu, mais c'est plus encore ce qu'on a attendu et qui n'est pas venu. Donc ce sont les manques et les pertes, qui vont avoir un poids psychique plus important. Parce que là, c'est un psychologue qui a introduit la psychologie de l'enfant, Winnicott, qui disait la souffrance vient de ce qui n'est pas advenu. C'est plus ce qui nous manque qui nous fait souffrir. Alors, comment on fait dans un système aussi déséquilibré pour que ce soit justement, j'ai envie de dire, moral et éthique ? D'abord, et je crois que c'est une grande force finalement de ce système-là. On est sujet éthique à partir du moment où ce que j'ai reçu de mes parents, ce que je ne peux pas leur rendre à hauteur de ce que j'ai reçu, parce que c'est impossible, je le transmets à mon tour. C'est-à-dire que la transmission est une façon, ce que j'appelle moi, de construire l'avenir. C'est-à-dire le fait qu'on ne puisse pas rendre à la hauteur de ce qu'on a reçu, c'est une impulsion vers l'avenir. Alors soit on transmet à nos enfants si on a des enfants, si on n'a pas d'enfants, on peut transmettre à nos collègues, etc., dans nos engagements. Je veux dire, donc, le fait qu'il n'y ait pas de retour à hauteur de ce qu'on ne soit jamais quitte, ça n'entraîne pas que l'on soit immoraux. Au contraire, la transmission est quelque chose de l'ordre d'un continuum qui pousse finalement vers l'avenir. Et du coup, on peut se construire comme sujet éthique, comme sujet moral, donc dans cette asymétrie, en se posant, à mon sens, trois questions. Qu'est-ce que j'ai reçu ? Et du coup, ça nous oblige, en tant que sujet, d'aller regarder vers ce que j'ai reçu, plutôt que de rester seulement le regard tourné vers ce que je n'ai pas eu, et continuer à attendre ce que je n'ai pas eu. Donc, qu'ai-je reçu ? C'est une façon de commencer à reconnaître ce que j'ai reçu. Moi, dans mes consultations, il y a en général des temps. Donc, je vais finir les trois questions, après j'illustrerai. Qu'ai-je reçu ? À qui je dois quelque chose pour le respecter ? Et qu'est-ce que je me dois à moi pour me respecter ? Donc, quelles sont mes loyautés envers les autres ? Quelles sont mes loyautés envers moi-même ? Et c'est vrai que ces loyautés vont se transformer sans arrêt. Quand je me marie, quand j'ai un premier enfant, quand l'enfant s'en va, si je suis à une génération, je dois m'occuper de mes petits-enfants et d'une mère aussi malade. Donc, cette question de qu'est-ce que je dois, à qui je le dois, à quel moment je le dois, c'est une question qui nous tarabuse, j'ai envie de dire, tout au long de notre existence. Et troisième question, donc, comme on le disait, qu'est-ce que je transmets à mon tour ? Donc, ces trois questions-là me semblent être, nous construire comme un sujet éthique et moral. Moi, j'ai souvent les patients, donc quand je vous dis que c'est important de regarder du côté de ce qu'on a, en général, les patients viennent avec des souffrances importantes et toute une partie du travail, c'est d'écouter un petit peu cette souffrance-là. Mon père ne m'a pas fait ceci, ma mère, en général, c'est des plaintes contre les parents, ma mère ne m'a pas fait ceci, etc., etc. Et quand on a passé ce moment-là, c'est un moment très important, on commence, alors je peux très bien leur dire, mais finalement, votre père était alcoolique, votre mère était absente, enfin, peu importe les problématiques, mais je vous vois avec pleine force. Je vous vois, vous êtes capable de vous battre dans la vie. Même vous êtes capable d'avoir le courage de venir faire une psychothérapie. Donc, d'où vient votre force ? Et à ce moment-là, c'est important d'aller voir, non pas ce qu'on n'a pas, eu, mais justement d'aller voir ce que l'on a eu. Et du coup, aller voir ce que l'on a eu, et donc les patients en général me disent, mais oui, ce père qui était, je sais pas, absent ou violent, etc., il était très inventeur, très créatif. Du coup, j'ai cette créativité-là, peut-être grâce à lui. Je suis peut-être quelqu'un d'original grâce à lui. Donc, on va créer ce qu'on appelle une filiation positive avec une figure qui, jusqu'à présent, avait fait souffrir la personne, mais en même temps, on va reconsidérer le lien autrement. Et du coup, on verra que c'est comme ça qu'on grandit aussi. On commence à regarder ce qu'on a reçu plutôt que de regarder seulement ce qu'on n'a pas reçu. Donc, effectivement, on va se construire comme sujet éthique de cette manière-là en se posant ces questions. Ça, donc, c'est un petit peu comme ça que s'organisent les loyautés, j'ai envie de dire les loyautés de base. Est-ce que ça vous semble clair ? On va passer... Comment ? Oui. Alors, on va passer maintenant à des loyautés, ce qu'on appelle justement, et qui se transmettent, on va rejoindre un petit peu ce qu'on a dit tout à l'heure, ce qu'on appelle les loyautés invisibles. Et c'est vraiment des loyautés qui passent à travers l'inconscient. Et je vais prendre, peut-être que effectivement, je vais prendre un exemple. J'ai reçu, ça fait quelque temps déjà, j'ai reçu une jeune femme qui m'appelle pour son bébé, je crois, il commence à s'asseoir sur ses genoux, peut-être 9-10 mois. Son bébé qui avait de l'eczéma, mais qui globalement allait bien, mais elle se doutait bien que l'eczéma, c'était un problème un peu psychosomatique, etc. Et elle vient, c'est une jeune femme qui était très calme, j'ai des très bons fauteuils avec des bons bras, etc. Elle était bien assise sur le fauteuil et elle commence à me raconter son histoire très tranquillement, avec une voix très, très cool, très tranquille. Et elle me dit, voilà, j'ai eu ce bébé avec un homme de passage qui, évidemment, dès qu'il a su que j'étais enceinte, ne m'a même pas donné signe de vie, etc. Donc, voilà, je me suis retrouvée enceinte et j'allais faire comme ma mère, comme ma grand-mère, comme les femmes de ma famille, j'allais être une mère célibataire, comme s'il y avait une lignée et comme s'il y avait un destin dans cet ordre-là. Et elle me dit, comme par hasard, j'ai rencontré un jeune homme, on est amoureux tous les deux, donc le bébé était né, on s'est rencontrés, on est amoureux, on est tombés amoureux, il veut m'épouser et il veut adopter l'enfant. Et à ce moment-là, elle se redresse, elle a une voix beaucoup plus forte, elle tape sur l'accoudoir de mon fauteuil assez fort, ce qui m'a surpris parce que c'était pas le ton de l'un. Et elle me dit, je veux donner un père à mon enfant. Je ne veux pas faire comme ma mère et comme ma grand-mère. Et elle explique qu'elle a été élevée dans la haine des hommes, en même temps qu'on lui disait, mais j'espère que tu auras un mari, que tu auras des enfants, etc. Donc le discours officiel, c'était « j'espère que ». Et en même temps, à chaque fois qu'on parlait des hommes ou quoi, les hommes, ce sont des bons à rien, ils peuvent pas assumer leur responsabilité, etc. Donc un double niveau, un double discours qui fait qu'effectivement, elle a été forgée dans l'idée, dans une mission, tu seras... Je schématise évidemment, tu seras célibataire ma fille, comme nous on l'a été. Et ces missions-là, on en a tous. Là, c'est un petit peu catégorique, caricatural. Nous, on l'observe aussi dans des choses un peu plus pathologiques, dans l'alcoolisme. À la fois, on peut dire à un enfant, surtout, tu ne vas pas faire comme ton père. Et en même temps, on fait tout sur un autre plan corporel, etc. pour dire, quelque part, tu seras un bon fils, tu seras alcoolique comme nous. Enfin, je veux dire, bon, je schématise, évidemment. C'est pas comme ça que ça se passe, mais c'est comme ça quelque part, l'inconscient l'entend. Donc cette jeune femme, et c'est là où je vais amener ma notion de trahison, cette jeune femme, pour ne pas trahir son fils, et je pense que c'est le fait qu'elle ait eu un garçon et pas une petite fille qui a peut-être changé les choses pour elle, elle était prise entre deux loyautés. Si elle avait élevé son fils contre les hommes, elle n'aurait pas été une bonne mère. Je veux dire, elle aurait détruit son enfant. Donc, le fait qu'elle soit obligée, quelque part, de valoriser le garçon, le sexe masculin, l'a obligée à choisir entre est-ce que je veux être une bonne mère pour mon fils ou est-ce que je veux être une bonne fille et une bonne petite fille par rapport à la lignée des mères célibataires. Et du coup, là, il y a des questions de loyauté. Entre une loyauté quelque part consciente, je veux choisir d'être une bonne mère, c'est conscient, hein, et la loyauté invisible, implicite, mais en même temps que je choisis ça, être une bonne mère, je trahis ma mère et ma grand-mère. Et elle me l'a dit telle qu'elle, elle ne m'a pas employé le mot trahison, mais elle m'a dit, je ne sais pas comment, et c'était ça sa culpabilité, je ne sais pas comment ma mère et ma grand-mère vont me reconnaître, vont accepter que je me marie avec un homme et que je donne un père à mon fils. Et c'est ça les loyautés invisibles, c'est ça, et donc c'est-à-dire qu'on a tous sur notre dos des missions, des mandats transgénérationnels. On doit réparer peut-être l'injustice qu'il y a pu avoir à une génération. On doit être plus fort que, par exemple, si une femme n'a pas pu travailler alors qu'elle avait des capacités. Je pense aussi à une autre jeune femme que j'ai eue, que j'ai suivie ponctuellement. Elle vient me voir. Une jeune femme qui était pianiste, même une très très bonne pianiste, et entre guillemets, elle s'arrangeait toujours pour, avant un concert, soit se fouler le doigt, soit avoir mal au poignet, soit ne pas pouvoir jouer ou être handicapée et moins bien jouer. Qu'est-ce qu'elle aurait pu faire ? En travaillant avec elle, elle était prise entre deux demandes familiales. Une demande qui lui disait, alors donc en réfléchissant avec elle dans la généalogie, il y avait une grand-mère qui avait été une excellente pianiste, mais qui avait dû arrêter sa carrière parce qu'à ce moment-là, elle ne pouvait pas quitter ses enfants. Elle n'aurait été une mauvaise mère si elle s'était engagée dans cette carrière-là, d'aller de pays en pays et abandonner ses enfants. Donc, la famille avait fait pression sur cette grand-mère et du coup, elle avait arrêté sa carrière, qui était pourtant une carrière prometteuse. Donc, il y avait cette figure grand-maternelle, et on lui disait à cette jeune femme, qui était par ailleurs fort sympathique, à la fois, sois brillante et sois bonne comme ta grand-mère. Et elle avait en même temps, quand on a travaillé plus en profondeur, elle avait le sentiment aussi qu'il y avait une espèce de condamnation dans sa famille, c'était plus implicite, en tant que femme, tu n'as pas le droit de réussir. Donc, elle était en prise avec ces deux loyautés, vous voyez. Donc, à un moment donné, il n'y a pas de doute, pour passer du nous au je, effectivement, on doit oser trahir, on doit, et pour moi, je le dis dans une phrase concentrée, grandir, c'est trahir. Ça ne vous fait pas trop peur ? Eh bien, c'est merveilleux. Parce qu'en plus, effectivement, pour de plus... Et c'est vrai, j'aime bien prendre... Alors, si vous n'avez pas encore trahi, vous avez le temps. Il est encore temps. La figure que je prends en exemple, c'est Abraham. Qui a trahi, je crois, 80, à quel âge il a eu, je crois, 80-90 ans, enfin, quelque chose comme ça.
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0: Abraham, d'abord, au début, il s'appelait pas Abraham. On va voir la différence aussi. Il a entendu de. Je crois que c'est Dieu qui lui dit va vers toi. Quitte la maison de ton père, va vers toi. Donc, pour aller chez soi, pour aller vers soi et chez soi, effectivement, on doit quitter. Et quitter, c'est abandonner, et abandonner, c'est déjà trahir. On va reprendre la notion de trahison tout à l'heure pour que ce soit moins effrayant et plus éthique. Donc, effectivement, Abraham, à l'époque, il n'y avait pas de H, il quitte la maison de son père sur injonction de Dieu. Hein. On doit quitter. Et c'est donc créer des nouvelles loyautés. Ok, et pourtant, il rencontre à un moment donné, il va rencontrer Sarai. Elle s'appelait pas Sarah non plus. Et il va rencontrer Sarai, et ils ont beau essayer, il y avait pas de PMA à l'époque, mais ils n'arrivent pas à avoir d'enfants, etc. Jusqu'au moment, enfin, je résume. Hein. Oui, jusqu'au moment où, enfin, à un moment donné, ils vont transformer leur nom. ce qui est quand même aussi une grande trahison. Changer son nom, c'est pas rien. Son patronyme, ce n'est pas rien. Ils vont s'appeler, donc lui, ils vont s'appeler Abraham et Sarah, Sarah avec un H à la fin. Et Abraham sans H, ça voulait dire père élevé, comme s'il était au-dessus un peu de la réalité ou je ne sais pas quoi. Et Sarai, ça voulait dire « ma princesse », comme si leur position, lui, peut-être de possession, hein, je veux dire sur « ma princesse » et de père élevé, il ne pouvait pas avoir d'enfant, c'était en dehors d'une forme éthique. Abraham, ça veut dire, avec le H, ça veut dire « père d'une multitude ». Bof, ça y est, il a pu avoir Isaac, etc. Et Sarah, c'était la princesse. Donc, ce n'était pas celle qu'on gardait pour soi. C'était effectivement une ouverture et quelque chose. Voilà. Donc, il y a eu trahison, hein, plusieurs trahisons. Et alors, en quoi une trahison peut être éthique? Parce que pour moi, un traître, je fais une différence entre trahison et grandir, c'est trahir. C'est une trahison éthique. Je fais une différence entre trahison et entre traîtrise. Et en quoi une trahison peut être éthique? Là, je vais prendre je vais commencer par parler de l'origine étymologique du mot trahir, de trahison. Trahison ou trahir vient de tradere, latin. Au départ, ça veut dire passer d'un endroit à un autre. Il n'y avait pas de connotation morale. Ce n'était pas passer d'un camp ennemi à un autre. C'était le passage. Et ce qui est intéressant, et ça, c'est les études de philo qui m'ont appris à aller voir du côté de l'étymologie, le même verbe tradere, ça donnait quoi comme mot? Traduire, mais plus fort encore que. Mais bien sûr, mais trahison, oui, et tradition. Tradition. Tradere. Donc, tradere, c'est aussi bien trahir, passer d'un camp à un autre, que tradition, passer un savoir à un autre, dans la même famille quelque part. Donc, pour moi, exister, devenir soi, c'est être capable, effectivement, de changer de camp si c'est nécessaire. Hein. Je peux me séparer de mon compagnon parce que on est allé jusqu'au bout de notre relation, mais je, d'une part, je reconnais aussi ce que, surtout, voilà, c'est ça je ne suis pas un traître, je ne suis pas un renégat. C'est-à-dire, je reconnais que ce que j'ai vécu avec lui, c'est important et que ça m'a construit. C'est-à-dire que pour moi, il est important, la tradition, c'est reconnaître d'où je viens. Reconnaître ce que j'ai acquis, ce que j'ai, entre guillemets, gagné de l'endroit d'où je pars. L'endroit d'où je pars, ça n'a plus de sens, que ce soit une association, que ce soit tout ce que vous voulez, ça n'a plus de sens pour moi, je ne me reconnais plus dans ça, mais donc je vais ailleurs. Hein, parce que dans mon autre engagement, je vais plus me reconnaître, je pourrais plus apporter parce que c'est plus en accord avec mes idées, etc. Donc je vais vers du plus authentique pour moi, plus de sens pour moi. Donc et donc c'est ça, passer d'un camp à un autre. Tradition, c'est reconnaître la tradition quelque part, reconnaître ce que le camp que je quittais m'a apporté. C'est-à-dire, je ne jette pas le bébé et l'eau avec. Ou le lot, c'est dans l'autre sens. Je ne jette pas l'eau avec le bébé avec. Je garde le bébé et je reconnais que l'eau que j'ai utilisée m'a aidé. C'est-à-dire que je ne suis pas renégate, dans le sens où je reconnais que ce que j'ai quitté, que ce soit mon père, que ce soit ma famille, que ce soit un ami, que ce soit une association, etc., ça m'a constitué comme sujet. Je suis dans la gratitude vis-à-vis de ça, même si je reconnais que je ne peux plus rester là. Donc pour moi, c'est important. L'autre manière d'être un traître éthique et pas un renégat, c'est de mesurer que ce que j'ai fait, ce que j'ai fait, ça peut engager, ça entraîne de la souffrance chez l'autre. Je reconnais la souffrance que ce geste, et ça on le travaille beaucoup avec les patients, les trahisons, ces déloyautés sont vitales pour certaines personnes. Si elles restaient dans le couple ou si elles restaient dans la famille, elles seraient écrasées par tout ce qu'elles ne peuvent pas faire, ce que j'appelle moi les missions impossibles, les réparations impossibles de précédents. Et donc, elles succomberaient, je veux dire, elles n'auraient plus de désir, elles s'effriteraient, elles ne pourraient plus s'exprimer en tant que telles. Donc, c'était vital, mais en même temps, c'est important d'assumer que ça a pu faire souffrir les uns ou les autres. Ok ? Donc vous êtes encore plus d'accord avec moi, grandir c'est trahir ? Non, mais supporter la culpabilité. Alors, je vais vous dire, je vais vous donner un petit, pas un petit tuyau, mais je veux dire une petite donnée aussi de mon travail de psy. Ce qui est incroyable, si par exemple quelqu'un, ça se passe entre parents et enfants. Par exemple, quand un enfant, souvent on dit il y a les phénomènes Tanguy. Il y a des enfants qui ont du mal à quitter la maison, etc. Souvent, ils ont du mal à quitter la famille parce qu'ils ont peur aussi. Ils ont peur de laisser la mère seule. C'est quelque part par loyauté. Hein, ou le couple, de le laisser en face à face, etc. C'est pas tant qu'ils ont peur de prendre leur indépendance, mais ils ont peur de ne plus être utile, de ne plus tenir le lien de la famille, de ne plus le soutenir. Donc, finalement, quand ils partent, ils ont cette culpabilité de dire « mais qu'est-ce qui va se passer derrière moi, etc. » Ou quand, par exemple, une fille n'obéit pas à sa mère qui lui avait dit « tu devrais faire ces études-là » et puis elle fait autre chose, etc. Elle a peur que les parents se perdent pied, etc. Mais ce qui est très étonnant, quand un enfant prend cette liberté-là et quand elle trahit une mission, hein, ou une demande implicite, alors on peut trahir et rester en très bons termes, on peut trahir et continuer à aimer sa famille. Je veux dire, c'est pas parce qu'on trahit sur un plan que l'on est en rupture, au contraire, hein, on peut très bien entretenir le lien aussi. Donc, quand par exemple cet enfant-là s'est autorisé à partir ou à faire ce qu'elle voulait, il y a en général dans la famille des mouvements de grands changements. Il y a aussi dans la famille quelque chose qui se remet en route, qui se remet en mouvement, comme si finalement il y avait une espèce de codépendance, le Tanguy qui reste là pour soutenir ses parents, les parents finalement sont obligés de le préserver, il y a quelque chose qui, on est là à se serrer les coudes mutuellement et à s'enfermer mutuellement, à s'emprisonner. Donc quand il y en a un qui ose aller à côté, enfin plus loin, qui ose quitter le camp, à ce moment-là, dans le camp, ça se réorganise et souvent, ce sont des bouffées d'air où on voit les parents revivre et remettre en place des mouvements. Donc, en général, ça, c'est derrière nous, ça peut être revivifiant.
1: 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Nicole Prieur nous parle des héritages.
0: Ok, donc est-ce que vous comprenez tous les rois? Enfin, évidemment, j'ai préféré être un petit peu plus théorique dans le sens où je vous donne à la fois des exemples, mais un peu les processus. Et après, il y aura bien sûr plein de questions. Je vais aborder un peu ce qui se passe au moment des héritages sonnants et trébuchants, parce que c'est d'autres choses qui se jouent au niveau de la fratrie. Vous êtes d'accord? C'est bon? Alors, au moment des héritages, ça nous permet aussi de parler de la relation entre frères. Et alors, peut-être juste finir une chose quand même. Grandir, c'est trahir. Mais grandir, pour moi aussi, vous allez me dire, quand on a 30, 40 et 50 ans, et ça va finir aussi d'expliquer pourquoi ça peut être très éthique. Quand on a 30, 40, 50 ans, grandir, vous allez me dire, ça veut dire quoi? Pour moi, grandir, à ce moment-là, et on va voir que c'est un lien avec les héritages sonnants et trébuchants, et quand on ne l'a pas fait, ça risque de se reporter au moment de la mort des parents. Grandir, c'est pour moi ce que j'ai appelé solder les comptes. C'est-à-dire, encore une fois, on a tous dans notre calculette inconsciente des mécomptes, des choses qu'on n'a pas reçues et qui nous ont fait mal. Et à un moment donné, pour moi, grandir, c'est être capable de ne plus attendre de nos parents ce qu'ils n'ont pas pu nous donner. C'est-à-dire que, passer par pertes et profits, ok, ma mère n'a pas été suffisamment présente, mon père, ceci, cela, ils ont été trop autoritaires, etc. À un moment donné, grandir, c'est quelque part exonérer nos parents. C'est accepter qu'ils n'aient pas pu faire autre chose que ce qu'ils ont pu faire. Ce n'est pas forcément facile, hein, ça dépend de ce qu'on a subi, vécu, etc. Mais c'est à un moment donné, ne plus leur demander des comptes sur ce qu'ils ont fait et ce qu'ils n'ont pas fait. C'est pour ça que je dis solder les comptes et les exonérer. À un moment donné aussi, c'est les accepter pour ce qu'ils sont, hein, et ce qu'ils n'ont accepté qu'ils n'ont pas pu être. Et là aussi, du coup, si on accepte leur réalité, hein, si on accepte qu'ils n'aient pas été parfaits, D'abord, nous, on accepte un peu plus de ne pas être parfait, donc ça fait du bien aussi, de ne pas être obligé d'être parfait. Et si on accepte effectivement qu'il n'ait pas été des êtres parfaits, on les accepte tels qu'ils sont, quelque part, effectivement, d'abord, ça nous fait grandir. On n'est plus dans une position d'enfant à toujours attendre tout et encore tout de nos parents, mais on accepte leur réalité. Et du coup, ça les libère, eux, ça nous libère. Et pour moi, c'est un peu comme ça que l'on respecte nos parents. Et du coup, on rééquilibre ce qu'on a vu tout à l'heure, les comptes qui étaient déséquilibrés. À mon sens, on rééquilibre quand on les exonère d'être autre chose, quand on ne leur demande plus d'être autre chose que ce qu'ils ont pu être. Quand on n'attend plus d'eux des choses impossibles. Parce que c'est plus la peine à 40-50 ans d'attendre que nos parents soient attentifs s'ils n'ont jamais été jusqu'à présent. Je crois qu'à un moment donné, il faut renoncer à ça. Et du coup, ça libère tout le monde. Et aussi, moi, ça me fait penser cette phrase-là. Sur la notion de respect, j'avais entendu un jour un rabbin dire le cinquième commandement, c'est tu respecteras ton père et ta mère, c'est la traduction qu'on en donne. Le verbe hébreu, c'est kavod, qui veut dire lourd. Alors il nous a dit, il s'agit pas forcément de lourder ses parents. Encore que psychiquement, quelquefois je dis il faut tuer ses parents psychiquement, évidemment, dire les rendre un peu moins importants que ce qu'ils ont été, mais il s'agit, je trouvais que c'était assez fort, il s'agit de donner du poids à leur manquement, à leur défaillance, c'est-à-dire donner du poids à leur manquement, donner du sens. Ils n'ont pas pu faire autrement. Et du coup, si je donne du poids à leur manquement, à leur défaillance, je n'ai plus besoin de porter ces défaillances. Parce que souvent, on est toujours, en tant qu'enfant, on a toujours une propension à vouloir réparer les fragilités de nos parents. Combien de fois je reçois des enfants qui ont envie de faire ce que les parents n'ont pas pu faire, ce que les parents n'ont pas pu être, et donc ils se privent aussi d'une partie d'eux-mêmes, parce qu'ils se positionnent dans le prolongement des parents, ou dans la compensation de ce que les parents n'ont pas pu être. Donc, à partir du moment où on accepte les manques de nos parents, les fragilités, on n'a plus besoin de les porter. Et je pense que ça, c'est bien. Et du coup, on les respecte, et c'est une façon de les rendre à leur réalité, plutôt que de leur dire pourquoi ils ont fait ça, pourquoi ils n'ont pas fait ça. Donc, je reviens aux héritages, mais ça c'est important pour aussi comprendre. Aux héritages sonnants et trébuchants. Qu'est-ce qui se passe? Et là, c'est la fratrie qui est mise à l'épreuve. La fratrie qui est mise à l'épreuve, on le sait, une fratrie qui a pu s'entendre au moment des héritages. Alors on voit les deux aspects. Hein. Une fratrie qui a pu s'entendre, tout d'un coup, elle explose, avec des surprises parce qu'on s'imaginait pas que son frère, sa sœur pouvait être aussi mesquin, etc. Ou quelquefois, d'autres fois, au contraire, les fratries étaient un petit peu séparées, l'éloignaient, et puis du coup, là, le décès d'un parent, ça les rapproche. Un petit détour par comment se constitue une fratrie ou pas? Vous êtes encore disponible pour comprendre un peu qu'est-ce qui va se rejouer et cette calculette inconsciente. Voilà. Là aussi, une fratrie, elle se constitue sur des comptes. Là aussi, si vous êtes parents, grands-parents, vous avez tous entendu les enfants, les petits-enfants dire « il a eu un bonbon de plus que moi, il a eu une histoire de plus que moi, il a toujours le morceau qu'il aime, il a une part de gâteau ». Enfin bref, tout se constitue sur des comptes. Et ces comptes, alors le problème, j'étais très très surprise de voir que donc ça donne un sentiment, donc tous mes comptes là, tout ce que je n'ai pas reçu, le cadeau à l'âge de 5 ans que mon frère a eu magnifique et que moi j'ai eu tout mesquin, il reste dans ma calculette inconsciente. Hein. Et là où ça me surprend, c'est que je vois des adultes bien installés dans leur existence, ayant réussi un certain nombre de choses, bon avec quelques souffrances mais d'accord, on s'en sort, et ces adultes-là, peuvent évoquer à 40-45 ans, peuvent évoquer le cadeau qu'ils n'ont pas eu à leurs 5 ans ou qu'ils ont été déçus avec une souffrance, comme si c'était la veille qu'ils avaient été humiliés par ça. C'est-à-dire que les souffrances liées au sentiment d'injustice dans la fratrie perdurent longtemps, si on n'y travaille pas, évidemment. Hein. Donc, elle perdure avec une émotion comme si elle était vraiment vécue la veille. Vraiment, je vois des adultes, quand ils parlent de ce, je dis de ce cadeau, ça peut être n'importe quoi, de cette différence qu'ils ont pu vivre, il y a une émotion qui est là. Je me dis, mais ils ont quel âge, là? Des fois, je les imagine encore en culotte courte, alors que ce sont des personnes bien établies. Donc, la fratrie se constitue sur des comptes, hein, qui sont enregistrés dans cette fameuse calculette inconsciente. Et ce n'est pas étonnant, parce que pour l'aîné, on va rester sur une fratrie de deux, pour l'aîné, l'arrivée du second, c'est une véritable expérience de perte. Il perd le regard d'exclusivité des parents, des grands-parents. Et quand on sait ce que c'est que le regard pour un enfant, un enfant se construit dans le regard des parents. C'est quand il voit ce que les parents lui renvoient dans leur regard, plus que dans les mots, il va se construire. S'il voit les parents éblouis par lui, il va se considérer comme quelqu'un d'éblouissant. Enfin, je schématise. S'il voit les parents... donc voilà. Donc le regard est quelque chose d'important. Donc l'aîné voit le regard de la famille se déplacer vers cette petite chose qui n'a aucun intérêt. On lui disait, c'est bien un frère, c'est bien une sœur. Mais là, ça braille. On ne peut même pas jouer. Ça réveille tout le monde la nuit, ça fatigue papa, ça fatigue maman. Ça n'a pas d'intérêt. Hein. Donc, il perd beaucoup. Et on va se mettre du côté du petit. Le petit, quand il va comprendre, le petit, ce n'est pas une expérience de... Alors, perdre, c'est quand on a eu, quand on n'a plus. Le petit, c'est une expérience de manque. Il lui manquera, et c'était toujours très touchant, les petits-enfants que je pouvais avoir dans les problèmes de rivalité. Je leur demandais de montrer ce qu'ils avaient de plus ou de moins, etc., avec les autres. La plupart me disaient, regarde, j'ai 2 ans de moins que mon frère aîné, j'ai 3 ans, 18 mois. C'était une douleur ces années de moins. J'apprends à lire moins que lui, j'ai moins le droit de regarder la télévision. Donc c'est un manque. Et entre l'aîné et le deuxième, ils ont deux choses à résoudre différentes. L'aîné doit laisser une place à l'autre, il doit accepter l'existence de l'autre, et c'est pas facile parce qu'il y a beaucoup de petits frères et de petites sœurs qui passeraient volontiers à la poubelle. Hein. Combien de fois, moi, j'ai des petits patients qui me disent « Mais on peut les ramener à la clinique, les bébés !» Bon. Donc, l'aîné doit faire une place à l'autre, et le deuxième, et ça aussi, moi, je l'ai entendu souvent, doit oser dépasser la culpabilité d'exister. Il a le droit d'exister. Et souvent, les grands frères ou les grandes sœurs disent aux petits « Qu'est-ce que c'était bien quand tu n'étais pas là, j'avais les parents tout seuls pour moi. » Donc, la culpabilité d'exister, elle est là. Donc, il y a effectivement des comptes et des mécomptes qui s'instituent. Et avec la caractéristique très importante à avoir en tête, c'est que vous allez donner les mêmes cadeaux aux enfants. Vous allez essayer d'être égalitaire. Très bien. Comment ils vont réagir? Il y en a un qui dira, je n'ai que ça comme cadeau, et l'autre qui dira, mais moi je voulais autre chose, etc. Il ne suffit pas d'être égalitaire pour être équitable. Donc vous allez avoir le même geste, et il y en a un qui va, même s'il ne le dit pas, qui va vivre ça comme une humiliation, et l'autre qui va être donc... Tout ça pour dire qu'un frère et une sœur, ou dans une même fratrie, la plupart du temps, les mêmes événements ne sont pas vécus de la même manière. C'est-à-dire qu'il y a la psyché individuelle qui va faire que le même événement va être vécu différemment. Et donc, on arrive au décès de ses parents avec cette calculette inconsciente, avec ces attentes qui n'ont pas été résolues. S'ils n'ont pas suffisamment trahi, donc ils ont l'impression qu'ils ont été des mauvais enfants parce que ou ils n'ont pas accepté d'être des bons enfants. Ils sont culpabilisés d'être des mauvais enfants parce qu'ils n'ont pas obéi aux parents, donc avec beaucoup de culpabilité. Et quand les parents décèdent, toute cette calculette... Alors, il faut savoir aussi que la fratrie va se constituer à partir de ces manques et des pertes, à partir du moment où les parents instituent la parole et la loi qu'on a appelée le surmoi fraternel, la loi du « tu respecteras l'autre ». La loi qui, effectivement, qui dit « tu ne tueras pas, évidemment, psychiquement, ton frère ou ta sœur ». Parce que quand je recevais des enfants qui étaient en pleine rivalité, avec des jalousies très fortes. Alors, quand les enfants, quand ils passent, la fratrie, quand elle alterne entre des moments de rivalité de brut et de jalousie, quand ça alterne, tout va bien. C'est comme ça qu'ils constituent leur lien. Mais quand il n'y a que le versant rivalité, là, il faut s'inquiéter. Alors, quand je les recevais, j'ai envie de dire que on était devant Abel et Caïn. Je veux dire, il y avait une pensée, il y avait une pulsion fratricide qui était vraiment là. Si je pouvais, on a plaisanté tout à l'heure, mais quelquefois, il y a vraiment cette pulsion très forte de vouloir éliminer l'autre. Donc, et les parents sont là pour dire, voilà ton territoire, voilà ce qui est à toi, voilà ce que vous devez partager, et qui doivent instituer la loi du tu respecteras l'autre. Et le respecter, c'est aussi ne pas l'insulter. Et aussi, des fois, les insultes sont quelquefois plus virulentes entre frères et sœurs, sont quelquefois plus virulentes et plus destructrices, même qu'un coup de poing échangé ou qu'un coup de pied lancé. Donc, le surmoi fraternel, c'est la manière dont les parents ont pu instituer cette loi du tu ne tueras pas psychiquement, vous partagez le territoire, vous partagez notre amour, etc. Ok, mais au moment où les parents ne sont plus là, ce surmoi fraternel risque d'exploser. C'est-à-dire que du coup, ils ne sont plus là pour rappeler cette loi de « respectez-vous ». Et du coup, il y a tout le retour du refoulé, tout ce que je n'ai pas eu, tout ce que j'ai envie d'avoir, qui vont être revendiqués. Et comme je le dis d'une manière très courte, enfin dans une formule courte, c'est que finalement, dans un héritage, quand il y a des conflits, on va présenter au frère ou à la sœur, à la fratrie, la facture de ce qu'on estime ne pas avoir reçu de nos parents et la facture de ce qu'on aurait dû recevoir. Donc, on va se payer quelque part sur l'héritage. Sachant que les objets sont porteurs de symboles et qu'on a l'impression qu'ils sont aussi porteurs de messages. Si vous donnez, si les enfants héritent de deux vases strictement identiques, il y a une valeur symbolique importante là. S'ils héritent de deux vases strictement identiques, un qui était dans le placard, l'autre qui était tous les soirs sur la table de chevet de la maman qui vient de disparaître, il y en a un qui va recevoir celui qui était la table de chevet et qui va dire oh ben voilà, j'étais le privilégié, donc c'est comme si je l'avais à côté de moi. Et l'autre qui va dire mais oui, effectivement, on m'a donné celui qui est dans le placard parce que j'étais relégué dans le placard. Donc on va interpréter. Okay. Peut-être que la mère faisait ça autrement. Peut-être qu'au contraire, elle voulait préserver celui qui était dans le placard pour donner le plus beau à celui-là. Okay. Donc, on va interpréter et on va attribuer aux objets un symbolisme qui n'était peut-être pas pensé par les parents. Donc effectivement, ça prend de l'ampleur. On a envie de se venger. Entre-temps, peut-être qu'on a aussi, on s'est marié avec une femme ou un homme qui a des problèmes avec sa fratrie. Donc, on va lui dire, t'as vu le vase que t'as eu, il est déjà abréché, etc. Donc, la manière dont on va évoluer dans la vie, dont on va avoir aussi, dont on s'épanouit ou pas, va inciter finalement à plus de conflits ou au contraire, voilà. Donc, si on a soldé ses comptes avant. Si on n'est plus en attente de choses impossibles, on pourra rire, même si on a eu un vase qui n'avait aucune valeur et que le frère a eu le vase galé qui coûte un fric fou, etc. On sourira, on dira ben les parents, ils n'ont pas vu que ça pouvait nous blesser, etc. Si on a la calculette inconsciente bien chargée et qu'on n'a pas un petit peu nettoyé, à ce moment-là, ça va être la guerre pour pas grand-chose. Donc, là aussi, ce qui est important au moment d'un héritage, c'est de savoir faire les bons comptes. Si les parents laissent les choses, c'est en général, c'est pour un mieux-être, pour un mieux vivre. Il faut y redonner du sens. Si j'ai un héritage, il faut voir du côté de ce que ça peut m'apporter en plus, plutôt que du côté de ce que ça m'apporte en moins. Et les fratries qui s'entendent, ce sont des fratries, j'ai envie de dire, qui re-signent un contrat. Le lien fraternel est important pour nous. Il est plus important qu'un vase ou que n'importe quoi. Et donc, ça a du sens pour moi d'avoir un frère et une sœur à côté de moi, ou une fratrie, etc. Parce que la fratrie, c'est le lien à l'origine. Parce que la fratrie, ça peut être la complicité. Ça peut être, c'est le lien qui perdure dans notre vie. Ça peut être un soutien à n'importe quel moment. Au moment des divorces, la fratrie est très importante. Donc, si je décide que ma fratrie est importante et au-delà des questions matérielles ou même des questions que j'ai pu interpréter, à ce moment-là, on préservera le lien familial.
1: 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Nicole Prieur vous a parlé des héritages, le volet psychique, comment s'émanciper et devenir soi, et le volet patrimonial que nous reprendrons à nouveau la semaine prochaine dans un deuxième volet accompagné des questions du public. 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

0: 11h.
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0: 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Bienvenue au Japon.
1: Le Japon est un archipel constitué de 14 000 îles, dont les quatre plus grandes sont Hokkaido, Honshu, Shikoku et Kyushu, représentant à elles seules 95% de la superficie terrestre du pays, sachant que l'archipel s'étend sur plus de 3 000 km. Le plus haut sommet, le mont Fuji, 3776 mètres, est un volcan dont la dernière éruption date de 1707. Le Japon est le 11e pays le plus peuplé au monde, avec un peu moins de 124 millions d'habitants pour 378 000 km², soit le double de la population française sur 70% de l'Hexagone. C'est une monarchie constitutionnelle à régime parlementaire, l'empereur n'y occupe qu'une place honorifique.

0: Et nous arrivons dans ce troisième rendez-vous nippon à Hiroshima. Deux rencontres, ce sont des retrouvailles à Tokyo avec Sébastien Moncus qui a épousé le théâtre No et c'est un mariage d'amour. Je vous invite aussi à faire connaissance avec Marion Féjard qui nous accueille à Hiroshima.
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2: 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Bienvenue au Japon.
3: Je suis au bon endroit. Alors, je m'épate moi-même ce matin parce que nous avons rendez-vous, Sébastien, et je suis au bon endroit à la bonne heure parce qu'il faut dire que tu m'as indiqué la bonne sortie du métro. Il m'est arrivé à Hiroshima d'attendre une demi-heure, donc un Français, et j'avais pas de Wi-Fi pour l'appeler. Et nous étions à moins de 100 mètres l'un de l'autre et lui se demandait ce que je faisais et vice-versa. Donc là, Sébastien Moncus, nous avons rendez-vous ici à Tokyo pour découvrir le théâtre No. Et le théâtre No, je vais le découvrir avec un Breton.
2: Oui, tout à fait. Le théâtre No a été reconnu par l'UNESCO il y a un peu plus de 20 ans comme étant l'un des formes de représentation théâtrale les plus anciennes au monde.
3: Patrimoine immatériel.
2: Oui, patrimoine immatériel de l'UNESCO, qui a été créé il y a à peu près 700 ans par quatre familles principales, dont ma belle famille que nous allons...
3: Voilà le lien, parce qu'on pourrait se dire, mais quel est le lien entre un Breton, donc a priori peut-être plus intéressé par la musique celtique que par le théâtre No, mais il y a un lien familial à travers la belle famille.
2: Oui, tout à fait, le lien familial. Il y a aussi un lien culturel assez important, puisque la Bretagne, je suis de Lorient, la cité aux multiples ports, qui a été un des points d'ancrage de la route des Indes à l'époque, dont le Japon est de l'autre côté. Donc il y a eu beaucoup d'échanges, il y a beaucoup de commerce et de traces qui restent vraiment au Japon sur cette route de la soie, ancienne route de la soie. Aussi,
3: oui, voilà, absolument.
2: Être actrice principale, plus récemment. Ce maître, en particulier, a une histoire très forte. Donc, elle est issue d'une famille de thé traditionnelle. Donc, elle a vécu à New York. Elle a étudié en...
3: Donc, ce maître, c'est elle, en l'occurrence.
2: En MBA, oui. cette personne en particulier.
3: Oui, dont on a entendu la voix à l'instant.
2: Oui. Et elle a étudié en MBA à New York. S'est débrouillée pour aller apprendre la langue là-bas. Et maintenant, fait des représentations, donne des cours de thé en tant que maître. Il y a beaucoup de personnalités comme ça, assez exceptionnelles, qui ont des histoires chacune, que ce soit au Japon et à l'étranger, qui sont intéressantes. Ouais.
3: Je n'ai absolument rien compris. Mmh. En revanche, il y a une diction très particulière dans sa façon de déclamer. Hein.
2: Oui, tout est codifié. Il y a vraiment beaucoup de règles autour du théâtre No et toutes ses composantes. Et même les Japonais, maintenant, ne comprennent pour la plupart pas ce qui se dit, puisque c'est un Japonais pratiqué anciennement. Oui. Il y a des traductions, il y a des adaptations plus récemment, mais vraiment le théâtre, l'essence du théâtre s'est fait à l'époque. Les pièces n'ont pas changé, rien n'a changé.
3: Donc on ne se permettrait pas d'adapter les pièces historiques classiques du théâtre No au japonais actuel qu'on parle aujourd'hui. Ce serait un crime. Un crime, c'est peut-être excessif, mais enfin, ça ne passerait pas.
2: Il y a la base donc, de toutes ces pièces, donc plusieurs centaines de pièces qui font le répertoire No. Et ensuite, vous avez des adaptations, vous avez des pièces qui sont plus modernes. Il y a quand même, oui, des possibilités d'adapter à notre époque un peu plus moderne, mais aussi de faire des collaborations avec le théâtre No tel qu'il est, avec de l'opéra, avec d'autres formes d'art, du jazz par exemple, puisque le théâtre No est aussi beaucoup focalisé sur
3: sur l'improvisation.
2: L'improvisation, pardon, oui, je permets moi en français. Sur l'improvisation. Donc,
3: on peut parler breton.
2: Pourquoi pas. Donc il y a beaucoup de similarités avec d'autres arts et on joue sur ça pour collaborer, faire des événements assez sympas.

0: C'est vrai que j'essaye de comparer. C'est vrai qu'on adapte aussi les grands tragédiens grecs. Aujourd'hui, souvent, les textes sont adaptés. Donc, c'est possible. Le théâtre, non, n'est pas figé, finalement, dans le passé.
1: Non, et il doit s'adapter puisque ça fait 700 ans qu'il existe. Et il a vécu, donc il est passé par beaucoup de conflits, de guerres, la restauration de l'ère Meiji également, qui a marqué un grand stop.
0: C'est quoi la restauration de l'ère Meiji?
1: C'est l'époque, donc Meiji, vous savez, les Américains sont arrivés sur le Japon pour son ouverture, qui a mis fin aux classes traditionnelles au Japon, qui a mis fin au Nō, qui a été plus tard recréé ou réinitialisé par d'autres maîtres, et qui ont permis une redécouverte et une découverte aussi par la population japonaise, puisque cet art était réservé à l'époque plus
0: C'était pour les seigneurs,
1: aux catégories, oui, à la famille impériale.
0: la famille impériale. Ouais.
1: Pour notre famille qui est née, qui a été créée à Ishikawa, au centre nord du Japon, il y avait la protection des seigneurs locaux, et ils sont ensuite, il y a quelques siècles, ils ont déménagé, donc ils se sont rendus sur Tokyo, afin de développer l'art ici de manière plus précise. Ouais.
0: Mais alors les cinq familles dont on parlait, les familles, ces familles qui ont entre leurs mains le théâtre Nō, sont à Tokyo, sont un peu partout au Japon?
1: Oui, chacune, on pourrait dire, a
0: Son
1: son
0: territoire?
1: territoire, son fief. Pour nous, c'est la région d'Ishikawa. Et chaque famille a, oui, a plusieurs territoires, plusieurs lieux dédiés. Mais la plupart du temps, ils se rendent en représentation sur tout le Japon. Il y a des collaborations entre les familles. Et ils sont tous issus, on pourrait dire, d'un ancêtre commun ou du créateur du Nō, qui est Zeami.
0: Donc il
1: Donc,
0: y a une personne qui a créé, inventé, enfin, qui est à l'origine, vraiment, on peut attribuer la naissance du théâtre Nō à une personne précise.
1: Donc Zeami et son père Kanami. Donc Zeami, il se dit que c'est vraiment lui qui a permis au théâtre Nō de prendre forme à l'époque, au XIVe siècle. Il y avait tout un héritage déjà, tout un passé de représentation de rue populaire venant de la culture chinoise traditionnelle à l'époque. Mais c'est Zeami qui vraiment, par le support aussi d'un seigneur à l'époque, par le biais de rencontres, donc avec différents artistes, différentes personnes du monde culturel, économique, etc., qui lui a permis de vraiment mettre en forme tout le code du théâtre Nō et de figer toutes
0: C'est ça.
1: ces pièces traditionnelles qui n'ont depuis plus évolué.

0: Sébastien, donc en plus, on va faire une petite pause dans l'histoire du Théâtre Nô parce que tu m'as organisé une cérémonie du thé.
1: Une petite cérémonie du thé, oui, avec un thé de saison qui s'appelle Dokudamincha, donc une herbe qui agit sur, on peut dire qui agit sur les allergies, ou qui a un bon effet sur les allergies qui sont
0: Donc c'est utile.
1: très importantes sur Tokyo récemment, et qui est une herbe utilisée par les ninjas à l'époque pour se soigner, ou qui était comme une plante médicinale. Donc c'est un petit clin d'œil aux ninjas.
0: Tu organises aussi avec Maïteken donc des cérémonies du thé. Hein. Les cérémonies du thé, comme ça, enfin, les visiteurs n'y ont pas accès facilement, en tout cas aux véritables cérémonies du thé. D'après ce que j'ai compris, il faut être plutôt introduit pour vivre une vraie cérémonie du thé.
1: Il y a effectivement des maisons de thé dans les parcs ou des espaces privés où ces cérémonies du thé, avec assistants qui durent plus d'une heure, peuvent être organisées. Et nous le faisons avec nos maîtres de thé, avec des familles, avec des couples, des groupes. Donc c'est très intéressant.
0: Ouais. Dans cérémonie du thé, il y a thé, mais il y a vraiment cérémonie aussi.
1: Oui, il y a beaucoup de différents codes ou différentes écoles. Et pour nous, nous nous focalisons principalement sur Ura Senke, qui est l'une des plus anciennes écoles ou méthodes de thé avec notre maître. Donc nous pouvons découvrir oui, avec les invités dans des petites maisons, souvent à moins de 5 personnes, en espace réduit, toute la cérémonie et la symbolique du thé. Oui.
0: Ouais, pour être maître de thé, il y a une véritable formation. Enfin, on n'est pas du jour au lendemain, on ne devient pas maître de thé du jour au lendemain.
1: Après, les personnes peuvent être issues également de ces familles traditionnelles, donc depuis le plus jeune âge, comme au Nô. Ils sont dans cet environnement, donc ils apprennent un peu naturellement. Mais l'apprentissage se fait, oui, pendant de nombreuses années et continue également après être passé maître.
0: Donc, es-tu toi-même, puisque tu me sers le thé, Sébastien, es-tu toi-même maître de thé?
1: Non, malheureusement. Je ne sais pas si j'aurai la patience d'apprendre. Vraiment en détail, comment réaliser la cérémonie du thé de manière correcte. Mais je participe, oui, personnellement dans ce genre d'événement et c'est reposant et c'est très intéressant de voir les différentes étapes que vous avez pour réaliser le thé, oui.
0: Ça, bon, si on se prépare un thé le matin chez soi à la maison en France, on ne peut pas dire qu'on est maître de thé. Hein. Je pense pas.
1: Non.

Suivez le guide à Tokyo vous invite au théâtre No, la forme d'art scénique traditionnelle la plus ancienne du Japon. Nous sommes au théâtre Osho No avec un breton, Sébastien Moncus. Mais savez-vous que le premier navire à sortir du chantier de Port-Louis, le Soleil d'Orient, donna son nom à la ville naissante toute proche, Lorient.

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2: Alors j'ai lu qu'il y avait peut-être quatre formes de théâtre, enfin, on ne va pas tous les détailler au Japon, qui sont les formes traditionnelles de théâtre, d'accord. Mais je pense que dans les noms connus, il y en a deux, qu'on connaît deux noms, enfin, sans trop savoir ce que ça représente et ce qui se cache derrière, mais c'est le théâtre no et le théâtre kabuki. Et j'ai vu que finalement, dans le théâtre no, comme dans le théâtre de kabuki, il y a de la danse, il y a de la musique, il y a du théâtre dans les deux, mais alors qu'est-ce qui les différencie?
3: Exactement, le théâtre no est né il y a 700 ans. Et le kabuki, donc pendant la période Edo, donc il y a quelques siècles, à peu près 300 ans, a été créé également sous une forme beaucoup plus populaire, donc moins imagée, avec vraiment des décors ou des
2: donc
3: choses.
2: Plus accessible, peut-être.
3: Plus accessible pour la population. Et certaines pièces du théâtre no se retrouvent adaptées au kabuki également.
2: Donc il y a aussi des familles, comme pour le théâtre no, des familles de théâtre kabuki, ou la façon dont sont constituées les troupes est complètement différente.
3: Je dirais que c'est assez similaire au niveau des familles ou des troupes. Le théâtre kabuki est beaucoup plus voyant, enfin, beaucoup plus expressif, et ce qui fait qu'il devient de plus en plus populaire auprès aussi des nouvelles générations, puisque c'est plus accessible, il y a des acteurs qui sont vraiment très connus. Donc on joue aussi sur cet aspect de kabuki star, de pop star. C'est vraiment ancré dans le monde culturel moderne également.
2: Ouais, donc le théâtre no, là, ce qu'on a vu, l'actrice principale était sur scène en tailleur. Et c'est, enfin, ce que j'ai vu, mais j'en ai vu 2 minutes, ça ne veut pas dire grand-chose, mais c'est assez statique ce que j'ai vu.
3: L'acteur principal, généralement, bouge beaucoup. Donc, il danse, il effectue des mouvements avec son éventail traditionnel.
2: Donc, ils sont très codés. Les mouvements aussi sont très codés.
3: Pour montrer les expressions avec l'ombre et la lumière, avec le masque. Mais ce sont des mouvements assez lents. Et aujourd'hui, c'est une répétition. Donc, c'est pour ça qu'ils sont plus figés ou qu'ils restent sur place. Ouais.
2: Juste un mot encore sur la famille. Ton beau-frère. Donc, ton beau-frère est le 20e grand maître d'une des familles. Donc tu parlais de ce lien vraiment originaire de la famille, ton épouse et ton beau-frère. Et le rôle de ton épouse, que fait-elle, elle ?
3: Toujours dans la famille, en tant que support, comme dans toute famille ordinaire. Mais il y a beaucoup de connexions avec différentes disciplines. Donc nous essayons de créer des ponts, des relations et des projets, également avec d'autres personnes.
2: Et ton beau-frère, lui, donc maître, lui joue ?
3: Oui, il joue, donc même parfois plusieurs fois par mois, par semaine, suivant la saison, au Japon, à l'étranger. Donc il peut se représenter à travers tout le Japon. Il s'est également rendu au Vatican, par exemple pour le 75e anniversaire des relations diplomatiques avec le Japon. Plus récemment au Moyen-Orient, donc il y a un rayonnement culturel fantastique. Azerbaïdjan, Oman, Abu Dhabi. Ils font partie aussi des destinations assez récentes et courantes.

0: Et toi, tu es, Sébastien, le seul étranger à appartenir donc à une dynastie de théâtre d'eau.
1: Oui, je pense le seul insider, le seul étranger dans une famille de grands maîtres de représentation artistique au Japon. Je le vis comme une chance, mais également comme une opportunité d'ouvrir les portes du monde traditionnel aux personnes de différentes cultures.
0: Tu as créé My Taken. Taken, on peut traduire ça par mon expérience.
1: Exactement.
0: Moi, d'abord, je me suis dit, c'est de l'anglais, mais pourquoi avec un i et Taken prendre? Enfin, je sais pas, to take, pas du tout.
1: Les Japonais aiment bien ce genre de mélange anglais, japonais, ce genre de mix, d'absorber d'autres éléments de langage, de cuisine, de la culture en général. Ils aiment bien le faire à leur propre interprétation, leur propre sauce, et c'est ça qui m'a guidé vers le nom. Donc mélanger le mai, mon, avec le mot expérience en japonais,
0: Ouais,
1: mai
0: c'est ça.
1: taiken.
0: My Taken. Et donc, tu proposes bien à des personnes qui visitent le Japon, à des touristes, de faire une vraie découverte, notamment du théâtre no, mais aussi de la cérémonie du thé, de la calligraphie, enfin, différents arts finalement traditionnels du Japon.
1: Différents arts traditionnels du Japon qui ont en point commun leur démocratisation ou leur évolution durant la période Muromachi, donc il y a 700 ans, en même temps que le Nō, l'Ikebana, donc la cérémonie du thé, la calligraphie, ont vraiment pris forme par le biais d'échanges culturels avec d'autres pays, avec le support des seigneurs locaux et du Japon. Donc c'est vraiment une période qui était très intéressante en termes de culturel et économique, avec beaucoup d'échanges. Et c'est ce que je veux faire transparaître au travers de ces expériences avec les touristes européens, américains.
0: Ils vont vivre quoi, par exemple, en ce qui concerne le théâtre no?
1: Pour le théâtre no, donc une découverte comme aujourd'hui du théâtre, ils peuvent essayer les masques, les costumes, c'est toujours plaisant avec les familles, avec les jeunes enfants également, et assister pour des expériences vraiment spéciales aux pièces du grand maître. Spécialement dédié au groupe. Ouais.
0: Voilà, avec une préparation, enfin, tu leur
1: Ouais.
0: expliques, ils vont pas être complètement largués en assistant à leur présentation.
1: Tout est expliqué, tout est vraiment fait pour que l'immersion soit totale et simplifiée, avec moi, mais également une équipe de Japonais qui peut parler français, anglais, espagnol, pour donner ce double sens à l'expérience, une découverte locale avec une interprétation ou avec un support, des informations d'une personne de la même culture.
0: Et de fait, les personnes qui participent, enfin, tu les sens vraiment très intéressées. C'est une découverte vraiment d'un autre monde, hein.
1: Oui, complètement. Ça me rappelle justement mes premières fois au Japon. Donc, ce qui me fait prendre encore plus de plaisir de faire découvrir le théâtre no aux familles, aux jeunes enfants, aux couples, même à des entreprises, de très grandes entreprises ou des VIP, etc. C'est vraiment très varié et à chaque fois une découverte vraiment très enrichissante. Ouais.

0: Pourrait-on dire, toi, Sébastien, qui est arrivé, on l'a dit, il y a plus d'une quinzaine d'années maintenant au Japon, pourrait-on dire que tu es toujours en apprentissage de la culture japonaise?
1: Oui, toujours, je ne me considère pas comme connaître beaucoup de choses de la culture japonaise. On peut être vraiment captivé ou surpris par le mélange entre modernité, tradition, la relation au temps au Japon, avec toutes ces formes anciennes de culture, de théâtre, de code. Mais la chose qui me surprend le plus, c'est vraiment toutes ces petites niches d'intérêt, d'information ou de pratique qui font que la découverte est illimitée. Il y a toujours quelque chose à apprendre, il y a toujours quelque chose qui peut correspondre au profil d'une personne, suivant ses intérêts, suivant ce qu'il peut faire à l'étranger, comment c'est pratiqué au Japon. C'est vraiment très surprenant. Ouais.
0: Quelques masques sont dans le hall ici de ce théâtre Nō familial. Le nom du théâtre, enfin, c'est
1: Donc l'école de Nō Hōshō.
0: Hōshō. Ah, donc il y a des masques qui sont exposés. Là, tout à l'heure en répétition, les comédiens n'ont pas porté un masque en répétition. Ils sont en train de travailler, j'imagine, le texte. En revanche, le jeu se fait avec des masques.
1: Oui, des masques qui sont fabriqués par des artisans et qui prennent vraiment plusieurs mois, voire presque une année
0: Et il
1: de
0: y a aussi
1: préparation.
0: peut-être des masques anciens qui sont transmis. Il y a un fond de masque, par exemple, au sein de cette famille.
1: Il y a des masques qui sont reconnus comme trésors nationaux, patrimoine culturel du Japon, qui ont été créés justement à cette époque, il y a 600 ans. Ce sont les masques originaux, qui ensuite sont copiés de la manière la plus exacte possible par les nouveaux artisans. Donc le défi est vraiment de faire une copie exacte du masque d'origine, avec toutes ces petites spécificités suivant les masques, puisqu'on a plusieurs centaines de masques suivant les rôles. Ouais.
0: Ah oui, donc il reflète des expressions, je ne sais pas si c'est la colère, là, enfin,
1: Il y a différentes sortes de masques qui peuvent représenter des combattants, des samouraïs par exemple, des femmes, des jeunes filles, des démons.
0: Ah oui, il y a aussi les démons,
1: Et
0: oui.
1: aujourd'hui, oui, donc dans la galerie, on peut voir ce démon.
0: Ah, c'est un démon.
1: Ce qui nous fait dire que
0: Il a des cornes,
1: c'est
0: oui,
1: un
0: je n'avais pas
1: démon,
0: vu. Ouais.
1: oui, les cornes qui sont toujours pour un masque représentant une femme.
0: Ah oui?
1: Oui, donc il y a plusieurs histoires à ce propos, mais on dit que les femmes sont intelligentes, plus intelligentes que les hommes, et les cornes sortent comme un signe de sagesse.
0: D'accord.
1: Et ce masque en particulier, donc, est un démon. On peut le voir aux cornes, mais également aux yeux, donc, qui deviennent dorés, qui sont de couleur or, qui font que ce masque ou cette personne dans le masque n'est plus du monde humain, n'est
0: Ah,
1: plus
0: wow.
1: de notre monde. Ouais.

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1: Je vous emmène avec moi découvrir l'une des attractions de Tokyo. C'est une attraction gratuite, vraiment accessible à toutes et à tous. Le carrefour de Shibuya, ce n'est pas une enseigne commerciale. Le carrefour de Shibuya, grand carrefour dans un quartier commerçant de Tokyo. Le carrefour de Shibuya, c'est un carrefour où l'on peut croiser 1000 personnes. En fait, 1000 personnes se croisent sur les différents passages piétons du carrefour de Shibuya. Et l'originalité du carrefour, c'est ce que je suis en train de faire précisément, c'est le passage piéton en diagonale. Voilà donc, nous sommes peut-être 1000 actuellement à emprunter les passages piétons, les différents passages piétons du carrefour de Shibuya, attraction majeure à Tokyo, gratuite avec les magasins partout autour de moi, les publicités un peu comme à Londres, un peu comme à Broadway, comme à Times Square, autour de nous. C'était le carrefour de Shibuya, lieu emblématique de Tokyo. Beaucoup de monde se croise, personne ne se télescope. Ce ne sont pas les scooters, les autotamponneuses. Voilà une attraction à vivre à Tokyo et gratuite. Et puis, sans vouloir faire de la pub, on peut monter au premier étage, de Starbucks et du premier étage prendre en photo le carrefour de Shibuya afin d'immortaliser le moment où toutes ces personnes se croisent sur le carrefour. Incontournable à Tokyo.

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2: Nous quittons la gare de Tokyo pour Hiroshima, à 850 km à l'ouest, et nous sommes toujours sur l'île de Honshu, la plus grande île japonaise. Depuis le 6 août 1945, la ville de Hiroshima est mondialement connue pour avoir été la première des deux cibles, avec Nagasaki, des bombardements atomiques par les États-Unis. Hiroshima est peuplée par un peu moins de 1 200 000 habitants.
3: Konnichiwa, Manon.
4: Konnichiwa, enchanté.
3: Eh ben, je suis ravi de te rencontrer ici. Nous sommes dans ce parc de la paix à Hiroshima que tu vas nous faire découvrir, enfin à moi et puis à toutes celles et ceux qui nous écoutent. On enregistre dans une période un petit peu particulière. Ce sont des longues vacances qui débutent pour les Japonais, donc des longues vacances de 5 jours, voire peut-être 7, 8 au Japon, mais c'est énorme.
4: Exactement, c'est assez rare au Japon, c'est une des trois périodes où ils partent en vacances, donc début mai comme ça, avec ce qui s'appelle la Golden Week, après au mois d'août avec un peu l'équivalent pour nous de la Toussaint, du respect aux ancêtres pendant une semaine, et ensuite pour le nouvel an, une semaine également, et c'est là qu'en général tout le monde pose ses jours de congé.
3: Les familles partent ensemble, c'est l'occasion de recréer du lien familial.
4: Exactement.
3: Nous allons découvrir ce mémorial de la paix, alors qu'un festival se prépare aussi dans le cadre peut-être de cette Golden Week, le Festival des Fleurs à Hiroshima.
4: Le Festival des Fleurs qui accueille chaque année beaucoup de participants, toute la ville est un peu en effervescence. C'est surtout une occasion en fait de montrer des spectacles de danse, de chant, etc. Et tout le monde se produit sur scène et c'est une ambiance très familiale. J'espère que ça te plaira, Thierry.
3: Sachant que pour nos amis, c'est peut-être pas le meilleur moment pour venir parce que la plupart des hôtels affichent complet et le prix des chambres a pas mal monté. Hein.
4: C'est vraiment une haute saison à la fois pour les voyages intra-Japon et pour les voyageurs étrangers. Donc oui, ça ne m'étonne pas que les prix aient vraiment grimpé et que les hôtels affichent complet comme ça.
3: Mais nous allons passer un moment de paix ensemble, ici, en partant de la fontaine de la prière, avec un jet d'eau. C'est vrai que je n'imaginais pas, je connais cette fontaine, je suis déjà venu, mais je n'avais pas mémorisé son nom, fontaine de la prière. J'attendais peut-être une fontaine plus calme pour un moment de prière, avec un très beau jet d'eau ici. Hein.
4: C'est vrai que même moi, en t'annonçant la localisation où on devait se retrouver, je ne savais pas qu'elle s'appelait ainsi, et c'est plutôt approprié. Mais je pense que c'est vraiment pour montrer la force de cette prière que les jets d'eau sont aussi puissants à l'entrée comme ça du parc de la paix.

0: Par où commence-t-on la visite du Parc de la Paix, qui est quand même plutôt vaste, avec juste en face de nous la dernière maison, ou l'une des dernières, en tout cas celle-ci a été préservée, les ruines d'un des bâtiments qui a survécu au bombardement du 6 août 1945 à 8h15 le matin.
1: On l'appelle le Dôme de la Bombe, le nom est assez équivoque. C'est vraiment le bâtiment qui a été choisi pour représenter le bombardement à Hiroshima. Et c'est d'ailleurs autour de lui que s'est construit le Parc de la Paix. Il se trouve qu'il avait été question de le détruire parce que Hiroshima donc a choisi d'être le symbole de ville de la paix après son bombardement. Mais par exemple, Nagasaki...
0: Ah oui, c'est intéressant, parce que c'est presque lapsus, ville de la paix et ville de l'après peut-être aussi, c'est un peu les deux.
1: En français, ça sonne comme ça, en japonais pas du tout, mais ça sonne très bien aussi de cette façon-là. Nagasaki a fait le choix, elle, d'effacer son passé de bombardement, mais Hiroshima a choisi au contraire de le montrer en utilisant des symboles forts comme ce dôme, qui était autrefois un pavillon d'exposition en réalité, qui a été construit par un architecte tchèque au début du XXe siècle. Et oui, grâce à sa structure en béton et son dôme de métal, a pu survivre à l'explosion.
0: Donc c'était une bonne construction, de qualité.
1: Exactement.
0: Pour survivre à une bombe atomique.
1: Vous avez des recommandations.
0: Il faudra communiquer le nom de l'architecte.
1: La plupart des habitations japonaises étant faites de bois, il est évident qu'avec l'explosion, tout a été
0: brûlé.
1: Brûlé, oui. La bombe en soi libérait trois éléments. Elle a libéré de la chaleur, d'une part, une explosion et aussi les radiations. Trois éléments qui font que les maisons en bois peu solides.
0: Moi, je me souviens de ça de la première visite, effectivement, de mon premier passage à Hiroshima. C'est que les personnes qui... il y a des personnes qui sont mortes tout de suite, vu la chaleur, elles ont brûlé instantanément. Mais il y a des personnes qui étaient un petit peu plus éloignées de l'impact de la bombe. Elles ne connaissaient pas la bombe atomique, pensaient avoir survécu. Dans les jours qui ont suivi, elles sont décédées.
1: Ça peut être les jours qui ont suivi, ça peut être
0: plus,
1: aussi des années après.
0: Ouais.
1: On verra ensemble un monument dédié à une petite fille qui a une histoire qui est devenue un symbole pour toute la ville. Mais oui, ça a eu des effets secondaires, il y a eu des répercussions dans l'air, etc. Mais après, contrairement à une explosion, par exemple, de centrale nucléaire, ça n'a pas infiltré le sol. Enfin, c'était un doute que les personnes avaient en voulant reconstruire la nature après la bombe. Enfin, comme tu le vois autour de nous, Thierry, vraiment, la nature, il n'y a que
0: c'est ça. Donc là, c'est un parc aussi. Ce Parc de la Paix, c'est un parc avec des pelouses, des fleurs, des plantes,
1: des arbres. Voilà, qui ont du coup 80 ans. Et tout le monde disait que d'ici 80 ans après le bombardement, c'est seulement là que les arbres pourraient repousser. Sauf que là, on le voit bien, il y a déjà des arbres...
0: Ils ont déjà repoussé.
1: Oui, c'est ça, ils ont déjà repoussé. Et il y a aussi des arbres qui ont survécu à la bombe, qui ont continué de pousser après l'explosion.
2: They may expect a rain of ruin from the air, the like of which has never been seen on this earth.
0: Alors un mot sur toi. On parle déjà d'Hiroshima, de l'histoire, mais commençons peut-être avec l'histoire de Manon. Qu'est-ce qui t'a amené, toi, à Hiroshima?
1: Alors moi, je suis ici pour le travail. En fait, je travaillais en France pour la promotion touristique d'Hiroshima déjà. Et quand j'ai quitté mon poste, on m'a proposé de reprendre le même, mais cette fois côté Japon, dans la ville dont je faisais la promotion à l'origine.
0: Ce qui veut dire que tu as appris le japonais dans ton cursus à partir du lycée, de la fac?
1: À partir de la fac, tout à fait.
0: Je ne sais pas si on apprend le japonais au lycée, sans doute ça doit exister.
1: Des LV3 japonais. Mais non, moi c'est à partir de la fac, j'ai étudié le japonais pendant 3 ans. J'ai abandonné, trop de caractères chinois partout, c'était vraiment très dur.
0: J'ai appris hier avec un français d'ailleurs, Jocelyn, qui m'a appris qu'il y avait 3 écritures japonaises.
1: Exactement. Il y a d'abord les écritures qui sont originaires au Japon, les hiragana. Ensuite les katakana, qui sont aussi originaires au Japon mais qui servent à décrire les mots étrangers. Et enfin les kanji, les caractères chinois, qui sont par milliers.
0: Ouais. Donc ça veut dire qu'il faut apprendre les 3?
1: C'est ça, il faut apprendre les 3.
0: Donc après... apprendre une langue, c'est apprendre 3 langues.
1: Exactement. Seulement les 2 premières écritures, on peut réussir à comprendre le japonais écrit basique. Mmh. Souvent, justement, au-dessus des caractères chinois, on a les petites écritures pour savoir comment ils se lisent et ce que ça peut vouloir dire.
0: Alors, tu avais envie, toi, d'apprendre le japonais? Tu étais attiré par la culture japonaise, par le pays?
1: Oui,
0: après... Même si tu travaillais un temps pour le Japon depuis la France.
1: Oui, en fait, moi, j'aime beaucoup apprendre les langues. Au lycée, je parlais déjà italien, allemand et anglais.
0: Les français, ça fait 4, oui.
1: Après, pas couramment, hein, mais et je voulais apprendre une langue asiatique.
0: Mais pour une jeune française ou un français, c'est déjà pas mal. Hein. Dans d'autres pays, il y a un kit de base qui est souvent de 3-4 langues. Pour les français, le kit de base, 3-4 langues, c'est beaucoup. Hein.
1: J'aimais bien ça, en tout cas. J'ai voulu apprendre une langue asiatique et j'hésitais entre le japonais et le chinois parce que j'étais intéressée par les deux cultures. Sauf que je me suis dit qu'avec la puissance économique qu'était la Chine, il y avait sûrement beaucoup de gens qui parlaient déjà chinois et très peu de gens qui devaient parler le japonais.
0: Ah oui, donc c'était un choix stratégique.
1: Exactement.
0: Ton premier voyage au Japon ?
1: En 2017, après ma première année d'études.
0: Ah, c'était pour tester sur le terrain si ta première année d'études avait été fructueuse, si
1: Exactement.
0: Tu pouvais échanger sur place.
1: Tout à fait.
0: Et ça a été probant.
1: On va dire que oui.
0: Donc l'étape suivante, c'est de venir vivre au Japon.
1: C'est ça. Après, ça a pris un peu de temps. Hein. J'ai emménagé au Japon en 2023, du coup.
0: Et tu ne regrettes pas ?
1: Non, pas du tout.
0: Ouais. Donc tu travailles pour le Japon, mais il était évident que ton implantation serait à Hiroshima ?
1: Oui, parce que c'est là qu'on m'a offert du travail.
0: Donc tu travailles plus précisément pour Hiroshima ?
1: Pour une entreprise qui travaille pour Hiroshima.
0: D'accord.
1: C'est la sous-traitance.
0: Ah ouais.

0: Terminons ce Suivez le Guide au Japon avec Manon Féjard, notre guide à Hiroshima.
1: Là, on se dirige tranquillement vers le dôme de la bombe pour le voir de plus près et voir les monuments qui l'entourent.
2: Puis on va aller au musée, la partie musée qui a été restructurée, réaménagée, enfin... Repenser,
1: c'est le mot exact, je pense, parce que l'angle n'est plus trop le même. Avant, c'était très axé sur la douleur des victimes, et ce qui pouvait être vraiment très difficile à voir. Maintenant, c'est un peu plus axé, disons, sur la peine et leur vie à la fois avant et après. On va s'arrêter à cette cloche.
2: Donc effectivement, une cloche dans le parc.
1: Il y en a plusieurs. Celle-ci, elle est dédiée à une jeune fille qui s'appelait Sadako. Sadako, c'est une jeune fille qui avait 2 ans quand la bombe a explosé et qui était jusqu'à ses 12 ans une jeune fille comme les autres, qui aimait beaucoup le sport. Son rêve, c'était d'être professeur d'EPS. On voit sa statue au-dessus de la cloche, là. Quand elle a eu 12 ans, une leucémie s'est déclarée aux suites des radiations de la bombe.
2: Donc elle a survécu à la bombe.
1: C'est ça, pendant une dizaine d'années, mais... Malheureusement, sa leucémie a été fatale. Mais par contre, elle se disait que... Elle avait entendu cette légende qui disait que si on pliait 1000 grues en origami, donc cet art de plier le papier japonais, on pouvait voir son vœu se réaliser. Et du coup, dans sa chambre d'hôpital, elle a essayé de plier 1000 grues. Malheureusement, elle n'est pas parvenue à la fin. Ce sont ses camarades de classe, après son décès, qui ont continué de plier les grues jusqu'à atteindre 1000. Et c'est pour cette raison que la grue, c'est devenu un symbole, la grue en papier comme ça, pliée, un symbole d'Hiroshima, un symbole de la paix pour ces personnes qui ont disparu aux suites de la bombe, que ce soit immédiatement ou plus longtemps après. Et son histoire a tellement ému ses autres camarades de classe dans la ville d'Hiroshima, la région d'Hiroshima et tout le pays, qu'ils ont décidé de faire une levée de fonds pour lui dédier ce monument. Et donc le monument a été ouvert... après le parc, si je ne me trompe pas, dans les années 60, en 1967. Et donc voilà, aujourd'hui, tout le monde peut admirer à la fois cette statue de Sadako soulevant une grue en papier, mais aussi toutes les grues qui se trouvent autour, qui sont déposées chaque année par les étudiants en voyage scolaire qui se rendent à Hiroshima, qui plient en classe, ensemble, un millier de grues pour réaliser le rêve de Sadako pour la paix.
2: Et là, il y a des petites grues... en papier, et elles sont assemblées, on peut lire « Peace », la paix, ou jardin de la paix, ou ce mémorial de la paix.
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0: On se dit qu'avoir fait naître ce mémorial de la paix ici à Hiroshima était pour faire diffuser aussi la paix dans le monde. Ça n'a pas vraiment réussi, hein. Malheureusement.
1: On espère.
0: Oui, il faut toujours espérer. Le parc a été ouvert quand? On sait ça.
1: En 1955, avec l'ouverture du mémorial, donc seulement 10 ans après. Comme je te le disais tout à l'heure, il a fait débat de savoir est-ce qu'on garde cette zone qui a été détruite intacte ou est-ce qu'on reconstruit des habitations, on redonne la vie à la ville dans cette partie-là, parce que c'était vraiment un quartier central de la ville avec beaucoup de restaurants, beaucoup de magasins. C'était vraiment un quartier commercial, quoi.
0: C'était le centre, enfin, oui, centre-ville d'Hiroshima. Ouais.
1: Le centre-ville.
0: Il a été décidé de le préserver.
1: Oui, ouais. Et notamment à la suite du journal d'une petite fille qui est elle aussi décédée des suites de la bombe, qui disait « j'ai envie que les gens comprennent ce qui nous est arrivé et que ça reste dans l'histoire. »
0: C'est ça, pour qu'on n'oublie pas.
1: Exactement. Ouais.
0: Donc il faut aussi faire sonner la cloche.
1: C'est ça.
0: C'est la cloche de la paix aussi.
1: Et tu vois, derrière nous, bon là actuellement il y a un camping-car juste devant, mais il y a aussi la flamme pour la paix. Donc tu disais tout à l'heure, malheureusement, les guerres ne sont pas finies. Et bien figure-toi que cette flamme continuera de brûler tant que les armes nucléaires existeront. Elle sera éteinte si jamais il n'y a plus d'armes nucléaires sur la Terre. Donc, c'est un long chemin, mais les habitants d'Hiroshima aiment beaucoup y croire.
0: Ouais, c'est vrai que bon, elle pourrait s'éteindre ou lorsqu'il y aura la paix partout dans le monde, ce qui n'arrivera jamais. Peut-être en revanche qu'un jour on réussira le désarmement nucléaire. C'est un vœu pieux aussi. On a une idée du nombre de visiteurs par an ici à Hiroshima. Il y a des statistiques, j'imagine.
1: Il y a des statistiques, oui. On peut chercher si tu veux.
0: Oui, mais enfin, je suppose que c'est très conséquent. Hein.
1: C'est parmi les villes les plus visitées du Japon, en effet.
0: Donc, en principe, tout Japonais passe à un moment ou un autre de sa vie à Hiroshima, pas à part Hiroshima. Peut-être Nagasaki aussi, je ne sais pas.
1: Oui. Pas complètement, on parlait des voyages scolaires tout à l'heure, c'est tout à fait ça. Ils en entendent parler du moins à l'école, et ils s'y rendent au moins une fois à travers un de leurs voyages scolaires annuels, pour en apprendre plus sur l'histoire de leur pays aussi.

0: Bon, là, c'est ambiance festive, hein, puisque le Festival des Fleurs, et puis la Golden Week, mais il se passe quoi à Hiroshima le 6 août à 8h15, peut-être, enfin, j'imagine que c'est à 8h15 la commémoration.
1: Tout à fait, la commémoration dure toute la journée. Donc le matin, elle commence par un discours du maire de la ville et un discours du gouverneur de la préfecture, du département, qui parle de la paix dans le monde de façon générale. Il y a aussi des étudiants qui interviennent, mais c'est surtout la nuit que le parc prend énormément d'animation. Enfin, il y a une minute de silence d'ailleurs à 8h15, parce que tous les matins à 8h15, il y a une horloge qui sonne.
0: Ah, il y a une minute de silence tous les matins ?
1: Il n'y a pas de minute de silence tous les matins, mais de la commémoration du bombardement, il y a une minute de silence au milieu du discours du gouverneur. Toute la journée, il y a des célébrations en l'honneur de cette commémoration. Et la nuit, on prend des lanternes sur lesquelles on écrit nos vœux pour la paix et on les laisse glisser sur la rivière comme ça. Et ça fait vraiment un très beau paysage, très émouvant.
0: Ouais, donc j'imagine qu'il y en a beaucoup.
1: Oui, il y en a beaucoup. La bombe, elle est tombée à peu près ici au niveau du signe de parking qu'on voit là-bas, donc à peu près 150-160 mètres.
0: Ah oui, on est vraiment sur ce point d'impact de la bombe.
1: Complètement. Et c'est une des raisons pour lesquelles le dôme n'a pas été détruit, c'est parce que c'était tellement proche que l'impact était moins fort et venait de haut surtout. Il ne venait pas des côtés comme ça a été le cas pour le reste de la ville.
0: Mais ici, ça a dû dégager une chaleur énorme.
1: Et oui, c'est cette chaleur qui a fait fondre le toit du dôme. Et du coup, certaines parties de la structure en métal qui est à l'intérieur.
0: Donc, il reste les murs. Donc, aujourd'hui, il y a un travail de préservation des murs et de la ruine, finalement. C'est une ruine, c'est certain, mais les murs sont quand même tous présents. Hein.
1: On les voit encore bien.
0: Ouais. On a gardé les pierres qui se sont écroulées, on les a gardées autour.
1: Oui, ça avait vraiment resté en l'état. Après, je pense que ça a été fragilisé et que avant que ça devienne vraiment un véritable monument, il y a peut-être eu certains squatteurs, des trucs comme ça, qui sont venus se réfugier dans l'ensemble de ces murs. Mais il faut savoir que pendant longtemps, ça a été un monument assez peu apprécié des locaux, à qui ça rappelait une tragédie trop importante.
0: Donc oui, ça rappelait une tragédie et en fait, s'ils passaient devant tous les jours, ça leur rappelait la tragédie.
1: Donc, complètement. Enfin, c'était un véritable traumatisme pour tous les gens qui l'ont vécu.
0: La bombe à 8h15 du matin, je ne sais pas s'il y avait foule dans le quartier déjà sorti.
1: Ça, bah, qu'est-ce qu'on imagine à 8h du matin, qu'est-ce qu'on fait ?
0: Les gens qui vont travailler.
1: On prend son petit déjeuner, on va travailler. Oui, enfin, je connais des histoires dont les grands-parents étaient à la gare d'Hiroshima à ce moment-là. Ils ont entendu un gros boom, ils ne savaient pas ce qui se passait. Mais on a retrouvé des restes de boîtes de déjeuner carbonisées, des trucs comme ça. Vraiment plein de preuves que les gens vivaient un matin comme les autres et qui a été fatal pour certains d'entre eux.
0: Les victimes, c'est combien ? C'est 80 000 morts, enfin, immédiatement ?
1: Immédiatement, c'est ça, 80 000 morts et après, 140 000. Les morts qui ont été comptés après, c'est aussi ceux qui ont reçu ce qu'on a appelé la pluie noire. Quand les radiations se sont mises dans les nuages et que l'eau a commencé à couler et qu'avec la chaleur, surtout en août au Japon, il fait très chaud, étaient assoiffés et ont commencé à boire cette pluie qui était en fait radioactive.
0: C'est ça, donc ils s'empoisonnaient à ce moment-là.
1: Exactement. Ça ne compte pas que les gens qui étaient dans la ville même.
2: Nous poursuivrons la visite de Hiroshima avec Manon Féjard dans le parc du Mémorial de la Paix. Fin de ce troisième suivi guide au Japon. Arigato gozaimashita, Sébastien Moncus et Manon Féjard. Un grand arigato gozaimashita aussi. Merci beaucoup Tomoko Tamura pour le prêt de votre voix. Vous, Tomoko, qui étiez la traductrice d'Emmanuel Macron à la télévision japonaise début avril 2026.
3: Do itashimashite. 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De rien. C'est avec plaisir.
2: Arigato aussi Ikuko Nagao, l'Office national du tourisme japonais à Paris, et Sarah Marcade pour le lien avec Sébastien Moncus. Réalisation Roman Feokyo. Les sites my-teken.com et japan.travel.
3: Mata Nihon de Obeni Kakarimasho. A très bientôt au Japon.
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1: Pour les nouvelles de la paroisse Saint-Pierre de Nivadour, nous retrouvons Anne-Marie Delavoye. Bonjour Anne-Marie.
2: Chers amis de Radio Lapourdi, bonjour. Nous voilà déjà arrivés à la fin de notre année de travail. Avant d'aborder la période d'été avec son lot de fêtes qui auront lieu au sein de nos villages. Nous nous appliquerons également à accueillir quelques estivants qui viendront nous rejoindre pour participer à nos messes. Les enfants, chacun leur tour, ont fait les uns leur première communion et les autres leur confirmation. Les kermesses se sont déroulées avec une bonne participation et le partage d'un bon repas. Les dates à retenir maintenant sont le 25 juin de 18h à 22h pour la nuit des veilleurs organisée par l'Action des chrétiens pour l'abolition de la torture à la salle Ourouspour et à l'église Saint-Pierre. Le 27 juin, vous êtes invités à partager un moment avec l'aumônerie catholique de prison et Alpha Prison Bayonne lors de leur bilan annuel. Ce sera à partir de 12h au presbytère de Saint-Pierre pour le partage d'un pique-nique et à partir de 14h un temps ludique. Le 28 juin auront lieu les fêtes de Saint-Pierre. La messe des fêtes sera célébrée à 10h30 le dimanche. Le samedi 4 juillet, à la messe de 19h, Maïlis et Jennifer feront leur entrée en catéchuménat. Le jeudi 5 juillet auront lieu les fêtes de Laonce. La messe sera célébrée à 10h30 avec la participation de la chorale. Du 25 au 28 septembre, nous avons la chance de recevoir à Lourdes le pape Léon XIV. À cette occasion, monsieur le curé a annoncé qu'un voyage sera proposé aux paroissiens afin d'aller à sa rencontre. Je vous rappelle que tous les premiers vendredis du mois a lieu un temps d'adoration à l'église de Saint-Pierre de 18h30 à 19h. Savez-vous également que tous les mardis et samedis de 18h à 18h45, vous pouvez recevoir le sacrement de réconciliation à l'église de Saint-Pierre-d'Irube. Et enfin, n'oubliez pas de récupérer le trait d'union distribué à la fin des messes en début de mois. Le trait d'union, vous y trouverez tous les mois les infos de la paroisse. Vous pouvez aussi retrouver toutes ces informations sur le site de notre paroisse www.saintpierredenivadour.fr avec bien sûr l'historique de tous les traits d'union. Bonnes vacances à tous, merci de m'avoir écouté et à très bientôt pour d'autres nouvelles.
1: Merci beaucoup Anne-Marie Delavoye et à bientôt pour d'autres nouvelles de la paroisse Saint-Pierre de Nivadour.

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1: Une messe d'action de grâce pour les prêtres jubilaires aura lieu le lundi 22 juin à 17h en la cathédrale Sainte-Marie de Bayonne. Lors de cette messe présidée par Mgr Marc Haillet, ces prêtres jubilaires fêteront leurs 25, 50, 60 et 70 ans de sacerdoce. Cette messe sera célébrée lundi 22 juin à 17h en la cathédrale Sainte-Marie de Bayonne. À l'initiative de l'Action des chrétiens pour l'abolition de la torture, ACAT France, en partenariat avec Église Verte, la Nuit des Veilleurs aura pour thème cette année « Prions pour les défenseurs de l'environnement persécutés ». La Nuit des Veilleurs continue de rassembler chrétiens du monde entier et sympathisants de toute génération engagés dans la défense des droits humains. Au Pays Basque, cette Nuit des Veilleurs sera marquée jeudi 25 juin 2026 à partir de 20h en l'église de Saint-Pierre-des-Rubes. C'est samedi 27 juin qu'aura lieu l'ordination sacerdotale d'Abel Santiago Muigaman par Mgr Marc Haillet, évêque du diocèse, en la cathédrale Sainte-Marie de Bayonne à partir de 10h. Tous les diocésains sont invités à venir partager cette joie et le soutenir par la prière. Cette messe d'ordination sacerdotale d'Amel Santiago Muigaman sera célébrée samedi 27 juin à 10h en la cathédrale Sainte-Marie de Bayonne.
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1: Le pôle missionnaire Salis de Berne Orthez propose un pèlerinage sur les pas des premiers martyrs de Gaule du lundi 5 au samedi 10 octobre 2026 pour un parcours allant de Lyon, Ars, par El Monial avec un passage par Rocamadour, une visite de la basilique Notre-Dame de Fourvière à Lyon et une visite de l'abbaye des Chourgnacs en Périgord au retour. Ce pèlerinage sur les pas des premiers martyrs de Gaule représente un coût de 1 200 € pour 6 jours et 5 nuits, du lundi 5 au samedi 10 octobre 2026. Renseignements et inscriptions au 02 99 30 58 28, 02 99 30 58 28, ou par le site diocèse64.org dans la rubrique Agenda.

Jusqu'au samedi 27 juin, l'artiste plasticien Emmanuel Dauzé présente son exposition « Chemin aimant, réflexion sur le cheminement » à l'espace culturel Bidéac de Saint-Palais. Cette exposition propose aux visiteurs une traversée personnelle entre images et pensées où chacun est invité à reconnaître ses propres chemins dans cette cartographie sensible, accessible à tous. Cette exposition séduira aussi bien les amateurs d'art que les visiteurs curieux. Elle offre une expérience immersive entre réflexion et émotion dans un lieu culturel incontournable de Saint-Palais. Cette exposition « Chemin aimant, réflexion sur le cheminement » de l'artiste Emmanuel Dauzé accueille le public à l'espace culturel Bidéac de Saint-Palais du lundi au samedi de 10h à midi et de 14h à 18h jusqu'au samedi 27 juin. Ouverte jusqu'au 28 juin 2026 à Hachepropstipi, la maison de la Corniche basque à Hendaye, le CPIE propose l'exposition Le littoral sur écoute, Itxas Bastera Entzunez. Cette nouvelle exposition est dédiée aux risques littoraux en Pays basque. Littoral sur écoute, une vague idée de demain est le fruit de regards croisés de chercheurs et d'artistes portés sur l'état de nos littoraux et les moyens de les protéger face aux risques de submersion marine et d'érosion qui vont s'intensifier dans le contexte de changement climatique. L'exposition utilise la photographie, le dessin de presse et des travaux scientifiques pour rendre visibles les mouvements de l'océan, l'érosion et les équilibres instables entre milieux naturels et activités humaines. Cette exposition Littoral sur écoute accueille le public à Hachepropstipi, la maison de la Corniche basque à Hendaye, jusqu'au 28 juin 2026. Dimanche 28 juin à 17h30, les portes de l'église de la Trinité d'Anglet s'ouvriront pour un concert du chœur Cantalima. Ce chœur d'hommes à quatre voix, dans la pure tradition des chœurs d'hommes du Pays basque, interprète des chants religieux, populaires et festifs, en langue basque pour la plupart, ainsi que quelques chants du répertoire international. Composé d'une vingtaine de chanteurs et de deux musiciens, sous la conduite de son chef Philippe Placé, Cantalima propose aussi bien des chants a cappella que musicalisés sur des arrangements originaux. Souhaitant faire partager ce plaisir du chant dans un climat d'amitié, le chœur Cantalima se produira dimanche 28 juin à partir de 17h30 en l'église de la Trinité d'Anglet. Jusqu'au 27 juin 2026, la Galerie des Corsaires de Bayonne propose une exposition « Portraits et paysages abstraits » de l'artiste Marie-Claire Kroll. C'est lors d'une expatriation de plusieurs années en Russie que Marie-Claire Kroll a pu enrichir sa pratique artistique en intégrant l'Institut académique d'art de Moscou. Les années passées à Moscou, capitale artistique et contemporaine, ont nourri sa créativité avec des artistes tels que Chagall, Rothko, Javleski, qui ont fait naître en elle des émotions puissantes et ont guidé son travail. Portraits et paysages abstraits à la Galerie des Corsaires de Bayonne, 16 rue Pontric, en entrée gratuite du lundi au samedi de 15h à 19h. À partir du 4 juillet et jusqu'au 29 août 2026, sera ouverte au public l'exposition « Traverser les siècles » consacrée aux travaux et à la rénovation de l'église de l'hôpital Saint-Blaise depuis le Moyen-Âge jusqu'au XXe siècle. À travers documents, archives, témoignages et mises en perspective historiques, cette exposition retrace l'évolution d'un monument exceptionnel. Classée au patrimoine mondial de l'UNESCO au titre des chemins de Saint-Jacques-de-Compostelle, elle met en lumière les transformations successives de l'édifice, les savoir-faire mobilisés et l'engagement constant pour sa préservation. L'exposition Traverser les siècles s'ouvrira le 4 juillet, les samedis, de 10h30 à 17h30 à l'hôpital Saint-Blaise en entrée libre. À Biarritz, le festival L'Invitation au Voyage lance un appel au récit autour du thème en musique en partenariat avec la médiathèque de Biarritz. Habitants du Pays Basque, visiteurs de passage ou participants venus d'ailleurs sont invités à partager un souvenir musical marquant, une chanson associée à une rencontre, un concert inoubliable, un premier slow ou encore une mélodie liée à une étape importante de leur vie.
ouvert à tous, sans condition d'âge ni de résidence, cet appel à contribution est gratuit. Les textes inédits d'une longueur maximale de 7000 signes pourront être envoyés du 15 juin au 20 septembre par courrier ou par courriel à la médiathèque de Biarritz. Les récits sélectionnés intégreront la programmation du festival 2026. Ils feront l'objet d'une lecture publique par un ou une comédienne lors d'un temps fort de la manifestation programmée du 16 au 18 octobre prochain. Une manière originale de faire dialoguer mémoire intime et création artistique autour du pouvoir évocateur de la musique. Cette année, le Centre départemental d'éducation au patrimoine Hospitalea à Irisari invite ses visiteurs à explorer les chemins des légendes basques à travers l'exposition Mythologia. Le Centre Hospitalea propose une exposition pédagogique dédiée à ce patrimoine immatériel organisé en trois espaces. Un espace immersif pour plonger dans les légendes grâce aux décors, aux textes poétiques et à l'écoute de contes. Un espace scientifique présentant l'état actuel de la recherche et les différentes interprétations de ces mythes. Et enfin, un espace contemporain mettant en lumière les réinterprétations artistiques, illustrations, spectacles, danse, cinéma. Une exposition en entrée libre et gratuite du mardi au samedi de 10h à 12h30 et de 13h30 à 17h30 au centre Hospitalea dans le bourg d'Irisari. Programme complet sur hospitalea.fr.

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4: Pour l'enseignement catholique, nous recevons aujourd'hui Francis Errandonea. Bonjour à vous. Vous êtes l'adjoint au directeur diocésain de l'enseignement catholique pour la vie éducative et la pastorale. Vous venez nous faire un petit bilan de cette année puisque c'est la dernière émission de l'année. Alors comment s'est passée la vie de l'enseignement catholique cette année dans notre diocèse ?
5: Oui, bonjour Violaine. Écoutez, l'année s'est bien passée. Une année qui passe très très vite. Alors on se retrouve déjà au mois de juin. Au mois de septembre, on a beaucoup de projections, beaucoup de projets, en se disant, bah, voilà, il y a tel sujet très prégnant qui va rythmer l'année. Puis l'année s'est déroulée avec d'autres sujets, d'autres préoccupations. Mais l'année s'est déroulée très très très rapidement. C'est la vie d'un corps. Hein. La vie d'un corps, elle est marquée aussi par des épreuves. Et je voudrais évidemment avoir une pensée pour les communautés éducatives qui ont connu des difficultés de tous ordres. Également, la vie d'un corps, c'est de grandes joies. Donc, les communautés éducatives aussi partagent ça peut être des naissances, des mariages, des sacrements aussi. Bref, c'est d'abord, voilà, je pense à toutes les communautés éducatives à travers les épreuves qu'elles ont pu connaître et puis aussi les grandes tant de joies qu'elles ont pu vivre. Et puis, je voudrais aussi profiter de ce moment pour remercier toutes les communautés éducatives, tous les éducateurs qui accompagnent les élèves au quotidien. On sait que c'est une mission qui est exaltante, mais qui est extrêmement exigeante. Et donc, je voudrais vraiment remercier tous les membres de ces communautés éducatives à la fin de cette année. Voilà. Alors, l'année a été rythmée par un grand nombre de sujets. Le premier, c'était la mise en place du programme EVAR pour le primaire et puis EVARS pour le secondaire.
4: Donc l'éducation à la vie affective et sexuelle?
5: Oui, l'éducation à la vie affective, relationnelle et à la sexualité, et EVAR pour le primaire. Donc ça, c'est dans le cadre du contrat d'association avec l'État, donc c'est l'application du programme qui s'impose évidemment aux établissements catholiques d'enseignement. Et puis on a eu le jour de la pré-rentrée une réflexion sur

0: à lui-même, aux autres, et puis comment il inscrit aussi une relation dans la société. Mmh. Voilà. Donc cet enseignement dont je vous parlais, hein, la réflexion que l'on a pu avoir depuis la pré-rentrée jusqu'à cette journée de session, c'est vraiment notre volonté de dépasser une approche limitée au respect pour l'ouvrir vraiment à l'amour véritable et d'inscrire la prévention des abus dans une dynamique de bienveillance authentique et de redonner, on peut le dire, à l'affectivité sa profondeur en l'orientant vers un amour pleinement humain.
1: Mmh. Finalement, ne pas rejeter ce sujet, mais se l'approprier en tant qu'enseignement catholique.
0: Oui, exactement. C'est vraiment, c'est le défi. Mais j'allais dire, c'est le défi qui nous est demandé, hein, à chaque fois. C'est sur tous les sujets. C'est comment vite ces sujets de manière chrétienne en les nourrissant d'anthropologie chrétienne. C'est vraiment c'est notre défi. C'est notre défi au quotidien. Mm-hmm. Ça a introduit l'année. Et puis ensuite, il y avait également une réflexion sur l'intelligence artificielle avec une conférence qui a eu lieu le 5 novembre, qui a réuni tous les enseignants du primaire et puis une partie d'enseignants du secondaire à Salis. Donc, dans un premier temps, une information qui a été donnée sur l'intelligence artificielle et cette réflexion s'est prolongée par des ateliers qui ont lieu dans le Béarn et dans le Pays Basque pour essayer de réfléchir plus concrètement aux différentes applications de cette dimension-là.
1: Sachant qu'il n'y avait pas encore eu l'encyclique, mais que maintenant on peut en plus s'approprier ce texte du pape Léon XIV.
0: Et effectivement, oui, tout à fait. Et on peut nourrir notre réflexion, bien sûr, de cet éclairage lumineux du pape sur ce sujet-là. Voilà. Et puis on a eu aussi, alors j'allais dire, bon, voilà, donc Evar, l'intelligence artificielle. Et puis également, on a eu une grande joie, j'allais dire. La première, c'est on a accueilli au mois de novembre une délégation qui est venue de l'enseignement catholique de Polynésie. Qui est venu découvrir nos filières bilingues. Donc ils ont pendant 2 jours ils ont sillonné notre diocèse à la découverte des différentes pratiques de bilinguisme qui pouvaient être proposées dans le diocèse. Ça a été une expérience extrêmement riche parce que de la même manière qu'ils ont pu découvrir ce qui fait nos propositions, ils ont pu aussi partager également ce qui était leur pratique et leur réalité, j'allais dire, sur bout de territoire français assez lointain, mais qui nous est très, très proche et très lié finalement. Voilà. Et puis également, je voulais aussi mentionner, bien sûr, la visite à laquelle j'ai eu la chance de participer avec notre évêque, Monseigneur Hayé, au Togo, dans le diocèse de Kara. Donc vous savez, le diocèse de Kara est jumelé avec le diocèse de Bayonne. Et donc dans le cadre de ce jumelage, donc une visite, on a pu se rendre à Kara pour échanger avec sur différents sujets. Et l'un des sujets qui était sur lequel on a pu échanger, c'est évidemment l'éducation. L'éducation, en découvrant les réalités de l'éducation dans le diocèse de Kara, et puis en partageant nous notre expérience, enfin la réalité de notre éducation, en fait, de notre enseignement catholique dans le diocèse de Bayonne, mais plus généralement, c'est-à-dire l'enseignement catholique en France, avec les problématiques qui sont liées à notre démarche éducative spécifique.
1: Alors, quelles sont les perspectives pour la rentrée prochaine, puisque l'année n'est même pas finie, que déjà il faut penser à la rentrée prochaine?
0: Oui, alors, si vous permettez, j'aimerais aussi dire 2 mots, si j'ai, oui.
1: Vous n'avez pas fini le bilan?
0: Non, j'ai pas fini le bilan. Alors, je vais dire aussi que l'année a été marquée, enfin, elle est marquée toujours par notre souci d'accompagner au mieux les élèves qui connaissent des difficultés, hein, l'accompagnement des fragilités, de toutes les fragilités. Et à ce titre-là, on met en place chaque année, on essaye d'ouvrir des dispositifs qui accompagnent au mieux ces élèves qui ont besoin d'un accompagnement spécifique. Ouais. Alors. Je ne vais pas rentrer dans le détail de ces mesures, mais c'est des dispositifs ULIS, RA.

0: voilà, qui permettent d'accompagner ces élèves en situation de difficulté, de handicap ou de grande fragilité. En fait.
1: Et donc pour les perspectives de l'année prochaine ?
0: Alors les perspectives de l'année prochaine, j'allais dire, il y a celles que l'on peut anticiper sur les, et puis il y a toutes celles évidemment qui vont s'imposer à nous et qu'on ne peut pas, c'est-à-dire qu'on peut pas
1: anticiper.
0: Qu'on peut pas anticiper, oui, c'est ça. J'allais dire que le principal défi de l'an prochain, et des années à venir, hein, c'est le défi démographique. Hein. Voilà, on s'aperçoit qu'il y a une baisse démographique et cette baisse démographique va nous obliger à repenser certainement ou à réfléchir en tout cas à notre mode d'accompagnement des enfants. À réfléchir aussi sur nos modèles économiques, sur le modèle structurel, j'allais dire. Hein. Voilà, ça c'est, j'allais dire, c'est pour les années à venir, c'est le principal défi, mais qui se résume aussi en quelle est la place de l'Église, hein, parce que quelle est la présence de l'Église à travers ces établissements, nos établissements d'enseignement catholique, surtout le diocèse. Donc ça c'est une réflexion que l'on va mener avec les équipes, avec toutes les communautés éducatives, et c'est une réflexion diocésaine liée à cette réalité qui s'impose à nous, la baisse démographique.
1: Mmh. C'est la fin de l'année, donc vous avez toujours un rendez-vous pour fêter la fin de l'année. Donc ce sera le 23 juin prochain, si je ne me trompe.
0: Oui, c'est ça, oui, Violaine. Le 23 juin, donc c'est ce qu'on appelle la fête de l'enseignement catholique, donc qui se déroule dans le parc de la DDEC, donc qui débute par une Eucharistie, 18h30 et ensuite par un temps où on remercie toutes les personnes qui se sont engagées dans nos communautés éducatives, alors à qui on va confier d'autres missions, qui partent à la retraite ou qui changent d'orientation professionnelle, mais c'est l'occasion de remercier toutes ces personnes qui font vivre l'enseignement catholique au quotidien, qui font partie de nos communautés éducatives. C'est un moment festif où on les met à l'honneur, parce qu'il y a la moindre des choses, on les remercie, et puis ensuite ça se termine, j'allais dire, de manière
1: festive.
0: Festive, on va dire, oui, c'est ça, par un banquet, par un buffet, on va dire, que l'on partage joyeusement dans le parc de la DDEC. Voilà.
1: C'est l'occasion de vous souhaiter une bonne fin d'année et des bonnes vacances bien méritées pour tous les membres de l'enseignement catholique. Merci à vous, Francis Errandonea. Je rappelle que vous êtes responsable adjoint au directeur diocésain pour la vie éducative et pastorale.
0: Merci beaucoup, Violaine. Merci à tous. Au revoir.
2: L'enseignement catholique en Pays Basque. Le site internet ddec64.net pour entrer en contact par téléphone le 05 59 43 03 51.

0: En ce temps-là, Jésus disait à ses disciples, nul ne peut servir deux maîtres. Ou bien il haïra l'un et aimera l'autre, ou bien il s'attachera à l'un et méprisera l'autre. Vous ne pouvez pas servir à la fois Dieu et l'argent. C'est pourquoi je vous dis, ne vous souciez pas pour votre vie, de ce que vous mangerez, ni pour votre corps, de quoi vous le vêtirez. La vie ne vaut-elle pas plus que la nourriture et le corps plus que le vêtement? Regardez les oiseaux du ciel, ils ne font ni semailles ni moissons, ils n'amassent pas dans les greniers, et votre Père céleste les nourrit. Vous-même, ne valez-vous pas beaucoup plus qu'eux? Qui d'entre vous, en se faisant du souci, peut ajouter une coudée à la longueur de sa vie? Et au sujet des vêtements, pourquoi se faire tant de soucis? Observez comment poussent les lys des champs. Ils ne travaillent pas, ils ne filent pas. Or, je vous dis que Salomon lui-même, dans toute sa gloire, n'était pas habillé comme l'un d'entre eux. Si Dieu donne un tel vêtement à l'herbe des champs, qui est là aujourd'hui et qui demain ne sera jetée au feu, ne fera-t-il pas bien davantage pour vous, hommes de peu de foi? Ne vous faites donc pas tant de soucis. Ne dites pas qu'allons-nous manger, ou bien qu'allons-nous boire, ou encore avec quoi nous habiller. Tout cela, les païens le recherchent. Mais votre Père céleste sait que vous en avez besoin. Cherchez d'abord le royaume de Dieu et sa justice. Et tout cela vous sera donné par surcroît. Ne vous faites pas de soucis pour demain. Demain aura souci de lui-même. À chaque jour suffit sa peine. Ça alors, La Fontaine aurait-il eu tort? Nous faut-il donc tous être des cigales? Il est étonnant cet évangile. Et on entend ceux qui disent « Et il y a tant de Français qui sont payés à ne rien faire. » Et en fait, quand on a 5 enfants à nourrir, et ben, il faut se poser la question de la nourriture et du vêtement. Alors Jésus va nous aider par plusieurs petits moyens. Le premier, c'est ce regard sur la nature. Il est évident que Jésus ne dit pas qu'il faut laisser tomber l'agriculture quand il dit que les oiseaux ne font pas de semailles et que pourtant on vaut beaucoup plus qu'eux. Mais il veut nous apprendre à nous émerveiller du fait que Dieu donne, donne, donne en surabondance, et le soleil qui chaque jour est là pour réchauffer la planète, et l'herbe qui pousse, qu'on le veuille ou non, et voilà, et tous ces fruits et de la nature, et voilà, rester dans un émerveillement devant la générosité divine. Parce que dans notre vie, parfois, voilà, tout est calculé, tout est rentabilisé, tout est, et il n'y a plus de place pour cette gratitude d'un Dieu qui comble. Voilà, ensuite, il nous parle de notre finitude, même l'herbe qui passe. Et nous, bah, nous valons beaucoup plus parce que nous allons vivre l'éternité. Et donc, ce qui va compter, c'est pas d'avoir mangé, c'est que notre cœur soit bien prêt pour l'éternité. J'aime beaucoup dire, au paradis, on n'aura pas le droit de faire le mal, on n'aura pas le droit d'insulter le type qui roule trop lentement devant nous. Donc si on veut y aller, faut, vous voyez, c'est une question urgente par rapport à la nourriture, en fait. Et c'est ce qu'il dit à la fin, voilà. Cherchez d'abord le royaume de Dieu et sa justice. Si vous êtes entré dans son royaume, comme il est roi, il vous comblera. Si vous n'êtes pas dans son royaume, vous n'êtes pas dans son royaume. Voilà, au temps des châteaux forts, les serfs savaient bien qu'ils étaient un peu les esclaves du roi, mais qu'enfin, en cas d'attaque, ils pouvaient aller se réfugier dans l'enceinte du château. Il nous faut rentrer dans le royaume. Il nous faut être les enfants du Père. Et j'espère que vous avez fait cette expérience, que quand vous cherchez d'abord à faire la volonté de Dieu, eh bien souvent il répond en bénissant. C'est très frappant pour ceux qui font un chemin de discernement de vocation. qui réfléchissent, qui hésitent, qui... Voilà. Et ben, quand ils se lancent en général, Dieu comble, Dieu bénit, Dieu, il y a une surabondance, voilà, qui vient simplement manifester ça. Voilà, que si vous rentrez dans le royaume, alors vous serez comblés. Voilà. Alors, eh bien, réorientons notre existence et notre vie, voilà, pour que ces questions essentielles sur cette terre ne prennent jamais le pas sur les vraies grandes questions qui pourront nous donner d'être comblés par Dieu ici et dans l'éternité.
1: L'évangile de ce jour nous est lu et commenté par le père David Reveillac, curé de Gourdon.

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1: Aujourd'hui, 20 juin, nous fêtons Saint Silvère. Silvère était le fils du pape Saint Hormisdas. Rome changeait souvent de maître en ce temps où les Byzantins, commandés par Bélisaire, tentaient de chasser les Goths d'Italie. Et c'était le maître du moment qui, pratiquement, nommait les papes. En juin 536, le pape Agapé étant mort, Vitigès, roi des Goths, lui donna Silvère comme successeur. Ce choix déçut le diacre Vigile qui désirait la charge. Il rongeait son frein depuis 6 mois quand Rome tomba au pouvoir de Bélisaire. Vigile lui fit grand accueil et s'empressa de lui montrer une prétendue lettre de Silvère à Vitigès. C'était un faux où le pape promettait au roi des Goths de lui ouvrir la porte Asinaria du Latran pour qu'il puisse rentrer dans Rome et en chasser Bélisaire. Voyant là de la haute trahison, celui-ci destitua Silvère, nomma Vigile à sa place et exila le traître à Patar, en Turquie, d'où l'on comptait bien qu'il ne reviendrait jamais. Mais il revint. L'empereur Justinien, sur les instances des évêques d'Asie, ayant ordonné la révision de son procès. Plus facilement encore que Vigile diacre, Vigile pape fit condamner l'accusé. Silvère fut déporté à Palmaria, un îlot désert non loin de Rome, où il n'y avait plus d'évêque d'Asie pour le défendre. On l'y nourrit au pain de la tribulation et à l'eau d'angoisse, et il mourut quelques mois plus tard. Quant à Vigile, il connut parfois de mauvais jours au cours du pontificat qu'il avait désiré, à Constantinople notamment où l'empereur, peu content de lui, l'avait convoqué. S'étant réfugié dans une église pour éviter la prison, les soldats l'y rejoignirent. Ils le tirèrent si fort par les pieds, par les cheveux et par la barbe que l'autel auquel il se cramponnait s'écroula sur lui, le laissant à moitié mort. Cela ne pouvait que nuire à sa santé. Il y mourut à Messine, en Sicile. Quant au prénom de Silvère, très peu de personnes portent ce prénom puisqu'on dénombre seulement 5 enfants nés en 2009 et seulement 1741 personnes qui ont été prénommées Silvère en France depuis 1900. Demain, n'oubliez pas de souhaiter une bonne fête au Rodolphe. Bonne journée, à demain.

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2: Pour aller plus loin, on peut dire et on peut affirmer que les pères conciliaires ont soigneusement évité deux écueils. D'abord, la position la plus radicale de certains membres de la majorité qui prétendaient reléguer la théologie scolastique aux oubliettes, mais aussi la position radicale de la minorité qui ne pouvait pas concevoir une autre manière de parler que celle des formules dogmatiques qui avaient été laborieusement définies par les conciles précédents, par la tradition. C'est dans l'équilibre, on pourrait dire, finalement obtenu au prix de bien des échanges, d'amendements, et qui rallia finalement, comme on l'a déjà dit, l'unanimité des pères, que consiste le véritable esprit du concile. Il ne peut être, comme on l'a dit, que le fruit du sens surnaturel de la foi qui a présidé aux assemblées conciliaires. L'esprit du concile, vous voyez, on a beaucoup invoqué cet esprit du concile après le concile, surtout pour dire que c'était fait jour, et ça c'est certainement le point de vue de la majorité conciliaire, c'était fait jour un esprit nouveau qui caractérisait désormais la vie de l'Église et que les textes du concile n'en avaient pas suffisamment rendu compte. C'était une manière, d'une certaine manière donc, d'opposer la lettre et l'esprit. Dire ben la lettre, ce sont des compromis obtenus de longues luttes à travers un travail acharné d'opposition entre la majorité et la minorité, mais l'esprit du concile prévaut. Et finalement, beaucoup se sont emparés de cette conception d'un esprit du concile qui finalement n'avait plus tout à fait à voir avec les textes du concile. Par exemple, on a voulu dire que à travers ces quatre années, l'esprit du concile avait finalement, exprimé dans la dernière constitution qui aurait été promulguée, qui s'est appelée d'abord le schéma 13 et qui s'appelle finalement la constitution pastorale Gaudium et Spes, qui rendrait davantage compte de cet esprit nouveau dans lequel la majorité voulait placer l'Église. Et donc on dira, c'est le texte vraiment abouti de l'esprit du concile, quand les autres textes qui ont été promulgués auparavant, comme Lumen Gentium, restent encore dans des positions qui sont davantage sclérosées. Comme le souhaitait le pape Jean XXIII, on a cherché un langage nouveau, mieux adapté aux exigences de notre époque, pour formuler un trésor transmis de génération en génération, mais sans altération de sens. Cet équilibre, si présent dans la lettre des textes finalement promulgués, n'a rien à voir avec ce que d'aucuns ont dénoncé comme un compromis qu'il faudrait dépasser au nom de ce qu'ils ont appelé donc l'esprit du concile, c'est-à-dire un élan de nouveauté qui aurait été bridé par un recours trop prudent à la tradition. Vous voyez, c'est toujours la question du rapport entre la tradition et le progrès, la continuité et le progrès. Le pape Léon XIV qui, en ce moment, commente pour l'ensemble des fidèles les grands textes du Concile Vatican II et qui en est à commenter le grand texte Sacro Sanctum Concilium sur la liturgie, a insisté dans l'une de ses dernières catéchèses sur le lien entre la tradition et le progrès. Le progrès ne peut jamais faire fi de la tradition. La continuité est à l'ordre du jour, même si il faut admettre un certain progrès parce que l'Église, comme la liturgie, est un corps organique et donc qui progresse forcément à travers le temps. Il faut bien comprendre en effet que on ne peut pas établir une opposition entre l'esprit et la lettre. L'esprit est indissociable de la lettre, qu'il incarne précisément. De même qu'il n'est possible d'atteindre la divinité du Christ qu'à travers son humanité, qui sont unies de manière hypostatique. De même, on ne saura rejoindre l'esprit du concile qu'en passant par la lettre. En outre, le dynamisme de l'esprit et la fidélité de la lettre sont une seule et même chose, comme l'a suggéré d'ailleurs le pape Benoît XVI dans sa fameuse audience à la Curie romaine en décembre 2005, quelques mois après son accession au souverain pontificat. On pourrait d'ailleurs appliquer au père conciliaire la conclusion que Jésus donne à son discours parabolique au chapitre 13 de saint Matthieu. Ainsi donc, tout scribe devenu disciple du royaume des cieux est semblable à un propriétaire qui tire de son trésor du neuf et du vieux. Cela peut s'appliquer tant au développement dogmatique, où les nouveaux énoncés explicitent sans rupture la substance de la foi, qu'aux formes nouvelles dans lesquelles on entend présenter le donné de la foi sans l'altérer, ce qui était vraiment l'intention première de saint Jean 23. C'est ce renouveau dans la continuité qui caractérise l'esprit du Concile, indissociable de la lettre si patiemment établie par les pères. Les textes promulgués, quand on regarde les actes du Concile, on voit tous les amendements, ce sont des volumes entiers dans les bibliothèques universitaires catholiques, et qui montrent qu'il y a eu tout un travail et que cette lettre, finalement, qui a entraîner l'unanimité des pères conciliaires, eh bien, veut bien exprimer précisément l'esprit du Concile. Dans la recherche constante de l'unanimité, avec l'assistance de l'Esprit Saint, garantie par Jésus à ses apôtres.

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2: À l'heure où la démographie dans notre pays est en chute libre, de l'autre côté, nous avons un autre phénomène. C'est le succès grandissant des bébés reborn.
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2: Penchons-nous sur ce phénomène des bébés reborn, qui sont en réalité des enfants qui ne grandissent pas, qui ne posent aucun problème éducatif et surtout, qui ne pleurent pas la nuit. Que sont ces bébés reborn? Et tout d'abord, que signifie ce terme anglais reborn? Eh bien, il signifie renaître, régénérer ou renaissant. Ce sont des poupées ultra réalistes, fabriquées en vinyle mou et qui possèdent parfois même les traits de leurs parents adoptifs. Il faut se reporter à l'histoire de ces poupées pour mieux comprendre. Le reborning, qui correspond donc à fabriquer des poupées reborn, vient d'une longue tradition de collectionneurs, d'artistes, d'artisans qui restauraient des poupées anciennes pour les améliorer afin de les rendre plus réalistes. Mais bientôt, on ne va plus se contenter de restaurer des poupées, mais on va carrément les fabriquer. Et cette fabrication de poupées qui vont garder le terme « reborn » a commencé aux États-Unis dans les années 1990. Ce nouveau marché a permis à des artistes d'ouvrir carrément des magasins en ligne sur Internet dans lesquels il était possible d'acheter son bébé. En réalité, de plus en plus de personnes achètent ces bébés reborn pour avoir une sorte d'exutoire émotionnel, soit pour les mères qui sont peut-être confrontées à une infécondité ou bien qui ont perdu un enfant au cours de leur grossesse, soit elles sont aussi utilisées, ces poupées, à des fins thérapeutiques. Nous y reviendrons. En tout cas, la large couverture médiatique a contribué à développer ce phénomène dans bien d'autres pays que les États-Unis. Et comme le marché s'avérait juteux, les fabricants de poupées ont également profité pour vendre des équipements, des outils, des accessoires destinés aux adeptes du reborning. Au fil du temps, les poupées sont devenues de plus en plus réalistes. Aujourd'hui, elles sont issues de techniques qui ajoutent des effets de peau translucides, de veines ou encore de rougeur afin de ressembler le plus possible à la peau d'un bébé nouveau-né. Du côté des cheveux et des cils, qui au départ étaient en mohair fin, ils ont été remplacés dans les poupées de haut de gamme par de vrais cheveux et de vrais cils humains. Tout cela engendre une fourchette de prix pour une poupée reborn entre 60 euros pour le bas de gamme et jusqu'à plus de 3000 euros pour le haut de gamme. Pour ce prix, vous pourrez avoir un bébé soit d'un mois avec toutes les caractéristiques d'un bébé de cet âge ou bien un enfant d'un an déjà, qui vous ressemblera comme si vous étiez le père et la mère. Les bébés reborn ont aussi envahi les réseaux sociaux. Il existe une communauté de mamans reborn qui partagent leur expérience avec leurs bébés. Elles leur donnent un prénom, elles les habillent, elles les changent, elles les promènent dans les parcs, et certains dépensent plusieurs milliers d'euros pour eux. Les bébés reborn ont un énorme avantage, c'est qu'ils ne grandissent pas, ils ne respirent pas, ils ne tombent jamais malades et ils ne pleurent jamais la nuit. Certaines mamans les nourrissent au biberon avec du vrai lait maternisé acheté en pharmacie. Elles vont ensuite changer la couche car il y a un système à l'intérieur du poupon qui fait que le liquide passé par la bouche ressort par le bas. Elles leur achètent des jouets. Certaines mamans possèdent plusieurs bébés reborn qui, bien entendu, n'ont pas le même âge. Ils vont de 1 mois jusqu'à 1 an en passant par 6 mois. Et à chaque fois, le poupon a toutes les caractéristiques en taille et en poids de bébés de ces âges. Prenons un exemple tiré d'un article paru dans Le Figaro il y a quelques jours. Patricia a 65 ans et vit avec son mari près de Lyon. Cette mère de famille, également grand-mère, a découvert les reborn au début des années 2000. « Quand je suis tombée sur le reborn, dit-elle, j'ai su qu'il m'en fallait une. » Aide-soignante, aujourd'hui à la retraite, elle possède plusieurs poupées réalistes qu'elle affiche d'ailleurs sur sa page TikTok. Il y a Aimé, Victoire, Ruby ou Bini qui partagent ainsi son quotidien. Elle s'amuse à les changer, les mettre à la sieste ou à les promener. La sexagénaire investit dans des poussettes, des berceaux, mais aussi des habits d'occasion ou neufs. Contrairement à ce qu'on pourrait imaginer, elle assure pourtant avoir parfaitement conscience que ces poupées ne sont pas de vrais bébés, voilà qui nous rassure, et que s'en occuper est avant tout un hobby. Et comme le business prend toujours le dessus, eh bien, sachez que dans le nord de la France, Thérèse, 57 ans, a développé une activité singulière autour des bébés reborn. Elle a ouvert une crèche. Moyennant paiement, les propriétaires, ou plutôt les parents, peuvent lui confier leurs poupons, ou plutôt leurs enfants. Cela coûte 9 euros pour une heure et 65 euros pour la journée. Eh oui, on croit rêver. Il faut reconnaître que cette garde n'est pas de tout repos et nécessite d'assumer une responsabilité importante. Et à la demande des clients, Thérèse met en scène la journée du reborn qu'elle garde. Promenades en landau, siestes ou repas simulés. Et là, à mon sens, la comédie tourne au tragique. Pour tout vous avouer, lorsque j'ai été alerté sur ce phénomène des bébés reborn, et que j'ai commencé à étudier le sujet, j'avais d'abord une attitude très critique, comme d'ailleurs on peut le voir sur les réseaux sociaux, où les commentaires de telle ou telle vidéo montrant une maman qui berce son bébé reborn, qui lui donne le biberon ou qui lui change sa couche, les commentaires parfois sont très acides. Tenez, un parmi d'autres, vous feriez mieux d'aller voir un psy ou d'adopter un chien. Ou bien encore, votre maman aurait dû vous acheter une poupée quand vous étiez petite. Bref, j'avais cette attitude très critique, trouvant ces comportements à la limite du ridicule. Et puis, en travaillant le sujet, j'ai eu petit à petit une certaine compassion. Et je me suis dit, il se cache derrière ces attitudes quand même une souffrance profonde. Après tout, ces comportements de substitution, en quelque sorte, peuvent peut-être leur faire du bien. Les bébés reborn peuvent-ils représenter une véritable thérapie ? En l'état actuel des recherches, il semble que les bébés reborn n'ont pas de vertu thérapeutique démontrée scientifiquement au sens médical du terme. Cependant, certaines personnes rapportent des effets positifs, par exemple un sentiment de réconfort ou de compagnie, une réduction du sentiment de solitude, une activité apaisante lorsqu'elle s'occupe de la poupée. Pour Amélia Lobé, qui est psychologue, les reborn ne sont pas uniquement des objets. Ils sont souvent plus qu'un simple jeu, dit-elle. Et répare quelque chose en répondant à des besoins liés à l'attachement, aux soins, à la perte et à la régulation émotionnelle. De fait, nous possédons le témoignage de personnes ayant vécu un deuil périnatal, c'est-à-dire la perte d'un bébé pendant la grossesse, ou bien à la naissance, ou bien juste après. Et certaines personnes témoignent qu'un bébé reborn leur a apporté un objet concret sur lequel projeter leur affection et leurs émotions, un sentiment temporaire de réconfort, une aide pour traverser certaines phases de deuil, un moyen de ritualiser le souvenir de l'enfant perdu. Je soulignerai dans ces témoignages un sentiment temporaire. Et c'est ce qui me semble bien être le cas. Ces attitudes vont peut-être combler un manque, adoucir une perte pendant quelque temps, mais quelque temps seulement. Pourquoi ? Parce que nous ne sommes pas dans une attitude vraie. Parce que c'est une relation artificielle que nous développons vis-à-vis d'une chose, d'un objet en plastique qui ne répond pas, qui ne peut pas nous rendre cette affection. Bref, nous sommes dans le domaine de l'artificiel, encore une fois qui peut-être sur l'instant peut produire un effet bénéfique, mais qui, à long terme, ne nous place pas dans la vérité. Or, il me semble que dans la vie, nous devons regarder et essayer de vivre les choses difficiles, les traumatismes, en vérité. Ne pas trouver un subterfuge pour biaiser et ensuite s'enferrer dans d'autres attitudes qui peuvent provoquer des liens néfastes. Par contre, certaines approches ont une efficacité mieux établie. Par exemple, le soutien des proches, et notamment du conjoint, les groupes de parole entre parents endeuillés, ou l'accompagnement par un psychologue ou un psychothérapeute. À mon sens, le bébé reborn ne peut être qu'une rustine temporaire qui finira tôt ou tard par céder.
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1: Oui, bonjour, je souhaitais confier à la prière du chapelet de Lourdes de notre fille qu'elle retrouve la paix de l'esprit et le sommeil. Merci.
2: Je voudrais demander à Marie d'intercéder auprès de son fils pour que mon mari, qui vient de passer une semaine d'hospitalisation, retrouve sa force et sa santé. Merci, Marie.
3: Je voudrais une intention de prière pour une guérison pour mon petit garçon qui est atteint d'un cancer. Sainte Vierge Marie, Notre-Dame de Lourdes, guérissez-le. Et prenez soin de sa maman qui est bien fatiguée et qui a beaucoup de peine. Merci, Sainte Vierge Marie.
4: Au nom du Père et du Fils et du Saint-Esprit.
5: Amen. Amen.
4: Chers frères et sœurs, chers pèlerins, soyez les bienvenus ici même à Lourdes, à la grotte de Massabielle, où la Vierge Marie est apparue à 18 reprises à Bernadette. Et avec elle, en ce samedi, nous méditerons les mystères joyeux du rosaire. Nous prions avec tous les pèlerins présents ici à Lourdes et en particulier celles et ceux du diocèse de Lille. Nous prions également avec tous ceux qui de par le monde nous sont unis, que ce soit par l'écoute à la radio, à la télévision KTO, par connexion avec le site internet du sanctuaire. Je crois en Dieu, le Père Tout-Puissant, Créateur du ciel et de la terre, et en Jésus-Christ, son Fils unique, notre Seigneur, qui a été conçu du Saint-Esprit, est né de la Vierge Marie, a souffert sous Ponce Pilate, a été crucifié, est mort et a été enseveli, est descendu aux enfers, le troisième jour est ressuscité des morts, est monté aux cieux, est assis à la droite de Dieu le Père Tout-Puissant, d'où il viendra juger les vivants et les morts. Je crois en l'Esprit Saint, à la Sainte Église catholique, à la communion des saints, à la rémission des péchés, à la résurrection de la chair, à la vie éternelle. Amen. Prions, frères et sœurs, pour le pape Léon, pour ses intentions, pour son prochain voyage apostolique en France, ici même à Lourdes, mais également à Paris et à Metz. Prions pour toutes les intentions de l'Église. Notre Père qui es aux cieux, que ton nom soit sanctifié, que ton règne vienne, que ta volonté soit faite sur la terre comme au ciel.
6: Donne-nous aujourd'hui notre pain de ce jour. Pardonne-nous nos offenses, comme nous pardonnons aussi à ceux qui nous ont offensés, et ne nous laisse pas entrer en tentation, mais délivre-nous du mal.
4: Je vous salue Marie, pleine de grâce, le Seigneur est avec vous. Vous êtes bénie entre toutes les femmes, et Jésus, le fruit de vos entrailles, est béni.
6: Sainte Marie, Mère de Dieu, priez pour nous pauvres pécheurs, maintenant et à l'heure de notre mort. Amen.
4: Je vous salue Marie, pleine de grâce, le Seigneur est avec vous. Vous êtes bénie entre toutes les femmes, et Jésus, le fruit de vos entrailles, est béni.
6: Sainte Marie, Mère de Dieu, priez pour nous pauvres pécheurs, maintenant et à l'heure de notre mort. Amen.
4: Je vous salue Marie, pleine de grâce, le Seigneur est avec vous. Vous êtes bénie entre toutes les femmes, et Jésus, le fruit de vos entrailles, est béni.
6: Sainte Marie, Mère de Dieu, priez pour nous pauvres pécheurs, maintenant et à l'heure de notre mort. Amen.

0: Marie conçue sans péché.
1: Priez pour nous qui avons recours à vous.
0: Premier mystère joyeux, l'Annonciation. Dans l'Évangile selon saint Luc, réjouis-toi, comblé de grâce, le Seigneur est avec toi. Prions, frères et sœurs, pour chacun d'entre nous, que nous sachions accueillir la parole de Dieu d'un cœur toujours plus ouvert et lui laisser porter son fruit en nos vies.
2: Notre Père, qui es aux cieux, que ton nom soit sanctifié, que ton règne vienne, que ta volonté soit faite sur la terre comme au ciel.
1: Donne-nous aujourd'hui notre pain de ce jour. Pardonne-nous nos offenses, comme nous pardonnons aussi à ceux qui nous ont offensés. Et ne nous laisse pas entrer en tentation, mais délivre-nous du mal.
2: Je vous salue, Marie, pleine de grâce. Le Seigneur est avec vous. Vous êtes bénie entre toutes les femmes, et Jésus, le fruit de vos entrailles, est béni.
1: Sainte Marie, Mère de Dieu, priez pour nous, pauvres pécheurs, maintenant et à l'heure de notre mort. Amen.
2: Je vous salue, Marie, pleine de grâce. Le Seigneur est avec vous. Vous êtes bénie entre toutes les femmes, et Jésus, le fruit de vos entrailles, est béni.
1: Sainte Marie, Mère de Dieu, priez pour nous, pauvres pécheurs, maintenant et à l'heure de notre mort. Amen.
2: Je vous salue, Marie, pleine de grâce. Le Seigneur est avec vous. Vous êtes bénie entre toutes les femmes, et Jésus, le fruit de vos entrailles, est béni.
1: Sainte Marie, Mère de Dieu, priez pour nous pauvres pécheurs, maintenant et à l'heure de notre mort. Amen.
2: Je vous salue, Marie, pleine de grâce. Le Seigneur est avec vous. Vous êtes bénie entre toutes les femmes, et Jésus, le fruit de vos entrailles, est béni.
1: Sainte Marie, Mère de Dieu, priez pour nous pauvres pécheurs, maintenant et à l'heure de notre mort. Amen.
2: Je vous salue, Marie, pleine de grâce. Le Seigneur est avec vous. Vous êtes bénie entre toutes les femmes, et Jésus, le fruit de vos entrailles, est béni.
1: Sainte Marie, Mère de Dieu, priez pour nous pauvres pécheurs, maintenant et à l'heure de notre mort. Amen.
2: Je vous salue, Marie, pleine de grâce. Le Seigneur est avec vous. Vous êtes bénie entre toutes les femmes, et Jésus, le fruit de vos entrailles, est béni.
1: Sainte Marie, Mère de Dieu, priez pour nous pauvres pécheurs, maintenant et à l'heure de notre mort. Amen.
2: Je vous salue, Marie, pleine de grâce. Le Seigneur est avec vous. Vous êtes bénie entre toutes les femmes, et Jésus, le fruit de vos entrailles, est béni.
1: Sainte Marie, Mère de Dieu, priez pour nous pauvres pécheurs, maintenant et à l'heure de notre mort. Amen.
2: Je vous salue, Marie, pleine de grâce. Le Seigneur est avec vous. Vous êtes bénie entre toutes les femmes, et Jésus, le fruit de vos entrailles, est béni.
1: Sainte Marie, Mère de Dieu, priez pour nous pauvres pécheurs, maintenant et à l'heure de notre mort. Amen.
2: Je vous salue, Marie, pleine de grâce. Le Seigneur est avec vous. Vous êtes bénie entre toutes les femmes, et Jésus, le fruit de vos entrailles, est béni.
1: Sainte Marie, Mère de Dieu, priez pour nous pauvres pécheurs, maintenant et à l'heure de notre mort. Amen.
2: Je vous salue, Marie, pleine de grâce. Le Seigneur est avec vous. Vous êtes bénie entre toutes les femmes, et Jésus, le fruit de vos entrailles, est béni.
1: Sainte Marie, Mère de Dieu, priez pour nous pauvres pécheurs, maintenant et à l'heure de notre mort. Amen.

0: Ô Marie, conçue sans péché,
1: priez pour nous qui avons recours à vous.
2: Deuxième mystère joyeux, la visitation. Dans l'évangile selon saint Luc, dès qu'Élisabeth eut entendu la salutation de Marie, l'enfant tressaillit dans son sein et Élisabeth fut remplie de l'Esprit Saint. Frères et sœurs, prions pour toutes celles et ceux qui vont au-devant de leurs frères et sœurs malades pour les visiter.
3: Notre Père qui es aux cieux, que ton nom soit sanctifié, que ton règne vienne, que ta volonté soit faite sur la terre comme au ciel.
1: Donne-nous aujourd'hui notre pain de ce jour. Pardonne-nous nos offenses, comme nous pardonnons aussi à ceux qui nous ont offensés. Et ne nous laisse pas entrer en tentation, mais délivre-nous du mal.
3: Je vous salue, Marie, pleine de grâce. Le Seigneur est avec vous. Vous êtes bénie entre toutes les femmes, et Jésus, le fruit de vos entrailles, est béni.
1: Sainte Marie, Mère de Dieu, priez pour nous, pauvres pécheurs, maintenant et à l'heure de notre mort. Amen.
3: Je vous salue, Marie, pleine de grâce. Le Seigneur est avec vous. Vous êtes bénie entre toutes les femmes, et Jésus, le fruit de vos entrailles, est béni.
1: Sainte Marie, Mère de Dieu, priez pour nous, pauvres pécheurs, maintenant et à l'heure de notre mort. Amen.
3: Je vous salue, Marie, pleine de grâce. Le Seigneur est avec vous. Vous êtes bénie entre toutes les femmes, et Jésus, le fruit de vos entrailles, est béni.
1: Sainte Marie, Mère de Dieu, priez pour nous, pauvres pécheurs, maintenant et à l'heure de notre mort. Amen.
3: Je vous salue, Marie, pleine de grâce. Le Seigneur est avec vous. Vous êtes bénie entre toutes les femmes, et Jésus, le fruit de vos entrailles, est béni.
1: Sainte Marie, Mère de Dieu, priez pour nous, pauvres pécheurs, maintenant et à l'heure de notre mort. Amen.
3: Je vous salue, Marie, pleine de grâce. Le Seigneur est avec vous. Vous êtes bénie entre toutes les femmes, et Jésus, le fruit de vos entrailles, est béni.
1: Sainte Marie, Mère de Dieu, priez pour nous, pauvres pécheurs, maintenant et à l'heure de notre mort. Amen.
3: Je vous salue, Marie, pleine de grâce. Le Seigneur est avec vous. Vous êtes bénie entre toutes les femmes, et Jésus, le fruit de vos entrailles, est béni.
1: Sainte Marie, Mère de Dieu, priez pour nous, pauvres pécheurs, maintenant et à l'heure de notre mort. Amen.
3: Je vous salue, Marie, pleine de grâce. Le Seigneur est avec vous. Vous êtes bénie entre toutes les femmes, et Jésus, le fruit de vos entrailles, est béni.
1: Sainte Marie, Mère de Dieu, priez pour nous, pauvres pécheurs, maintenant et à l'heure de notre mort. Amen.
3: Je vous salue, Marie, pleine de grâce. Le Seigneur est avec vous. Vous êtes bénie entre toutes les femmes, et Jésus, le fruit de vos entrailles, est béni.
1: Sainte Marie, Mère de Dieu, priez pour nous, pauvres pécheurs, maintenant et à l'heure de notre mort. Amen.
3: Je vous salue, Marie, pleine de grâce. Le Seigneur est avec vous. Vous êtes bénie entre toutes les femmes, et Jésus, le fruit de vos entrailles, est béni.
1: Sainte Marie, Mère de Dieu, priez pour nous, pauvres pécheurs, maintenant et à l'heure de notre mort. Amen.
3: Je vous salue, Marie, pleine de grâce. Le Seigneur est avec vous. Vous êtes bénie entre toutes les femmes, et Jésus, le fruit de vos entrailles, est béni.
1: Sainte Marie, Mère de Dieu, priez pour nous, pauvres pécheurs, maintenant et à l'heure de notre mort. Amen.

0: Marie, ton sus sans péché, priez pour nous qui avons recours à toi.
1: Troisième mystère joyeux, la nativité. Dans l'évangile selon saint Luc, gloire à Dieu au plus haut des cieux et paix sur la terre aux hommes qui l'aiment. Prions, frères et sœurs, pour la paix dans le monde, la paix dans toutes les zones de conflit, en particulier en Ukraine, au Liban. Prions pour que tous les hommes de bonne volonté soient artisans de paix sur la terre.
2: Notre Père, qui es aux cieux, que ton nom soit sanctifié, que ton règne vienne, que ta volonté soit faite sur la terre comme au ciel.
3: Donne-nous aujourd'hui notre pain de ce jour. Pardonne-nous nos offenses, comme nous pardonnons aussi à ceux qui nous ont offensés. Et ne nous laisse pas entrer en tentation, mais délivre-nous du mal.
2: Je vous salue, Marie, pleine de grâce. Le Seigneur est avec vous. Vous êtes bénie entre toutes les femmes. Et Jésus, le fruit de vos entrailles, est béni.
3: Sainte Marie, Mère de Dieu, priez pour nous, pauvres pécheurs, maintenant et à l'heure de notre mort. Amen.
2: Je vous salue, Marie, pleine de grâce. Le Seigneur est avec vous. Vous êtes bénie entre toutes les femmes. Et Jésus, le fruit de vos entrailles, est béni.
3: Sainte Marie, Mère de Dieu, priez pour nous, pauvres pécheurs, maintenant et à l'heure de notre mort. Amen.
2: Je vous salue, Marie, pleine de grâce. Le Seigneur est avec vous. Vous êtes bénie entre toutes les femmes. Et Jésus, le fruit de vos entrailles, est béni.
3: Sainte Marie, Mère de Dieu, priez pour nous, pauvres pécheurs, maintenant et à l'heure de notre mort. Amen.
2: Je vous salue, Marie, pleine de grâce. Le Seigneur est avec vous. Vous êtes bénie entre toutes les femmes. Et Jésus, le fruit de vos entrailles, est béni.
3: Sainte Marie, Mère de Dieu, priez pour nous, pauvres pécheurs, maintenant et à l'heure de notre mort. Amen.
2: Je vous salue, Marie, pleine de grâce. Le Seigneur est avec vous. Vous êtes bénie entre toutes les femmes. Et Jésus, le fruit de vos entrailles, est béni.
3: Sainte Marie, Mère de Dieu, priez pour nous, pauvres pécheurs, maintenant et à l'heure de notre mort. Amen.
2: Je vous salue, Marie, pleine de grâce. Le Seigneur est avec vous. Vous êtes bénie entre toutes les femmes. Et Jésus, le fruit de vos entrailles, est béni.
3: Sainte Marie, Mère de Dieu, priez pour nous, pauvres pécheurs, maintenant et à l'heure de notre mort. Amen.
2: Je vous salue, Marie, pleine de grâce. Le Seigneur est avec vous. Vous êtes bénie entre toutes les femmes. Et Jésus, le fruit de vos entrailles, est béni.
3: Sainte Marie, Mère de Dieu, priez pour nous, pauvres pécheurs, maintenant et à l'heure de notre mort. Amen.
2: Je vous salue, Marie, pleine de grâce. Le Seigneur est avec vous. Vous êtes bénie entre toutes les femmes. Et Jésus, le fruit de vos entrailles, est béni.
3: Sainte Marie, Mère de Dieu, priez pour nous, pauvres pécheurs, maintenant et à l'heure de notre mort. Amen.

0: Ô Marie conçue sans péché,
1: priez pour nous qui avons recours à vous.
2: Quatrième mystère joyeux, la présentation de Jésus au temple. Dans l'évangile selon saint Luc, Joseph et Marie amenèrent l'enfant à Jérusalem pour le présenter au Seigneur. Prions, frères et sœurs, pour tous les baptisés et pour celles et ceux qui se préparent au baptême.
3: Notre Père, qui es aux cieux, que ton nom soit sanctifié, que ton règne vienne, que ta volonté soit faite sur la terre comme au ciel.
4: Donne-nous aujourd'hui notre pain de ce jour. Pardonne-nous nos offenses, comme nous pardonnons aussi à ceux qui nous ont offensés. Et ne nous laisse pas entrer en tentation, mais délivre-nous du mal.
3: Je vous salue, Marie, pleine de grâce. Le Seigneur est avec vous. Vous êtes bénie entre toutes les femmes. Et Jésus, le fruit de vos entrailles, est béni.
4: Sainte Marie, Mère de Dieu, priez pour nous pauvres pécheurs, maintenant et à l'heure de notre mort. Amen.
3: Je vous salue Marie, pleine de grâce. Le Seigneur est avec vous. Vous êtes bénie entre toutes les femmes. Et Jésus, le fruit de vos entrailles, est béni.
4: Sainte Marie, Mère de Dieu, priez pour nous pauvres pécheurs, maintenant et à l'heure de notre mort. Amen.
3: Je vous salue, Marie, pleine de grâce. Le Seigneur est avec vous. Vous êtes bénie entre toutes les femmes, et Jésus, le fruit de vos entrailles, est béni.
4: Sainte Marie, Mère de Dieu, priez pour nous pauvres pécheurs, maintenant et à l'heure de notre mort. Amen.
3: Je vous salue, Marie, pleine de grâce. Le Seigneur est avec vous. Vous êtes bénie entre toutes les femmes, et Jésus, le fruit de vos entrailles, est béni.
4: Sainte Marie, Mère de Dieu, priez pour nous pauvres pécheurs, maintenant et à l'heure de notre mort. Amen.
3: Je vous salue, Marie, pleine de grâce. Le Seigneur est avec vous. Vous êtes bénie entre toutes les femmes, et Jésus, le fruit de vos entrailles, est béni.
4: Sainte Marie, Mère de Dieu, priez pour nous pauvres pécheurs, maintenant et à l'heure de notre mort. Amen.
3: Je vous salue Marie, pleine de grâce. Le Seigneur est avec vous. Vous êtes bénie entre toutes les femmes, et Jésus, le fruit de vos entrailles, est béni.
4: Sainte Marie, Mère de Dieu, priez pour nous pauvres pécheurs, maintenant et à l'heure de notre mort. Amen.
3: Je vous salue Marie, pleine de grâce. Le Seigneur est avec vous. Vous êtes bénie entre toutes les femmes, et Jésus, le fruit de vos entrailles, est béni.
4: Sainte Marie, Mère de Dieu, priez pour nous pauvres pécheurs, maintenant et à l'heure de notre mort. Amen.
3: Je vous salue, Marie, pleine de grâce. Le Seigneur est avec vous. Vous êtes bénie entre toutes les femmes, et Jésus, le fruit de vos entrailles, est béni.
4: Sainte Marie, Mère de Dieu, priez pour nous pauvres pécheurs, maintenant et à l'heure de notre mort. Amen.
3: Je vous salue Marie, pleine de grâce. Le Seigneur est avec vous. Vous êtes bénie entre toutes les femmes, et Jésus, le fruit de vos entrailles, est béni.
4: Sainte Marie, Mère de Dieu, priez pour nous pauvres pécheurs, maintenant et à l'heure de notre mort. Amen.
3: Je vous salue Marie, pleine de grâce. Le Seigneur est avec vous. Vous êtes bénie entre toutes les femmes, et Jésus, le fruit de vos entrailles, est béni.
4: Sainte Marie, Mère de Dieu, priez pour nous pauvres pécheurs, maintenant et à l'heure de notre mort. Amen.

0: Sainte Marie, conçue sans péché,
1: priez pour nous qui avons recours à vous.
2: Cinquième mystère joyeux, le recouvrement de Jésus au temple. Dans le psaume 32, je t'instruirai, je t'apprendrai la route à suivre. Seigneur, aide-nous à prendre notre place dans l'annonce de l'Évangile et dans le témoignage de notre foi en parole et en acte.
3: Notre Père qui es aux cieux, que ton nom soit sanctifié, que ton règne vienne, que ta volonté soit faite sur la terre comme au ciel.
4: Donne-nous aujourd'hui notre pain de ce jour. Pardonne-nous nos offenses, comme nous pardonnons aussi à ceux qui nous ont offensés. Et ne nous laisse pas entrer en tentation, mais délivre-nous du mal.
3: Je vous salue, Marie, pleine de grâce. Le Seigneur est avec vous. Vous êtes bénie entre toutes les femmes, et Jésus, le fruit de vos entrailles, est béni.
4: Sainte Marie, Mère de Dieu, priez pour nous pauvres pécheurs, maintenant et à l'heure de notre mort. Amen.
3: Je vous salue, Marie, pleine de grâce, le Seigneur est avec vous. Vous êtes bénie entre toutes les femmes, et Jésus, le fruit de vos entrailles, est béni.
4: Sainte Marie, Mère de Dieu, priez pour nous pauvres pécheurs, maintenant et à l'heure de notre mort. Amen.
3: Je vous salue, Marie, pleine de grâce, le Seigneur est avec vous. Vous êtes bénie entre toutes les femmes, et Jésus, le fruit de vos entrailles, est béni.
4: Sainte Marie, Mère de Dieu, priez pour nous pauvres pécheurs, maintenant et à l'heure de notre mort. Amen.
3: Je vous salue, Marie, pleine de grâce, le Seigneur est avec vous. Vous êtes bénie entre toutes les femmes, et Jésus, le fruit de vos entrailles, est béni.
4: Sainte Marie, Mère de Dieu, priez pour nous pauvres pécheurs, maintenant et à l'heure de notre mort. Amen.
3: Je vous salue, Marie, pleine de grâce, le Seigneur est avec vous. Vous êtes bénie entre toutes les femmes, et Jésus, le fruit de vos entrailles, est béni.
4: Sainte Marie, Mère de Dieu, priez pour nous pauvres pécheurs, maintenant et à l'heure de notre mort. Amen.
3: Je vous salue, Marie, pleine de grâce, le Seigneur est avec vous. Vous êtes bénie entre toutes les femmes, et Jésus, le fruit de vos entrailles, est béni.
4: Sainte Marie, Mère de Dieu, priez pour nous pauvres pécheurs, maintenant et à l'heure de notre mort. Amen.
3: Je vous salue, Marie, pleine de grâce, le Seigneur est avec vous. Vous êtes bénie entre toutes les femmes, et Jésus, le fruit de vos entrailles, est béni.
4: Sainte Marie, Mère de Dieu, priez pour nous pauvres pécheurs, maintenant et à l'heure de notre mort. Amen.
3: Je vous salue, Marie, pleine de grâce, le Seigneur est avec vous. Vous êtes bénie entre toutes les femmes, et Jésus, le fruit de vos entrailles, est béni.
4: Sainte Marie, Mère de Dieu, priez pour nous pauvres pécheurs, maintenant et à l'heure de notre mort. Amen.
3: Je vous salue, Marie, pleine de grâce, le Seigneur est avec vous. Vous êtes bénie entre toutes les femmes, et Jésus, le fruit de vos entrailles, est béni.
4: Sainte Marie, Mère de Dieu, priez pour nous pauvres pécheurs, maintenant et à l'heure de notre mort. Amen.
3: Je vous salue, Marie, pleine de grâce, le Seigneur est avec vous. Vous êtes bénie entre toutes les femmes, et Jésus, le fruit de vos entrailles, est béni.
4: Sainte Marie, Mère de Dieu, priez pour nous pauvres pécheurs, maintenant et à l'heure de notre mort. Amen. Gloire

0: Ô Marie, conçue sans péché, priez pour nous qui avons recours à vous.
1: Prions le Seigneur. Dieu qui nous donne de vénérer en la Vierge Marie, la Mère de l'Espérance, accorde-nous par sa prière et son aide de mettre toujours notre espérance dans les biens du ciel, tandis que nous accomplissons nos tâches temporelles, et d'obtenir un jour ce que nous attendons avec foi. Par Jésus-Christ, ton Fils, notre Seigneur, qui

0: Notre-Dame de Lourdes,
1: priez pour nous.
0: Notre-Dame de Lourdes,
1: priez pour nous.
0: Notre-Dame de Lourdes,
1: priez pour nous.
0: Sainte Bernadette,
1: priez pour nous.

0: bon pèlerinage à chacune et à chacun. J'informe ceux qui le souhaitent qu'il y a une catéchèse sur le message de Lourdes à 16h15 dans quelques minutes par un chapelain du sanctuaire. Vous pouvez vous rendre au centre information. La salle vous sera indiquée si cela vous intéresse. Et pour finir, je vais bénir les objets de dévotion que vous portez sur vous-même, qu'ils soient pour vous ou qu'ils soient pour offrir en union de prière avec tous ceux qui vous ont été recommandés. Le Seigneur soit avec vous.
1: Et avec votre esprit.
0: Dieu, dont la parole sanctifie toutes choses, répand ta bénédiction sur ces objets et fait que quiconque s'en servira selon ta volonté avec action de grâce reçoive de toi, par l'invocation de ton nom très saint et l'intercession de Notre-Dame de Lourdes, la santé du corps et la protection de l'âme, par Jésus le Christ, notre Seigneur.
1: Amen.
2: Non, non, non.

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3: Pour aller plus loin, on peut dire et on peut affirmer que les pères conciliaires ont soigneusement évité deux écueils. D'abord, la position la plus radicale de certains membres de la majorité qui prétendaient reléguer la théologie scolastique aux oubliettes, mais aussi la position radicale de la minorité qui ne pouvait pas concevoir une autre manière de parler que celle des formules dogmatiques qui avaient été laborieusement définies par les conciles précédents, par la tradition. C'est dans l'équilibre, on pourrait dire, finalement obtenu au prix de bien des échanges, d'amendements, et qui rallia finalement, comme on l'a déjà dit, l'unanimité des pères, que consiste le véritable esprit du concile. Il ne peut être, comme on l'a dit, que le fruit du sens surnaturel de la foi qui a présidé aux assemblées conciliaires. L'esprit du concile, vous voyez, on a beaucoup invoqué cet esprit du concile après le concile, surtout pour dire que c'était fait jour, et ça c'est certainement le point de vue de la majorité conciliaire, c'était fait jour un esprit nouveau qui caractérisait désormais la vie de l'Église et que les textes du concile n'en avaient pas suffisamment rendu compte. C'était une manière, d'une certaine manière donc, d'opposer la lettre et l'esprit. Dire ben la lettre, ce sont des compromis obtenus de longues luttes à travers un travail acharné d'opposition entre la majorité et la minorité, mais l'esprit du concile prévaut. Et finalement, beaucoup se sont emparés de cette conception d'un esprit du concile qui finalement n'avait plus tout à fait à voir avec les textes du concile. Par exemple, on a voulu dire que à travers ces quatre années, l'esprit du concile avait finalement, exprimé dans la dernière constitution qui aurait été promulguée, qui s'est appelée d'abord le schéma 13 et qui s'appelle finalement la constitution pastorale Gaudium et Spes, qui rendrait davantage compte de cet esprit nouveau dans lequel la majorité voulait placer l'Église, et donc on dira ben c'est le texte vraiment abouti de l'esprit du concile, quand les autres textes qui ont été promulgués auparavant comme Lumen Gentium restent encore dans des positions qui sont davantage sclérosées. Comme le souhaitait le pape Jean XXIII, on a cherché un langage nouveau, mieux adapté aux exigences de notre époque, pour formuler un trésor transmis de génération en génération, mais sans altération de sens. Cet équilibre, si présent dans la lettre des textes finalement promulgués, n'a rien à voir avec ce que d'aucuns ont dénoncé comme un compromis qu'il faudrait dépasser au nom de ce qu'ils ont appelé donc l'esprit du concile, c'est-à-dire un élan de nouveauté qui aurait été bridé par un recours trop prudent à la tradition. Vous voyez, c'est toujours la question du rapport entre la tradition et le progrès, la continuité et le progrès. Le pape Léon XIV, qui en ce moment commente pour l'ensemble des fidèles les grands textes du Concile Vatican II, et qui en est à commenter le grand texte Sacro Sanctum Concilium sur la liturgie, a insisté dans l'une de ses dernières catéchèses sur le lien entre la tradition et le progrès. Le progrès ne peut jamais faire fi de la tradition. La continuité est à l'ordre du jour, même si il faut admettre un certain progrès parce que l'Église, comme la liturgie, est un corps organique et donc qui progresse forcément à travers le temps.

D'ailleurs, le pape Benoît XVI, dans sa fameuse audience à la Curie romaine, en décembre 2005, quelques mois après son accession au souverain pontificat. On pourrait d'ailleurs appliquer au père conciliaire la conclusion que Jésus donne à son discours parabolique, au chapitre 13 de saint Matthieu. « Ainsi donc, tout scribe devenu disciple du royaume des cieux est semblable à un propriétaire qui tire de son trésor du neuf et du vieux. » Cela peut s'appliquer tant au développement dogmatique, où les nouveaux énoncés explicitent sans rupture la substance de la foi, qu'aux formes nouvelles dans lesquelles on entend présenter le donné de la foi sans l'altérer, ce qui était vraiment l'intention première de saint Jean 23. C'est ce renouveau dans la continuité qui caractérise l'esprit du Concile, indissociable de la lettre si patiemment établie par les pères. Les textes promulgués, quand on regarde les actes du Concile, on voit tous les amendements, ce sont des volumes entiers dans les bibliothèques universitaires catholiques, et qui montrent qu'il y a eu tout un travail et que cette lettre, finalement, qui a entraîné l'unanimité des pères conciliaires, eh bien, veut bien exprimer précisément l'esprit du Concile. Dans la recherche constante de l'unanimité, avec l'assistance de l'Esprit-Saint, garantie par Jésus à ses apôtres.

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1: Pour les nouvelles de la paroisse Saint-Pierre de Nivadour, nous retrouvons Anne-Marie Delavoye. Bonjour Anne-Marie.
2: Chers amis de Radio Lapourdi, bonjour. Nous voilà déjà arrivés à la fin de notre année de travail, avant d'aborder la période d'été avec son lot de fêtes qui auront lieu au sein de nos villages. Nous nous appliquerons également à accueillir quelques estivants qui viendront nous rejoindre pour participer à nos messes. Les enfants, chacun à leur tour, ont fait les uns leur première communion et les autres leur confirmation. Les kermesses se sont déroulées avec une bonne participation et le partage d'un bon repas. Les dates à retenir maintenant sont le 25 juin de 18h à 22h pour la nuit des veilleurs organisée par l'Action des chrétiens pour l'abolition de la torture à la salle Ourouspour et à l'église Saint-Pierre. Le 27 juin, vous êtes invité à partager un moment avec l'aumônerie catholique de prison et Alpha Prison Bayonne lors de leur bilan annuel. Ce sera à partir de 12h au presbytère de Saint-Pierre pour le partage d'un pique-nique et à partir de 14h un temps ludique. Le 28 juin auront lieu les fêtes de Saint-Pierre. La messe des fêtes sera célébrée à 10h30 le dimanche. Le samedi 4 juillet, à la messe de 19h, Maïlis et Jennifer feront leur entrée en catéchuménat. Le jeudi 5 juillet auront lieu les fêtes de Laonce. La messe sera célébrée à 10h30 avec la participation de la chorale. Du 25 au 28 septembre, nous avons la chance de recevoir à Lourdes le pape Léon XIV. À cette occasion, monsieur le curé a annoncé qu'un voyage sera proposé aux paroissiens afin d'aller à sa rencontre. Je vous rappelle que tous les premiers vendredis du mois a lieu un temps d'adoration à l'église de Saint-Pierre de 18h30 à 19h. Savez-vous également que tous les mardis et samedis de 18h à 18h45, vous pouvez recevoir le sacrement de réconciliation à l'église de Saint-Pierre-d'Irube. Et enfin, n'oubliez pas de récupérer le trait d'union distribué à la fin des messes en début de mois. Le trait d'union, vous y trouverez tous les mois les infos de la paroisse. Vous pouvez aussi retrouver toutes ces informations sur le site de notre paroisse www.saintpierredenivadour.fr avec bien sûr l'historique de tous les traits d'union. Bonnes vacances à tous, merci de m'avoir écouté et à très bientôt pour d'autres nouvelles.
1: Merci beaucoup Anne-Marie Delavoye et à bientôt pour d'autres nouvelles de la paroisse Saint-Pierre de Nivadour.

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2: Samedi 27 juin qu'aura lieu l'ordination sacerdotale d'Abel Santiago Muigaman par Mgr Marc Ayet, évêque du diocèse, en la cathédrale Sainte-Marie de Bayonne à partir de 10h. Tous les diocésains sont invités à venir partager cette joie et le soutenir par la prière. Cette messe d'ordination sacerdotale d'Abel Santiago Muigaman sera célébrée samedi 27 juin à 10h en la cathédrale Sainte-Marie de Bayonne. À l'initiative de l'Action des chrétiens pour l'abolition de la torture, ACAT France, en partenariat avec Église Verte, la Nuit des Veilleurs aura pour thème cette année « Prions pour les défenseurs de l'environnement persécutés ». La Nuit des Veilleurs continue de rassembler chrétiens du monde entier et sympathisants de toute génération engagés dans la défense des droits humains. Au Pays Basque, cette Nuit des Veilleurs sera marquée jeudi 25 juin 2026 à partir de 20h en l'église de Saint-Pierre-d'Irube. Une messe d'action de grâce pour les prêtres jubilaires aura lieu le lundi 22 juin à 17h en la cathédrale Sainte-Marie de Bayonne. Lors de cette messe présidée par Mgr Marc Ayet, ces prêtres jubilaires fêteront leurs 25, 50, 60 et 70 ans de sacerdoce. Cette messe sera célébrée lundi 22 juin à 17h en la cathédrale Sainte-Marie de Bayonne.

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3: Lecture du livre du prophète Jérémie. « Moi, Jérémie, j'entends les calomnies de la foule. Dénoncez-le, allons le dénoncer, celui-là, l'épouvante de tous côtés. Tous mes amis guettent mes faux pas. Ils disent, peut-être se laissera-t-il séduire. Nous réussirons et nous prendrons sur lui notre revanche. Mais le Seigneur est avec moi, tel un guerrier redoutable. » Mes persécuteurs trébucheront, ils ne réussiront pas. Leur défaite les couvrira de honte, d'une confusion éternelle, inoubliable. Seigneur de l'univers, toi qui scrutes l'homme juste, toi qui vois les reins et les cœurs, fais-moi voir la revanche que tu leur infligeras, car c'est à toi que j'ai remis ma cause. Chantez le Seigneur, louez le Seigneur, il a délivré le malheureux de la main des méchants. Ce passage fait partie de ce qu'on appelle les confessions de Jérémie. On pourrait dire les confidences de Jérémie. Et là, il dévoile le plus intime de lui-même. Et les quelques lignes d'aujourd'hui nous résument bien ses sentiments. Sa vie est un continuel paradoxe. Ce qui fait sa joie la plus profonde, sa raison de vivre, son assurance, est aussi la source de toutes ses souffrances. C'est la parole de Dieu. Elle n'est pas nommée ici, mais elle est sous-entendue. C'est parce qu'il proclame la parole de Dieu à temps et à contre-temps, comme dit saint Paul, qu'il est persécuté. Mais c'est cette même parole qui lui donne la force de continuer. On dit souvent que nul n'est prophète en son pays. Cela s'applique parfaitement à Jérémie. Il a été un très grand prophète, mais c'est seulement après sa mort qu'on s'en est aperçu. De son vivant, sa parole était trop dérangeante. Il précise lui-même très exactement la date de sa prédication. Je cite « De la 13e année du règne de Josias jusqu'à la fin de la déportation de Jérusalem. » Ce qui veut dire de 627 à 587 avant Jésus-Christ. 40 années au cours desquelles il a vu se succéder plusieurs rois à Jérusalem. Mais bien peu l'ont écouté. Que lui reprochait-on ? Oh, simplement d'avoir le courage de dire la vérité. Et la vérité n'était pas brillante. Du haut en bas de l'échelle sociale, les infidélités à l'Alliance se multipliaient dans tous les domaines. Voici un exemple de sa prédication. Tous sont des adultères, un ramassis de traîtres. Tous, petits et grands, sont âpres au gain. Tous, prophètes et prêtres, ont une conduite fausse. Traduisez, la corruption et l'amour de l'argent ont gangrené toute la société. La religion n'est plus que de façade. Comme on peut s'y attendre, ce genre de rappel à l'ordre n'est pas du goût de tout le monde. D'autant plus qu'il sait être cinglant. Je vous cite une phrase. « Une panthère peut-elle changer de pelage ? Et les Judéens, habitués à faire le mal, pourraient-ils faire le bien ?» Où l'on voit qu'il a le sens des formules. Il passe donc une bonne partie de sa vie à hurler, provoquer, injurier. Il fait aussi quelquefois des choses étranges pour alerter le roi, la cour, les prêtres, tous les responsables qui entraînent le peuple vers sa ruine. Sur le plan politique, il essaye d'ouvrir les yeux de ses compatriotes et ose prédire, ce qui est l'évidence, à savoir que Nabuchodonosor ne fera bientôt qu'une bouchée de la ville de Jérusalem. Et pour se faire comprendre, il accomplit un geste spectaculaire. Il casse en public une cruche toute neuve, sortant de la main du potier, pour annoncer le sort qui attend Jérusalem. Elle va être réduite en miettes. Mais au lieu de l'écouter, on l'accuse de complot avec l'ennemi. Dénoncez-le, allons le dénoncer, celui-là, l'épouvante de tous côtés. Il n'y a pas pire sourd que celui qui ne veut pas entendre, on le sait bien. En lisant le livre de Jérémie, on pense inévitablement à cette phrase du psaume 68, « Le zèle de ta maison me dévorera. » Cette phrase, saint Jean l'a citée bien plus tard à propos de Jésus. Elle résume tout à fait bien la vie de Jérémie. Mais rien ni personne n'a pu le détourner de sa mission. On peut se demander quel fut son secret. La conscience d'être en mission, tout simplement. Et les croyants savent que Dieu leur donnera toujours les forces nécessaires à l'accomplissement de leur mission. Il suffit d'aller à la source. Et le deuxième secret est là. Jérémie se savait trop petit pour la tâche et il ne cherchait donc pas ses forces en lui-même, mais en Dieu. C'est lorsque je suis faible que je suis fort, disait Paul. C'est-à-dire lorsque j'expérimente et que je reconnais ma propre faiblesse, je vais chercher la force là où elle se trouve, c'est-à-dire en Dieu. Et de fait, Jérémie a expérimenté la présence de Dieu au cœur de toutes ses épreuves. « Je suis avec toi pour te délivrer », lui avait-il promis au jour de sa vocation. Reste cette prière étonnante du prophète. « Seigneur, fais-moi voir la revanche que tu leur infligeras, car c'est à toi que j'ai remis ma cause. » Cela m'inspire trois remarques. Premièrement, le désir de revanche est bien humain. Et le prophète reste un homme comme les autres. Sa mission particulière ne le rend pas insensible ou surhumain. Deuxièmement, il ne cherche pas à prendre sa revanche lui-même. Il s'en décharge sur Dieu. C'est déjà un progrès par rapport à la vengeance directe. L'idéal du pardon de toutes les offenses sans condition n'est apparu que plus tard en Israël, dans la prédication du deuxième Isaïe. Troisièmement, au-delà d'une revanche personnelle, ce que Jérémie appelle de tous ses vœux, c'est le triomphe de la vérité. Comme tout vrai prophète, il sait déjà que l'amour de Dieu sera plus fort que tout et parviendra un jour à supprimer tout mal de la terre. Et c'est cela qu'il appelle la revanche de Dieu, le triomphe éternel de Dieu sur les forces du mal.
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3: Psaume 68. C'est pour toi que j'endure l'insulte, que la honte me couvre le visage. Je suis un étranger pour mes frères, un inconnu pour les fils de ma mère. L'amour de ta maison m'a perdu. On t'insulte et l'insulte retombe sur moi. Et moi, je te prie, Seigneur, c'est l'heure de ta grâce. Dans ton grand amour, Dieu, réponds-moi. Par ta vérité, sauve-moi. Réponds-moi, Seigneur, car il est bon, ton amour. Dans ta grande tendresse, regarde-moi. Les pauvres l'ont vu. Ils sont en fête. Vie et joie à vous qui cherchez Dieu. Car le Seigneur écoute les humbles. Il n'oublie pas les siens emprisonnés. Que le ciel et la terre le célèbrent, les mers et tout leur peuplement. Ce psaume est d'abord le cri de détresse d'un malheureux, d'un humilié, peut-être d'un emprisonné. Apparemment, il s'agit d'un croyant persécuté pour sa foi, puisqu'il dit « C'est pour toi, sous-entendu toi, Dieu, que j'endure l'insulte et que la honte me couvre le visage. L'amour de ta maison m'a perdu. » On t'insulte et l'insulte retombe sur moi. La persécution est malheureusement une situation bien connue en Israël. D'une part, les prophètes ont tous été persécutés au sein même de leur peuple. Ce fut le cas avec Jérémie, nous l'entendons dans la première lecture de ce dimanche, mais on en dirait autant de tous les autres. D'autre part, et surtout, le peuple lui-même a été persécuté par les autres peuples. Mais si on y réfléchit, il n'est pas étonnant que le peuple choisi par Dieu pour être son prophète subisse le même sort que les prophètes individuels. Mais pourquoi un prophète ne meurt-il presque jamais dans son lit? Pourquoi faut-il qu'il subisse la honte et les insultes? De la même manière, Jésus dira « Il fallait que le Fils de l'homme souffrît ». Pourquoi est-ce inévitable? On peut dire qu'un prophète est un peu l'interprète de Dieu. On dit qu'il est la bouche de Dieu, puisqu'il proclame sa parole. Or, on sait bien que, comme disait Isaïe, nos pensées ne sont pas les pensées de Dieu et que ses chemins ne sont pas nos chemins et qu'il y a la même distance entre nos pensées et celles de Dieu qu'entre la terre et le ciel. Si donc le prophète se fait l'écho fidèle des pensées de Dieu, qu'il est sans cesse en contradiction avec à peu près tout le monde, il est condamné à être sans cesse à contre-courant, sa parole, parfois sa simple présence est un appel à la justice, à la sainteté, c'est-à-dire concrètement à l'amour des frères, au partage, toute chose dont nous n'avons guère envie. Écouter de belles paroles, c'est facile, mais les prophètes ne se contentent pas de dire de belles paroles. Ils appellent à changer de vie, ce qui est autrement plus dérangeant. La prédication des véritables prophètes ressemble à un projecteur braqué sur les recoins de notre vie et tout spécialement sur notre attitude envers les autres. Dans bien des cas, nous préférons éteindre la lumière. Par moments, cette hostilité submerge le prophète. Moïse a eu ses moments de découragement. Élie a supplié de mourir. Jérémie a regretté d'être né. Je vous lis quelques lignes de Jérémie qui éclaire la première lecture de ce dimanche. « Maudit le jour où je fus enfanté, le jour où ma mère m'enfanta, qu'il ne devienne pas béni. Et pourquoi Dieu ne m'a-t-il pas fait mourir dès le sein ? Ma mère serait devenue ma tombe, sa grossesse n'arrivant jamais à terme. Pourquoi suis-je donc sorti du sein ? Pour connaître peine et affliction, pour être chaque jour miné par la honte ?» Au passage, on ne peut que remarquer la parenté de ce texte avec le livre de Job, ce qui n'a rien d'étonnant, puisque le personnage de Job représente le peuple d'Israël tout entier dans ses moments de détresse. Je reviens à notre psaume. Celui qui parle ici se compare à un noyé qui est en train de perdre pied. Il n'a plus la force de remonter. Je vous donne les premiers versets de ce psaume qui ne font pas partie de la liturgie de ce jour. « Sauve-moi, mon Dieu. Les eaux montent jusqu'à ma gorge. J'enfonce dans la vase du gouffre, rien qui me retienne. Je descends dans l'abîme des eaux, le flot m'engloutit. » Là, on croit entendre les paroles de Jonas. Mais même au fond du gouffre, un vrai prophète ne perd pas confiance. La parole de Dieu qui lui cause tant de malheurs est en même temps son soutien. Et notre psaume, après toute une série de lamentations, se transforme en prière, pour enfin se terminer en action de grâce, déjà, car il est sûr, malgré tout, d'être exaucé. Je commence par la prière. « Et moi, je te supplie, Seigneur, c'est l'heure de ta grâce. Tire-moi de la boue, sinon je m'enfonce, que j'échappe à ceux qui me haïssent, à l'abîme des eaux, que les flots ne me submergent pas, que le gouffre ne m'avale pas, que la gueule du puits ne se ferme pas sur moi. » Là, on croirait entendre Jérémie lui-même. Car il a été jeté un jour dans un puits pour avoir tenu sur le temple des propos qui n'ont pas plu. Il faut dire, il a osé dire, cette maison sur laquelle le nom de Dieu a été proclamé, vous la prenez pour une caverne de bandits. Et vous vous rappelez que Jésus a tenu à son tour à peu près les mêmes propos, quand il a chassé les vendeurs du temple. Et quand saint Jean raconte cet épisode, il cite justement une phrase du psaume d'aujourd'hui. « Le zèle de ta maison me dévorera. » Enfin, ce psaume se termine par une prière d'action de grâce. C'est une donnée permanente de la prière juive que la supplication et l'action de grâce sont toujours étroitement mêlées. Et ici, le psalmiste chante déjà victoire. Non seulement lui-même sera sauvé, mais le peuple entendra enfin la voix de son Dieu et le bonheur pour tous pourra s'installer. Les pauvres l'ont vu, ils sont en fête. Vie et joie à vous qui cherchez Dieu.
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3: Lecture de la lettre de saint Paul apôtre aux Romains. Frères, nous savons que par un seul homme, le péché est entré dans le monde et que par le péché est venue la mort. Et ainsi, la mort est passée en tous les hommes, étant donné que tous ont péché. Avant la loi de Moïse, le péché était déjà dans le monde. Mais le péché ne peut être imputé à personne tant qu'il n'y a pas de loi. Pourtant, depuis Adam jusqu'à Moïse, la mort a établi son règne, même sur ceux qui n'avaient pas péché, par une transgression semblable à celle d'Adam. Or, Adam préfigure celui qui devait venir. Mais il n'en va pas du don gratuit comme de la faute. En effet, si la mort a frappé la multitude par la faute d'un seul, combien plus la grâce de Dieu s'est-elle répandue en abondance sur la multitude, cette grâce qui est donnée en un seul homme, Jésus-Christ. Paul aborde ici un thème sur lequel il revient souvent. C'est la comparaison entre Adam et Jésus-Christ. Et s'il les compare, c'est pour les opposer. Ce faisant, il n'oppose pas deux individus, mais deux types de comportements. Car Paul ne lit pas le récit de la Genèse comme un récit historique du passé, mais comme une méditation sur la situation humaine de tous les temps. Le comportement à la manière d'Adam conduit à la mort spirituelle. Le comportement à la manière de Jésus-Christ nous conduit à la vie. Je précise tout de suite que chez saint Paul, tout autant que dans le livre de la Genèse, il s'agit bien de vie et de mort spirituelle, et non pas de vie et de mort biologique. Quand saint Paul dit « par le péché est venue la mort », il parle de la mort spirituelle. La mort biologique, au terme d'une existence bien remplie, ne posait pas de problème aux hommes de la Bible. Elle leur paraissait normale. Je reviens à Adam et Jésus-Christ. Entre ces deux comportements, où est la différence ? Le projet de Dieu, lui, ne change pas. D'après le livre de la Genèse, Dieu a commandé à l'homme « remplissez la terre et dominez-la ». Le programme est tracé. Donc, quand l'humanité a des rêves fous de puissance, de bonheur, de maîtrise de l'univers, elle ne fait là que répondre à sa vocation. Si Dieu a insufflé ses aspirations en nous, c'est pour les combler. Seulement voilà, lui seul peut le faire. Le livre de la Genèse encore le dit par une image. Le Seigneur Dieu modela l'homme avec de la poussière prise du sol. Il insuffla dans ses narines l'haleine de vie et l'homme devint un être vivant. Vivant, non pas seulement au sens biologique, mais vivant de la vie de Dieu. Car je note que les animaux, qui sont bien vivants pourtant, n'ont pas en eux ce souffle de Dieu. Voilà le projet de Dieu, faire vivre les hommes de sa vie. Manière de dire que l'homme n'est un être vivant, pour reprendre l'expression même du livre de la Genèse, que tant qu'il reste suspendu au souffle de Dieu. Cette relation est donc vitale pour nous. Et c'est en vivant de la vie même de Dieu que l'humanité accède peu à peu au destin magnifique prévu pour elle. Là où le serpent trompe l'homme et la femme, c'est en leur faisant croire qu'ils vont y arriver par leur propre force, en désobéissant à Dieu, en chipant le fruit de l'arbre interdit. L'image du texte de la Genèse est très suggestive, car en désobéissant à Dieu, l'homme et la femme se détournent de lui et donc coupent eux-mêmes ce lien vital qui les rattachait à lui. Et désormais privés du souffle vital de Dieu, ils ne seront plus des vivants spirituellement. Adam, c'est l'humanité qui cherche sa vie ailleurs qu'en Dieu. Évidemment, c'est faire fausse route. Au lieu de faire confiance à Dieu, l'homme se comporte comme un voleur. Il cherche à saisir comme une proie les attributs de Dieu. Mais ce faisant, il coupe lui-même la relation vitale qui le rattache à Dieu. Et c'est de cela qu'il est question quand on parle de péché mortel ou de péché originel qui a entraîné la mort. À cette attitude folle, Paul oppose celle du Christ. L'amour de son Père, Jésus le reçoit. Ou pour le dire autrement, il n'est que accueil pour l'amour du Père. Il baigne dedans, si l'on peut dire. Et c'est pour cela qu'on dit qu'il est sans péché. Et grâce à lui, les Adam que nous sommes, nous pouvons être réintégrés dans l'amour du Père. Et nous retrouvons là une fois de plus ce mystère du Christ, l'homme-Dieu, pleinement homme, pleinement Dieu. En lui, la relation d'amour est tissée entre Dieu et l'humanité. Il est à la fois Dieu qui attire l'humanité à lui et en même temps l'homme au sens de l'humanité qui se laisse combler par Dieu. Voilà donc plutôt les deux comportements que Paul oppose. Ou bien nous acceptons de vivre, suspendus au souffle de Dieu, et nous accueillons de lui la relation qui nous fait vivre et grandir spirituellement. Et c'est la manière de Jésus-Christ. Ou bien nous voulons chercher notre bonheur en dehors de lui. Et c'est ce que Paul appelle la manière d'Adam. Et nous récoltons la mort spirituelle, puisque la vie n'est pas en notre pouvoir. Chercher notre bonheur en dehors de Dieu, c'est un leurre. une folie. Et donc, quand Paul dit « la grâce de Dieu a comblé la multitude, cette grâce qui est donnée en Jésus-Christ », il veut dire que Jésus-Christ a instauré entre Dieu et nous cette relation d'amour qui est vitale pour nous et qui nous comble, parce que nous sommes faits pour elle. Comme dit saint Jean, la vie éternelle, c'est qu'ils te connaissent, toi, le seul vrai Dieu, et celui que tu as envoyé, Jésus-Christ. Or, en langage biblique, connaître et aimer, c'est la même chose. La vie éternelle, celle qui est commencée depuis notre baptême, c'est donc de vivre dans l'amour de Dieu, tout simplement, dans sa grâce qui nous environne à tout instant.
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3: En marche vers dimanche, les textes de la 25e semaine, module 4, l'Évangile. Évangile de Jésus-Christ selon saint Matthieu. En ce temps-là, Jésus disait à ses apôtres, « Ne craignez pas les hommes, rien n'est voilé qui ne sera dévoilé, rien n'est caché qui ne sera connu. Ce que je vous dis dans les ténèbres, dites-le en pleine lumière. Ce que vous entendez au creux de l'oreille, proclamez-le sur les toits. Ne craignez pas ceux qui tuent le corps sans pouvoir tuer l'âme. Craignez plutôt celui qui peut faire périr dans la géhenne l'âme aussi bien que le corps. Deux moineaux ne sont-ils pas vendus pour un sou ? Or, pas un seul ne tombe à terre sans que votre Père le veuille. Quant à vous, même les cheveux de votre tête sont tous comptés. Soyez donc sans crainte, vous valez bien plus qu'une multitude de moineaux. Quiconque se déclarera pour moi devant les hommes, moi aussi je me déclarerai pour lui devant mon Père qui est aux cieux. Mais celui qui me réunira devant les hommes, moi aussi je le réunirai devant mon Père qui est aux cieux. » Il suffit d'entendre l'insistance de Jésus à dire « ne craignez pas » pour penser que les disciples avaient de bonnes raisons d'être inquiets. Et effectivement, après leur avoir annoncé qu'il les envoyait en mission juste avant, il ne leur a pas caché que l'entreprise était risquée. Voici chez saint Matthieu les phrases qui précèdent juste notre évangile d'aujourd'hui. « Je vous envoie comme des agneaux au milieu des loups. Prenez garde aux hommes, ils vous livreront aux tribunaux et vous flagelleront dans leurs synagogues. Vous serez traduits devant des gouverneurs et des rois à cause de moi. Vous serez haïs de tous à cause de mon nom. » Et c'est ici que commence notre texte d'aujourd'hui. Et Jésus poursuit en disant « Ne les craignez pas ». Les apôtres sont donc prévenus. Et pourtant, Jésus les invite à avoir l'audace de témoigner quand même. Son argument pour les encourager, c'est « La vérité est irrésistible, rien n'arrêtera la révélation. Tout ce qui est voilé sera dévoilé, tout ce qui est caché sera connu. Ce que je vous dis dans l'ombre, dites-le au grand jour. Ce que vous entendez dans le creux de l'oreille, proclamez-le sur les toits. » Tout au long de l'Ancien Testament, Dieu découvre à l'homme ses secrets par la parole des prophètes, la réflexion des sages. Mais toutes ces choses cachées depuis la fondation du monde, comme on dit, ne deviennent lumineuses qu'au moment de la venue du Christ. C'est en lui qu'apparaît en pleine lumière le dessein bienveillant de Dieu. « Tout m'a été remis par mon Père, disait-il. Nul ne connaît le Fils si ce n'est le Père, et nul ne connaît le Père si ce n'est le Fils et celui à qui le Fils veut bien le révéler. » Les disciples, témoins de cette levée du voile, ne peuvent que crier ce qu'ils ont vu, entendu, touché. Ce qui était dès le commencement, ce que nous avons entendu, ce que nous avons vu de nos yeux, ce que nous avons contemplé et que nos mains ont touché du Verbe de vie, nous vous l'annonçons à vous aussi. C'est dans la première lettre de saint Jean. Mais comme Jésus le leur avait prédit, il leur a fallu surmonter la persécution, à commencer par celle de leurs frères juifs. Quand Matthieu écrit son évangile, la persécution des chrétiens par les juifs est une réalité. Et l'évangile d'aujourd'hui a certainement pour but de fortifier leur détermination. À notre tour, si nous sommes croyants aujourd'hui, mais c'est bien parce qu'ils ont tenu bon et qu'ils ont surmonté leur première crainte. Jésus leur avait dit « Ne craignez pas ceux qui tuent le corps, mais ne peuvent pas tuer l'âme. Craignez plutôt celui qui peut faire périr dans la géhenne l'âme aussi bien que le corps. En disant « ne craignez pas ce qui tue le corps », Jésus envisage les périls corporels bien réels auxquels s'exposent les disciples. Je cite « L'heure vient où celui qui vous fera périr croira rendre un culte à Dieu ». Le « ne craignez pas » signifie sans doute « n'ayez pas peur de rester fidèle, même au risque de la mort biologique s'entend ». La seule crainte autorisée, c'est de manquer à la mission qu'il nous a confiée d'annoncer l'Évangile. Craignez plutôt celui qui peut faire périr dans la géhenne l'âme aussi bien que le corps, c'est-à-dire le tentateur qui vous poussera à la désertion. Car le mot « périr » vise un autre danger bien plus grave, celui de la mort spirituelle, la rupture avec celui qui est le maître de notre destinée. Et il est bien évident que Dieu veut nous garder de ce danger-là. Et pour encourager ses disciples, Jésus les invite à la confiance. Il leur rappelle qu'ils sont sans cesse dans la main de Dieu. Est-ce qu'on ne vend pas deux moineaux pour un sou ? Pourtant, pas un d'entre eux ne tombe à terre sans que votre Père le veuille. Quant à vous, même vos cheveux sont tous comptés. Et il continue, « Celui qui se prononcera pour moi devant les hommes, moi aussi je me prononcerai pour lui, devant mon Père qui est aux cieux. » Il s'agit de se déclarer publiquement et en acte solidaire du Christ, de faire qu'un avec lui. Il ne s'agit pas d'un calcul, mais d'une relation d'amour. Par notre baptême, nous avons été greffés sur Jésus-Christ. Nous sommes inséparables de lui. Et avec lui, nous demeurons dans l'intimité de la Trinité. La deuxième phrase, « Celui qui me reniera devant les hommes, moi aussi je le renierai devant mon Père qui est aux cieux », dit seulement que nous restons toujours libres de nous éloigner et de dire comme saint Pierre au moment de l'arrestation du Christ, « Je ne connais pas cet homme ». Mais nous savons bien que celui qui s'éloigne à la manière de Pierre peut toujours revenir. Et comme à Pierre, le Christ lui dira simplement « M'aimes-tu ? »
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0: Bonjour et merci de nous retrouver pour la foi prise au mot, votre rendez-vous de formation et de réflexion. Cette semaine, nous abordons une question aussi délicate que cruciale qui touche à la fois notre lecture de la Bible et notre rapport au monde. Les premiers chapitres de la Genèse, ce grand poème de la création, portent-ils en eux les germes de la crise écologique que nous traversons ? On l'entend souvent, parfois comme une accusation, l'injonction divine « soumettez la terre et dominez-la » aurait légitimé, voire encouragé, une attitude prédatrice de l'homme envers la nature. Mais cette interprétation est-elle la seule possible ? Rend-elle justice à la profondeur du texte et à la diversité de ses lectures au cours de l'histoire ? Avant de juger le texte, il convient peut-être de s'interroger sur la manière dont nous lisons la Bible face à des questions contemporaines urgentes. Pour nous aider à y voir plus clair, à naviguer entre exégèse, théologie et enjeux actuels, j'ai le plaisir d'accueillir Béatrice Wary. Bonsoir.
1: Bonsoir.
0: Vous êtes professeure d'Ancien Testament à l'Institut catholique de Paris. Donc vous, ça sera plutôt l'Ancien Testament. Et puis Marie-Caroline de Marliave, bonsoir.
2: Bonsoir.
0: Vous êtes également professeure à l'Institut catholique, mais vous, c'est de théologie. Donc vous, ça sera plutôt la théologie et l'histoire des lectures. Alors peut-être pour une première question un peu naïve, est-ce qu'on peut lire la Bible comme un manuel qui propose des solutions directes à la crise écologique ? En gros, est-ce que la Genèse va nous guérir de la crise climatique ?
1: Et je crains que non. Je crains que non. D'abord parce que la Bible ne connaît aucun des problèmes écologiques qui sont les nôtres, c'est-à-dire que la question de la pollution des océans, de celle de l'air, le changement climatique, tout ceci ne leur vient pas à l'idée. Et voilà, donc je pense qu'il n'y a aucune solution directe dans le texte biblique. Mm-hmm. On ne peut pas prendre un passage et dire « ah bah tiens, voilà ». Cela dit, il me semble que le texte biblique parle beaucoup de la nature, mm-hmm. qu'il nous parle d'une humanité qui connaît sa dépendance à la Terre, on pourra sans doute y revenir, absolument. Et que dans ce sens, on a sans doute des choses à entendre, plus à la manière d'un détour et d'un lieu de réflexion que de solution.
0: On va, dans le cours de cette émission, parler d'un certain Lynn White, je dis déjà son nom et on va y revenir, qui accuse justement une lecture, disons, un peu unilatérale du texte de la Genèse, d'avoir produit la crise écologique, vous allez nuancer. Mais de manière générale, Madame la théologienne, est-ce que quelle place on doit faire dans la Bible pour construire une théologie, une vision du monde, etc. Est-ce qu'on peut la prendre comme ça et transposer ?
2: Voilà, il y a beaucoup de questions.
0: Il y a beaucoup de questions, hein.
2: D'abord, Lynn White, auquel vous faites référence, donc cette conférence de 1967, qui a eu beaucoup de retentissement malgré le fait qu'elle n'est pas d'une qualité extraordinaire, mais Béatrice dit souvent que elle aimerait bien qu'un article, même pas complètement abouti, ait autant de retentissement, voilà, que cette conférence de Lynn White. Lynn White parle plutôt de l'anthropocentrisme du christianisme, en fait. Elle considère que le christianisme est la religion la plus centrée sur l'homme, et au risque, du coup, de laisser de côté ce qui est le monde, la nature dans lequel l'homme vit. C'est déjà aussi une manière d'envisager les choses, c'est de considérer que il y aurait l'homme d'un côté, la nature de l'autre, comme si l'homme n'était pas aussi partie prenante de ce monde complexe, varié, etc. Donc ça, c'est le premier élément de la question. Mmh. Ça, on aura probablement d'y reparler. Alors, la Bible et la théologie, c'est ça la question.
0: Et la vision du monde.
2: Le deuxième volet de la question. Ouais. Bah, je pense que, et je crois que c'est vraiment un des grands apports des théologiens du XXe siècle, d'avoir pris acte du fait que la théologie doit toujours revenir à l'écriture. Je vois, la Bible est inépuisable pour la théologie, en fait. Mmh. Alors, voilà, il y a un va-et-vient en permanence entre les élaborations dogmatiques et le corpus biblique qui vient réouvrir des dossiers dogmatiques quelquefois qui sont un peu bordés, un peu ficelés, et que la lecture de l'écriture vient réinterroger, peut-être parce que, en particulier, l'Ancien Testament a un caractère dépaysant. Mmh. Et du coup, nous sort aussi peut-être de choses un peu répétées. C'est toujours le risque, en fait. Voilà, on a trouvé une bonne solution théologique, alors on va la répéter. Et la Bible, elle vient nous réinterroger sans cesse, en fait.
1: Et peut-être que...
0: Merci, Soirée.
1: Effectivement, au XXe siècle, la théologie a insisté sur le retour à la Bible, mais aussi,

0: ce que Béatrice Soiry a commencé à dire. Est-ce que vous pensez qu'il y a quand même des dangers à aller puiser dans la Bible, justement, pour en tirer des slogans, pour en... et du coup, voilà, est-ce que vous comprenez l'argument que j'ai développé en début d'émission, de ceux qui disent « Ah, mais on a fait de ce verset une sorte de principe dominateur.
1: » Bon, alors ça mériterait d'être vérifié quand même, oui. Hein, mais de fait, on peut se dire ben « voilà, la Bible dit ça, alors peut-être que la tradition chrétienne a fait fond sur ce verset. » Bon, ça mériterait d'être un petit peu creusé. Mais de fait, d'utiliser la Bible, tel ou tel verset, et d'en faire, comme vous dites, un slogan, c'est finalement forcer vraiment le texte biblique. Soit l'utiliser à titre de preuve pour un argument théologique, soit l'utiliser comme ça, comme un étendard pour promouvoir telle ou telle position, ou pour accuser en fait aussi le corpus biblique d'être porteur d'une idéologie de la domination de l'homme sur la nature. Et évidemment, le texte biblique est plus complexe. Et comme le disait Béatrice, l'essentiel du texte biblique, c'est des récits ou des poèmes. Enfin, il y a des genres littéraires variés. Et du coup, il faut entrer dans le mouvement de ces textes et se laisser en comprendre aussi les tenants et les aboutissants et comment ces textes disent aussi un rapport au monde, en fait. Parce que si on extrait un verset et qu'on dit, par exemple, tel verset serait la quintessence du propos judéo-chrétien sur tel ou tel aspect de la vie, on manque en fait cette dimension du texte biblique.
0: Alors, on va essayer d'être un peu plus malin et on va essayer de retourner au texte biblique. Alors, vous avez commencé à le dire, d'un côté oui, mais d'un autre côté non. Il y a des visions du monde, etc. On va essayer de voir. Peut-être pour commencer, on va quand même regarder Genèse 1, 28, le fameux « soumettez la terre ». Dans quel contexte cela est dit et est-ce qu'on peut dire que c'est un verset anodin? Enfin, qu'en fait, il n'a pas dit ça, il a dit juste « cultivez votre jardin et tout ira bien
2: ». Je ne pense pas malheureusement, c'est-à-dire, enfin malheureusement, je ne sais pas, mais je voudrais d'abord revenir peut-être sur le vocabulaire, et puis ensuite on remettra ce verset dans l'ensemble de cette page d'ouverture. Quand on regarde soumettez la terre et dominez les animaux, parce que c'est pas soumettez et dominez là, c'est soumettez la terre et dominez les animaux. Donc on a deux verbes. Le verbe soumettre, quand il y a de mémoire presque 20 occurrences, et les deux tiers ont la terre pour COD, pour complément d'objet dans l'ensemble de l'Ancien Testament. Ouais. Et dans deux tiers des cas, il s'agit de prendre la terre par la violence, par la guerre, soumettez la terre des Amorites, soumettez, etc.
0: D'accord.
2: Autrement dit, pour moi, il y a quand même, dans ce verset, d'abord, il y a l'idée très concrète de mettre une terre sous son pied ou de mettre son pied sur une terre. Et je trouve difficile d'argumenter que ce verbe ne contient pas de violence, en fait. Et qu'il n'y a pas un rapport de force avec la terre. Je vais y revenir. Et puis, dominer les animaux, pardon, on est dans un tout autre registre, qui est le registre c'est un verbe du champ sémantique de la politique. Et il s'agit plutôt de conduire la communauté des animaux. C'est un verbe qui peut s'appliquer au roi, en fait. Et donc là, on est plutôt dans quelque chose qui n'implique pas de violence de soi, mais qui est de l'ordre d'une conduite politique. Alors, il faudrait passer du temps pour regarder ce qu'il en est de la terre dans ces premiers chapitres de la Genèse, qui ne s'arrêtent d'ailleurs pas à Genèse 1. Mais il y a quelque chose qui est très particulier, qui est que dans le récit de création où Dieu crée tout par la parole, il ne crée pas la terre qui est préexistante, enfin qui est là et qui est recouverte, il la découvre. Et puis la terre est le seul élément de la création qui produit par elle-même quelque chose, que la terre verdisse de verdure au troisième jour et la terre fit sortir la verdure. Et c'est vraiment la seule. Et du coup, il me semble, enfin c'est un des objets de mon travail actuellement, j'essaye de travailler sur les imaginaires autour de la terre et notamment sur cette idée que la terre aurait une force, en fait, par elle-même. C'est-à-dire qu'il pensait sans doute la germination moins à partir du grain qu'à partir du travail de la terre, qui aurait une force. C'est incroyable tout ce qu'elle fait sortir. Imaginez les cèdres du Liban, il faut être fort pour faire grandir ça, en fait. Non, mais c'est vrai.
0: Et les séquoias d'Amérique du Nord. Ils ne les connaissaient pas.
2: Voilà. Et même les pâquerettes, en fait. C'est-à-dire qu'il y a une sorte de force avec lequel l'homme doit rentrer dans un rapport de force pour pouvoir, de cette terre, sortir ce qu'il lui faut pour manger, en fait. Mmh. Et

0: Dans ces terres ingrates, arides, etc., le travail est vraiment le déploiement d'une force. Et il me semble que ce verbe peut être compris comme faisant entendre ce rapport de force entre une terre puissante et un homme qui doit, dans des espaces qui ne sont pas les espaces du monde sauvage, parce qu'il y a une partie de la terre qui est laissée à son sortir ce qu'il lui faut pour manger. Donc il y a comme ça un rapport. Et c'est pas, mais ça n'a rien à voir avec le productivisme tel qu'on l'a actuellement, en fait. Pour moi, c'est autre chose, mais ce n'est pas sans... Enfin, ces agriculteurs savent qu'il faut une force pour cultiver la terre. Voilà, mmh, ce que je dirais, en fait. Et puis, je vais être très brève, mais en Genèse 2, on a un autre rapport qui est celui de la garde, du service, servir et garder le jardin, et qui met dans un autre rapport à la terre qui est plus de l'ordre du soin.
1: Tout de suite, ça nous met dans une vision presque écologique, en réalité, enfin, de respecter cette sorte de force qu'a la nature.
2: Oui, c'est très vraiment très intéressant, parce que je pense que dans l'idée plus récente, peut-être pas théologique, mais en tout cas peut-être quelque chose qui traîne dans nos imaginaires, c'est qu'il y a une passivité de la terre. Mmh. Et là, la lecture qui est proposée par Béatrice fait valoir en fait tout autre chose, c'est-à-dire une productivité, une force, quelque chose qui fait qu'il y a un partenariat, en fait. Alors, un partenariat peut-être mal commode, parce que l'expérience, de fait, des rédacteurs de la Bible, c'est d'une terre qui demande vraiment à être travaillée, qui est peut-être aride, qui est, voilà, qui...
1: La sueur du front, hein.
2: Voilà. Mais en termes d'imaginaire, c'est très, très différent, en fait. Et probablement que l'idée d'une terre passive, elle nous vient peut-être de la modernité, en fait. C'est quelque chose de relativement récent dans l'histoire. On avait un tableau de Rosa Bonheur là qu'on aimait bien et qu'on trouve très parlant. C'est cet attelage de bœufs qui laboure la terre et qui montre en fait à quel point en fait il est nécessaire de mobiliser une force pour pouvoir faire produire la terre. Mais peut-être que dans l'image de Rosa Bonheur, donc une peintre du 19e siècle, on a déjà on est en dehors de cet imaginaire biblique. Dire que la force même de la terre, en tant qu'elle germine par elle-même, qu'elle verdit par elle-même, et c'est vraiment intéressant, c'est qu'on voit que le texte biblique mobilise d'autres imaginaires que ceux qui nous habitent implicitement et nous permettent de repérer en fait l'écart entre notre imaginaire et l'imaginaire biblique.
0: Et en fait, la terre verdit par elle-même, mais il est nécessaire, il y a une nécessité d'un préalable qui est la pluie. Et dans la cosmologie biblique, la pluie vient de Dieu. C'est lui qui ouvre les trappes du ciel pour que la pluie tombe sur la terre. Le livre de Job évoque ça, des psaumes évoquent cette eau, et Genèse 1 aussi, cette eau au-dessus du ciel. Et le début du deuxième récit de création, l'homme et la femme dans le jardin, commence par dire « la terre était sèche, car inféconde, car Dieu n'avait pas encore fait pleuvoir ». Et il n'y avait pas d'homme pour cultiver le sol. Il faut vraiment les deux autour de la terre. Et le Lévitique, par exemple, insiste sur le fait que si l'homme est fidèle à l'Alliance, Dieu donnera la pluie, la terre donnera son fruit. C'est au début de Lévitique 26. Et la terre et Dieu sont une équipe gagnante pour l'homme, en fait. Enfin, je ne sais pas comment dire ça, mais il faut d'abord que Dieu donne la pluie. Et puis ensuite, la terre produit et l'homme recueille. Et il déploie son travail pour faciliter la production de la terre. Donc il y a quelque chose, et il me semble que sans doute c'est ce qu'on peut entendre et ce qu'on a à réapprendre de ces textes bibliques, c'est que cette lecture cosmologique, ce qui paraît assez simple, est en fait aussi une expérience théologique du monde, parce que beaucoup de textes assimilent la pluie, enfin, un certain nombre, je pense notamment à Isaïe, la pluie à la parole divine, en fait. Comme la pluie et la terre, comme la pluie et la neige descendent sur la terre et ne reviennent pas sans avoir accompli leur œuvre, la faire germer, etc., pour donner la nourriture et le grain aux laboureurs, ainsi ma parole ne revient pas sans résultat. Et il y a une association comme ça, de même que Dieu habite en haut et qu'il donne sa parole aux hommes, qui crée d'ailleurs le monde d'abord par sa parole, de même, il donne la pluie. Et tout ceci a un lien commun, un point commun, qui est la vie de l'homme. Parce que les hommes de l'époque ont une conscience extrêmement vive, et sans doute que ça aussi, on a à le redécouvrir, parce qu'on a, nous les Occidentaux, on a complètement perdu ce sentiment d'une dépendance extrême à la terre. C'est grâce à la terre que nous vivons, c'est grâce à ce qu'elle nous donne, en fait. Et c'est Dieu qui la rend féconde par sa parole. Donc, d'une certaine manière, la parole divine qui crée, et le Dieu qui dispense la pluie, sont tous les deux au service de la vie de l'homme. Et la terre est la médiatrice de ce don.
1: Vous êtes d'accord, Marie-Claude
2: de Marlière. Je suis complètement d'accord, c'est magnifique.
1: Mais du coup, quelle est la mission de l'être humain ? Qu'est-ce qu'il doit faire ? Enfin, parce que c'est là-dessus que les débats se sont. Est-ce qu'il a pour but de dominer, dans le sens de se rendre maître, ou est-ce qu'il a pour but de comme vous dites, hein, de profiter simplement de la vie que donne la terre. Dans les textes bibliques, c'est Dieu qui donne la vie, mais on a l'impression que, dans ce que vous dites, la terre est un peu une sorte d'auxiliaire de Dieu.
0: Enfin, oui, absolument. Elle est la médiatrice du don de Dieu.
1: La médiatrice du don de Dieu.
0: Et oui. Pour moi, le récit de la manne raconte ça aussi. Oui. C'est-à-dire que le récit de la manne, donc le peuple, les Hébreux sont dans le désert, ils ne peuvent pas cultiver. Donc, qu'est-ce qui se passe ? Chaque matin, ils vont trouver une nourriture qui est comme la rosée. Enfin, quand ils se lèvent le matin, c'est comme la rosée, sachant que les Hébreux pensent que la rosée tombe du ciel, c'est comme la rosée, et quand la rosée se lève, c'est comme du givre, de précipitation, et c'est mangeable. Autrement dit, sur la terre, il y a une précipitation qui ne fait pas travailler la terre, parce que c'est le désert, et puis ils n'ont pas le temps de cultiver, mais qui les nourrit. Autrement dit, quand ils ne peuvent pas cultiver la terre, bah, d'une certaine manière, les précipitations sont directement mangeables. Parce qu'il n'y a pas le temps de la médiation de la terre. Moi, c'est comme ça que je lis. C'est une des manières de lire ce texte. Et dès qu'ils vont rentrer dans le pays et qu'il y aura des cultures, la manne va s'arrêter et ils vont cultiver la terre et en sortir. Donc pour moi, la manne fait apparaître comment la culture de la terre est rendue possible par le don de la pluie et par son travail à elle. Mm-hmm.
2: Il n'y a rien à ajouter là.
1: Alors, du coup, vous voyez venir, est-ce que tout ça n'est pas très anthropocentré ? C'est-à-dire, est-ce que le reproche, parce qu'on y est arrivé, est-ce que le reproche que l'on adresse à ce texte de faire de l'être humain une sorte de sommet de la création, sans tenir compte justement qu'il pourrait y avoir d'autres sommets, est-ce que ce n'est pas tout à fait justifié ? Est-ce que la Bible est un texte écocide ?
2: Alors, Lin White ne dit pas que la Bible est anthropocentrée, il dit que le christianisme est anthropocentré. Donc il y a peut-être un petit décalage. Mais de fait, je crois qu'on est d'accord sur le fait que l'homme est au centre. On est d'accord là-dessus. Enfin, quand on lit la Bible, l'homme est. Et que l'alliance est entre Dieu et l'homme. Mais. En fait, sans médiation de la terre. Je pensais en écoutant Béatrice à Lévitique 25, sur le jubilé. Et de fait, la manière de se rapporter à la terre, toutes les prescriptions dans Lévitique 25, disent bien ce caractère de médiation de la terre, en fait. Et le don de Dieu, en fait, passe par le don de la terre. Le don de Dieu n'est pas un don abstrait, quelque chose qui. Voilà, mais qui se concrétise d'une certaine manière dans cette terre qui est donnée à l'homme pour qu'il ait nourriture, habitat, sécurité. Donc voilà. Donc oui, alors anthropocentrisme et écocide, c'est des mots virulents quand même.
1: Oui, justement. Mais j'essaie d'arriver pour qu'on déconstruise un peu ça.
2: En fait, quand on lit des commentaires de Genèse 1, on s'y emploie avec Béatrice à non seulement lire Genèse 1, mais à lire les commentaires de Genèse 1, voilà, dans des traditions de lecture qui vont depuis les pères de l'Église jusqu'à la modernité. On se rend compte que les auteurs, en fait, qui font ces commentaires bataillent beaucoup avec le texte. D'abord, ils s'interrogent énormément sur la manière de le lire. Pourquoi ils s'interrogent sur la manière de le lire ? Parce que, à propos des origines, ou à propos de la description de la nature, Genèse n'est pas le seul texte qu'ils ont à disposition. Il y a d'autres textes. Il y a des textes savants, de la philosophie grecque. Il y a des savoirs sur les origines et sur la nature en dehors du texte biblique, ce qui fait que le texte biblique, en cet endroit de Genèse 1, se trouve en fait en débat avec d'autres textes.
0: Ce qui paraît souvent pauvre, d'ailleurs, par rapport aux élaborations grecques.
2: Oui.
0: Simple, naïf.
2: Oui, le texte biblique a un caractère simple par rapport à des constructions cosmologiques très sophistiquées qu'on peut trouver dans la philosophie grecque. Et du coup, ces premiers pères de l'Église, qui sont des hommes cultivés, ils se disent, qu'est-ce qu'on va faire de ce texte, un petit peu hein. Augustin va s'y reprendre à trois fois pour faire son commentaire sur Genèse. Il en fait trois commentaires. Et dans ces textes, notamment dans son livre « De la Genèse au sens littéral », il se demande comment il faut lire le texte. Et il y a plein de questions exégétiques, en fait, des questions de comment interpréter le texte biblique et comment aussi éviter qu'en tant que chrétien, on considère que le texte biblique dirait le tout sur la nature. Parce qu'il dit, en fait, si on fait ça, on va se couvrir de ridicule et ça va mettre en péril la crédibilité de l'annonce chrétienne parce que il y a des gens à côté de nous qui ont des compétences astronomiques qui disent des choses que le texte biblique ne dit pas. Donc, ne barrons pas la route à ces savoirs profanes en brandissant le texte biblique. C'est très actuel.
1: C'est très, très moderne comme
2: très actuel,
1: façon de dire.
2: Oui.
1: Ouais, c'est très impressionnant.
2: C'est très impressionnant.
1: Ouais, ouais. Ouais.
2: Et du coup, c'est aussi le rapport à la lettre du texte biblique qui est en jeu. Hein. Le commentaire s'appelle de la Genèse au sens littéral. Et en lisant ces textes, on a découvert à quel point le sens littéral recouvre des réalités diverses selon les auteurs. C'est très complexe, en fait. Hein. De quoi on parle quand on parle du sens de la lettre du texte biblique? Alors, j'ai un peu perdu le fil de ce
1: non,
2: que
1: mais
2: je voulais dire, mais voilà.
1: C'est intéressant parce que déjà, on peut poser à l'exégète les questions des pères. Justement, qu'est-ce que vous répondez à ça? Et justement, quelle est déjà cette accusation de dire, enfin, accusation, c'est un texte assez pauvre, effectivement, on a l'impression que c'est pas du tout un traité de cosmologie.
0: Absolument. Alors, mais si vous permettez, je voudrais
1: revenir en arrière.
0: Voilà, juste peut-être, puis je répondrai sur la question de la religion anthropocentrée.
1: Oui.
0: Je ne sais pas ce que répondrait si on faisait un chrétien à la sortie de la messe le dimanche, on disait mais quel est au fond le centre? Qu'est-ce qui est au centre de ta foi? J'espère, peut-être, sans doute, qu'il dirait le Christ.
1: Oui.
0: Mais alors, si le Christ est au centre, notre religion est-elle théocentrée ou anthropocentrée?
1: Oui.
0: C'est-à-dire qu'à partir du moment où le christianisme confesse que Dieu s'est fait homme et que c'est le centre de la foi, la question de l'homme se pose au centre de la foi.
1: Absolument.
0: Et d'autant que nous l'oublions pas, le christianisme s'inscrit dans une tradition juive et dans ce fameux récit, dans cet héritage qui, en Genèse 1, donne une place particulière à l'homme qui est à l'image de Dieu. Donc vous voyez, de l'image de Dieu à l'incarnation de Dieu, la question de ce qu'est l'homme et de son lien avec Dieu est centrale. Et puis, il y a une autre chose qui, pour moi, est très importante et qui rejoint directement la question de la terre, c'est que je pense que l'homme, et la femme aussi d'ailleurs, l'être humain, sont les seuls de la création, comment dire, avoir besoin d'une loi. C'est-à-dire que le texte biblique, dès sa première page, et encore plus à la deuxième, d'emblée, met au centre la question éthique, en fait. Et il faudrait lire les 9 premiers chapitres de la Genèse pour voir comment, dans le lien à la terre, tout ce qui est dit de la terre concerne, en fait, le comportement éthique de l'homme. Vous pourrez faire l'expérience chez vous, regardez les discours divins de Genèse 1 à Genèse 9. À chacun des grands épisodes, des 4 grands épisodes de ce cycle, Dieu parle aux humains de leur rapport à la terre. Et plus les humains sont violents, parce que la violence commence par monter jusqu'au déluge, plus la terre s'appauvrit, devient inféconde. Et il y a un lien éthique qui est posé là, et je pense que si l'homme tient la place, on peut le dire, la place centrale, je ne peux pas dire dans la révélation biblique parce que c'est Dieu, mais si la question de l'homme, si le texte biblique fait tant de place à l'homme, c'est parce que l'enjeu éthique est fondamental et que, d'une certaine manière, la violence entre les hommes et la violence à l'égard de la création, il n'y a que les humains qui la commettent.
1: C'est une marque de déficience de l'être humain.
0: Bon, on va dire ça. Ouais. Et en tout cas, et le texte biblique est fondamentalement un texte éthique. Depuis le début, en fait.
1: Et donc, du coup, c'est parfait parce que ça répond un peu à la question. Le but n'est pas de dire comment l'univers a été créé, comment. Le but est juste de révéler ça.
0: Absolument. Tout à fait.
1: C'est pas un traité scientifique, en fait.
0: Non, c'est pas un traité scientifique.
1: Ouais.
0: Mais cependant, c'est un traité qui déploie une certaine expérience du monde, en fait. Qui déploie une certaine expérience du monde, qui est à la fois culturellement située, et qui, du coup, va effectivement rentrer en débat avec des auteurs grecs, et qui, en même temps, fait valoir, mais d'ailleurs, et pas la seule, hein, les stoïciens aussi, par exemple, invitent à contempler la nature pour y voir l'expression de la sagesse et de la providence du démiurge. Donc il y a des points de contact entre la Bible et la philosophie grecque. Mais il me semble que ce qu'on peut entendre dans le propos biblique, c'est le caractère vital du rapport à la terre. Et aussi, comment dire, une mise en valeur de l'expérience concrète du monde comme lieu de la révélation de Dieu. Parce que, par exemple, dans les évangiles, les graines, dans les paraboles, sont l'expression de la parole divine, ça commence par le semeur, mais aussi le royaume, la parabole des graines qui poussent toutes seules, la parabole de la petite graine qui devient la plus grande, etc. Donc, voilà, ici, on a quelque chose de l'expérience de l'agriculteur qui est le lieu, dans cette expérience de la croissance de la graine, qui est le lieu de la révélation de Dieu, de ce qu'il en est de son royaume. Et puis, quand il s'agit de dire ce qu'est Pâques, et Jésus, quand il parle de sa mort qui vient, et Paul, quand on l'interroge sur la résurrection, enfin, ils disent pas tout à fait la même chose, mais Paul dit « la résurrection des corps, ça vous étonne, mais espèce de stupide, vous n'avez pas compris les grains ». Quand regardez le grain, on le sème et quand il pousse, voilà. Autrement dit, là encore, le plus vital qui est la question de la nourriture et le plus quotidien dit le plus inouï de la foi. Mmh. Et pour moi, ça, on a le réattendre. Et à quel point on est vitalement lié à la terre et combien c'est aussi une expérience spirituelle et d'accueil du nom de Dieu, en fait.
1: En écoutant ce que dit Béatrice Wari, Marie-Claire de Marliave, j'ai l'impression qu'en fait, on était dans une sorte de dialogue entre l'être humain effectivement placé au sommet de la création, mais la création qui dialogue, et on a gardé la première place de l'être humain, et comme vous dites, on a fait de la création une sorte de chose passive qu'on aurait dominée. Donc du coup, le sens du texte est complètement faussé. Est-ce qu'on peut dire ça ?
2: Alors, peut-être qu'on peut repérer quelque chose qui caractérise la tradition latine, moins la tradition grecque, les chrétiens orientaux et orthodoxes, qui est que l'histoire a pris de plus en plus d'importance, en fait, dans la pensée théologique. Et c'est une très bonne chose, et c'est quelque chose qui est vraiment à garder, c'est-à-dire la prise en compte de l'histoire, mais au risque de perdre, en fait, la dimension cosmologique, on pourrait dire, voilà. Et on le voit très bien dans des commentaires qui sont de la première modernité au moment de la Réforme, où la création devient en fait un décor. Mmh. C'est un décor, c'est même un théâtre chez Calvin, c'est un théâtre. Et donc, c'est l'arrière-plan, c'est le décor, mais ce n'est pas quelque chose qui est constitutif de l'humain. Il y a comme un espèce de mise à distance, en fait, de l'homme par rapport à la création. Et progressivement émerge une conscience historique qui va accentuer cette dimension de repli, en fait, de l'intérêt pour la nature, pour la création, comme étant une médiation de la relation à Dieu. Mmh. Et c'est très frappant dans le virage qu'on pourrait dire existentiel, en fait, de la théologie, où en fait l'enjeu c'est vraiment la relation de l'homme avec Dieu, mais le monde a un peu disparu dans cette
1: affaire. Il n'y a plus la médiation de la nature.
2: Oui, le monde a un peu disparu. Enfin, c'était vraiment un risque. Et ça, on le voit à la fois chez les théologiens protestants, mais aussi dans la théologie catholique. Et du coup, je pense que le défi aujourd'hui pour la théologie, c'est vraiment très intéressant, enfin tout à fait passionnant, c'est de pouvoir à nouveau tenir, en fait, l'histoire, mais aussi, en fait, le rapport au monde, un rapport au monde sensible. Et ça pose des questions d'ordre méthodologique aussi à la théologie. C'est-à-dire que comment est-ce que nous prenons en compte le sensible ? Ça joue évidemment dans la lecture de l'écriture. Mm-hmm. Ce n'est pas un réservoir de propositions dogmatiques qu'on pourrait extraire du récit. Ouais. Mais le récit, la manière d'écrire, la sensibilité au texte, c'est aussi une manière d'approcher quelque chose du rapport au monde qui se déploie dans la Bible, ou des rapports au monde qui se déploient dans la Bible, et de pouvoir nourrir la théologie de cette prise en compte, en fait, de la sensibilité qui se dit, en fait, dans la lettre du texte biblique.
0: Je voudrais peut-être faire écho au tout début du deuxième chapitre de Laudato aussi, le chapitre biblique précisément, où le pape commence par dire, ben voilà, la crise dans laquelle on est une crise majeure, et on a besoin de toutes les ressources de l'intelligence, de toutes les ressources de l'art pour renouveler, notamment, précisément, notre sensibilité au monde naturel. Et il évoque la littérature et la poésie. Et il inscrit d'abord le texte biblique comme étant une ressource littéraire qui va permettre de déployer des imaginaires à côté d'autres, en fait. Et puis ensuite, il insiste sur la manière dont les chrétiens lisent de manière particulière ce livre et ils reçoivent, de fait, une révélation sur Dieu. Mais c'est d'abord ça. C'est-à-dire, et pour moi, évidemment, le texte biblique nous parle de Dieu. Le texte biblique est un texte historiquement situé qui a une culture. Mais s'il a traverser les siècles comme il l'a fait, c'est aussi parce que c'est une grande littérature. Mmh. Et une grande littérature, enfin des textes littéraires, parlent à l'imagination, parlent à la sensibilité, viennent nous chercher dans nos émotions. Et nous avons aussi à accueillir le texte biblique comme ceci, notamment dans la manière dont il nous situe de manière si vitale dans le créé.
1: Est-ce qu'il faut l'accueillir aussi dans ses équivocités ? Alors, on en a déjà un peu parlé. Il y a Genèse 1, puis en fait, il y a aussi Genèse 2. Dans l'un, on dit « soumettez », dans l'autre, on dit « soyez au service », enfin, quelque chose comme ça. Est-ce qu'il faut faire résonner cette multiplicité aussi ?
0: En fait, c'est ça qui est formidable dans la Bible, c'est qu'on peut tout, on peut trouver à peu près, sur tous les sujets, quelque chose et son contraire. Et pour moi, ça ne veut pas dire qu'on ne peut rien y comprendre ou que...
1: Et que c'est incohérent.
0: Ou que c'est incohérent. Mais c'est plutôt que quand il s'agit de la relation de l'homme à Dieu, qui est tellement mystérieuse, en fait, tellement importante, il y a toujours un chemin de crête que chacun a trouvé pour lui-même. C'est-à-dire qu'entre deux propos... Ces deux propos sont comme, pour moi, sont comme les propos sur Dieu d'ailleurs, tout ce qui est dit de Dieu, sont comme un fil tendu, l'homme étant un funambule, ils tiennent un fil en tension, et à nous de trouver un chemin qui tient ensemble les deux propos, dans une tension qui dessine pour nous une voie de pensée et une voie de vie spirituelle en fait.
1: Et donc est-ce qu'il faut corriger la domination par le soin, ou est-ce qu'il faut jouer avec ça ?
0: Il faut jouer avec ça, mais je dirais pas sous le mode de la correction. C'est-à-dire qu'il s'agit pas de faire une moyenne, en fait, en disant, bah voilà, il y a ça. En Genèse 1, c'est soumettre, et puis c'est plutôt violent, nous a dit l'exégète. En Genèse 2, c'est plutôt prendre soin, donc
1: et
0: on va faire une
1: gentil.
0: Moyenne. Non, en fait, pour moi, il faut tenir les deux.
1: C'est ça que vous voulez.
0: Et puis faire son chemin avec ça, parce que malgré tout, enfin, quand vous voyez, par exemple, c'est aussi des cultures qui connaissent les grandes inondations du Nil ou du Tigre et de l'Euphrate. Ils connaissent aussi les catastrophes naturelles. La Terre peut être violente, en fait. C'est-à-dire que la Terre, c'est une force redoutable. Et puis nous, qui en avons déréglé les mécanismes, on le voit de plus en plus. Et il n'y a pas de naïveté non plus là-dessus. Vous voyez, ce n'est pas simplement une jolie plaine de Beauce qui suffirait de faire fleurir. Enfin, donc il n'y a pas de naïveté là-dessus. Et donc il y a malgré tout un rapport violent. Et puis le travail, c'est difficile, le travail de la Terre, en fait. Donc il y a malgré tout à se la coltiner, cette Terre, et en même temps à en prendre soin. Mmh.
1: À quel moment vous avez commencé un peu à le dire, hein, la réforme, mais à quel moment on a l'impression que les choses sont en train de se précipiter, ou en gros, dans les lectures que vous avez plus ou moins regardées, vous avez commencé à dire on est au début assez interloqué finalement, hein, et puis on se pose la question de comment est-ce qu'il faut lire le texte, donc c'est assez intéressant, on veut apprendre à savoir comment lire la nature, et en fait ça nous renvoie à comment lire le texte.
2: Oui.
1: C'est quand même assez étrange. Et à quel moment ça commence à se gâter, le rapport à la nature, si on peut dire.
2: Je ne sais pas s'il y a un moment où ça commence à se gâter, parce qu'en fait, dès le début, les lectures sont assez diversifiées, en fait.
1: C'est ça.
2: Parce que si on prend Basile de Césarée, on a presque l'impression...
1: Donc un père du 4e siècle.
2: Un père du 4e siècle, qui écrit en grec, on a presque l'impression qu'on est dans un petit traité naturaliste. Où en fait, il y a des descriptions très savoureuses sur les animaux, les fourmis qui coupent le grain pour éviter qu'il germe avant de le stocker, l'oursin qui s'ouvre ou qui indique au navigateur s'il va y avoir une tempête, ou les huîtres aussi. Enfin, il y a des tas de petits détails que probablement Basile reprend de textes de textes non chrétiens. Alors voilà, on a ça au IVe siècle, mais on a aussi un petit peu avant Origène, qui lui va tout de suite faire une lecture spirituelle en fait du texte biblique et s'interroger sur le au commencement et en faire une lecture christologique en fait. Donc dès le début en fait, on a des lectures qui sont très diversifiées du texte biblique et des lectures très comme celle de Basile, qui ont un côté naturaliste, qui voient dans la nature, en fait, une manière de voir la sagesse de Dieu. Et puis des lectures comme celle d'Origène, qui tout de suite, en fait, en font une lecture spirituelle très à distance, en fait, de la contemplation de la nature, on pourrait dire, en fait. Mais plutôt de lire dans la lettre du texte biblique une révélation christologique, déjà. Voilà. Donc, c'est d'emblée, en fait, Du coup, on ne peut pas tellement dire, voilà, il y a un moment où on bascule dans une autre lecture, mais quand même, voilà, il y a des effets, voilà, de, aussi, on, l'histoire de l'exégèse, c'est aussi, elle est aussi liée à une histoire intellectuelle, à ce qui se passe à côté aussi de l'exégèse, et on voit que, voilà, il y a cette révolution scientifique qu'on peut dater du XVIe, XVIIe siècle, hein, qui fait que, voilà, là, il va y avoir un peu un changement de paradigme dans la manière de se rapporter au cosmos. Avec Galilée, il y a le développement des instruments d'optique qui vont complètement changer le rapport à l'espace, voilà, qui tout d'un coup devient, ce qui était caché devient accessible grâce à des instruments développés par l'homme, et du coup, ça va poser une question sur le rapport à Dieu, à ce qui est révélé, ce qui est caché, voilà. Donc ça, c'est, et du coup, ça impacte le commentaire biblique parce que les exégètes sont pas dans leur tour d'ivoire, isolés par rapport au travail qui se fait par ailleurs. Et ça, c'est ce qui nous arrive aussi. Je veux dire, la crise écologique, évidemment, impacte notre manière de lire le texte biblique, et on est provoqué par ça. On n'est pas, et on voit aussi aujourd'hui beaucoup d'intellectuels qui voilà, des chercheurs en sciences humaines qui réinvestissent des corpus de la des traditions chrétiennes pour essayer de penser à nouveau frais le rapport au monde. Ça, on voit ça, c'est très intéressant d'échanger avec eux, de voir comment ils mobilisent ces textes, qu'est-ce qu'ils en font.
3: Comment ils les comprennent?
2: Ils les considèrent aussi un peu comme des archives, en fait. Voilà, donc ce qui met aussi le théologien quelquefois un peu en difficulté, parce que pour lui, voilà, c'est pas des archives.
1: Et l'actualité du texte biblique, heureusement.
3: Et puis même de la tradition de la tradition,
0: on assume comme étant la nôtre, en fait.
2: Donc du coup, voilà. Alors, on peut quand même dire que c'est un peu un lieu commun, hein, mais que. Il peut y avoir, voilà, il y a peut-être un tournant cartésien, voilà, avec René Descartes et l'idée que la chose étendue, hein, ce qui s'oppose à la chose pensante, a un caractère inerte.
4: C'est ça.
2: Voilà, il y a quelque chose. On parlait tout à l'heure de la passivité de la terre, mais voilà, la chose étendue, elle a un caractère inerte, et du coup, ça rend possible, voilà, cette phrase, elle est souvent répétée, l'homme maître et possesseur de la nature, mais ça tient aussi à une manière de concevoir, en fait, le rapport entre la pensée et ce qui a une dimension, voilà, la matière et l'étendue de la matière. Et ça infléchit, évidemment, la manière de concevoir le créé, et ça impacte l'imaginaire des théologiens aussi, en fait.
1: Oui, parce que ça renforce l'effet des corps. C'est-à-dire qu'on a l'impression que ce qui compte, c'est la pensée. Et donc, ce qui est inerte, c'est juste le paysage, quoi.
2: Exactement.
1: C'est juste pour faire joli.
2: Oui, c'est autour.
1: C'est autour.
2: C'est autour, c'est devant. Mais l'homme, est en position de surplomb par rapport à cela. C'est ce qu'on... Voilà, il est avec une volonté aussi de mesurer, hein, de pouvoir... voilà, mesurer cette chose étendue qu'est la nature, et du coup de l'objectiver. Et en l'objectivant, le sujet humain se trouve en vis-à-vis par rapport à la nature, ce qui n'est pas le cas de l'homme biblique. Ouais. L'homme biblique, et puis dans les traditions médiévales, l'homme est partie prenante, est dedans.
0: Voir un microcosme lui-même, un petit abrégé du monde, en fait, en lien avec l'ensemble du cosmos.
1: Donc on a perdu ça, et du coup, la surprise a été grande quand tout d'un coup on s'est aperçu que nos propres actions, finalement il y avait une sorte de confiance dans le décor, il allait rester solide, et puis tout d'un coup on s'est aperçu qu'il était fragile lui aussi.
2: Mais je pense qu'on est en train de le faire, c'est pas, en fait, peut-être que ça c'est, il y a un effet choc, mais on voit bien aussi à quel point la prise de conscience est lente, et à quel point la transformation de nos imaginaires aussi ne se fait pas d'un coup. C'est-à-dire que... et beaucoup en sciences humaines aujourd'hui travaillent précisément sur la transformation des imaginaires, en fait.
0: Bruno Latour a dit quelque chose de formidable là-dessus, enfin, qui pour moi était très éclairant.
1: Donc Bruno Latour, le philosophe contemporain.
0: Qui est décédé récemment et qui a beaucoup travaillé sur les questions climatiques. Et il dit, au début d'un livre qui s'appelle « Face à Gaïa », il dit... Crise climatique. J'appelle crise climatique ce moment où le monde stable des modernes, qui était le décor de leur histoire, monte sur scène et partage l'intrigue avec les acteurs, c'est-à-dire avec les hommes. Et à partir du moment où la nature à nouveau, la nature arrive dans nos intrigues, on ne peut plus raconter les intrigues, les histoires de la même manière. Mmh. Et autrement dit, les interactions nouvelles qu'on a avec la Terre, parce qu'elle vient se rappeler à nous, parfois avec violence, et puis voilà, elle entre dans... Nous qui l'avions, comme tu le disais tout à fait, qui en avons fait le décor de théâtre de nos histoires, donc quelque chose d'inerte, s'invite et nous oblige à raconter différemment nos histoires, à les raconter autrement. Alors, on peut... Certains récits sont des récits malheureux, en fait, mais à nous de trouver, d'inventer avec elles des récits qui vont être des récits d'une collaboration, et enfin d'interaction heureuse, féconde, pour le bénéfice de tous et pour la vie de toutes les créatures, en fait. Donc, c'est cette idée, enfin, pour moi, ça a été très éclairant de comprendre que voilà qu'elle arrivait sur scène, la nature, et qu'il fallait raconter autrement. Un tout petit exemple, c'est un exemple que... Enfin voilà, il y a 2 ans, la Météo France a ouvert une nouvelle rubrique. Donc la météo, c'est vraiment les histoires cousiennes qu'on se raconte quand on se croise et qu'on n'a rien à se dire, quel temps il fait. Mais il y a la météo, il y a depuis très longtemps la météo des plages qui nous fait rêver à nos vacances pendant l'été. Et puis depuis 2 ans, il y a la météo des forêts. Et la météo des forêts, c'est jour par jour le risque des incendies en forêt. Ben ça, pour moi, c'est typique d'histoires qui changent. C'est-à-dire qu'on ne se raconte plus la météo de la même manière quand... Chaque jour, désormais, on va évaluer le risque des feux de forêt. Et ça, c'est récent, et on sait que c'est lié à la crise climatique. Donc voilà comment nos histoires changent, sans qu'on s'en rende à peine compte, en fait.
2: Ce qui est en jeu, Béatrice parlait d'interaction, c'est l'interdépendance, en fait. Mm. Je crois qu'on découvre progressivement, et peut-être que c'est frappant dans un monde occidental, et en particulier dans les villes, où on est quand même assez loin de la nature, on découvre en fait une interdépendance et que à quel point tout le vivant autour de nous en fait interagit avec nous et à quel point on est dépendant pour notre vie, pour notre santé, pour d'organismes qu'on ignore complètement. Et le même Bruno Latour commence son dernier livre qui s'appelle « Où suis-je » par la description d'une promenade en forêt et le repérage de tout ce qui a sous les pieds autour de lui et à quel point, en fait, même l'air qu'il respire est dépendant, en fait, de toutes ces bestioles, de toutes ces petites mousses, de tous ces trucs que, jusqu'à maintenant, on considérait comme un joli décor, mais sans effet réel sur nous, en fait. Et la crise écologique, en reconfigurant notre manière de penser le rapport au monde, à la nature, nous invite, en fait, à prendre en charge cette interdépendance que le texte biblique, en fait, ne cesse de nous rappeler, en fait. Le texte biblique n'est pas ignorant de cette interdépendance, mais...
1: Alors, on arrive à la fin de l'émission. Peut-être qu'il faudrait revenir à Lynn White et essayer de voir, à partir de tout ce que vous venez de nous dire, comment repenser ce qu'il dit. Alors, peut-être, très rapidement, qu'est-ce qu'il voulait dire ? Enfin, d'abord, qui était ce monsieur ? Parce qu'on n'arrête pas d'en parler, mais qui était ce monsieur ? Et qu'est-ce qu'il voulait faire ?
2: Alors, Lynn White, c'est un spécialiste des techniques médiévales. Ouais. C'est un historien des techniques médiévales. Donc en fait, c'est vraiment à partir de cette spécialité qui est la sienne qu'il va considérer que le Moyen-Âge chrétien a instauré un autre rapport à la Terre sur l'arrière-plan en fait, du texte biblique, mais c'est vraiment pour lui le christianisme médiéval qui marque un tournant, en fait, avec le développement des techniques, notamment des techniques de charrue.
0: La charrue à déversoir.
2: La charrue à déversoir qui fend plus profondément la terre et donc qui, d'une certaine manière, fait davantage violence à la terre, on pourrait dire ça comme ça. Voilà.
0: Puis qui nécessite une énorme force de traction.
2: Voilà, avec ces attelages de bœufs.
1: Exactement.
2: Ces attelages de bœufs qui sont nécessités pour tracter et faire travailler cette charrue à déversoir. Donc, c'est d'abord son lieu. C'est donc à partir du Moyen Âge, en fait, qu'il va considérer que voilà, le christianisme est la religion la plus anthropocentrée et donc induit à la nature, un rapport à la nature qui est un rapport violent à la nature, en fait, hein, dont on a déjà beaucoup parlé à partir du texte biblique, notamment. Voilà.
1: Donc, du coup, peut-être parce qu'on a en fait une sorte d'épouvantail et on rentre dans une sorte d'apologétique en disant pas du tout, il faut défendre le texte biblique, etc. Ouais. Il faut être beaucoup plus nuancé par rapport à ce monsieur.
2: Merci pour cette question, parce que nous, on considère que Lynn White, c'est plus une provocation, au bon sens du mot, à penser.
1: Oui.
2: C'est-à-dire qu'il nous invite en fait à interroger cette accusation entre guillemets d'un anthropocentrisme qui aurait été dommageable à la nature et à prendre acte du fait qu'il y a une part de vérité dans ce qu'il dit.
4: Absolument.
2: En fait. Hein. Alors, est-ce que c'est les techniques médiévales? Est-ce que ces techniques médiévales ont à voir avec le christianisme? Est-ce que c'est plus tardif? Moi, je tends à penser que probablement les choses sont plus tardives. Mais voilà, Lynn White comme un accélérateur en fait de pensée peut-être. Mmh. Il faudrait le voir comme ça. Et je suis d'accord avec vous que l'objectif n'est pas du tout de dire ah non pas du tout le christianisme n'est pas ce qu'en fait Lynn White, mais de réinterroger. Peut-être que le propos de Lynn White est un peu simple, hein, et c'est pour ça aussi qu'il est percutant et qu'il a une telle effectivité en fait. Mais de se dire ben voilà, qu'est-ce que ça nous le travail qu'on peut faire sur le texte biblique en essayant de le travailler. On y est provoqué par Lynn White aussi, donc on peut le remercier en fait pour cette invitation qu'il nous fait à interroger la tradition chrétienne ou les traditions chrétiennes dans le rapport à la nature, parce que voilà, il faut tenir une pluralité de traditions aussi entre la tradition franciscaine que Lynn White aime bien. Et aujourd'hui, on voit bien qu'il y a un puissant courant de valorisation de la ligne franciscaine, mais probablement qu'il y a d'autres lignes qui seraient à travailler. Et la théologie orthodoxe est aussi très très riche en suggestions pour penser le rapport à la terre. Et on peut toujours aussi retravailler les pères, parce que les découvertes qu'on a pu faire en lisant Basile ou Grégoire ou d'autres donne vraiment à penser des choses qui peuvent mettre en perspective cet anthropocentrisme chrétien, en fait.
4: Et du coup, quelle est la ligne de crête? Vous parliez de ligne de crête sur laquelle l'être humain, ou de fil, de funambule. C'est quoi la ligne de crête par rapport au texte biblique? Comment est-ce qu'il faut avec tout ce qu'on vient de dire, comment est-ce qu'il faut le lire?
0: Alors écoutez, c'est très compliqué. Comme on a dit que le livre biblique, la Bible n'était pas un livre de recettes, oui. Je ne vais pas vous dire non plus comment il faut le lire.
4: D'accord.
0: Pour moi, on voit d'ailleurs des manières de lire différentes dans notre commentaire, des manières différentes aussi de se situer par rapport aux sciences de l'époque, avec plus ou moins d'ouverture au dialogue, oui. Avec plus ou moins... Pour moi, ce qui est important aujourd'hui, c'est de le lire avec sérieux, intelligence en fait, parce que la situation, en tout cas pour ce qui concerne l'écologie, mais pas que l'écologie...
4: Elle est extrêmement sérieuse, hein. Voilà. Ne soyons pas climato-sceptiques.
0: Oui, voilà, mais aussi la situation, le niveau de violence entre les hommes en ce moment, c'est impressionnant, l'actualité est difficile. Ouais. Donc pour moi, la Bible doit être lue avec sérieux et intelligence, mais aussi, d'une certaine manière, avec créativité et audace. C'est-à-dire ce que je pense, on a besoin aujourd'hui d'exégètes, de théologiens, de chrétiens qui se risquent, en fait, qui se risquent à un geste de lecture qui les engage et mais qui ne se fait pas seul, qui se fait en église, qui se fait dans les universités, dans le dialogue entre les étudiants et les enseignants pour qu'il soit le plus intelligent et le plus pertinent possible, en fait. Mmh. Et qu'il soit au service du cœur de la révélation biblique, qui est bien la vie pour tous, le salut, et une vie qui permette à chacun d'exister.
4: Et donc, pour la Bible, pour ce texte, il faut vous conseiller de regarder aussi les autres, le contexte global, d'aller regarder, de faire parler la Bible. Enfin, j'étais très frappé par ce que vous disiez de la Bible donne des exemples de tout, mais elle dit pas n'importe quoi.
0: Absolument. Non, mais alors quand je dis la lire avec sérieux, c'est évidemment faire un travail historique pour comprendre son contexte. Par exemple, s'intéresser concrètement à la manière dont on cultivait la terre, quels étaient les outils, pour autant qu'on puisse le savoir, quels étaient aussi l'organisation du commerce, parce que évidemment on vendait de la nourriture. Tout ça a un impact sur le rapport qu'on a à la Terre. Donc il y a un travail de remise en contexte à faire, et puis un travail d'attention à ce qui est écrit, à l'expérience du monde qui est véhiculée dans les textes, et puis à la manière dont Dieu, la Terre et les humains sont mis en relation, et puis à assumer ça aujourd'hui assumer l'écart. On peut La dépendance qu'on a à l'égard de la Terre, c'est une réalité universelle qu'on a un peu oubliée, mais donc d'une certaine manière, on est de plein pied, avec, on devrait être de plein pied avec cette expérience. Et en même temps, elle est culturellement construite. Et je pense qu'il y a des imaginaires autour de la nature dans le texte biblique qui nous sont tellement, nous semblent tellement bizarres qu'il y a un effet d'étrangeté. Ben, cette étrangeté-là, pour moi, elle est très précieuse parce qu'elle nous apprend que dans notre tradition, il y a d'autres manières que la nôtre d'être en relation avec la nature. Et le texte biblique peut être aussi vu comme une incitation à imaginer et à proposer d'autres types de relations avec la nature que la relation instrumentale que la modernité a construite et nous a léguée, en fait.
4: Merci. Ça sera le mot de la fin et c'est un mot tout à fait important. Merci vraiment de nous avoir fait découvrir Ellen White et la Bible et surtout la complexité des choses. C'était une émission que j'ai trouvée absolument passionnante. Merci beaucoup de votre éclairage. Merci quant à vous de nous avoir suivis. Vous savez que vous pouvez retrouver cette émission sur le site internet de la chaîne www.ktotv.com et on se retrouve la semaine prochaine.

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1: Bonsoir, soyez les bienvenus dans cette nouvelle édition de Vox Mundi. Alexandra Sirgan pour vous accompagner ce soir. Cette émission largement consacrée à la visite pastorale du pape Léon XIV en cours à Pavie sur les traces de Saint Augustin. Le Saint-Père se rendra ensuite dans la soirée à Sant'Angelo Lodigiano, ville natale de Sainte Françoise Xavier Cabrini, sainte patronne des migrants. Mais direction tout de suite le centre historique de Pavie où le pape Léon XIV vient de prononcer son deuxième discours de la journée devant les autorités locales, les habitants, les fidèles sur l'emblématique Piazza Vittoria au cœur de la ville lombarde. Bonsoir Cécile Mérieux.
2: Bonsoir Alexandra.
1: Entouré de 1500 personnes, Léon XIV a exhorté les citoyens à être des acteurs de la solidarité au sein de la cité.
2: Oui Alexandra, la ville est un don et une mission pour ceux qui y vivent, a proclamé Léon XIV. Et le pape a pris pour exemple Pavie, ville chargée d'histoire, pour illustrer l'organisation citadine comme réponse aux besoins des hommes pour s'épanouir en société. Maisons, écoles, universités, hôpital, centres paroissiaux sont autant de lieux significatifs pour le pape. Des infrastructures qui traduisent en actes le soin apporté aux personnes. Avec le souci de les faire grandir dans la société, ils respectent leur dignité propre et partagent des valeurs communes et unificatrices.
1: Mais la ville aujourd'hui n'est pas sans risque.
2: Oui, le pape invite à se poser la question de ce qui renforce et ce qui érode les foyers, ce qui blesse notre société. Le risque est que la ville devienne un espace hostile, dégradé, où chacun tire la couverture à soi. Face aux formes de dégradation et d'analphabétisme civique, alerte Léon XIV, nous sommes appelés à partager des langages d'engagement et de service qui préservent les places, les parcs, les rues en tant que lieu de rencontre.
1: Et le pape a donc encouragé les citoyens, tout particulièrement les fidèles catholiques, à prendre leurs responsabilités en vue du bien commun.
2: Oui, le pape a exhorté l'église de Pavie à répondre à sa mission d'accueil de tous et d'évangélisation. Avant tout, en tant que foyer de foi et maison de charité au service des plus petits, des pauvres, des personnes seules ou âgées. Il a salué notamment le travail des bénévoles. Grâce à votre engagement, Pavie est prospère, non seulement en bien, mais aussi en vertu, a félicité le pape, encourageant à honorer toujours la dignité de toute vie humaine.
1: Merci Cécile Mérieux. Le pape qui est donc arrivé en hélicoptère à Pavie à 14h39 heure locale. Il a consacré la première étape de sa visite à des patients pris en charge par un centre de traitement des cancers. Léon XIV y a rencontré le personnel médical ainsi que des enfants malades accompagnés de leurs parents. Le Saint-Père en a profité pour souligner l'importance de la famille dont l'amour et la présence aident à surmonter les épreuves difficiles de la vie. Il a également invité les malades à mettre toute leur confiance en Dieu. Et puis place au temps fort de cette journée, la célébration de la parole et la vénération des reliques de Saint-Augustin dans la basilique Saint-Pierre au Ciel d'Or, basilique où reposent les restes de l'évêque d'Hippone transféré à Pavie par la royauté lombarde en 723, soit trois siècles après sa mort. Le pape a invité le clergé local et les 1800 fidèles présents à se recentrer sur le Christ. Le compte-rendu signé Augustine Asta.
3: Dans la basilique Saint-Pierre au Ciel d'Or, où sont conservées depuis plus de 13 siècles les reliques de Saint-Augustin, Léon XIV a encouragé les chrétiens à ne pas céder au pessimisme, malgré un contexte marqué par la sécularisation et les difficultés de la transmission de la foi.
4: Il centro è Cristo.
3: Le centre, c'est le Christ. Nous puisons tous à cette source unique et soumettons notre engagement au discernement qui vient de sa lumière et de sa parole, a affirmé le pape, qui a ensuite mis en garde contre le risque de dispersion dans une multitude d'activités qui, bien que nécessaires, peuvent éloigner de l'essentiel. Dans une société où beaucoup semblent avoir perdu le sens de la spiritualité, le pape a insisté sur l'urgence d'une annonce renouvelée de l'Évangile. Il a plaidé pour une pastorale missionnaire capable de révéler la beauté de la foi dans la vie personnelle et sociale.
4: Imparando sempre più a camminare insieme nel comune discernimento.
3: Saluant les efforts déjà entrepris pour développer un style synodal au sein du diocèse, le pape a exhorté les fidèles à marcher ensemble, discerner en commun et à cultiver la fraternité en promouvant la co-responsabilité.
1: Le compte-rendu d'Augustine Asta, et juste avant la célébration, le pape s'est entretenu avec la communauté augustinienne locale. Dans un peu moins d'une heure, le pape reprendra l'hélicoptère direction Sant'Angelo Lodigiano, à quelques kilomètres de Pavie, pour visiter la paroisse des saints Antoine Abbé et Françoise Xavier Cabrini. Paroisse où est conservé le cœur de cette sainte italienne, fondatrice de la congrégation des missionnaires du Sacré-Cœur de Jésus, née dans la commune lombarde, mais morte à Chicago, ville natale de Léon IV. Cette sainte qui est connue pour l'aide qu'elle apporta aux migrants débarqués aux États-Unis à la fin du 19e et au début du 20e siècle. Le Saint-Père vénérera ses reliques avant de prononcer un discours. Il regagnera ensuite le Vatican aux alentours de 21h.

0: L'ONU a recensé 150 édifices religieux, mais en fait, il y en a beaucoup plus. On parle de centaines. Et donc, attaquer un lieu de culte, quel qu'il soit, évidemment chrétien, musulman, juif, eh bien, est toujours une atteinte grave au droit international. Ces lieux-là ne sont pas des lieux qui sont armés, ce sont des lieux qui sont vivants, parce que ce sont des lieux où les personnes viennent prier. Et prier pour la paix. Et moi, j'étais très ému de voir ce drone enflammer cette cathédrale dans laquelle je m'étais rendu il y a un mois pour prier avec des frères orthodoxes. Et alors, on le parle de l'Ukraine, mais vous savez bien que dans l'Artsakh, le Haut-Karabakh, cette région arménienne qui était dont la population était chassée par l'Azerbaïdjan, aujourd'hui, ce sont de la même manière des dizaines d'édifices religieux, donc des églises, mais aussi des traces religieuses qui sont aujourd'hui détruites, effacées. C'est une révision de l'histoire, car les chrétiens ne sont pas seulement importants pour des questions religieuses dans leur pays, mais ils ont construit avec d'autres l'histoire de leur pays. Et vouloir effacer, comme on le voit dans beaucoup de pays, l'histoire commune des chrétiens avec les autres habitants de ces pays, les autres citoyens, est quelque chose de très grave et qu'il faut absolument dénoncer.
1: Le directeur général de l'œuvre d'Orient. Parmi les églises orientales meurtries par la guerre se trouve celle au Liban. Malgré une situation extrêmement précaire sur le terrain, l'ordre de Malte a maintenu hier ses opérations humanitaires dans le sud du pays. Opérations en direction de trois villages chrétiens de Rmeich, Annebel et Debel. Oumaya Farah est en charge de la communication à l'été du convoi.
2: La situation sur le terrain est vraiment catastrophique, c'est-à-dire on a beaucoup de personnes qui travaillent avec nous, qui collaborent avec nous, qui sont originaires du sud ou qui vivent dans ces villages-là ou dont les parents sont encore dans ces villages-là, donc ils ont grandi dans ces régions-là. Ils ne reconnaissent pas le paysage, ils ne reconnaissent pas les routes. Donc tout a été, beaucoup de choses ont été rasées. Les repères qu'ils avaient, ils ne les ont plus. C'est-à-dire qu'on était dans les camions, donc on avait un convoi à peu près de, on était 14 entre voiture et camion, on avait 11 camions. On transportait à peu près 200 tonnes de fourrage pour les animaux et on peut pas aller très vite. Et les routes sont complètement délabrées, c'est-à-dire qu'il n'y a plus de bitume sur les routes. Il n'y a que de la poussière. C'est un champ de bataille, donc on est passé donc entre les destructions. Il y a tout un paysage qui est complètement détruit jusqu'à ce qu'on arrive justement à ces villages-là. On résiste justement en restant attaché à notre pays, en restant attaché à notre terre, en essayant autant que possible de nous tenir à côté de ces populations qui refusent de quitter leur terre. Donc oui, on met nos vies à risque, mais c'est notre façon aussi de nous battre pour notre pays, pour sauvegarder notre pays.
1: Des propos recueillis par Marie Duhamel. C'est la fin de cette édition de Vox Mundi. N'hésitez pas, à consulter notre site internet www.vaticannews.va pour de plus amples informations concernant la visite pastorale du pape Léon XIV ce samedi. On se retrouve la semaine prochaine, même lieu, même heure. Bonne soirée.
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1: Pour les nouvelles de la paroisse Saint-Pierre de Nivadour, nous retrouvons Anne-Marie Delavoye. Bonjour Anne-Marie.
2: Chers amis de Radio Lapourdi, bonjour. Nous voilà déjà arrivés à la fin de notre année de travail. Avant d'aborder la période d'été, avec son lot de fêtes, qui auront lieu au sein de nos villages. Nous nous appliquerons également à accueillir quelques estivants qui viendront nous rejoindre pour participer à nos messes. Les enfants, chacun à leur tour, ont fait les uns leur première communion et les autres leur confirmation. Les kermesses se sont déroulées avec une bonne participation et le partage d'un bon repas. Les dates à retenir maintenant sont le 25 juin de 18h à 22h pour la nuit des veilleurs organisée par l'Action des chrétiens pour l'abolition de la torture à la salle Ourouspour et à l'église Saint-Pierre. Le 27 juin, vous êtes invités à partager un moment avec l'aumônerie catholique de prison et Alpha Prison Bayonne lors de leur bilan annuel. Ce sera à partir de 12h au presbytère de Saint-Pierre pour le partage d'un pique-nique et à partir de 14h un temps ludique. Le 28 juin auront lieu les fêtes de Saint-Pierre. La messe des fêtes sera célébrée à 10h30 le dimanche. Le samedi 4 juillet, à la messe de 19h, Maïlis et Jennifer feront leur entrée en catéchuménat. Le jeudi 5 juillet auront lieu les fêtes de Laonce. La messe sera célébrée à 10h30 avec la participation de la chorale. Du 25 au 28 septembre, nous avons la chance de recevoir à Lourdes le pape Léon XIV. À cette occasion, monsieur le curé a annoncé qu'un voyage sera proposé aux paroissiens afin d'aller à sa rencontre. Je vous rappelle que tous les premiers vendredis du mois a lieu un temps d'adoration à l'église de Saint-Pierre de 18h30 à 19h. Savez-vous également que tous les mardis et samedis de 18h à 18h45, vous pouvez recevoir le sacrement de réconciliation à l'église de Saint-Pierre-d'Irube. Et enfin, n'oubliez pas de récupérer le trait d'union distribué à la fin des messes en début de mois. Le trait d'union, vous y trouverez tous les mois les infos de la paroisse. Vous pouvez aussi retrouver toutes ces informations sur le site de notre paroisse www.saintpierredenivadour.fr avec bien sûr l'historique de tous les traits d'union. Bonnes vacances à tous, merci de m'avoir écouté et à très bientôt pour d'autres nouvelles.
1: Merci beaucoup Anne-Marie Delavoye et à bientôt pour d'autres nouvelles de la paroisse Saint-Pierre de Nivadour.

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1: Une messe d'action de grâce pour les prêtres jubilaires aura lieu le lundi 22 juin à 17h en la cathédrale Sainte-Marie de Bayonne. 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Cette messe sera célébrée lundi 22 juin à 17h en la cathédrale Sainte-Marie de Bayonne. 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La Nuit des Veilleurs continue de rassembler chrétiens du monde entier et sympathisants de toute génération engagés dans la défense des droits humains. Au Pays Basque, cette Nuit des Veilleurs sera marquée jeudi 25 juin 2026 à partir de 20h en l'église de Saint-Pierre-des-Rubes.
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1: Pour l'enseignement catholique, nous recevons aujourd'hui Francis Erandonea. Bonjour à vous. Vous êtes l'adjoint au directeur diocésain de l'enseignement catholique pour la vie éducative et la pastorale. Vous venez nous faire un petit bilan de cette année puisque c'est la dernière émission de l'année. Alors comment s'est passée la vie de l'enseignement catholique cette année dans notre diocèse ?
2: Oui, bonjour Violaine. Écoutez, l'année s'est bien passée. Une année qui passe très très vite. Alors on se retrouve déjà au mois de juin. Au mois de septembre, on a beaucoup de projections, beaucoup de projets, en se disant, bah, voilà, il y a tel sujet très prégnant qui va rythmer l'année. Et puis l'année s'est déroulée avec d'autres sujets, d'autres préoccupations. Mais l'année s'est déroulée très très très rapidement avec c'est la vie d'un corps. Hein, la vie d'un corps, ben, elle est marquée aussi par des épreuves. Et je voudrais évidemment avoir une pensée pour les communautés éducatives qui ont connu des difficultés de tous ordres. Et puis également, la vie d'un corps, c'est de grandes joies. Donc les communautés éducatives aussi partagent ça peut être des naissances, des mariages, des sacrements aussi. Bref, c'est d'abord, voilà, je pense à toutes les communautés éducatives à travers les épreuves qu'elles ont pu connaître et puis aussi les grandes joies qu'elles ont pu vivre. Et puis je voudrais aussi profiter de ce moment pour remercier toutes les communautés éducatives, tous les éducateurs qui accompagnent les élèves au quotidien. On sait que c'est une mission qui est exaltante, mais qui est extrêmement exigeante. Et donc, je voudrais vraiment remercier tous les membres de ces communautés éducatives à la fin de cette année. Voilà. Alors, l'année a été rythmée par un grand nombre de sujets. Le premier, c'était la mise en place du programme EVAR pour le primaire et puis EVARS pour le secondaire.
1: Donc l'éducation à la vie affective et sexuelle ?
2: Oui, l'éducation à la vie affective, relationnelle et à la sexualité, et EVAR pour le primaire. Donc ça, c'est dans le cadre du contrat d'association avec l'État, donc c'est l'application du programme, hein, qui s'impose évidemment aux établissements catholiques d'enseignement. Et puis on a eu le jour de la pré-rentrée une réflexion sur ce programme qui s'imposait à nous. Et on a eu également une journée avec un philosophe qui nous a fait réfléchir à cette dimension-là et à ce programme d'EVAR et d'EVARS avec une voix exigeante, hein, c'est-à-dire assumer ce cadre pour mieux l'élever. Ça a été un petit peu le message qui nous a passé, et c'est le message aussi que l'on veut transmettre aux élèves, c'est-à-dire une éducation à la relation, comment s'inscrit le jeune dans une relation équilibrée, d'abord à lui-même, aux autres, et puis comment il inscrit aussi une relation dans la société. Mmh. Et voilà. Donc cet enseignement dont je vous parlais, hein, la réflexion que l'on a pu avoir depuis la pré-rentrée jusqu'à cette journée de session, c'est vraiment notre volonté de dépasser une approche limitée au respect pour l'ouvrir vraiment à l'amour véritable et d'inscrire la prévention des abus dans une dynamique de bienveillance authentique et de redonner, on peut le dire, hein, à l'affectivité sa profondeur en l'orientant vers un amour pleinement humain.
1: Mmh. Finalement, ne pas rejeter ce sujet, mais se l'approprier en tant qu'enseignement catholique.
2: Oui, exactement, exactement. C'est vraiment, c'est le défi, mais j'allais dire, c'est le défi qui nous est demandé, hein, à chaque fois, c'est sur tous les sujets. C'est comment vite ces sujets de manière chrétienne, en les nourrissant d'anthropologie chrétienne. C'est vraiment, c'est notre défi, au quotidien. Mmh. Ça a introduit l'année. Et puis ensuite, il y avait également une réflexion sur l'intelligence artificielle avec une conférence qui a eu lieu le 5 novembre, qui a réuni tous les enseignants du primaire et puis une partie d'enseignants du secondaire à Salis. Donc, dans un premier temps, une information qui était donnée sur l'intelligence artificielle et cette réflexion s'est prolongée par des ateliers qui ont lieu dans le Béarn et dans le Pays Basque, pour essayer de réfléchir plus concrètement aux différentes applications de cette dimension-là.
1: Sachant qu'il n'y avait pas encore eu l'encyclique, mais que maintenant on peut en plus s'approprier ce texte du pape Léon XIV.
2: Et effectivement, oui, tout à fait. Et on peut nourrir notre réflexion, bien sûr, de cet éclairage lumineux du pape sur ce sujet-là. Voilà. Et puis on a eu aussi, alors, j'allais dire, bon voilà, donc Evar, l'intelligence artificielle. Et puis également, on a eu une grande voix, j'allais dire. La première, c'est on a accueilli au mois de novembre une délégation qui est venue de l'enseignement catholique de Polynésie. Qui est venu découvrir nos filières bilingues. Donc ils ont pendant 2 jours ils ont sillonné notre diocèse à la découverte des différentes pratiques de bilinguisme qui pouvaient être proposées dans le diocèse. Ça a été une expérience extrêmement riche parce que de la même manière qu'ils ont pu découvrir ce qui fait nos propositions, ils ont pu aussi partager également ce qui était leur pratique et leur réalité, j'allais dire, sur bout de territoire français assez lointain, mais qui nous est très, très proche et très lié finalement. Voilà. Et puis également, je voulais aussi mentionner, bien sûr, la visite à laquelle j'ai eu la chance de participer avec notre évêque, Monseigneur Hayé, au Togo, dans le diocèse de Kara. Donc vous savez, le diocèse de Kara est jumelé avec le diocèse de Bayonne. Et donc dans le cadre de ce jumelage, donc une visite, on a pu se rendre à Kara pour échanger avec sur différents sujets. Et l'un des sujets qui était sur lequel on a pu échanger, c'est évidemment l'éducation, en découvrant les réalités de l'éducation dans le diocèse de Kara, et puis en partageant nous notre expérience, enfin la réalité de notre éducation, en fait, de notre enseignement catholique dans le diocèse de Bayonne, mais plus généralement, c'est-à-dire l'enseignement catholique en France, avec les problématiques qui sont liées à notre démarche éducative spécifique.
1: Alors, quelles sont les perspectives pour la rentrée prochaine, puisque l'année n'est même pas finie, que déjà il faut penser à la rentrée prochaine?
2: Oui, alors, si vous permettez, j'aimerais aussi dire 2 mots, si j'ai, oui.
1: Vous n'avez pas fini le bilan?
2: Non, j'ai pas fini le bilan. Alors, je vais dire aussi que l'année a été marquée, enfin, elle est marquée toujours par notre souci d'accompagner au mieux les élèves qui connaissent des difficultés, hein, l'accompagnement des fragilités, de toutes les fragilités. Et à ce titre-là, on met en place chaque année, on essaye d'ouvrir des dispositifs qui accompagnent au mieux ces élèves qui ont besoin d'un accompagnement spécifique. Ouais. Alors, je ne vais pas rentrer dans le détail de ces mesures, mais c'est des dispositifs ULIS, RA, voilà, qui permettent d'accompagner ces élèves en situation de difficulté, de handicap ou de grande fragilité. En fait.
1: Et donc pour les perspectives de l'année prochaine?
2: Alors les perspectives de l'année prochaine, j'allais dire, il y a celles que l'on peut anticiper sur les, et puis il y a toutes celles évidemment qui vont s'imposer à nous et qu'on ne peut pas, c'est-à-dire qu'on peut pas
1: anticiper.
2: Qu'on peut pas anticiper, oui, c'est ça. J'allais dire que le principal défi de l'an prochain, et des années à venir, hein, c'est le défi démographique. Hein. Voilà, on s'aperçoit qu'il y a une baisse démographique et cette baisse démographique va nous obliger à repenser certainement ou à réfléchir en tout cas à notre mode d'accompagnement des enfants. Alors, à réfléchir aussi sur le modèle économique, sur le modèle structurel, j'allais dire. Hein. Voilà, ça c'est pour les années à venir, c'est le principal défi, mais qui est la place de l'Église, hein, parce que quelle est la présence de l'Église à travers ces établissements, nos établissements d'enseignement catholique, surtout le diocèse. Donc ça, c'est une réflexion que l'on va mener avec les équipes, avec toutes les communautés éducatives. C'est une réflexion diocésaine, hein, liée à cette réalité qui s'impose à nous, la baisse démographique. Mmh.
1: c'est la fin de l'année, donc vous avez toujours un rendez-vous pour fêter la fin de l'année. Donc ce sera le 23 juin prochain, si je ne me trompe.
2: Oui, c'est ça. Oui, Violette. Le 23 juin, donc c'est ce qu'on appelle la fête de l'enseignement catholique. Donc, il se déroule dans le parc de la DDEC, donc qui débute par une eucharistie, 18h30 et ensuite par un temps où on remercie toutes les personnes qui se sont engagées dans nos communautés éducatives, alors à qui on va confier d'autres missions, qui partent à la retraite ou qui changent d'orientation professionnelle, mais c'est l'occasion de remercier toutes ces personnes qui font vivre l'enseignement catholique au quotidien, qui font partie de nos communautés éducatives. C'est un moment festif où on les met à l'honneur, parce qu'il est la moindre des choses, on les remercie, et puis ensuite ça se termine, j'allais dire, de manière
1: festive.
2: Festive, on va dire, oui, c'est ça, par un banquet, par un buffet, on va dire, que l'on partage joyeusement dans le parc de la DDEC. Voilà.
1: C'est l'occasion de vous souhaiter une bonne fin d'année et des bonnes vacances bien méritées pour tous les membres de l'enseignement catholique. Merci à vous, Francis Errandonea. Je rappelle que vous êtes responsable adjoint au directeur diocésain pour la vie éducative et pastorale.
2: Merci beaucoup, Violaine. Merci à tous. Au revoir.
0: 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Pour entrer en contact par téléphone, le 05 59 43 03 51.

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2: Pour aller plus loin, on peut dire et on peut affirmer que les pères conciliaires ont soigneusement évité deux écueils. D'abord, la position la plus radicale de certains membres de la majorité qui prétendaient reléguer la théologie scolastique aux oubliettes. Mais aussi la position radicale de la minorité qui ne pouvait pas concevoir une autre manière de parler que celle des formules dogmatiques qui avait été laborieusement défini par les conciles précédents, par la tradition. C'est dans l'équilibre, on pourrait dire, finalement obtenu au prix de bien des échanges, d'amendements, et qui rallia finalement, comme on l'a déjà dit, l'unanimité des pères, que consiste le véritable esprit du concile. Il ne peut être, comme on l'a dit, que le fruit du sens surnaturel de la foi qui a présidé aux assemblées conciliaires. L'esprit du concile, vous voyez, on a beaucoup invoqué cet esprit du concile après le concile, surtout pour dire que c'était fait jour, et ça c'est certainement le point de vue de la majorité conciliaire, c'était fait jour un esprit nouveau qui caractérisait désormais la vie de l'Église, et que les textes du Concile n'en avaient pas suffisamment rendu compte. C'était une manière, d'une certaine manière, donc, d'opposer la lettre et l'esprit. Dire, ben, la lettre, ce sont des compromis obtenus de longues luttes à travers un travail acharné d'opposition entre la majorité et la minorité, mais l'esprit du Concile prévaut. Et finalement, beaucoup se sont emparés de cette conception d'un esprit du Concile qui finalement n'avait plus tout à fait à voir avec les textes du Concile. Par exemple, on a voulu dire que à travers ces quatre années, l'esprit du Concile avait finalement, exprimé dans la dernière constitution qui aurait été promulguée, qui s'est appelée d'abord le schéma 13, et qui s'appelle finalement la constitution pastorale Gaudium et Spes, qui rendrait davantage compte de cet esprit nouveau dans lequel la majorité voulait placer l'Église, et donc on dira, ben, c'est le texte vraiment abouti de l'esprit du Concile, quand les autres textes qui ont été promulgués auparavant, comme Lumen Gentium, restent encore dans des positions qui sont davantage sclérosées. Comme le souhaitait le pape Jean XXIII, on a cherché un langage nouveau, mieux adapté aux exigences de notre époque, pour formuler un trésor transmis de génération en génération, mais sans altération de sens. Cet équilibre, si présent dans la lettre des textes finalement promulgués, n'a rien à voir avec ce que d'aucuns ont dénoncé comme un compromis qu'il faudrait dépasser au nom de ce qu'ils ont appelé donc l'esprit du Concile, c'est-à-dire un élan de nouveauté qui aurait été bridé par un recours trop prudent à la tradition. Vous voyez, c'est toujours la question du rapport entre la tradition et le progrès, la continuité et le progrès. Le pape Léon XIV, qui en ce moment commente pour l'ensemble des fidèles les grands textes du Concile Vatican II, et qui en est à commenter le grand texte Sacro Sanctum Concilium sur la liturgie, a insisté dans l'une de ses dernières catéchèses sur le lien entre la tradition et le progrès. Le progrès ne peut jamais faire fi de la tradition. La continuité est à l'ordre du jour, même si il faut admettre un certain progrès parce que l'Église, comme la liturgie, est un corps organique et donc qui progresse forcément à travers le temps. Il faut bien comprendre en effet que on ne peut pas établir une opposition entre l'esprit et la lettre. L'esprit est indissociable de la lettre, qu'il incarne précisément. De même qu'il n'est possible d'atteindre la divinité du Christ qu'à travers son humanité, qui sont unies de manière hypostatique. De même, on ne saura rejoindre l'esprit du Concile qu'en passant par la lettre. En outre, Le dynamisme de l'esprit et la fidélité de la lettre sont une seule et même chose, comme l'a suggéré d'ailleurs le pape Benoît XVI dans sa fameuse audience à la Curie romaine en décembre 2005, quelques mois après son accession au souverain pontificat. On pourrait d'ailleurs appliquer au père conciliaire la conclusion que Jésus donne à son discours parabolique au chapitre 13 de saint Matthieu. Ainsi donc, tout scribe devenu disciple du royaume des cieux est semblable à un propriétaire qui tire de son trésor du neuf et du vieux. Cela peut s'appliquer tant au développement dogmatique, où les nouveaux énoncés explicitent sans rupture la substance de la foi, qu'aux formes nouvelles dans lesquelles on entend présenter le donné de la foi sans l'altérer, ce qui était vraiment l'intention première de saint Jean 23. C'est ce renouveau dans la continuité qui caractérise l'esprit du Concile, indissociable de la lettre si patiemment établie par les pères. Les textes promulgués, quand on regarde les actes du Concile, on voit tous les amendements, ce sont des volumes entiers dans les bibliothèques universitaires catholiques, et qui montrent qu'il y a eu tout un travail et que cette lettre, finalement, qui a entraîné l'unanimité des pères conciliaires, eh bien, veut bien exprimer précisément l'esprit du Concile. Dans la recherche constante de l'unanimité, avec l'assistance de l'Esprit Saint, garantie par Jésus à ses apôtres.

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1: L'île d'Amsterdam, caillou perdu au milieu de l'océan Indien à plus de 3000 km de toute masse continentale, fait partie des îles les plus isolées du globe. Les observations de la faune et la flore par les naturalistes sont nombreuses, les missions de préservation et de sauvegarde aussi. Mais quel est le quotidien des scientifiques et du personnel technique qui vivent pendant des mois isolés sur ce petit bout de terre ? C'est ce dont nous allons parler dans cette émission sur les terres australes, dans les coulisses de l'aventure scientifique. 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

0: Mais avant, on écoute Aurore, qui est bénévole au Labo des Savoirs. Aurore, tu t'es penchée sur la particularité de l'évolution du vivant sur ces fameuses îles.
1: L'évolution, c'est mon dada, alors dès que je peux en parler, je saute sur l'occasion. Aujourd'hui, je vais vous parler de l'évolution sur les îles. Parce que oui, sur les îles, il s'en passe des choses. Pour vous faire une analogie, si l'évolution était un jeu de société, sur les îles, on joue bien avec les mêmes règles, mais en changeant le plateau et les pions. Le plateau de ce jeu, c'est l'île elle-même. Il s'agit d'une zone qui est délimitée par une barrière géographique qui limite les contacts avec le monde extérieur, comme une île entourée d'eau. Mais par exemple, les sommets des montagnes qui sont séparés les uns des autres peuvent être considérés comme des îles d'un point de vue écologique. Mais bon, on va revenir aux îles océaniques pour cette chronique. Maintenant, si on regarde les pions de notre grand jeu, c'est-à-dire les espèces animales et végétales, eh bien, il faut déjà qu'elles arrivent sur l'île. Donc, soit en nageant, en se faisant transporter par le vent ou le courant, ou encore accroché à quelque chose qui flotte. Plus l'île est éloignée d'un continent, plus ce sera difficile de l'atteindre. Ça explique que sur des îles très éloignées de tout continent, il puisse y avoir une diversité réduite. Une fois que nos espèces sont arrivées, il va falloir survivre et se reproduire. Pour les plantes, c'est un peu plus simple parce que beaucoup d'entre elles peuvent se reproduire par elles-mêmes, par différents types de reproduction asexuée ou encore en s'auto-fécondant. Pour les animaux, c'est une autre paire de manches. Déjà, faut espérer qu'un autre membre de sa propre espèce ait échoué sur la même île. Dans tous les cas, animal ou végétal, on va se retrouver avec un nombre d'individus faibles et un pool génétique d'autant réduit. Lors de la reproduction sexuée, la transmission des caractères comporte une grande part de hasard. Cette différence aléatoire d'une génération à une autre est ce qu'on appelle la dérive génétique. C'est un phénomène qui est d'autant plus marqué que la population est constituée d'un faible nombre d'individus. Et c'est aussi ce qui va provoquer l'apparition de nouvelles espèces et une évolution qui sera accélérée entre guillemets. Lorsque des espèces arrivent pour coloniser une île vierge, les possibilités évolutives sont énormes, parce que plein de niches écologiques sont vides et prêtes à être remplies par de nouvelles espèces par le biais de la sélection naturelle. Ces îles, elles sont aussi caractérisées par leurs conditions environnementales, physiques, climatiques, et ça peut être très contraignant. C'est une pression environnementale qui peut également influencer l'évolution. En termes d'évolution, on observe également des phénomènes un peu chelous, comme du nanisme ou du gigantisme. Par exemple, saviez-vous qu'il y avait eu plusieurs espèces d'éléphants nains sur des îles en Méditerranée il y a environ 11 000 ans ? Les plus petits faisaient la taille d'un cochon. Le nanisme pourrait être lié à l'absence de ressources suffisantes pour nourrir des grands animaux, ou encore à l'absence de prédateurs, ce qui enlève la pression de devoir être gros pour pouvoir se défendre. Chez les petits animaux comme les rongeurs, la tendance est plutôt au gigantisme. On dénombre de nombreuses espèces de rongeurs de taille inhabituelle, comme par exemple le rat géant de Tenerife, lui aussi éteint aujourd'hui. Le gigantisme pourrait lui aussi être expliqué par l'absence de prédateurs. Pas besoin d'être petit pour se cacher et leur échapper. La discipline qui étudie la distribution des êtres vivants en fonction de où elles habitent s'appelle la biogéographie. Alors j'ai envie de vous parler un petit peu du père fondateur de cette discipline, l'explorateur britannique Alfred Russel Wallace. Il était naturaliste, géographe, anthropologue et biologiste. C'est le premier à avoir proposé une théorie sur la sélection naturelle, ce qui a incité Charles Darwin à publier sa propre théorie plutôt que prévu. Et il est ainsi considéré comme le co-découvreur de la théorie de l'évolution par la sélection naturelle. C'est en explorant l'Indonésie qu'il a élaboré ses théories sur l'évolution et a eu l'idée de la sélection naturelle. Il a observé pendant des années la répartition des espèces sur ces îles qui forment un chapelet entre l'Asie et l'Australie. Il a observé que les îles les plus proches de l'Asie ont été colonisées par des espèces animales et végétales d'origine asiatique, logique, qui sont passées d'île en île. Les îles les plus proches de l'Australie ont quant à elles été colonisées par des espèces d'origine australienne de la même manière. Sauf qu'au milieu de cet archipel, on se retrouve avec deux îles très proches, mais dont les espèces animales et végétales n'ont rien à voir. Une qui dérive de l'Asie et l'autre de l'Australie. C'est ce qu'on appelle la ligne Wallace. Une frontière biogéographique qui sépare deux grandes écozones. Je conclurai en vous disant également qu'il s'agit d'un des premiers grands scientifiques à s'inquiéter des conséquences de l'activité humaine sur l'environnement. Dès 1878, il avertissait déjà des dangers de la déforestation et de l'érosion du sol.
0: Merci beaucoup Aurore pour cette chronique. Flavien Saboureau, si on prend l'exemple de l'île d'Amsterdam, j'imagine que la faune et la flore est assez unique puisqu'on est isolé de tout. Alors comment ils sont arrivés là ?
2: Oui, exactement. Et il y a pas mal d'exemples qui coïncident avec ce que vient de dire Aurore.
0: Oui.
2: Et par exemple, on a un papillon qui ne ressemble pas du tout à un papillon, qui ne vit que sur les tourbières d'altitude, qui a perdu la faculté de voler à cause de pas mal de causes. Il y a le vent qui est assez fort. Et donc,

0: milieu de l'océan, avoir des ailes, c'est pas une bonne idée, on se fait emporter. Il y a l'absence de prédateurs, donc voilà, qui incite à ne pas voler. Et puis, il y a d'autres facteurs comme des ressources abondantes qui fait que les femelles et les mâles sont rapprochés. Il n'y a pas besoin de s'en aller très loin pour aller les chercher. Voilà, il y a pas mal de facteurs.
1: Donc, c'est un papillon qui ne vole pas ?
0: Ouais.
1: Et il fait quelle taille ?
0: Il n'est pas très gros. En fait, vous prenez un papillon et vous lui enlevez les ailes. Et en fait, il a des ailes totalement réduites qui font quelques millimètres. Et voilà, il marche par terre comme une araignée.
1: Ah, c'est marrant. J'ai du mal à imaginer, mais ouais, c'est comme une espèce de, ouais, un peu une araignée avec des petites ailes sur le dos, quoi.
0: Ouais, ouais, voilà, c'est ça. Et c'est un phénomène qui est bien connu des îles subantarctiques, donc des îles qui entourent l'Antarctique. Donc pratiquement toutes les îles ont un représentant. Donc voilà, Amsterdam en a un, Kerguelen, il y en a plusieurs. Voilà. C'est aussi bien chez les papillons que chez les mouches. Voilà, c'est assez marrant.
1: Alors vous, vous n'êtes pas forcément spécialiste des animaux, mais plus des plantes. Et vous êtes venu pour sauvegarder une plante qui s'appelle, je vais essayer de ne pas écorcher son nom, Phyllica arborea. Alors est-ce que vous pouvez nous la présenter un petit peu, qu'on sache à qui on a affaire ?
0: Exactement. Et ben, le Phyllica, c'est un petit arbre qui fait en moyenne 4 mètres de hauteur. Voilà, c'est un grand arbuste. C'est de la famille des ramnacées. Donc chez nous, on connaît le nerprin qu'il y a dans les haies. Voilà, ça ressemble pas beaucoup, juste la fleur voilà, qui ressemble. Sinon, ça ressemble pas à grand-chose qu'on connaît. Si vous voulez en voir à Nantes, à l'époque, il y en avait au jardin botanique. Je ne sais plus s'il y en a encore actuellement. Mais voilà, c'est un arbre qui n'existe que sur deux îles dans le monde. Donc sur l'île de Tristan d'Acunha, l'archipel de Tristan d'Acunha et l'île d'Amsterdam. C'est deux îles qui ont énormément de points communs ensemble, aussi bien chez la faune que chez la flore. Et c'est un genre qui s'est diversifié en Afrique du Sud. Donc il y a plus de 140 espèces en Afrique du Sud. Et puis, il y a quelques espèces qui ont arrivé à aller sur certaines îles qui l'entourent, comme la Réunion, enfin les Mascareignes, l'île Sainte-Hélène. Voilà. Et puis bah, cet arbre, sur Amsterdam, il était, selon le récit des premiers explorateurs, il était réparti sur toute une bande latérale, tout autour de l'île. Et puis, avec différentes causes, par exemple le prélèvement de bois par les marins, les nombreux incendies, les bovins qui ont pu être introduits sur l'île au 19e siècle, et bah, ces boisements ont fortement réduit. Et en 1988, il n'en restait qu'un boisement de quelques hectares. Voilà. Et depuis, donc le Muséum d'Histoire Naturelle de Paris avait repris en main la réintroduction à la fin du XXe siècle. Et depuis une dizaine d'années, maintenant, c'est la Réserve Naturelle des Terres Australes Françaises qui a repris la main là-dessus. Et donc chaque année, un VSC est détaché pendant un an à sa réintroduction, enfin à son renforcement de population.
1: Donc c'était votre grand rôle d'essayer de renforcer un petit peu cette population. Là, il n'y a plus de bovins sur l'île ?
0: Il n'y en a plus de bovins depuis 2010.
1: D'accord. Donc il n'y a plus trop de risques. Enfin, il y a un des risques d'extinction de l'espèce qui s'est enlevé, on va dire.
0: Voilà. L'autre problème actuellement, c'est le rat, enfin les rongeurs. Mais c'est marrant parce qu'actuellement, depuis quelques semaines, ils sont en train de faire l'éradication des rongeurs sur l'île Amsterdam. Donc c'est un gros projet. On aura sûrement l'occasion d'en reparler à la fin.
1: Alors, vous, du coup, votre rôle, c'est quoi ? C'est d'arriver avec des plants ou de prendre des plants sur place, de les chouchouter, de les mettre en serre ? Comment ça se passe ?
0: C'est un peu ça. Alors, on ne ramène rien de l'extérieur. Hein. Tout est produit sur place. Donc, on va ramasser des graines. Donc, ça, c'est une des premières étapes. Ensuite, eh bien, on les ramène, on les sèche, on les sème. Alors, on les sème, c'est un grand mot. En fait, on avait un petit laboratoire dans lequel on mettait des petites coupelles dans lesquelles on mettait un papier pour imbiber l'eau et on laissait les graines là-dessus pendant 30 jours, jusqu'à temps qu'elles germent. Donc ça germait au bout d'une dizaine de jours et donc il fallait surveiller tous les jours qu'il n'y ait pas des champignons ou autres qui allaient dessus. Et puis ensuite, on les emmenait, donc on les plantait dans des petits pots, ensuite dans des pots un peu plus grands et puis
1: les
0: dans des grands pots.
1: Les semis classiques.
0: Voilà, c'est ça. Et puis bien sûr, après, il y a toutes les tâches d'arrosage, de désherbage. Voilà, il fallait s'occuper de la pépinière. Et en fait, c'est des arbres, ça ne pousse pas vite. Donc les arbres que j'ai plantés, c'est des arbres qui avaient été produits il y a 3 ans. Et donc, dans maintenant 1 ou 2 ans, mon successeur ou ma successeuse plantera les plants que j'ai produits. Voilà,
1: et alors, vous les plantez où ? Sur la zone où ils étaient à la base, la fameuse bande, là ?
0: Voilà, alors, c'est des milieux qui ont bien été dégradés. Donc, on a du mal à retrouver les milieux d'origine. Mais voilà, on essaye de planter à pas mal d'endroits. On essaye de diversifier les spots, s'il n'y a jamais un autre incendie, pour que l'espèce soit résiliente. Mais voilà, donc chaque année on en plante, alors moi mon année j'en ai planté 1047, on en plante en général 1000 individus par an, mais il y a pas mal de pertes avec les rongeurs. Donc, voilà.
1: J'ai vu dans un article que vous faisiez des repérages et que vous marchiez avec des raquettes pour ne pas piétiner les zones.
0: Alors oui, ces îles-là, donc c'est pas du tout habitué au piétinement, il n'y a jamais eu de grands mammifères, voilà, les îles océaniques sont bien isolées. Donc on fait attention, parce que sinon il y a beaucoup de ce qu'on appelle des souilles qui se forment quand on marche toujours au même endroit sur des milieux plus ou moins tourbeux, humides. Donc sur tous les milieux de tourbeux de l'île, un peu à basse altitude, mais surtout à haute altitude, on marche avec des raquettes.
1: Donc vous arrivez avec vos raquettes sur des tourbes, donc des zones humides, et là ouais. vous avez vos arbres dans votre sac et vous dites allez, on va en planter 3 ici et 4 là.
0: Exactement. Donc moi finalement j'avais pas planté beaucoup parce que donc il y avait ce qu'on appelait des manipeurs qui venaient m'aider. Donc c'est voilà, en fait on s'aide sur la base. Moi je vais aider des ornithologues pour les oiseaux et puis les ornithologues viennent m'aider aux plantations. Et donc je disais aux gens, faut en planter tant ici, voilà, on essayait de faire des tâches à peu près naturelles, de relier, de faire des relais entre les boisements. Parce que d'un point de vue génétique, il y a du brassage. Voilà, y avait pas mal de paramètres auxquels penser.
1: On continue de parler de faune, de flore et d'aventure scientifique en terre australe, juste après cette petite pause musicale.

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1: C'était Iceland Man de Amar Nos Aohra. Vous êtes toujours à l'écoute du Labo des Savoirs et nous sommes avec Flavien Saboureau, botaniste de retour de mission en terre australe. Juste avant la pause musicale, on a commencé à parler de vos missions, notamment sur la sauvegarde de l'espèce Phyllica arborea. C'est bon, j'ai réussi à le dire. Il faut dire que l'île d'Amsterdam, c'est quand même une île avec un écosystème assez particulier, notamment une météo qui est particulière, puisque vous l'avez dit, c'est une île volcanique et donc ça fonctionne quoi par étage, c'est différent en fonction de l'altitude à laquelle on est.
2: Voilà, ouais, c'est très dépendant. Donc on est sur des latitudes qui sont étonnamment similaires à l'Andalousie, si on rapporte à l'hémisphère nord.
1: D'accord.
2: Donc on pourrait croire qu'il fait très chaud, donc il fait moins froid que sur le Kerguelen, le Crozet, qui sont les autres îles d'Étaf. Mais selon l'altitude, il peut faire froid. Donc à basse altitude, on est sur un climat dit tempéré ou subtropical, plutôt subtropical en général, donc 14 degrés de moyenne, et 1000 mm de précipitation.
1: Ah oui, ça pleut beaucoup.
2: Ouais, ça, ouais, il pleut un peu plus qu'ici. Enfin, quoique à Nantes, on n'est pas très loin des 1000 mm. Et puis en altitude, au sommet, donc il y a une station météo qui a été mise il y a quelques décennies, et il tombait donc deux fois plus de pluie, et les températures étaient deux fois moins importantes, donc une moyenne de 7 degrés à peu près.
1: Donc il pleut plus, mais il fait plus froid.
2: Voilà, c'est ça.
1: J'ai cru comprendre que le mois de février est le mois le plus chaud, alors que le mois d'août est le mois le plus froid.
2: Voilà, c'est l'inverse, hémisphère sud, hein, tout est inversé. Donc ouais, le mois de février est le plus chaud et le plus sec, et puis le mois d'août, peut-être pas le plus humide, mais le plus froid, ouais.
1: Et tout à l'heure, vous avez parlé d'un papillon qui n'a pas d'ailes parce qu'il y a trop de vent. C'est des bourrasques, c'est des vents très violents ou...
2: Ouais, en hiver, ça peut être très violent en altitude. À basse altitude aussi, on a régulièrement des tempêtes. Bon, c'est pas non plus... on a régulièrement des vents à plus de 100 km/h. Hein. C'est bien plus venteux qu'ici, et même la pointe bretonne. Mais pour certaines îles du sud-antarctique, il y a pire. Mais là-haut, en altitude, il est pas rare qu'on ait dû rebrousser chemin parce que près du sommet, il y avait trop de vent et on pouvait plus avancer. Quoi. C'est pas rare.
1: Et donc j'imagine que ces différents milieux conditionnent aussi les espèces qui sont présentes.
2: Oui, bien évidemment, c'est vraiment dépendant. Donc des plantes ne sont pas du tout les mêmes à basse altitude qu'à haute altitude.
1: Ouais. Est-ce qu'il y a des plantes qui n'existent que sur cette île ?
2: Eh oui, il y en a quelques-unes. Alors c'est une île quand même assez récente d'un point de vue géologique. C'est une île qui a un peu plus de 600 000 ans. Donc les espèces n'ont pas encore eu trop le temps de diverger, donc de créer de nouvelles espèces. Mais on en recense quand même 8 espèces endémiques. Alors, ce que je n'ai pas notifié, c'est qu'il y a l'île Amsterdam, et puis 90 km en dessous, il y a l'île Saint-Paul, qui est une petite île qui fait 8 km², si je ne me trompe pas.
1: Oui, c'est petit.
2: C'est petit. Et donc, en général, les plantes sont les mêmes sur ces deux îles, sauf en altitude. Et donc, on recense 8 plantes endémiques sur ces deux îles, qui n'existent nulle part ailleurs dans le monde.
1: Donc, c'est ces plantes spécifiques aux deux îles qui donc, ont dérivé de graines ou qui sont arrivées du continent et qui ont créé une espèce à part entière, c'est ça ?
2: Et oui, exactement. Alors, il n'y a que donc, 38 espèces natives de plantes sur l'île. Donc, c'est assez peu, mais en même temps, il y a 3300 km d'écart avec l'Afrique du Sud, 3200 avec l'Australie et 3100 avec l'Antarctique. Donc, c'est assez compliqué.
1: Donc, elles ont beaucoup voyagé.
2: Voilà. Ouais. Et puis, il y a une étude qui a été faite sur le Phyllica, donc qu'on a parlé juste avant, qui serait arrivé il y a 500 000 ans via les oiseaux. Donc, on suppose, donc il est arrivé de l'île de Goff, l'île Tristan da Cunha, dans l'Atlantique. Donc, à 7500 km de là. Et donc, on ne sait pas exactement si les graines sont arrivées via le gosier, des pétrels ou des albatros, ou via les plumes, le plumage. Mais bon, ça paraît assez peu probable qu'il y ait la graine qui fait quand même pratiquement 1 cm de diamètre face 7000 km dans le plumage. Donc voilà, c'est une échelle qui nous dépasse un peu, ces îles océaniques.
1: Et donc vous étudiez particulièrement les plantes, mais il y avait d'autres scientifiques avec vous qui, eux, étudient plutôt les oiseaux ou les animaux. Enfin, c'est quoi les espèces qu'on peut étudier sur place ?
2: Ouais. Alors oui, il y a les mammifères. Donc il y a le seul mammifère terrestre, enfin non, c'est un mammifère marin, pardon, mais qui est sur la Terre, c'est l'otarie. L'otarie à fourrure, il y a plus de 100 000 individus sur l'île, c'est assez incroyable. Il y a plus de 20 000 naissances par an. D'ailleurs, sur base, on retrouve souvent des jeunes otaries qui remontent. On ouvre notre chambre le matin, on voit une petite otarie.
1: C'est trop mignon.
2: C'est pas rare. Et puis, y a les oiseaux surtout, hein, les albatros, qui sont un peu ces oiseaux mythiques des mers du Sud. Donc, il y a trois espèces sur l'île et qui sont étudiées. D'ailleurs, il y a un albatros, l'albatros d'Amsterdam, qui n'existe nulle part ailleurs dans le monde et dont il reste une centaine de couples reproducteurs.
1: Donc, il y a aussi des espèces endémiques d'oiseaux.
2: Ouais, chez la faune. Exactement.
1: Tout à l'heure, on parlait de vous avec votre petit sac de plantes qui va replanter du Filica arborea et qui était aidé par des ornithologues. Donc, est-ce que parfois, vous suivez les ornithologues pour baguer des oiseaux ou faire des prises de sang ou...
2: Voilà, exactement. Donc, il y avait, plusieurs ornithologues sur l'île. Il y en avait au moins 3 en hiver. Et donc, voilà, on a pu baguer, on a pu faire des suivis épidémiologiques sur les albatros. Donc voilà, faire des prises de sang, on a pu attraper des manchots, et voilà, parce qu'ils ont une maladie qui s'appelle le choléra aviaire et le rouget du porc, mais voilà, ça c'est une maladie moindre. Et en fait, les rats, quand ils grignotent les jeunes poussins, et s'ils ne les tuent pas, en fait, ils propagent les maladies. Donc voilà, il y a des études qui sont faites pour savoir si on pouvait faire un vaccin. Voilà. C'est des études qui sont menées par l'Institut Paul-Émile Victor, l'Institut Polaire Français.
1: Donc en fait, les scientifiques qui sont présents ne sont pas là en explorateurs pour faire un petit peu la liste des espèces qu'on ne connaît pas. C'est vraiment une mission de sauvegarde et de préservation.
2: Voilà, il y a un peu de tout. Il y a un peu de tout. Et donc à la réserve naturelle, on avait aussi bien des missions de connaissance, d'amélioration des connaissances, que des missions de restauration écologique, ou voilà, de arracher les espèces exotiques, voilà, replantation. Voilà. Il y a un peu toutes les missions.
1: On va en parler des espèces exotiques parce que là, on parle des rats un petit peu en fil rouge depuis tout à l'heure. Et on a parlé plutôt d'éventuelles espèces qui viendraient de jardins et qui après coloniseraient l'île. Donc même à 3000 km d'une masse continentale, on a quand même des espèces qui ne viennent pas de là et qui prennent la place des espèces locales, c'est ça?
2: C'est ça. Et c'était... En général, c'est les rongeurs qui sont connus sur ces îles-là. Et ils sont arrivés à l'époque via les explorateurs, les bateaux. Voilà. Et puis à l'époque, il y avait aussi certains explorateurs, certains navigateurs qui ramenaient des gardes-mangers. Quoi. Donc ils ramenaient des lapins. Voilà. Et donc
1: des gardes-mangers vivants.
2: Voilà. Et aussi bien, vivants, oui, pour les plantes aussi. Ils avaient ramené du chou, voilà, des plantes comme ça, pour lutter contre le scorbut aussi, qui était la fameuse maladie des navigateurs. Et donc ces rats étaient ramenés, et puis il y a le fameux, la petite anecdote qui est sympa, c'est que les lapins ont, dans un bateau, on a pas le droit de le dire, on a le droit de dire bélo, bête à longues oreilles, parce qu'à l'époque ça portait malheur, parce qu'il y a pas mal de lapins qui ont rongé les bateaux en bois, d'accord, et qui ont fait, il y a beaucoup de morts chez les navigateurs.
1: À cause de leurs lapins qui voulaient manger
2: Voilà.
1: Donc ces lapins, ils se retrouvent sur des îles, alors là on parle plus des rats, il n'y a pas trop de lapins.
2: Alors sur Amsterdam, il n'y a plus de lapins. Il y avait des chats, et ma mission a été la dernière à en voir. Voilà, il y avait des missions de régulation des chats, parce que bien sûr, ils mangeaient du coup tous les jeunes pétrels dans les terriers.
1: Les pétrels, donc des oiseaux?
2: Les pétrels, c'est des oiseaux qui sont dits hypogées, c'est-à-dire qui nichent sous la terre.
1: Sous la terre?
2: Ouais, c'est des oiseaux en terrier, quoi.
1: Ah et oui, donc pour les chats, c'est aussi un petit
2: rats,
1: jeu, quoi.
2: Voilà, tous les mammifères terrestres, c'est catastrophique.
1: Il y a eu des bovins, il n'y en a plus. Il y a eu des chats, il n'y en a plus. Il y a eu des rats, il y en a encore. Ouais, et les rats, ils prolifèrent.
2: Les chats, ça reste à... Alors, une année, il n'y en avait plus. Là, ils sont quand même ils continuent de regarder pour être sûr que ce ne soit pas le cas. Mais voilà.
1: Oui, en surveillance.
2: Il n'y a plus de traces. Et voilà, il reste souris domestiques et rats sur mulot.
1: Voilà, sur mulot.
2: Ouais, c'est une espèce de rat. Il y a plusieurs espèces de rats.
1: Donc là, il y a souris et rats sur mulot.
2: Ouais.
1: Comment on fait pour... on met des pièges à rats partout?
2: Eh bien, il y a eu... Donc ça, c'était une très, très grosse mission. Donc j'avais 2 collègues sur l'île qui étaient assignés à cette mission-là. C'était de connaître plein de paramètres. Qu'est-ce que les rats pouvaient manger, voilà. Quelles périodes étaient les plus actifs, les moins actifs. Donc actuellement, voilà, ils sont sur l'île. Actuellement, il y a 2 hélicos sur l'île avec des épandeurs. Donc c'est des missions qui sont déjà régulièrement faites sur des îles comme les Néo-Zélandais. Les îles australasiennes sont bien connues pour avoir été éradiquées. Donc on va essayer de faire la même chose sur Amsterdam. En fait, ce qu'on appelle des pellets, c'est un genre de raticide qui est épandu sur toute l'île. Par hélicoptère.
1: Ah oui.
2: Ouais. Parce que ça reste grand, hein. Amsterdam, c'est 5500 hectares, donc faire tout ça à la main, c'est compliqué. Et donc, il y a des études qui ont été faites, hein, pour savoir s'il n'y avait pas de rejet en mer, ou si ça posait pas de problème, voilà. Donc ça a été réglé. Et puis maintenant, voilà, ils sont en train de le faire. Alors, je ne sais pas exactement où ils en sont, s'ils ont fait ils devaient le faire plus en hiver où il y a une moins grosse densité de rongeurs. Donc voilà.
1: Mais c'est 2024 où ça a commencé vraiment pour essayer de se débarrasser massivement des rats.
2: C'est depuis le mois dernier. Mais ça fait peut-être pas des dizaines d'années, mais ça fait de nombreuses années qu'il y a des études pour savoir si c'était faisable. Voilà. Si les rats, ils passaient dans les grottes, s'ils vivaient dans les grottes. En fait, si on a découvert que finalement, ils vivaient pas dans les grottes, ils y allaient juste, donc ils revenaient. Donc on sait qu'il n'y a pas besoin de dépendre dans les grottes. Voilà.
1: Et puis les rats, ça nage longtemps, si je ne m'abuse.
2: Il n'y a qu'un seul plan d'eau qui est en altitude. Là, ça ne devrait pas poser problème. En fait, les pandas, j'ai fait en deux fois. Une fois, et puis une autre fois, une semaine après, ou deux semaines après, je ne sais plus, pour que s'il y a des portées, pour que tout le monde soit... Et ce qui est... en fait, c'est Pellet, le produit. Donc, c'est un anticoagulant. Et c'est pour... pas que les rats comprennent que c'est ce qui les a fait mourir.
1: Ah oui, parce que sinon ils vont pas le manger.
2: Et ben sinon, s'il y en a un qui le mange et qui meurt et que l'autre il voit que l'autre il l'a mangé et qu'il est mort, et ben bien sûr, il va pas le manger.
1: Parce que c'est une espèce intelligente, voilà. qui est difficile à berner.
2: C'est pour ça que c'est super difficile d'éradiquer des îles, quoi.
1: Là, on parle des rats. Est-ce qu'ils ont déjà mangé, par exemple, les fameux plants que vous avez mis tant de temps à planter?
2: Oui. Et oui, oui. D'ailleurs, ça fait mal au cœur. Je me rappelle une plantation, on avait planté 400 filicas en deux jours. Et j'y suis retourné le lendemain et il y avait déjà des plants qui étaient complètement coupés, qui étaient par terre, quoi, qui étaient coupés. Il n'y a plus rien à faire, quoi.
1: Donc c'est 3 ans de boulot qui partent.
2: C'est ça. Et en fait, il faut trouver l'entre-deux entre des plants qui sont assez grands pour résister aux rats, mais qui ne sont pas non plus trop grands pour pouvoir reprendre en terre. Donc c'est assez juste milieu à trouver.
1: Il y a des espèces végétales aussi qui peuvent être des espèces invasives.
2: Et ouais. Et ça pose autant de problèmes, ou presque. Hein. Sur l'île Amsterdam, il y a 106 plantes exotiques, donc qui ne sont pas censées être là, alors qu'il y en a 38 natives.
1: 106, donc plus de plantes exotiques que de plantes natives.
2: 3 fois plus. Pour autant, elles ne sont pas forcément invasives. Ça peut être aussi bien des légumes que des arbres qui ont été plantés. Parce qu'il y a des arbres qui ont été plantés aussi. Et donc, dans ces plantes-là, il y a des programmes d'éradication pour celles pour qui c'est encore possible. Donc, typiquement, sur base, il y a la capucine, la mauve, la ciguë, voilà, qui sont des plantes qu'on essaye de limiter et d'éradiquer dans le meilleur des cas. Mais ça prend beaucoup, beaucoup de temps. Il faut arracher. Et en général, toute la base s'y met une journée. On est 20 à arracher toutes les plantes. Voilà. C'est un gros travail. Il y a des suivis derrière. Voilà.
1: Vous avez parlé tout à l'heure de l'île Saint-Paul, c'est ça?
2: Oui.
1: Est-ce que vous y allez aussi de temps en temps pour faire ce travail-là?
2: Alors, non, parce que l'île Saint-Paul, c'est une île en réserve naturelle intégrale. C'est-à-dire qu'elle est interdite à la descente. Pour autant, pour certaines missions scientifiques, il y a des dérogations. Donc, typiquement, il y a un marégraphe sur l'île. Et donc, ils doivent y descendre au moins une fois par an pour le marégraphe.
1: C'est quoi un marégraphe?
2: C'est pour connaître les hauteurs de marée.
1: D'accord.
2: Et après, il y a des comptages d'otaries qui peuvent se faire une fois par an. Voilà, il y a des missions exceptionnelles des fois. La dernière pour la Botanique qui a eu lieu en 2018, je crois. Et donc, moi, je n'ai pas eu l'occasion d'y descendre. Mais j'ai eu l'occasion de passer devant avec le bateau. Et c'est déjà ça.
1: Est-ce qu'il y a, au milieu de ces espèces invasives, mais aussi des espèces natives, des espèces que vous n'avez jamais vues et qui vous ont étonné, ou des choses vraiment très spécifiques à l'île d'Amsterdam?
2: Que je n'ai jamais vues ailleurs ou...
1: Ailleurs, oui.
2: Oui, bah, bien sûr. Bah...
1: Enfin, des choses où vous ne pensiez pas que ça existait
2: Bah, typiquement, le papillon. Le papillon, quand on l'a trouvé, c'était les premières photos qu'on en publiait. C'était quelque chose qu'on
1: connaissait. C'était votre année
2: Oui, c'était quelque chose qu'on ne connaissait pas trop, qu'on connaissait sur les autres îles, mais pas trop sur Amsterdam. Après, on retrouve alors bien sûr les albatros, c'est impressionnant. On en voit tout le long du bateau déjà. C'est des oiseaux qui font 3 mètres d'envergure. C'est des planeurs. C'est assez incroyable. Bon, ça, on s'attend à les voir. Hein. C'est un peu quand on parle là-bas, on le sait.
1: Vous ouvrez l'œil.
2: C'est ça. Et après, c'est quand même donc on est dans des hémisphères. Enfin, on est dans des latitudes à peu près similaires en termes de climat à l'hémisphère nord. Donc c'est des choses qu'on connaît. Voilà, il y a des des charançons, des petits insectes comme ça qu'on connaît. Donc c'est pas tropical, il n'y a pas de
1: trucs complètement très, très
2: aberrantes qu'on ne connaît pas forcément.
1: Il y a des reptiles ou pas?
2: Et non.
1: Aucun?
2: Non, non, compliqué pour un reptile de faire 3000 km. C'était pareil pour les amphibiens. Voilà. Il y a quand même, notre année, c'était que la deuxième fois que c'était vu, c'était une libellule, ce qu'on appelle la libellule globe-trotteuse, Pantala flavescens, son petit nom. Et c'est une libellule qui est connue pour partir suivre les tempêtes et arriver sur les îles. Donc elle n'arrive pas à se reproduire parce qu'il n'y a pas de plan d'eau à basse altitude. Mais on a quand même observé une libellule une année. Quoi.
1: Qui avait bien voyagé.
2: Ouais.
1: Qui n'était pas d'ici.
2: C'est ça. Et ça arrive qu'il y a des oiseaux aussi qui se perdent comme ça. On a trouvé une fois un pluvier, un échassier, un oiseau de bord de mer qui s'est perdu sur l'île. Et c'est compliqué de repartir.
1: Dans ces cas-là, c'est un individu qui va rester sa vie entière ici, et puis, ou pas d'ailleurs.
2: En général, ouais, il n'arrive pas à trouver la nourriture ou autre, et on ne sait pas trop ce qu'ils deviennent. Quoi.
1: Alors nous aussi, au Labo des Savoirs, on a des aventuriers dans les TAF, donc les terres australes et antarctiques françaises. Elliot Chaumont, médecin sur les îles Kerguelen et ancien bénévole du Labo des Savoirs, a échangé avec Juliane Lazare, qui est ingénieure écologue et ornithologue, sur le bagage, donc mettre des bagues à des poussins de pétrel à menton blanc, pour mesurer le pourcentage de réussite de la reproduction de l'espèce. On l'écoute.
3: Bonjour Elliot, merci de m'inviter dans ton émission. Haute, c'est l'île la plus incroyable du Golfe. C'est une petite île, c'est un peu mon île en fait. Et ça se trouve pas très loin de Maïs ou de Verte. En fait, c'est faux, c'est assez loin. Mais pour les gens qui connaissent pas, on va dire que c'est pas très loin. En fait, c'est à Kerguelen. C'est ça que tu voulais entendre.
4: Exactement.
3: Ok, et bien en fait, c'est à Kerguelen. Kerguelen, mais c'est où en fait Kerguelen? Kerguelen, ça se trouve dans l'océan Indien.
5: Bonsoir.
3: Alors la semaine dernière, on était sur l'île de Haute, une petite île. Sur l'île de Haute. Bienvenue sur l'île de Haute. Ben voilà, on était à Haute sur une île, donc dans le golfe. Tom, notre gentil Bosco, nous a déposé dessus et... en chaland. Sur Haute, on était parti en mission pour baguer tous les poussins possibles de pétrel à menton blanc, une espèce d'oiseau. C'est très simple, Jamy. Il faut déjà commencer par mettre le buroscope dans son terrier. Et oui, car ce sont des oiseaux qui vivent dans des terriers. Ah, le fameux buroscope! J'attendais la question. En effet, un buroscope est un outil qui permet de voir à l'intérieur des zones sombres. Eh ben, c'est très simple d'aller prendre un oiseau. Il faut le sortir de son terrier grâce à une trappe que nous avons préalablement installée. On enlève la trappe, on prend le poussin et ensuite on lui met une magnifique petite bague. Alors un terrier, c'est un trou dans la terre. Jusque là tout va bien. Et du coup, avant, on a mis des trappes. Il y a plusieurs années, ils ont installé des trappes. Une trappe, c'est juste un trou dans la terre au-dessus de la chambre du nid. La chambre du nid, ouais, c'est à peu près ça. Là où l'oiseau va nicher et faire son petit poussin. Ah, je sais pas, ça dépend des terriers. Comme les terriers sont vieux, parfois ça peut être très profond, des fois moins profond. Je sais pas, ça peut être entre 30 cm et 2 mètres, on va dire. C'est pas une science exacte. Et ben, on essaye d'attraper l'oiseau, le poussin en l'occurrence ici. Et on le sort pour la première fois de sa vie, il va voir l'extérieur. C'est un peu rude. Et puis après, on lui met une petite bague. Et après, on le remet dans son terrier et on referme la trappe. Comme ça, il est heureux. Ça sert à quoi? Ça sert à essayer de mesurer le pourcentage de réussite, de succès de reproduction à l'année des populations de pétrel. On a fait d'autres étapes, on a essayé de voir les parents. Donc pour ça, on met des bagues d'Arvik. Des bagues d'Arvik, c'est pas des bagues en métal comme on met au poussin, c'est des bagues plus grandes avec des gros numéros qui permettent de lire ces bagues à distance. Et avec ça, on peut essayer de voir d'autres informations comme la longévité de l'espèce, comme essayer de voir aussi où est-ce qu'il va se reproduire, avec quel autre partenaire, etc. Il y avait un médecin avec moi. Je sais pas trop s'il a aimé la manip, mais on aurait dit que oui. Il y avait une autre ornitho, mais qui avait plutôt l'habitude de travailler sur des plus petits pétrels, et il y avait Benoît. Benoît, il est plutôt habitué aux crames. Donc... et aux manchots. Mais du coup, il a travaillé avec nous, et c'était bien. Benoît, il se qualifie des talons... sauvage des terres australes, je sais pas quoi. C'est un peu ça son boulot. Ma prochaine manip, je vais partir faire un tour courbé. Tour courbé, c'est un grand tour, une grosse centaine de kilomètres. Et du coup, je vais aller compter des albatros sur l'heure, c'est des grands oiseaux. Mais je vais aussi aider une autre amie ornitho à poser des bagues et des GLS, des balises GLS sur des gorfous. Les GLS, c'est des petites balises qui permettent de voir plus ou moins précisément la dispersion des oiseaux en mer. Pas que en mer, mais là, en l'occurrence, c'est ça l'idée. C'est une balise GPS, mais qui a une précision assez faible, environ 100 km. Mais l'idée, c'est surtout de voir les chemins qu'ils empruntent, plus que de voir avec précision où ils sont. Ça existe, les balises Argos, mais ça coûte très très cher, alors que là, une balise GLS, ça coûte pas très cher. C'est une cinquantaine d'euros contre 2000 à 2500 euros pour une balise Argos. Du coup, il y a le coût financier qui rentre là-dedans. Eh oui, Jamy. Je viens de France. Je viens de Franche-Comté. Vive le Comté et la Cancoyotte. Et je me suis retrouvé ici parce que j'ai postulé, comme la plupart des gens d'entre nous. Tout le monde ne peut pas venir. Il faut quand même avoir un minimum d'études dans le domaine de l'écologie, un peu d'expérience avec les oiseaux. Et voilà.
6: Faut
3: hein.
6: Pas être zinzin.
3: Faut pas être zinzin parce qu'on fait des tests psychologiques. Mais c'est vrai qu'il y a pas mal de zinzins ici quand même. On a beaucoup de candidatures. C'est quelque chose qui fait rêver beaucoup de gens dans le domaine. Malheureusement, il n'y a pas beaucoup de postes disponibles. Nous sommes l'élite. C'est faux. C'est quelque chose que je veux faire depuis maintenant 10 ans. Du coup, j'avais postulé une première fois il y a 10 ans, mais je n'étais encore qu'un enfant. Du coup, ça n'a pas marché. Ensuite, j'ai postulé une autre fois après mes études, mais c'était encore un peu tôt, il fallait encore plus d'expérience dans le domaine de l'environnement et des ornithos, enfin des oiseaux plutôt. Parce que les ornithos. Du coup, voilà, après avoir gagné un peu d'expérience, j'ai repostulé. Bingo, ça a marché. Bingo. C'est l'expérience d'une vie, Elliot. Tu te rends compte? Venir ici, c'est incroyable. La faune est complètement dingue. Attends, je vais lire une de mes cartes postales. La faune est incroyable. Je m'éclate comme un petit fou ici. Non, si, c'est incroyable, Elliot.
4: L'autre fois, j'ai mangé des pâtes. C'était vraiment bien.
3: Les pâtes sont très bonnes à la cantine. Il commence à faire frais et la neige arrive doucement. L'hiver commence. J'ai peur. Les rencontres. Les rencontres qu'on peut faire ici, l'expérience qu'on peut avoir à communier avec d'autres personnes. Je communique pas, par contre. Qu'est-ce que j'aime pas à Kerguelen? Bah, pour l'instant, on a fait que les meilleurs moments pour nous, ornitho. La campagne d'été avec plein d'oiseaux partout, donc c'est compliqué à dire. Peut-être la solitude et la distance avec nos proches. Mais sinon, tout va bien.

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1: C'était Bird of the West de Mono the Finch. Vous êtes toujours à l'écoute du Labo des Savoirs et nous sommes avec Flavien Saboureau, botaniste de retour de mission en terre australe. Flavien, vous êtes revenu il y a combien de temps? Et alors qu'est-ce que ça fait de revenir après un an et demi sur une île isolée au milieu de tout?
2: Eh bien, je suis revenu il y a un peu moins d'un an et demi, justement. Ça fait pratiquement autant de temps que je suis revenu que je suis resté sur l'île. Ça fait drôle de revenir. Ça peut être compliqué, ça dépend des personnes. Donc, on a un petit sas de décompression. Donc, au retour, normalement, on devait avoir 5 jours de bateau. On en a eu 10 parce qu'il a fallu qu'on remorque un bateau qui s'était échoué sur l'île. C'était assez marrant. Et donc, on est revenu sur l'île de La Réunion. Donc là, ça fait un petit sas de décompression avant de revenir à la métropole. Donc, en général, on reste une dizaine de jours. On peut retrouver un peu ceux avec qui on a vécu pendant un an et demi, mais en général, on aime bien faire une petite coupure, on se loue une petite maison ensemble pour quelques jours, et puis voilà, après, on repart. On repart pour la métropole, et du coup, on revoit la famille qu'on n'a pas vue et avec qui on a loupé deux fêtes de Noël, de premier an. Donc, c'est assez sympa déjà de revoir tout le monde. Et puis, donc, c'est un peu l'euphorie pendant quelques jours, quelques semaines, et puis vient le moment où on se pose et on commence à réfléchir à ce qu'on va faire de notre vie à la suite. Et c'est là que ça peut devenir compliqué, effectivement. Donc il y en a qui repartent direct, qui retrouvent un job et qui arrivent à relancer. Et puis moi j'avais décidé de profiter et du coup de profiter un peu de l'argent que j'avais gagné pendant un an et de partir vadrouiller un petit peu. Donc c'est ce que j'ai fait. Donc voilà, j'essaye de me trouver des petits jobs à droite à gauche, mais j'avoue avoir du mal à retrouver un boulot fixe à la suite de ça. Retrouver une routine, un métro boulot de dos, c'est assez compliqué.
1: Oui, quand on revient d'une aventure comme ça, j'imagine que tout paraît un peu aussi irréel autour de nous, quoi.
2: Ouais, c'est ça. Il y a des choses, typiquement, c'est assez bête à dire, mais j'étais content de retrouver un peu ma voiture parce que c'est une forme de liberté, quoi, un peu. De retrouver des transports, de pouvoir aller où on veut, c'est assez cool.
1: Sur l'île, tout se fait à pied?
2: Et tout se fait à pied. Il n'y a pas de route sur l'île. Il y a quelques véhicules, mais c'est des tracteurs, tout ça, pour décharger les vivres ou autre, mais tout se fait à pied, ouais.
1: Ça veut dire que quand vous devez partir en expédition à l'autre bout, vous y allez en rando avec le gros sac et la tente?
2: Exactement. Souvent la tente, parfois des cabanes. Il y a des cabanes sur l'île, au sud. On peut vivre plusieurs jours, plusieurs semaines même. Il y a tous les vivres, tout ça. Et oui, on part avec notre gros sac. Il n'est pas rare de partir avec 25 kilos sur le dos, les tentes, les vivres et tout. Mais en général, c'est pas des... Alors sur Kerguelen, ils peuvent partir marcher pendant plusieurs jours. Sur Amsterdam, il faut une journée pour traverser l'île, à peu près. Donc voilà, c'est pour ça qu'il y a des cabanes, parce qu'on ne peut pas faire l'aller-retour dans la journée.
1: Et les gens qu'on a côtoyés pendant un an et demi, avec qui on a partagé le quotidien, des pesées d'otaries, des prises de sang d'oiseaux, des opérations chirurgicales, des gardes de pompiers, etc. Et là, qu'est-ce qu'on fait après quand on retourne chez soi? Est-ce qu'on se revoit? Est-ce que vous avez eu des nouvelles de ces personnes-là?
2: Ouais, mais il y a un petit temps de latence, donc là, on ne se revoit pas forcément. Et là, j'avoue qu'on s'est énormément revus avec ma mission. Donc ça, c'est mission dépendant. Donc c'est parmi ce qu'on appelle des missions. Moi, je faisais partie de la 73e mission. Actuellement, ils sont à la 75e, je crois. Donc, ça veut dire que ça fait 75 ans qu'il y a des gens sur l'île. Typiquement, hier, j'ai encore revu des anciens. Donc, ouais, on se revoit assez régulièrement, on fait des soirées. Ça crée des liens énormes, quoi. Donc, ouais, on n'en ressort pas indemne, même d'un point de vue amitié, quoi.
1: Alors, question bête, est-ce qu'il y a la parité sur les personnes qui partent en mission ou est-ce que c'est plus des mecs?
2: Ouais, non, c'est compliqué, la parité sur ces îles. Donc, ouais, c'est beaucoup de mecs sur ma mission. Donc il y avait en hiver, donc il y avait 24 gars et 5 filles. Donc ouais, c'est assez compliqué. Alors pour autant, ils cherchent pas forcément à avoir l'égalité, ils cherchent plutôt entre guillemets les compétences qui arrivent lors des CV ou autres. Et du coup, voilà, c'est encore assez compliqué. Plus ça va, mieux c'est. Alors je crois que sur Amsterdam, c'est depuis... Dans l'étape, c'est depuis... J'ai peur de dire une bêtise, mais je crois que c'est 94 l'année où depuis laquelle les femmes ont le droit de...
1: Ah oui, parce qu'avant, les femmes n'avaient pas le droit de venir.
2: Et ouais, c'était l'ancienne époque, quoi.
1: Bon, en tout cas, si vous tapez TAF sur Internet, vous pouvez voir quand ils recherchent des services civiques ou des cuisiniers, des électriciens. Enfin, ils recherchent beaucoup, donc il ne faut pas hésiter à y aller, à voir. Et c'est une super aventure qui vous attend. Vous le conseillez à des gens de le faire ou vous
2: carrément.
1: Dites c'est pas pour tout le monde?
2: Carrément. Tout le monde. Il y a beaucoup de gens qui me disent mais je pourrais pas ou autre. En fait, une fois qu'on est sur l'île, le cerveau fait qu'on y arrive et il n'y a pas de problème. Mais c'est vrai que bon. Une fois qu'on a des enfants ou autre, une famille, ça peut être compliqué. Mais pour autant, pratiquement tous les militaires qui étaient sur l'île avaient des enfants, une femme. Et et ça se passait.
1: Est-ce qu'il y a une connexion Internet qui permet de faire des visios?
2: Et ouais, mais moi, quand je suis arrivé, pas forcément. Alors, on avait une pièce. Ça fait un peu un film, quoi. Mais ça fait, on était tous renfermés dans une pièce. On téléphonait tous à nos proches. On attendait ce que les autres disaient à leurs femmes, à leurs enfants, autres. Il n'y avait pas vraiment d'intimité. Et puis, au cours de ma mission, il y a la Wi-Fi qui arrivait dans les bâtiments. Et donc là, chacun dans sa chambre pouvait passer des appels ou autre. Alors après, c'est un peu le... Les gens viennent pas ici pour... Alors, les jeunes viennent pas ici pour la plupart, pour Internet. Donc, c'était un peu... ça portait à débat. Est-ce qu'on veut vraiment Internet? On est là pour ne pas... Pour déconnecter et pour être ensemble et on n'est pas là pour être sur notre portable. Donc, en général, ça s'est bien passé dans la pièce de la vie commune. En général, il n'y avait pas de Wi-Fi et les gens n'étaient pas sur leur portable. Et ça, c'était bien.
1: Alors maintenant, est-ce que vous avez des projets futurs de peut-être partir à nouveau en mission scientifique? Quelle est la suite?
2: Eh bien, j'espère. J'espère. Là, je reviens tout juste d'un voyage en Amérique du Sud, sur les îles de Patagonie, les Malouines, les îles Robinson Crusoe. C'était un peu des rêves de gosse aussi que j'ai réussi à réaliser. Donc, ouais, l'idée, c'est de repartir découvrir ces îles et illustrer, documenter ces endroits méconnus, quoi, ces terres incognita. Mais bon, pour ça, il va falloir... travailler, retrouver un peu d'argent. Et dans l'idéal, c'est de travailler sur ces îles. Mais c'est assez compliqué, ouais. J'ai récemment postulé pour une île anglaise, mais bon, ça n'a pas pu se faire. Mais voilà, j'espère bien que ça pourra se réaliser un jour.

c'est la fin de cette émission réalisée en collaboration avec le Muséum d'Histoire Naturelle de Nantes et leur cycle de conférences « Sciences étonnantes ». Merci à Flavien Savoureau, botaniste aventurier, d'avoir répondu à nos questions. Merci à Aurore pour sa chronique sur l'évolution insulaire. Merci enfin à Elliot Chaumont et Juliane Lazare pour leur pastille sonore ornithologique enregistrée en direct des îles Kerguelen. 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
1: De Léon XIII à Léon XIV, la pensée sociale de l'Église est-elle pertinente dans le monde d'aujourd'hui? Vous allez pouvoir suivre la seconde et dernière partie de cette conférence débat organisée le 3 juin 2026 à l'ensemble scolaire L'Argenté de Bayonne. Cette rencontre réunissait deux intervenants, Marie-Christine Monnoyer, agrégée des universités en sciences de gestion, professeure émérite à l'université de Toulouse Capitole et titulaire de la chaire Jean Rodin à l'université catholique de Toulouse. Elle était accompagnée du frère Jacques-Benoît Rocher, titulaire de la chaire de l'Université catholique de Lyon, qui occupe aujourd'hui la fonction de régent des études de la province de France de l'Ordre des Dominicains. Cette rencontre était animée par Michel Eramouspé, que nous écoutons.
2: Alors, on arrive au cinquième chapitre, malheureusement au survol, hein, mais on resterait des heures à vous écouter. Alors, je vais venir maintenant, même s'il en parle au début, mais ça revient tout le temps, il a utilisé beaucoup, et ça a été repris vraiment par les journalistes, l'histoire de Babel, et puis de la reconstruction de Jérusalem. Est-ce que vous pouvez nous commenter ça?
3: Moi, j'adore l'histoire de la reconstruction de Jérusalem. Dans ce texte, il rappelle l'histoire. Jérusalem a été détruite. Tout est par terre. Et donc, un monsieur dont je ne me souviens plus le nom vient et se dit...
4: Néhémie, le prophète Néhémie.
3: Voilà, ça c'est le théologien, moi je ne me souviens plus.
4: C'est juste une information.
2: Voilà, mais justement, donc, on a besoin des autres aussi.
3: Absolument.
2: Voilà. C'est bien.
3: Et donc, il arrive devant Jérusalem et il se dit, mais comment est-ce qu'on va faire? Qu'est-ce qui est possible? Et en fait, son idée, elle est toute simple et vous la connaissez tous. Il faut que tout le monde s'y mette. Je ne vais pas arriver en disant je transforme telle partie de Palestine en pour en faire. Non, il faut que vous vous y mettiez tous. Vous êtes tous capables de faire quelque chose pour reconstruire Jérusalem. Quel que soit votre âge, quelles que soient vos forces, quels que soient vos savoirs, quelles que soient vos expériences. Et Jérusalem a été rebâti. Ça, c'est vraiment très intéressant de prendre cet exemple. Parce que, quelque part, comme Benoît le disait tout à l'heure, l'intelligence artificielle est d'autant plus capable qu'elle a des sources multiples. Alors, on a vu tout à l'heure que ça avait des graves inconvénients, mais sa force, c'est ça. C'est qu'elle a des sources multiples. Et même à notre niveau individuel, quand on utilise une intelligence artificielle, on a l'impression qu'elle est de plus en plus intelligente avec le fil du temps, parce qu'on la nourrit nous-mêmes des documents qu'on lui a donnés. Ce que l'on a écrit, ce que les autres ont écrit, on sait exactement ce qu'on lui a donné, et « Ah oui, dans ce texte-là, il y avait ceci. » C'est effectivement comme la reconstruction de Jérusalem. Mais il faut qu'on soit conscient que la qualité de cette intelligence, on la doit à tous ceux qui ont participé. Et non pas au seul propriétaire de l'intelligence artificielle. On retombe un peu sur ce qu'on disait tout à l'heure. Si les outils d'intelligence artificielle, ChatGPT, Claude, etc., ne sont la propriété que de quelques groupes sur la planète, eh bien, en fait, cela ne profite pas vraiment à tout le monde. Et c'est extrêmement compliqué, je ne reviens pas sur ce qui a été dit tout à l'heure, puisqu'on ne maîtrise pas les sources qu'on lui a données. Donc, cette multiplicité de nos savoirs. Et le pape insiste sur le fait que nous avons tous des savoirs extrêmement divers et extrêmement multiples. Ça veut dire qu'il ne faut pas avoir peur de l'IA. Parce qu'en fait, l'IA, c'est un peu, elle nous représente de tout ce qui existe et qu'on a mis dans les ordinateurs, etc. Et ce que chacun de vous sait, et sans doute dans une IA. Vous avez déjà participé à la construction d'une IA. Quand je cherche sur une IA des outils pour faire la cuisine, il y a tout le savoir de beaucoup, beaucoup de femmes et d'un petit peu d'hommes en matière de cuisine qui est dans cet outil. Et c'est pour ça que je l'utilise. Et c'est pour ça qu'il me sert. Alors,
2: et ma belle. Et ma belle.
4: Ah ben j'ai le mauvais rôle, moi, alors, parce que ça, c'est ce qu'il ne faut j'ai pas choisi. Faire, Babel. Non, il dit justement, Babel, c'est, vous connaissez peut-être ce récit hein, qui est au début de la Bible, dans le livre de la Genèse, où les hommes, marqués par le péché, se disent, on va se rassembler, on va avoir la même langue, enfin, on a la même langue, et on va construire une tour qui va monter jusqu'aux cieux.
2: En brique. Hmm? En brique, en plus.
4: En brique. En brique, en brique oui.
2: Voilà.
4: L'idée, c'est de dire, finalement, on se prend pour des dieux et on annihile nos diversités. On annihile ce qui fait notre force, mais on ne regarde pas non plus notre faiblesse et on annihile nos diversités. Et il dit, ça, c'est au fond une manière dont on se dit spontanément, quand on fait ça, on est très puissant, mais en réalité, c'est ça qui nous mène à notre perte. Et il dit, ça, c'est le danger de l'IA. Un seul langage, une manière de penser que finalement on est tout puissant, qu'on n'a plus du tout de choses qu'on ne connaît pas, qu'on n'a pas du tout de doute sur quoi que ce soit, qu'on a un interlocuteur qui est toujours disponible, qui est toujours sympathique, qui vous dit toujours des choses agréables, et vous n'êtes plus confronté à votre finitude, quoi, quelque
2: c'est
4: part,
2: ça.
4: Et à votre faiblesse. Mmh. Attention, il ne s'agit pas de dire « je me vautre dans ma faiblesse hein, », mais il s'agit de dire, j'ai cette espèce de fantasme d'une humanité qui serait standardisée. Et je pense que la richesse, et encore une fois, peut-être qu'on le voit encore plus ici, moi je suis alsacien, alors j'y suis sensible aussi à la pluralité des langues, hein, mais je l'ai vu quand je suis arrivé aussi à Bayonne aussi.
2: Ah, vous aussi, c'est bien.
4: Mais voilà, qu'est-ce que c'est d'avoir une langue unique ?
2: Eh oui.
4: On voit que c'est une violence, ça en fait, d'avoir une volonté d'imposer une langue unique, même si on a l'impression qu'on est plus fort quand on le fait, parce qu'on se dit, au fond, c'est une manière de faire perdre la diversité et la richesse de ce qui fait nos cultures. Mmh. Et Babel, c'est ça.
2: C'est ça, ouais, tout à fait. Alors, vous avez parlé de finitude, justement. Hier, j'étais à Europel, et quelqu'un me dit, au fait, demain, tu ne fais pas quelque chose là, quelque part ? Alors, je dis ce que je devais faire aujourd'hui, maintenant, à l'argenté. Et il me dit, tu sais que je suis en train de lire l'encyclique ? Toi ? Et il me cite une phrase de mémoire, que je ne suis pas capable, moi, mais je vais vous la lire. Moi, ce qui m'épate là-dedans, il dit, la maladie, la vieillesse, la souffrance, la vulnérabilité tend à être perçu avant tout comme un défaut à corriger, ce que l'algorithme peut faire, plutôt que comme un espace où l'humain mûrit et s'ouvre à la relation. Or, nous devons nous rappeler que l'humain ne s'épanouit pas malgré la limite, mais souvent à travers la limite. Ce qui m'a frappé, c'est la phrase, bien entendu, mais c'est que lui, il me sort cette phrase. Et on va, c'est un jeune, il est jeune, il n'est pas, on va pas dire, il n'est pas tous les dimanches à la messe du tout. Vous voyez ? Je suis frappé, et c'est peut-être par là qu'on va provisoirement, pas conclure, surtout pas, je suis frappé de la réception de cette encyclique.
3: Alors je suis très impressionnée que ce soit cette phrase que vous ayez choisie. Parce que moi, quand j'ai lu cette phrase, je m'y suis arrêtée longuement. Je m'y suis arrêtée longuement parce que je suis une femme et que j'ai eu toute ma vie l'impression qu'il me fallait gagner des combats pour pouvoir devenir ce que il me semblait que je pouvais être. Et quand j'ai lu cette phrase, je me suis dit, au fond, à travers cette limite que j'ai sentie depuis que j'étais gamine, c'est peut-être cela qui m'a donné des forces. Et je me suis dit, souvent dans l'église, je rouspète parce que je trouve que la place des femmes est pas bien pensée. Alors je me suis dit, ça va être un argument pour les membres ordonnés de l'église. À travers les limites que l'on te donne, finalement, c'est comme ça que tu as pu grandir. Peut-être. Mais de facto, cette question de « à travers », elle est extrêmement importante. Et je crois que tous ceux qui ont eu dans leur vie un handicap, des difficultés, des choses lourdes, ils se sont aperçus après qu'à travers, ils ont réussi à devenir. Donc c'est bien que votre copain ait vu ça.
2: C'est ça, voilà. Alors, bien sûr, on est loin d'avoir épuisé le texte, loin de là, on n'a fait qu'effleurer, mais je vous avais promis, je vous avais dit que vous alliez prendre la parole. Alors, de façon très libre, hein, vos réactions par rapport à l'encyclique, mais aussi, peut-être que vous avez des témoignages, et peut-être que vous avez envie de dire en quoi le Pays Basque, eh bien, a reçu cet héritage de la doctrine sociale de l'Église sans le savoir, souvent, à travers tout ce que son dynamisme actuel, et Dieu sait si elle est considérée comme un territoire dynamique, ou bien vous avez peut-être d'autres choses à dire, des choses qui pourraient enrichir notre discussion. Je crois qu'il y a un micro qui se balade par là.
3: Il est là.
2: Voilà.
3: Pour l'instant, il ne se balade pas.
2: Où est Mathieu? Voyons, il est là. Alors, Mathieu, je vais te poser la première question. Tu es chef d'établissement, tu es au cœur, bien sûr, des problématiques éducatives et scolaires. Je sais que, très occupé, malheureusement, tu n'as pas eu trop le temps de lire cette encyclique, mais quand même.
5: Et donc, tu veux que je réagisse sur la... Tu n'as pas lu le texte, mais qu'est-ce que tu peux
2: question,
5: me dire
2: non, question juste... ouverte. Je le taquine un peu. Voilà.
5: Voilà, juste, moi j'ai été marqué, puisque j'ai lu les quatre paragraphes sur la question de l'éducation, où le pape alerte sur ce qu'il nous a dit depuis un moment, sur un système éducatif qui se pose plus la question du sens, qui cherche à fonctionner, à être toujours plus organisé, structuré et efficace, mais qui ne se pose pas la question du type d'homme et de femme qu'il construit. Et voilà, et on avait déjà des ouvrages qui nous disaient qu'une éducation qui ne se posait plus la question du type d'homme et de femme qu'il peut construire ou pas construire... Et

0: J'ai 12 ans, j'ai 16 ans, j'aime bien aller à l'école, j'aime bien aller au collège, au lycée. Qu'est-ce que je fais de mon intelligence? La deuxième question, c'est par rapport à l'exemple que vous avez donné avec votre groupe de recherche. Ça s'est terminé, enfin, l'exemple que vous avez donné, ce que j'ai entendu, s'est terminé par les parents ont reçu ce qui a été dit sur leur enfant. Et ce que j'ai cru comprendre qui n'a pas été dit, puisque le mot n'a pas été utilisé, confiance. J'ai cru entendre dans ce qui n'a pas été dit qu'on fait plus confiance à l'intelligence artificielle qui a permis tout cela qu'un conseil de classe où des professeurs ont réfléchi et ont dit ce qu'ils pensaient et tout ce qu'ils avaient découvert de l'enfant. Ça m'a choquée.
1: Bon. L'institutrice qui accompagne les enfants est heureuse de pouvoir partager avec les familles la diversité des découvertes qu'elle a faites sur les enfants. Elle a pu partager des évolutions, des quotidiens avec les familles. Elle a pu les partager parce que l'outil qui lui a été donné lui a permis d'analyser, de réanalyser, de travailler avec l'ensemble des informations qui avaient été capturées pour ouvrir son champ d'analyse par rapport à ce que lui permettait le quotidien habituel. Elle a eu l'impression que cet outil lui permettait d'être une institutrice plus ouverte sur chacun des enfants que ce n'était le cas dans le passé. Quand elle en parle, elle en parle avec émotion et avec une certaine grandiloquence. Je ne vois pas où est la perte par rapport au passé, où vous savez bien qu'il n'y a pas de conseil de classe à la maternelle, et vous savez bien que de temps en temps, ce qui sort du conseil de classe vis-à-vis des familles est extrêmement limité au lycée ou au collège. Pour avoir été toujours, toute ma vie, parent d'élèves dans les collèges et dans les lycées qu'ont fréquenté mes trois filles, j'étais la mieux informée de l'ensemble de toutes les familles parce que je n'avais pas de véritable moyen de communication et que les professeurs ne me les donnaient pas. Donc je trouve qu'il y a là un plus par rapport à ce que j'ai connu comme parent d'élèves au collège et au lycée.
2: D'accord.
1: Attendez, la première question, je ne me rappelle plus. Oui. Ah oui. Mais l'intelligence de la gamine de 5 ans, du gamin de 10 ans ou du jeune ado de 16 ans, elle est la force de son devenir. Et au fur et à mesure qu'il va fréquenter l'école, il va apprendre à utiliser son intelligence pour mieux comprendre le monde, pour le découvrir, l'analyser. Et parce qu'il aura eu des enseignants différents tout au long de sa vie, d'élèves, il va développer ce qui est le plus fondamental de la personne, sa curiosité sur le monde. L'intelligence artificielle, et c'est quelque chose de complètement différent, c'est un outil. Et l'intelligence, c'est l'être de la personne.

0: personne, avec son corps, etc., etc. Mais c'est l'être qui va lui permettre de découvrir le monde et de participer à la création et à l'évolution du monde. Pour moi, c'est ça l'intelligence.
1: Shalvat.
2: Oui, oh, pardon. Je vais avoir une réaction sans doute un peu confuse, parce que les choses ne sont pas très claires dans ma tête. Il me semble quand même que on n'a pas suffisamment souligné la rupture que représente l'intelligence artificielle par rapport au progrès technique que l'on a connu depuis le 19e siècle. On a pris l'exemple de l'agriculture, on a pris l'exemple de l'enseignement, etc. Il me semble que ce progrès technique, le progrès technique du machinisme dont on a parlé, ou de l'informatique à partir des années 70, a abouti à un humain augmenté, sans que l'humain soit attaqué sur le fondement de sa dignité. Alors certes, le machinisme donc, a provoqué des gains de productivité gigantesques, dont le partage a été problématique. Mais fondamentalement, je ne vois pas de grande différence entre un tracteur qui laboure et le jardinier qui laboure avec sa bêche. Sauf que, effectivement, l'homme est augmenté avec le tracteur. Et pour l'informatique, même chose. Quand j'avais à faire un exposé, quand j'étais étudiant, j'allais chercher la documentation à la bibliothèque universitaire. Je passais des journées, comme vous sans doute, des journées à compulser telle revue pour faire ma synthèse, etc., etc. Et évidemment, Google a changé ça formidablement et a donné des gains de productivité extraordinaires, mais il n'y a pas fondamentalement, pour moi, de grande différence entre fureter dans les rayons d'une bibliothèque et fureter dans l'ensemble des propositions que me donne Google. L'intelligence artificielle, c'est rien de tout ça. Ça change complètement. Et je pense qu'on n'a pas suffisamment insisté sur le fait que l'intelligence artificielle, ce n'est pas de la connaissance. C'est de l'information. C'est une masse extraordinaire d'informations. Des milliards de données qui sont dans les serveurs. Mais l'intelligence artificielle, du moins que je sache, peut-être mes connaissances se sont datées déjà, mais il me semble que l'intelligence artificielle pioche dans ses connaissances au hasard. Et alors, peut-être que ce n'est pas très... disons, en 2024, c'était comme ça. Peut-être que ça a changé. Et donc, il y a un tirage au sort parmi toutes les occurrences possibles. Je parle de l'intelligence artificielle qui est générative. Hein. Voilà. C'est vrai qu'il y a d'autres formes d'intelligence artificielle, mais je parle de celles que finalement que nous utilisons quand on pose une question à ChatGPT ou à Claude et qu'il nous répond un texte. Ce texte, en fait, il ne l'a pas réfléchi. Il a tiré au sort la succession des mots, la succession et au hasard. C'est pour ça, d'ailleurs, qu'il y a ce qu'on appelle des hallucinations. D'accord. Alors, c'est vrai que la plupart du temps, ce qui est produit par cette production au hasard a du sens par hasard. Et la plupart du temps, c'est le cas. Mais ça pose quand même... Alors, je reviens à la question de l'éducation. Ça, l'intelligence artificielle, pour moi, c'est un retour en arrière. Malgré tout très efficace, mais c'est un retour en arrière par le fait que la connaissance n'a plus besoin d'être. Je prends un exemple, parce que là, je sens que je suis confus. La météo. Actuellement, pour prévoir le temps dans 2 ou 3 jours, les météorologistes reposent sur des modèles qui sont conçus avec des équations où on met la température, la pression, etc. Et les progrès qu'il y a eu, ça a été dans la capacité de d'avoir sur le fond, hein, sur la qualité des équations, et puis deuxièmement sur la quantité d'informations que l'on pouvait faire rentrer et faire calculer par les calculateurs. Très bien. Mais derrière tout ça, il y a de la connaissance, il y a des lois physiques. D'accord. Mais la météorologie par l'IA, c'est pas du tout ça. L'IA, quand on lui donne une carte météo, il reconnaît pas de nuages, il reconnaît une série de pixels, et il va chercher dans sa base de connaissances une carte qui est analogue, et par tirage au sort, il va regarder quelles sont les cartes successives qui statistiquement apparaissent le plus fréquemment. Et donc, ce qu'il va nous donner, c'est une prévision qui repose sur aucune connaissance, mais simplement sur des milliards de connaissances que nous avons accumulées jusqu'à présent et que lui utilise au hasard. Et ça, il me semble que c'est à la fois très très très efficace, et j'utilise l'IA comme tous, et je suis toujours émerveillé par ce qu'il me fait faire, mais en même temps, ça me fait très peur de revenir à cette négation de la connaissance.
0: Je vais juste répondre rapidement sur un point.
1: Mais c'était...
0: Pourquoi est-ce que le métier de radiologue est en train de disparaître? Parce que la machine fait moins d'erreurs que les radiologues. La machine lit plus vite, mais surtout, elle découvre plus souvent des choses que les radiologues n'ont pas vues. C'est juste un élément pour montrer que il me semble que vous dévalorisez ce qui peut être fait et que de ce fait, votre peur est trop lourde. Parce que quand vous utilisez l'IA, vous ne lui posez pas qu'une seule question. Vous lui en posez 25. C'est-à-dire que tant que vous aurez envie de creuser avec l'outil que vous avez utilisé, la question que vous avez posée, vous allez améliorer votre... Vous allez travailler avec. Et votre intelligence, elle est là, absolument fondamentale, parce que c'est vous qui posez les questions. Et ce n'est pas l'IA qui les pose, c'est vous qui les posez. C'est toute la difficulté de cet outil. Si vous ne posez qu'une seule question, vous avez raison. L'IA va vous dire un truc et vous allez considérer que le boulot est fini et que vous risquez d'avoir des hallucinations. Mais si parce que vous êtes quelqu'un d'intelligent et que vous avez décidé que qui comptait pour vous, ce n'était pas uniquement le temps gagné, mais l'analyse et la réflexion, à ce moment-là, les choses vont être différentes. Et on rejoint sur la question sur l'intelligence, la question sur le temps, la question sur cette course à la production que l'on risque de penser. Je ne sais pas répondre sur la météo.
1: Moi, je voulais simplement ajouter un commentaire sur le mot hasard, parce que je ne connais rien en intelligence artificielle, mais nous avons ce matin écouté une émission, je crois que c'était sur France Culture, on interrogeait deux mathématiciens pointus, et ces deux mathématiciens, enfin l'un d'entre eux, pardon, il était sans solution face à un problème, et l'intelligence artificielle a résolu son problème, justement parce que il faut bien qu'elle réfléchisse quand même, pas simplement du hasard, elle a trouvé, je n'y connais rien, mais enfin, quelque part, la réflexion qui lui permettait de résoudre le problème. Donc, c'est le mot hasard, là, m'avait un peu étonné. Quoi.
0: C'est le mot hasard qui m'a gêné.
3: On a envisagé beaucoup de domaines. Quel serait le bénéfice de l'intelligence artificielle pour l'Église ? Son fonctionnement, sa réflexion. Alors vous avez dit, vos séminaristes, vos étudiants, quelle est la position de l'Église? Est-ce qu'il n'y a pas un risque quelquefois de fixer la tradition? Ça ne bouge pas. dans des sensibilités identitaires, attestataires, on aura des résultats. Quels sont les blocages qu'on peut craindre? J'ai toujours compris que l'Église était incarnée dans un temps précis. Est-ce que l'IA peut favoriser ou, au contraire, bloquer, et on peut s'en servir comme une arme? Je vais provoquer. Est-ce que l'IA a servi à la rédaction de cette encyclique? Bon, je provoque.
2: Ça demandait au pape.
3: En moi, disant ça. Dernière question. Est-ce que je peux faire une homélie avec l'IA?
0: Absolument. Je crois que certains prêtres l'ont déjà fait. Alors, et ils l'ont dit. Donc, on peut faire une homélie avec l'IA. Nous, on peut bien faire un article scientifique avec l'IA. Donc, on peut bien faire une homélie. Mais qu'est-ce que peut apporter l'IA à l'Église? C'est très intéressant. C'est très intéressant parce que c'est aussi le moyen pour un chrétien de base de lire autrement les textes et de réfléchir sur les textes. J'ai un grand ami qui, dans une première vie, était ingénieur et dans une seconde était bibliste. Et il n'utilisait pas l'IA, mais à chaque fois qu'on lui posait une question, il utilisait des outils logiciels pour rechercher dans les textes, qu'il s'agisse des textes bibliques ou des évangiles, mais il travaillait surtout sur les textes de l'Ancien Testament, les moments où on parlait de quelque chose qui avait à voir avec notre sujet de préoccupation. Et j'étais toujours très impressionnée parce que il arrivait, grâce à ces outils logiciels, qui sont connus de tous les théologiens, à nous ressortir ces morceaux de texte, la Bible c'est grand, hein, qui pouvaient nous inspirer. Mais je pense que l'IA c'est un peu la même chose, c'est un outil qui peut nous aider à accéder plus facilement à certains textes. Ça ne veut pas dire qu'il faut le faire tout seul, ça veut certainement dire qu'il faut le faire avec. D'ailleurs c'est amusant, quand Léon Armel, celui qui a un petit peu sur certains points inspiré Léon XIII, quand l'encyclique a été publiée, les ouvriers de Léon Armel lui ont dit « on veut lire l'encyclique ». Bon, les ouvriers de Léon Armel au début du XXe siècle ont des compétences de lecture parfois un peu réduites. Alors Léon Armel a dit « d'accord, mais avec un prêtre ». Et donc, il a constitué des petits cercles de lecture de l'encyclique Rerum Novarum avec un prêtre. Il n'y avait pas d'intelligence artificielle à l'époque, mais on s'est dit qu'il fallait aller chercher ces textes. Et c'était une révolution pour les ouvriers de Léon Armel. Peut-être qu'il peut y en avoir une autre.
4: Je me permets en un mot et demi. En un mot et demi, je vous raconte deux histoires. Waouh, ça va être compliqué. Mais ça me fait réagir. Je pense que l'IA, elle est là parfois aussi pour démasquer un certain nombre de comportements qu'on peut avoir. Vous voyez, je le disais tout à l'heure, le père machin a réponse à tout. Le prof, il doit savoir tel truc. En fait, quand on a cette logique, on confond ce que vous disiez tout à l'heure. On confond information et connaissance. Et les deux histoires que je vous raconte, d'abord c'est celle de Saint Dominique, quand il fonde son ordre de prêcheurs, qui sont les dominicains, il le fonde comme un ordre mendiant, et je pense qu'on ne réfléchit pas assez à ça. C'est pas seulement parce que l'Église était riche autrefois, c'est parce qu'il a tout à fait conscience que le Christ a demandé ça à ses apôtres, de partir avec peu de choses sur eux pour pouvoir prêcher l'Évangile. Et ça, un jour, je l'ai compris en accompagnant des jeunes à la messe. Quand j'étais responsable d'un foyer d'étudiants à Paris, on allait à la messe, puis après, on allait manger une pizza ensemble. Souvent, je leur disais, on va manger la pizza, mais avant, vous m'accompagnez à la messe. Bon, c'était un peu le sucre que je leur offrais, voilà. Et j'en profitais pendant la pizza pour discuter avec eux sur la prédication. Et ce qui m'a beaucoup frappé, c'est que la plupart de ces jeunes n'étaient pas forcément sensibles aux prédications les mieux construites. Mais ils étaient sensibles au moment où ils avaient véritablement le sentiment que le prédicateur s'était mouillé dans ce qu'il racontait. Ça ne veut pas dire avait raconté sa vie, hein, mais qu'à travers même la préparation qu'il avait faite, mais qu'il était en train de leur dire quelque chose qui venait aussi de ses tripes. Et ça, effectivement, une machine, elle n'est pas capable de faire ça. Vous pouvez avoir la meilleure construction possible, mais rester un peu extérieur à votre sujet. Et ça, je crois que c'est valable dans l'enseignement aussi. Je crois que les meilleurs profs qu'on a eus, ce n'est pas forcément ceux qui répondaient du tac au tac à la question posée, mais c'est ceux dont on sentait qu'ils transmettaient, au-delà de connaissances, quelque chose d'eux-mêmes aussi à travers ce qu'ils transmettaient. Et c'est là que je me dis, il y a quelque chose là qui peut nous démasquer dans nos modes de fonctionnement.
5: Oui, Eric.
6: Oui, je voudrais revenir sur l'entreprise. On connaît tous le modèle d'entreprise capitaliste, le modèle d'entreprise publique. Alors c'est moins connu, mais au Pays Basque, nous avons la chance d'avoir un modèle coopératif extrêmement important et performant, avec une des plus grandes coopératives au monde, qui s'appelle Mondragon. Et à l'aune de l'intelligence artificielle, je voudrais vous poser la question de, est-ce que vous avez une vision d'un modèle d'entreprise qui serait adapté pour défendre la dignité de l'homme et le bien commun? Et une question subsidiaire pour une personne qui est dans la salle, qu'est-ce que l'homme politique pourrait faire pour aider à l'avènement de ce mode d'entreprise que vous allez nous décrire?
0: Si on vous répond, on se présente aux élections présidentielles, hein. Alors, dans le texte de l'encyclique, le pape évoque les coopératives. Il évoque les coopératives parce que le concept de coopérative, un homme, une voix, est déjà la reconnaissance de la dignité de la personne humaine. Et donc, cette question du rôle de chacun dans l'entreprise, et en particulier dans une coopérative, mais ça peut aussi exister dans une entreprise publique ou une entreprise privée, c'est véritablement ce point fort-là, le respect de la personne humaine. Si nos entreprises ne vont pas bien, c'est lorsque on oublie les gens qui travaillent. Ils ne sont pas reconnus pour ce qu'ils sont, ils ne sont pas reconnus pour ce qu'ils font, ils ne sont pas écoutés suffisamment. Souvent, on a vu dans les entreprises, quand un homme part à la retraite ou une femme part à la retraite, la machine sur laquelle il ou elle travaillait tombe en panne. Je l'ai suivi plusieurs fois, ça. Pourquoi ? Hier, elle marchait avec lui et aujourd'hui, elle ne marche plus. Alors bien sûr, il peut y avoir une panne exprès, mais en fait, c'est parce qu'il savait la faire marcher. C'est pas parce qu'il lui caressait le dos, c'est pas parce qu'il lui parlait, mais c'est parce qu'il savait comment elle se comportait. Vous savez bien que de temps en temps, pour faire repartir une photocopieuse, il suffit de lui taper dessus, et elle repart. Si vous savez pas qu'il faut que vous lui tapiez dessus, eh bien elle part plus. Eh bien, dans la vie de l'entreprise, ces points-là sont fondamentaux. Le respect de chacun. On a beaucoup évoqué tout à l'heure la question de la subsidiarité. Pour moi, c'est une des règles fondamentales de la vie de l'entreprise. Parce que lorsque chacun a une vraie responsabilité, la personne humaine est reconnue et la personne humaine se reconnaît. Pour que l'entreprise marche bien, il faut qu'on soit content d'aller au boulot. Si on n'est pas content d'aller au boulot, eh bien, on va le faire parce qu'il faut gagner sa vie, mais les machines ne vont pas bien marcher, les relations entre les personnes ne vont pas bien se passer. Ce qu'il y a de remarquable dans la doctrine sociale de l'Église, c'est ces éléments qui sont en fait le cœur de notre vie, le cœur de notre vie au travail. Respect, subsidiarité, solidarité, bien commun. Ces quatre points-là font qu'à ce moment-là, si on a l'impression de participer au bien commun, si on a l'impression de fabriquer des produits ou des services qui rendent service à l'humanité, si on a l'impression d'être reconnu, si on a l'impression de progresser dans son quotidien, l'entreprise va bien. Si les coopératives ont souvent bien fonctionné, c'est parce que ces quatre éléments étaient rassemblés. C'est simple comme de l'eau de roche. Et pourtant, on ne le fait pas. Voilà.
7: Alors justement, ces points de discernement, hein, ce que le pape dit ça, hein, ce n'est pas une doctrine figée, mais ça nous permet d'évaluer ce qu'on fait, c'est ça, et de progresser. Oui, excusez-moi, vous avez une question.
8: Pardon, merci. Bon, je ne voulais pas intervenir aujourd'hui, parce qu'il y a des choses plus importantes que les mots que je vais dire. Mais a été nommé des mouvements qui m'ont touché pendant toute ma vie de travail. C'est effectivement Mondragon, et je voudrais là souligner quand même celui qui, ici en Pays Basque, a apporté un développement des coopératives, où beaucoup devaient être, vous devez le connaître, Rabuncho Camblon, qui a apporté tout ce mouvement qui est toujours en cours ici. Et moi, j'ai eu la chance d'avoir comme maison mère une coopérative de Mondragon, mais de exactement, vous voyez, les choses me partent de la tête. Pardonnez-moi, mais les coopératives, c'est Arismendi Arieta. C'est un petit curé de rien du tout qui a monté une chose plus extraordinaire. Mais c'est magnifique. Alors l'IA, je connais très peu, pratiquement rien. Mais moi, je connais que ce petit curé qui avait une trentaine d'années, qui était mal foutu, il voyait moins d'un œil et tout. Ce gars-là, il a été capable de faire un groupe qui a envahi tout le monde du Pays Basque et a fait des réussites extraordinaires. José María Arismendi Ardieta, si vous voulez bien retenir ce nom-là. Lui, il n'a pas joué avec l'IA. Moi, je suis un peu trop vieux pour pouvoir jouer avec, mais je voulais souligner ces gens importants qui ne connaissaient pas l'IA, mais qui connaissaient l'homme. Et puisque, également, on me laisse encore 20 secondes. Oui, mais parce que vous rigolez, mais je ne pensais pas qu'on allait souligner un peu la guerre qui se passe au Moyen-Orient. S'il vous plaît, on ne peut pas faire quelque chose. Est-ce que nos entités religieuses, les autorités religieuses, ne peuvent pas faire quelque chose? Le pape l'a fait. Déjà, le pape précédent l'avait fait, effectivement, dire une volonté qui s'exprime et qui montre au monde entier qu'il y a chez les chrétiens quelque chose qui mérite le coup d'être amené à une paix véritable. Voilà, je voudrais, je ne sais pas si...
7: Alors, ça sera la dernière question, parce que j'ai juste le temps de dire que le 30 juillet, on va continuer cette réflexion. Le 30 juillet, chez les servantes de Marie, au refuge. Je vais vous en dire, parce que vous êtes frustrés, c'est normal, mais il y a une suite. Il y a une suite. Je vous écoute.
9: Bonsoir. J'ai bien noté qu'un des principes de la doctrine sociale de l'Église, c'était la question des biens communs. Je me suis demandé, en vous écoutant, que ne serait-ce que pour faire fonctionner en fait cette IA aujourd'hui, on voit que il y a des biens communs qu'on partage sur cette planète entre tous les humains, que sont l'eau, tous les métaux qu'il y a dans tous les outils qu'on utilise aujourd'hui, métaux rares, etc. La question de l'énergie aussi. Je me suis demandé, est-ce que le pape, dans cette encyclique, abordait aussi cette question des biens communs, et aussi ce que ça disait peut-être de la dignité humaine et de la relation entre les humains, entre les peuples, qui possèdent peut-être ces ressources, ceux qui ne le possèdent pas, et parfois paradoxalement les deux en même temps.
4: Oui, donc effectivement, oui, merci de le souligner, c'est comme sur la guerre, on n'a pas pu en parler, mais il en parle. Alors attention, c'est pas peut-être juste le bien commun, c'est un des aspects du bien commun, c'est ce qu'on appellerait les communs les plus matériels. Le bien commun, c'est aussi toutes les orientations qu'on veut donner à une société, mais ça en fait partie aussi. Mais ce que je trouve effectivement très juste, c'est qu'il en parle sur le plan écologique, mais il en parle aussi sur le plan des emplois. en disant, notamment en Occident, on est fasciné par ces IA, en se disant c'est magique. Mais il dit derrière ce côté magique, il y a des personnes qui sont quasiment réduites en esclavage aujourd'hui. Soit parce que c'est des mineurs qui extraient des minerais qu'on a dans tous nos appareils électroniques, soit aussi parce que vous avez des tas de personnes qui vont quand même aller derrière des vidéos, aller derrière des productions qui sont sur les réseaux et essayer de les contrôler. Et ces personnes, on n'en parle pas. Et il tire la sonnette d'alarme là-dessus en disant ce sont des nouvelles formes d'esclavage, ça, dont on ne parle pas et où on se dit, au fond, il faut qu'on se dise on va les sacrifier parce que le progrès va dans ce sens-là. Et là, il tire une vraie sonnette d'alarme et encore une fois, d'une façon, je trouve, très juste parce qu'il dit l'Église n'a pas toujours été assez prompt à dénoncer l'esclavage au XVIe siècle, au XVIIe siècle auparavant. Elle l'a fait un peu, mais pas toujours assez fort. Il dit, aujourd'hui, elle ne peut pas se permettre de ne pas être à la hauteur de la dénonciation de ces formes d'esclavage modernes que l'intelligence artificielle introduit. Et il appelle les chrétiens, j'ai juste envie de vous lire ces trois lignes, rassurez-vous, parce que ça va aussi dans le sens de ce qu'on a dit sur la politique, sur l'implication qu'on doit avoir chacun. C'est vraiment aussi une implication, je trouve qu'on sorte aussi peut-être de cette réflexion en se disant, comment est-ce que moi, aujourd'hui, je change de comportement. C'est ça. Pas forcément en se disant, et l'exemple que vous avez pris peut-être du prêtre qui a fondé aussi ces coopératives, c'est que chacun en a quelque chose à faire concrètement, sans se dire qu'on va révolutionner tout de A à Z. Et je vous lis juste ce passage parce que je trouve très fort. Il dit à tous les fidèles catholiques, à tous les chrétiens, à tous les hommes et toutes les femmes de bonne volonté, j'adresse un appel vibrant, dit le pape, ne craignons pas de nous salir les mains sur le chantier de notre époque. De nous salir les mains. Parce que le chrétien, parfois, ça, c'est sa tentation. De manier des grandes idées, de dire, voilà, ah oui, ça, c'est très, très mal. Et voilà. Mais après, moi, je ne change pas mon comportement. Comment je me salis les mains? Comment peut-être je vais faire une proposition qui ne va pas forcément aller dans la bonne direction? Ben, je vais revenir dessus, ce n'est pas grave. Je vis dans un monde qui est gris, qui n'est pas tout blanc ou tout noir. Et on a tous, quelque part, à se salir les mains. Et c'est ce qu'avait dit le pape François, et j'arrête là-dessus. Il disait, celui qui avait voulu trop se laver les mains et pas trop se les salir dans l'Évangile, c'est Ponce Pilate. Il a fini par condamner le Christ lui-même. Donc salissons-nous les mains pour pas condamner ceux qui sont à la place du Christ aujourd'hui, et en particulier tous ceux qui sont les esclaves quelque part modernes de nos IA.
7: Voilà. Merci. Merci pour
0: Il y a un très joli documentaire que vous pouvez trouver sur Arte sur les travailleurs de l'ombre derrière les IA. Il est extrêmement poignant, mais il est extrêmement instructif.
7: Alors, salissons-nous les mains, n'ayons pas peur de nous tromper. Moi, je crois que ça, c'est très important. Le deuxième rendez-vous, donc, c'est le 30 juillet sur le bien commun. Alors, il sera animé par Jérôme Vignon. Et l'invité sera, j'oublie toujours son nom, voyons.
10: C'est François Villeroy de Gallo.
7: François Villeroy, l'actuel gouverneur de la Banque de France, c'est ça? Il change maintenant. Il passe aux...
0: Il est le patron des apprentis d'Auteuil.
7: Voilà. Donc, voyez que... Et puis, l'année prochaine, bon, on va vous dire après, mais on va décliner tout ce qu'on vient de faire là, parce que là, c'est très général, ce qu'on fait. On va le décliner. Avec les gens du Pays Basque qui sont, par exemple, on a pensé à l'éducation, on a pensé à la question des migrants, on a pensé à l'agriculture, etc. Parce que, voilà, il faut qu'on atterrisse aussi, parce qu'aujourd'hui, il nous fallait ça, il nous fallait. En vous remerciant infiniment, remerciant beaucoup Madame Monnoyer et le Père Benoît, Jacques Benoît Raucher. À nous de lire l'encyclique et à nous de nous salir les mains. Merci.
4: Merci beaucoup.
0: Et merci pour toutes vos questions.
4: Merci beaucoup.
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3: Nous vous proposons d'écouter maintenant le témoignage d'un séminariste et d'un propédeute, témoignage donné lors de la journée découverte du séminaire diocésain des 5 heures de Jésus et de Marie le 25 avril dernier à Bayonne. Tout d'abord, Moïse, séminariste.
4: Je m'appelle Moïse Kutunguna, je suis originaire de la République démocratique du Congo. Je suis né de parents chrétiens, d'une famille de 6 enfants, dont 4 filles et 2 garçons. Je suis le 4e de cette famille-là. Depuis mon enfance, j'ai toujours été marqué et saisi par la bonté de prêtre, la bienveillance et tout ce qui va avec. J'ai étudié dans un collège catholique, et j'ai fait mon lycée aussi dans un établissement qui était dirigé par des religieux, les Montfortins. Et ce sont eux qui m'ont, dans une certaine mesure, accompagné afin que je découvre ce en quoi j'ai été réellement appelé. En vrai, ma vocation, je la dois d'abord au Seigneur, puis à mes parents, ensuite aux prêtres et religieux que le Seigneur a mis sur mon chemin en vue de faire sa volonté, de mettre ma volonté dans la sienne, mais pas dans les siens. Mon papa fut séminariste. Il a fait tout le cycle de philosophie et de la théologie. Et arrivé en théologie, il a décidé de pouvoir arrêter. Je me suis toujours demandé si c'était par un coup de foudre qu'il aurait reçu de ma mère. Mais je ne sais pas, c'est vraiment tout un mystère. Il a quitté le séminaire pour une vie active. Et il a rencontré ma mère et c'est de cette union-là que je suis né. Et donc voilà, son désir était vraiment d'éduquer ses enfants dans une formation catholique. J'ai fait les cathés tout petit, j'allais fréquemment à la messe et je fréquentais le prêtre, ceux qui ont été avec mon papa au séminaire. Et donc j'ai été baigné dans cette ambiance-là, dans cette atmosphère-là religieuse. Et en paroisse, j'avais un curé qui avait beaucoup d'admiration pour moi, beaucoup d'estime pour moi. Il m'accompagnait. Il voulait vraiment que je sois un de ses enfants qui ont pour but la sanctification, la sainteté. Et je me suis laissé vraiment porter, je me suis laissé accompagner par lui. Et c'est de là que j'ai découvert l'essentiel de la vie qui n'est rien d'autre que la sainteté. Et donc, Quand j'étais au collège, je dois commencer par là, les Montfortins m'ont accompagné. Ils m'ont aidé à pouvoir discerner ma vocation. Ils m'invitaient à leurs rencontres religieuses, aux retraites, aux récollections, et que sais-je encore. Et quand je suis arrivé au lycée, j'avais deux désirs. Le premier était celui de pouvoir faire la médecine. Et le second consistait à rentrer au séminaire. Donc j'étais entre le marteau et l'enclume, si on peut le dire ainsi. Et donc, au fur et à mesure, au jour le jour, ce désir, ces deux désirs-là étaient vraiment très vifs en moi, au point que je ne pouvais que le soumettre au Seigneur, le soumettre à mon curé, le soumettre à tous ceux qui étaient sur mon chemin, à tous les religieux et prêtres qui m'accompagnaient. Est-ce c'était la médecine qui était importante pour moi? Est-ce c'était le fait de rentrer au séminaire? Je ne savais rien du tout. Et quand j'ai obtenu mon bac, je devrais présenter le concours, faire le concours à l'université pour la médecine et le concours au séminaire. Parce qu'en Afrique, c'est un peu particulier. Avant de rentrer au séminaire, il y a le concours, il y a un test de niveau sur le français, la culture générale, et j'en passe. Et donc, on était une centaine d'aspirants qui postulaient à rentrer au séminaire. Et j'ai passé mon concours et je n'attendais plus que le résultat. Donc, c'était le recteur de la propédeutique où se passait ce concours-là qui téléphonait aux aspirants de leur admission ou non. Alors, j'attendais à la fois l'admission à l'université pour faire la médecine et l'admission au séminaire. Nous étions à une semaine de la rentrée au séminaire et à 5 jours de la rentrée à l'université. C'était bien chaud, hein? Soyez-en rassurés. Eh bien, on était lundi, je suis allé à la messe à l'issue de laquelle le vicaire de cette paroisse-là, d'où je suis originaire, il m'a invité à déjeuner, à prendre le petit déjeuner. C'était le matin. Je vais prendre le petit déjeuner. Je dis, monsieur l'abbé, je ne suis pas admis au séminaire. Il me dit, qui est-ce qui t'a dit que tu étais admis au séminaire? Ok. J'ai dit, bon, il y a des amis qui m'ont appelé, ils m'ont dit que le recteur les a téléphonés, mais moi, je n'ai reçu aucun coup de fil. Donc ça m'inquiétait un peu. Je me dis, bon, de toutes les façons, si je ne suis pas admis au séminaire, je vais faire la médecine. C'était clair. Et lui, il était là dans son silence. Le petit déjeuner ayant fini, il m'a dit, Moïse, est-ce que tu peux m'accompagner quelque part? Très bien, je peux vous accompagner. On sort du presbytère, je rentre dans sa voiture et on se dirigeait vers le séminaire. On se dirigeait au séminaire sans que je le sache parce que je ne lui ai pas demandé où on allait. Alors qu'on était à quelques mètres du séminaire, je me suis rendu compte que c'est là qu'on allait. Et on arrive au séminaire, il m'a dit de l'attendre dans la voiture. Il rentre au séminaire, il ressort avec un trousseau. Donc c'est une liste. D'abord, c'est un document où le recteur annonce à l'aspirant qu'il est admis au séminaire. Et il me présente ce trousseau-là. J'étais dans la joie, dans l'action de grâce de réaliser cette grâce que le Seigneur m'a faite de pouvoir se mettre à sa suite, à la sequela Christi. Et donc, je rentre, je répare à la maison pour annoncer cette nouvelle à mes parents. Ils étaient bien contents de le savoir. Et papa, il se disait, mais tu as postulé pour la médecine et là, tu veux rentrer au séminaire, mais tu attendais depuis longtemps, on ne t'a pas appelé, mais là, tu m'as dit que tu dois rentrer au séminaire. Il était un peu dubitatif, hein, il était un peu sceptique. Et au finish, il m'a donné son assentiment. Il m'a dit, oui, tu peux aller au séminaire, que la volonté du Seigneur soit faite. Vas-y, mon fils, je te bénis. Et j'avais chaud au cœur. Je bondissais d'allégresse de réaliser combien mes parents ont porté cette vocation, combien ils m'ont accompagné, combien ils ont bien voulu que je fasse la volonté du Seigneur. Eh bien, tout s'est bien passé. Le curé, le jour de la rentrée, il m'a accompagné au séminaire. On s'est fait des adieux, comme on le fait d'habitude, hein, c'était de manière classique. Ma mère, c'est une mère poule. Elle avait un peu du mal à se séparer de moi, me voir partir au séminaire. Ouf, c'était un coup dur pour elle. Hein, elle était très émue de me voir partir. Hein. Elle voulait toujours m'avoir entre ses bras, voilà, me cajoler. Et elle me voit partir. Elle était très émue. Mais au bout d'un moment, elle a dépassé ce stade d'émotion pour confier tout entre les mains du Seigneur. Et donc, en propédeutique, au Congo, on fait 2 ans. 2 ans à l'issue desquels vous allez commencer la philosophie, donc le premier cycle, qui dure 3 ans. Alors moi, au bout de 2 ans de propédeutique, moi et mon recteur, on s'était convenu que j'arrête la propédeutique. Donc c'était pendant les grandes vacances. Donc j'ai fait toutes les 2 années et j'ai arrêté. J'en ai parlé à mon père Spi, qui m'a toujours accompagné. Il m'a dit, écoute Moïse, l'essentiel dans la vie de l'homme, c'est toujours et déjà la volonté du Seigneur. Plus on fait la volonté du Seigneur, mieux on est heureux. Moins on fait la volonté du Seigneur, plus on est malheureux. Il m'a dit ça. Ensuite, il me dirait, qu'est-ce que tu penses faire? Je lui ai dit, j'aimerais bien faire la philosophie à l'université. Il m'a dit, très bien, vas-y, tu as mon soutien. Tu as mon soutien. Je suis allé faire la philosophie dans une université catholique du Congo. J'ai fait 3 années de philosophie pendant lesquelles j'ai travaillé. J'ai enseigné dans un des établissements de Kinshasa, la capitale du Congo. Alors, pendant que je faisais la philosophie à l'université, j'ai gardé le lien avec mon curé et ma paroisse. J'allais fréquemment à la messe, je côtoyais les amis avec qui on a été au séminaire et compagnie. Donc, le lien avec l'église était resté hein, le même. Et donc, dans la matinée, j'avais cours à l'université. Et dans l'après-midi, je prenais le bus pour aller enseigner. Et quand je suis arrivé en 2e année de licence, je rencontre un prêtre du diocèse de Versailles d'une manière providentielle. Je le rencontre à Kisantu, c'est un des diocèses du Congo. Je le rencontre, voilà. On discute un peu, il s'intéresse à moi et moi à lui. Et d'emblée, il me parle de sa fraternité, Notre-Dame de la Mission. Et c'est quoi cette fraternité? C'est un institut séculier des prêtres diocésains. Donc cette fraternité-là forme des jeunes en vue du sacerdoce ministériel, si Dieu les appelle un jour, par l'Église. Donc, ils passent 2 ans de discernement. Ensuite, ils sont envoyés dans un de séminaires selon l'appréciation de supérieurs. Ça peut être en France ou au Congo. Donc, je les rencontre, ils me parlent de la fraternité.

dans cette fraternité. Eh bien, il m'a dit, bon, puisque tu es en deuxième philosophie, quand tu auras tes vacances, tu pourras venir le passer en paroisse. Comme ça, tu auras des idées plus ou moins claires de ce que c'est que la fraternité Notre-Dame de la Mission. Et donc, ce fut le cas. J'y allais quand je le pouvais. Et quand je suis arrivé en troisième philosophie, donc je finissais, il m'a dit, bon, très bien, là, il va falloir que tu viennes ici à Kisonto, donc là où il est curé, dans sa paroisse universitaire, et c'est là où il est en mission Fidelium. Il faut que tu viennes ici en paroisse pour passer un temps de silence, un temps spirituel, au terme duquel tu seras envoyé dans un de séminaires, sans préciser lequel. Et donc, je finis ma dernière année de licence en philosophie. Et puisqu'il n'est jamais venu dans ma paroisse, il m'a dit, bon, tu me parles toujours de ton curé, de ton vicaire. J'aimerais bien le rencontrer pour qu'il me dise un mot de toi, un mot sur toi quand même, que je sache ce qu'eux pensent de toi et qu'il fasse aussi une lettre de témoignage. Et il est arrivé en paroisse, il les a rencontrés, ils ont parlé. Et il me revient pour me dire qu'il avait bien apprécié les discussions qu'il a eues avec les abbés. Et donc, il ne restait plus que je fasse mon bagage, que je plie mon bagage pour le rejoindre en paroisse. Et quand je l'ai rejoint, donc je devais arrêter avec l'enseignement parce que c'était plus possible, d'autant plus que je devais aller à Kisonto, dans cette diocèse-là. Et donc, j'ai arrêté l'enseignement pour dire oui au Seigneur. Je suis allé à Kisonto pour passer ce temps-là de discernement. Et là, on est en 2022, vers la fin. Et quand je suis arrivé là, il m'a demandé, Moïse, est-ce que tu pourras t'occuper des jeunes en paroisse, dans le groupe des jeunes? Est-ce que tu aimerais bien faire des cours de français pour des jeunes qui viennent d'arriver dans la frate? Et j'ai accepté volontiers. Et ça a duré un an. Mais avant que cette année-là ne s'achève, il m'a dit que je suis admis. Il m'a annoncé mon admission dans un séminaire français. Il m'a dit, tu es admis dans un séminaire français en France et garde ça pour toi. Garde ça pour toi et dis-moi ce que tu en penses. Alors je lui ai dit, je ne m'y attendais pas. J'étais bien ému parce que je devais quitter ma famille, quitter ma patrie, quitter mes amis et compagnie pour répondre à l'appel du Seigneur, donc se mettre à sa suite. Et donc voilà, je lui ai dit certes, ça, c'est pas facile de quitter sa famille, de quitter ses racines culturelles. Et puisque c'est la volonté du Seigneur, oui, monsieur l'abbé, je le veux. Il en était content, en effet. Et il a lancé les démarches administratives qui l'ont permis de m'envoyer ici pour le compte de cette fraternité, la Notre-Dame de la Mission. Et donc, ma vocation, comme je le disais au seuil de ce témoignage, je la dois d'abord au Seigneur, puis à mes parents et aux prêtres et religieux que le Seigneur a mis sur mon cheminement vocationnel. Et aussi, ma vocation, je la définis comme la réalisation de l'action du Seigneur dans son projet. Oui, c'est la providence divine. Donc, alors que je ne m'y attendais pas, eh bien voilà,

0: il intervient pour que tout soit pour sa plus grande gloire. Tel est, de manière laconique et sommaire, l'essentiel de mon témoignage. Merci.
1: Écoutons maintenant le témoignage de Jean, propédeute au séminaire des 5 heures de Jésus et de Marie de Bayonne.
2: Je vais essayer de témoigner comme je peux devant vous. Alors, tout d'abord, je suis issu d'une famille nombreuse et catholique. Nombreuse parce que je suis le quatrième d'une famille de 8 enfants. Et catholique parce que, grâce à Dieu, dès tout petit, j'ai appris à faire le signe de croix, à dire le Notre Père, le Je vous salue Marie, aller à la messe tous les dimanches, à, surtout le principal, à avoir la prière tous les soirs en famille, etc. Une grande grâce que j'ai eue du ciel et je remercie le Seigneur pour ça. Je suis du Poitou. J'habite dans un petit village qui s'appelle Blanzé, dans le 86. Petit village de 800 habitants, mais une grande paroisse. Grande paroisse parce qu'il y a du monde, l'église est pleine et il y a de tous âges. Dans ma vie, j'ai eu beaucoup d'événements marquants, etc., tout ça. Mais je dirais tout d'abord qu'une chose importante qu'il y a eu dans ma vie, c'est le scoutisme. Dès l'âge de 8 ans, j'ai été louveteau, puis éclaireur 4 ans plus tard, et routier. Donc là, dans le scoutisme, j'ai appris la débrouillardise, la camaraderie, à marcher sous la pluie avec le sac ou sous le soleil, etc. Enfin voilà, le scoutisme en bonnet du soir. Et en 6e, j'ai été envoyé ici à Bayonne en internat à la Maison Samuel. Pour ceux qui ne connaissent pas la Maison Samuel, c'est un internat qui a été créé par Mgr Hayé en 2011-2012, je crois. Un internat catholique pour les garçons, collégiens, lycéens et quelques étudiants pros, dans lequel on avait la chance d'avoir la messe tous les jours si on voulait. On avait l'adoration une fois par semaine, quelques topos sur la vie, sur la foi, sur comment on devrait... comment évolue le garçon, comment se porte le garçon, etc. etc. Chose, entre la Maison Samuel et le scoutisme, j'ai réussi à me faire de fortes amitiés. Des amitiés centrées sur le Christ, des amitiés voilà, vraiment fortes. Et je bénis le ciel pour ça, je remercie le bon Dieu et la Vierge Marie. Mais la Maison Samuel a fini par fermer. Manque de jeunes et plus de bâtiments. Donc, je me suis retrouvé à la maison avec mes petits frères et sœurs, et je me suis surtout retrouvé dans un lycée public, première fois pour moi. Et là, je me suis dit, avant d'arriver, je me suis dit, mince, je vais me retrouver avec des gens qui ne connaissent pas Jésus. Aucun n'est catho, je ne sais même pas ce qu'ils pensent de lui, ça se trouve, ils le critiquent tout le temps, ça se trouve, ils ne le connaissent pas du tout. Qu'est-ce que je vais faire ? Et bien, j'y suis allé, et en fait, j'ai beaucoup aimé, parce que quand je me fais des amis, j'explique tout de suite que je suis catholique, parce que je ne veux pas que ça pose de problème. Et en fait, ça a posé de problème à personne. C'est juste moi qui suis mis quelque chose dans la tête. Et je me suis fait des très bons amis aussi, avec qui, encore aujourd'hui, je suis toujours en contact, etc. Enfin, on a même organisé un été, des vacances entre nous, et ils ont fait en sorte que ce soit en semaine, parce qu'ils savaient que le dimanche, j'avais la messe. Merci à eux. Et arrivé la terminale, j'ai dû faire un choix. Parcoursup est arrivé, le choix à faire. Et là, j'avais trois choix. Soit je suivais mes deux frères aînés et je rentrais dans l'armée, soit je faisais du droit, parce que je suis un passionné de politique et de géopo, ou soit je consacrais une année au Seigneur pour savoir s'il m'appelait à le suivre dans le sacerdoce. Je vous laisse deviner. J'ai eu de bonnes discussions avec mon papa, avec mon père de famille, avec mon père spi, avec mon curé, qui m'ont expliqué que c'était très important d'y réfléchir, que je devais y réfléchir. Est-ce que je devais faire quelques années d'études avant? Est-ce que, en toute liberté, faire un choix et choisir, c'est renoncer. Donc, plusieurs moments qui m'ont permis de décider la propé. Tout d'abord, je me suis rappelé d'un moment à la Maison Samuel que j'ai passé avec un ami qui était en études supérieures. On discutait des vocations en France. On disait qu'il n'y en avait pas beaucoup. Et puis à un moment, je lui balance cette phrase. « Écoute, si tu rentres au séminaire, je rentre au séminaire. » Ce que j'avais dit sans rigolant. Parce que lui, l'année d'après, il y est rentré. Et donc, je me suis dit, soit on a dit ça en rigolant, mais est-ce que le bon Dieu, à travers ça, ne me fait pas un petit signe? Et donc, je suis allé le voir et on a discuté tout ça. Il m'a dit, surtout, ne rentre pas pour ça. Donc, je ne suis pas rentré pour ça. Après d'autres moments, il y a un an et demi, la mort d'un prêtre à Nailles, l'abbé Alexandre Blodeau, mort à l'âge de 33 ans, qui est du même petit village que moi, Blanzé, donc que je connaissais assez bien. Et quand, le jour de son enterrement, je l'ai vu dans son cercueil, j'ai repensé aux vocations, au manque de vocations en France et aux jeunes prêtres que nous avons besoin, dont nous avons besoin. Alors, j'ai dit, Seigneur, si tu m'appelles, fais-moi signe. Donc j'ai attendu le signe. Et l'année a continué, et Parcoursup est arrivé. Et puis le choix, je l'ai fait dans mon église paroissiale à Blanzé, en pleine nuit, car dans ma paroisse, tous les premiers jeudis du mois, nous avons l'adoration de nuit. Donc pendant toute la nuit, on s'inscrit une heure et on vient. Moi, comme j'habite à 50 mètres de l'église, ça va. Et en pleine nuit, donc je passe une heure seul à seul avec le Christ devant moi. Et puis, je lui ai dit, Seigneur, si tu veux que je te suive, ok. Après, où? Donc, je lui ai dit, si tu m'appelles à être prêtre, qu'il en soit ainsi, c'est ce que je veux faire. Et donc, j'ai pris le choix à ce moment-là de rentrer en propé. Et donc, à partir de là, j'ai contacté le recteur de la propé de Bayonne, j'ai annoncé ce choix à mes parents et j'ai commencé sérieusement les démarches, on va dire. Donc, j'ai fini par atterrir ici et j'en suis tout content. Je ne regrette pas du tout d'être arrivé ici à Bayonne, un diocèse auquel je suis très attaché, malgré le fait que je sois du diocèse de Poitiers à la base. Je suis très content d'être ici. Pour finir, je vous demande de prier pour moi, pour le choix que j'ai à faire à la fin de l'année, pour rentrer au séminaire ou pas, et de prier aussi pour mes frères propés et mes frères séminaristes.
1: Ces témoignages de séminaristes ont été recueillis lors de la journée découverte du séminaire diocésain des 5 heures de Jésus et de Marie, le 25 avril 2026.

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1: Bienvenue à vous, chers amis, auditrices, auditeurs de Stella Maris. Dans notre précédente émission, à l'école de Saint-Augustin, nous avons découvert Marie comme la femme de la foi. Nous avons médité cette magnifique parole de l'Évangile selon Saint-Luc, chapitre 1, verset 45. Heureuse celle qui a cru. Saint-Augustin nous rappelait alors que Marie est plus heureuse d'avoir accueilli le Christ dans son cœur par la foi que de l'avoir porté dans son sein. Aujourd'hui, nous franchissons une nouvelle étape. Après Marie la croyante, nous découvrons Marie la mère. Mais pas seulement la mère de Jésus, car au pied de la croix, vous savez, quelque chose de nouveau se produit. Dans les dernières heures de sa vie terrestre, Jésus prononce une parole qui va traverser les siècles. Voici ton fils. Voici ta mère. Pour saint Augustin, cette scène ne concerne pas seulement l'apôtre Jean. Elle concerne toute l'Église. Elle nous concerne. À travers saint Jean, c'est chaque disciple que Jésus confie à Marie. Et à travers Marie, c'est une mère spirituelle qu'il donne à toute l'humanité rachetée. Aujourd'hui encore, des millions de croyants à travers le monde font l'expérience de cette maternité dans la souffrance, dans la maladie, dans la solitude, dans les grandes épreuves de l'existence. Et pour approfondir cette dimension si concrète de la maternité spirituelle de Marie, nous allons accueillir tout à l'heure comme invité le père René Agnero, qui a accompagné des personnes qui ont traversé des moments délicats, des moments de souffrance, et qui a fait lui-même l'expérience de la maternité spirituelle de Marie. Merci à Jonathan qui va nous accompagner à la technique. Nous allons faire une petite pause musicale avant d'aborder la première partie de notre rencontre.

0: bien, lorsque nous pensons à Marie, nous pensons spontanément à Bethléem, à la crèche, à l'enfant Jésus. Et c'est juste. Mais pour saint Augustin, qui nous accompagne cette période, la maternité de Marie ne s'arrête pas à la naissance de Jésus. Elle s'étend à tout le corps du Christ. Oh, vous savez, le corps du Christ, c'est l'Église. Et saint Augustin va écrire « Marie est véritablement la mère des membres du Christ parce qu'elle a coopéré par sa charité à la naissance des fidèles dans l'Église. » C'est une intuition extraordinaire. Marie n'est pas seulement la mère de la tête, elle devient aussi mère des membres. Et pour comprendre cette maternité, il faut monter au calvaire. Tout semble perdu. Le Christ agonise. Les disciples se sont dispersés. Ils ont peur. Le monde croit assister à un échec. Et pourtant, au cœur même de cette obscurité, Jésus accomplit son dernier geste d'amour. Il regarde sa mère, puis l'apôtre Jean, et il dit « Femme, voici ton fils, puis voici ta mère ». Saint Augustin voit dans cette scène un acte fondateur. Jean représente tous les disciples. Marie reçoit une mission nouvelle, devenir mère de tous ceux qui suivent le Christ. Après l'ascension, où retrouvons-nous Marie? Au Cénacle, au milieu des apôtres, dans la prière, dans l'attente de l'Esprit Saint. C'est dans le livre des Actes des Apôtres, au chapitre 1er, verset 14. L'Église naissante, oui. L'Église naissante va grandir sous le regard maternel de Marie. Saint Ambroise, un père de l'Église, va dire « Marie est le type même de l'Église ». Et saint Augustin va développer cette intuition. Marie est à la fois membre de l'Église et mère de l'Église. Elle appartient au peuple sauvé, mais elle est aussi celle qui accompagne la naissance de ce peuple nouveau. Cette conviction va traverser toute la tradition. Saint Irénée appelle Marie la cause du salut pour elle-même et pour tout le genre humain. Saint Éphrem chante la mère de tous les vivants dans l'ordre de la grâce. Et Saint Bernard va parler de l'étoile de la mer qui guide les voyageurs. Saint Augustin nous rappelle Marie enfante sans cesse les croyants qui deviennent membres du Christ. Eh bien, c'est cela. Qu'est-ce que nous avons à retenir de cette belle vérité que nous présente saint Augustin, principalement, et tous les saints autour? C'est qu'au pied de la croix, Marie reçoit une nouvelle maternité. Elle n'est plus seulement la mère de Jésus, elle devient la mère des disciples. La maternité de Marie n'est pas un souvenir du passé, elle est une réalité vivante. Dieu a voulu que nous ayons une mère sur notre chemin de foi. Eh bien, nous allons nous arrêter là avant de retrouver notre invité du jour. C'est le révérend père René Agnero, eh bien, qui va nous donner son témoignage de sa relation avec Marie, et pour avoir accompagné des âmes, pour avoir fait l'expérience, même dans les mouvements, la Légion de Marie, il va revenir sur tout cela. Nous allons faire une petite pause, nous allons retrouver de l'autre côté de la baie vitrée, Jonathan, pour faire cette pause et retrouver le père René Agnero. Père René, bonjour.
1: Bonjour.
0: Alors, Père René, nous sommes très heureux de vous retrouver encore aujourd'hui au rendez-vous dans les studios de Radio Présence. Et c'est avec joie que nous avons parcouru avec vous votre chemin vocationnel, sacerdotal, imprégné du regard fixé sur la Vierge Marie. Je vais un peu, dans ce rendez-vous d'aujourd'hui, parler d'une manière pratique de vos missions. Vous avez travaillé avec les personnes souffrantes, et vous avez aussi dans votre pastoral de prêtre depuis plus de 35 ans rencontré des personnes, et votre dévotion mariale, comment cela vous a aidé? La question que je vous pose, c'est au sujet du mari au cœur de la souffrance humaine. Eh bien, Père René, comment percevez-vous la présence de Marie dans l'accompagnement que vous avez eu à faire avec les personnes fragiles de la maladie?
1: Merci pour cette question. Je n'ai pas été aumônier attitré des cliniques ici à Toulouse, mais dans mon ministère de prêtre, notamment en Afrique, on a eu à aller en visite dans les hôpitaux auprès des malades. La première des choses que je remarque, c'est que aujourd'hui, on le perd au niveau des jeunes, mais les anciens, surtout les mamans, ont toujours leur chapelet sur elles. Toujours. À l'hôpital, vous allez rendre visite à quelqu'un, il y a toujours la mamie avec son chapelet. Pour dire que Marie est toujours présente à côté dans ces situations de souffrance. Deuxième chose, les hommes ont aussi leur chapelet dans leur poche. Et ça, ça m'a marqué de savoir que partout et tous les jours, avoir son chapelet sur soi. Et on disait en catéchèse que si vous n'avez pas le chapelet, vos 10 doigts, les 5 doigts de chaque main constituent les grains de chapelet à méditer chaque fois. À n'importe quel endroit où vous êtes, vous pouvez méditer. Et ça, ça m'a marqué tout jeune. Et donc, je récitais le chapelet avec mes doigts, même dans la poche, mentalement, je récitais donc le chapelet. Autre chose aussi que je veux dire, c'est que je prends une histoire vraie qui s'est passée sur ma paroisse à l'époque où j'étais vicaire. Mais bien avant que je sois vicaire sur cette paroisse, je venais pour l'insertion pastorale quand j'étais diacre. Il y a une musulmane, première de 3 épouses. Donc, elle est la première de 3 épouses avec 4 femmes d'un imam. Et cette musulmane, quand je venais à la paroisse, j'ai appris son histoire. Un jour, cette dame, pratiquement, elle virait un peu à la folie parce que les co-épouses ne la considéraient plus. Même son mari lui-même n'était plus. Donc, elle était un peu frustrée. Et son mari, semble-t-il, selon l'histoire, a demandé aux guérisseurs musulmans de la guérir parce que vraiment, elle virait à la folie, en tout cas. Une dépression immense, et personne ne l'a amené à l'hôpital pour savoir qu'est-ce qui se passe. Mais elle utilisait les produits des guérisseurs, notamment musulmans, pour être guérie. Et il semble qu'une nuit, elle a eu une vision de la Vierge Marie de Lourdes que nous avons dans la paroisse. Pas dans la paroisse, c'est un prêtre franciscain missionnaire croate, a construit notre grotte mariale. Une grotte mariale très fréquentée. Et cette dame musulmane aurait vu cette image de la Vierge Marie. Et la Vierge lui aurait dit, va dans la cour des prêtres là. Et en plus, c'est pas loin, c'est comme ici, le séminaire. Va dans la cour des prêtres, tu vas me voir là-bas. Tu vas me voir là-bas, ta maladie, tu seras guéri. Et donc, au réveil, elle vient à la paroisse et elle voit la grotte où elle ne vient jamais. Elle voit la grotte et elle voit la Vierge Marie. les personnes tout autour qui étaient au courant de cette affaire et cette musulmane se seraient criées « Voici la dame. Voilà la dame. » Elle a dit en bambara, qui est la langue locale de son ethnie, « Moussolo, Moussoni, Alelo. Voici la dame. C'est cette dame-là. C'est elle. » Et les dames tout autour lui ont posé la question, « Mais qu'est-ce que cette dame a fait ?» Et elle va expliquer son histoire. Donc l'ancien curé, un prêtre européen, croate, donc, aurait été mis au courant de ça. Quand je suis arrivé pour mon insertion, j'ai appris cette histoire. J'ai revu cette femme et elle vient à la grotte prier. Une fois, même elle aurait dit, comme un témoignage, aux chrétiens qui étaient là, à la grotte, de dire que elle l'aurait dit en bambara, la langue locale, que cette dame que vous avez là, il ne faut jamais

0: il nous arrivait, nous les catholiques, de faire ce qu'on appelle des soirées d'évangélisation. Et la paroisse, l'espace le plus grand, on utilise pour faire cette soirée d'évangélisation de 20h à 6h du matin, avec des témoignages, des enseignements, et on termine à 6h avec la messe. Et tout le monde vient, tout le monde, partout vient. L'histoire qu'il a évoquée, parce que je suis allé le voir après, c'est lui qui dit qu'il venait par curiosité, voir un peu. Et puis, moi j'étais donc à la paroisse, en ce moment j'ai fini, j'étais prêtre, j'étais curé de la paroisse. Donc tout le monde savait que j'étais un fils du quartier, il est devenu prêtre, et il envoyait son petit-fils, venir chercher, va à la paroisse, va chercher le prêtre là. Il faut lui dire, il n'a qu'à venir me voir. C'est un vieil oncle. Donc je connais bien le monsieur, je connais bien le petit et tout ça. Et le petit est venu, il m'a dit, ah bon, j'ai dit, papa dit qu'il n'a qu'à venir. Il dit, oui, papa dit de venir. J'ai dit, bon, attends un peu, je vais finir et puis on va aller. Et donc, je suis allé à la maison pour voir donc le vieil oncle. Je l'ai salué et tout. Et il me dit, vraiment, tu es en train de faire du bon travail sur cette paroisse. La femme là qui est dans la grotte là, vraiment, la femme là est très très contente du travail pastoral que tu fais. La soirée que vous organisez de prière là, il y a des conversions des gens qui ne sont pas du tout de la paroisse. Même il y a des musulmans qui viennent, mais ils ne donnent pas des témoignages. Mais il y a beaucoup de conversions qui s'opèrent. J'ai dit, ben, gloire à Dieu.
1: Voilà.
0: Et lui aussi, il dit que maintenant, quand il a le temps, il vient prier à la grotte.
1: Magnifique.
0: J'ai dit, mais là où il y a le bonheur et avec Dieu, surtout avec maman Marie, il ne faut pas louper l'occasion.
1: Marie, consolatrice des affligés, Marie, secours des chrétiens. Père René, certains pensent que la dévotion mariale est dépassée. Qu'en pensez-vous?
0: Non, on ne peut pas dire que la dévotion mariale est dépassée. C'est ceux qui pensent que la dévotion mariale consiste simplement à réciter ou à égrener le chapelet qui pensent que ça est dépassé. Non. La dévotion mariale, d'abord une dévotion, c'est un sentiment qu'on a vis-à-vis d'une personne ou d'un rite ou d'un culte homologué par l'Église, notamment nos saints que nous avons, donc il y a des saints pour lesquels nous avons une dévotion. Et Marie, la considération que beaucoup ont de Marie, c'est sa simplicité. Et cette simplicité illustre ce qu'elle a été par le choix de Dieu lui-même, et qui a été décrit par les Écritures. Marie a écouté. Marie écoute. Marie est attentive. Marie est une maman humble. Marie est celle qui a traversé les épreuves. Je ne vois pas, humainement parlant, une maman qui aurait supporté vraiment la passion de son fils telle que les Écritures nous le montrent. Et Marie a supporté cela. Recevoir son fils mort dans ses bras, aujourd'hui, il y a beaucoup qui reviennent quand ils sont en face d'un problème, ou même d'une souffrance ou d'une épreuve, ils se rappellent de ce que la Vierge Marie a vécu et ils reviennent. Et cela montre que la dévotion mariale dépasse simplement la méditation et le fait d'égrener les chapelets et de dire les Ave Maria qui sont... La dévotion mariale
1: est une présence de la Vierge Marie
0: dans le concret de nos vies.
1: Avec les exemples que vous avez même cités, c'est magnifique. Voilà. Alors, Père René, dommage, vous avez tellement de points que vous nous partagez là. Avant de nous quitter, je suis sûr qu'on va te retrouver encore sur les ondes de radio, Présence, pour parler des

0: dévotion spécifique et comment les réveiller, comment utiliser les moyens de grâce que Dieu nous donne et que la Vierge Marie nous propose pour accéder au cœur du Christ. Alors, Père René, pour finir, si vous avez un mot, deux mots à dire sur non seulement votre relation avec Marie, vous en avez déjà parlé, mais qu'est-ce que vous conseillerez à des personnes qui doutent encore aujourd'hui?
1: Bon, c'est le doute est permis. Le doute est permis, mais le doute ne doit pas être une fatalité. Le doute est permis. Même un prêtre peut douter. Et dans les études, on nous parle du doute cartésien, qui n'est pas un doute négatif, mais un doute qui conduit à une révélation, donc, de René Descartes. Le doute est permis. Mais aujourd'hui, tous ceux qui doutent, même des scientifiques qui doutent, aujourd'hui découvrent dans l'incapacité de la raison de trouver solution à leurs doutes. Et ils reviennent, ne serait-ce que à la place de la Vierge Marie, cette femme que Dieu a choisie à Nazareth. Et je ne pense pas qu'elle soit la meilleure, qu'elle soit la plus belle femme de tout ça. Et pourtant, c'est elle que Dieu a choisie. C'est la première chose. Deuxième chose, ce doute-là est, normalement, ce doute est battu en brèche parce que Marie elle-même dit que, dans son Magnificat, toutes les générations me diront bienheureuse. Autrement dit, si je doute, prends l'évangile, il parle de l'exaltation de Marie dans sa prière du Magnificat, de dire que moi je suis de quelle génération, pour ne pas dire à Marie, si le mot bienheureux ou bienheureuse ne me plaît pas, de dire encore aujourd'hui, dans mon doute, Marie, sois celle qui m'éclaire pour ouvrir mon intelligence et à comprendre ce doute-là, d'où il vient. Et un doute que je peux, moi, réussir, avec ta force, avec ton intervention, avec ton intercession, arriver à dépasser ce doute. Que ce ne soit pas un doute vraiment qui me conduit à prendre des décisions, je dirais, très extrêmes, négativement parlant. Donc, le doute, quelqu'un qui doute, je lui dis simplement, considère la Vierge Marie dans son Magnificat. Nous sommes tous des générations à dire bienheureuse à Marie parce qu'elle doit intervenir dans ma vie pour m'aider à dépasser n'importe quel doute.
0: Voilà. Merci Père René. Nous serons très heureux de vous retrouver à un autre rendez-vous. Merci.
1: Merci à vous.

bien, merci au père René pour ce deuxième rendez-vous qu'il nous a donné pour parler de son expérience avec Marie. Eh bien, chers frères et sœurs, la question qui nous rejoint maintenant est simple. Que change concrètement la maternité de Marie dans notre vie? La première expérience de la maternité de Marie est souvent celle de la consolation. Eh bien, pourquoi? Parce que Marie connaît la souffrance. Elle a connu l'inquiétude de Bethléem, l'exil en Égypte, l'incompréhension, la pauvreté et surtout le calvaire. Saint Bernard ose écrire « Jamais une mère n'a souffert comme Marie au pied de la croix. » Elle comprend donc nos blessures. Elle comprend nos larmes. Elle comprend nos nuits. Pourquoi tant de chapelles hospitalières sont-elles dédiées à Marie? Pourquoi tant de malades sert-ils un chapelet? Pourquoi Lourdes continue-t-elle d'attirer des millions de pèlerins? Parce que la maternité de Marie rejoint quelque chose de profondément humain. Quand tout vacille, la mère demeure. Il arrive parfois que la souffrance soit telle que nous ne trouvions plus de mots pour parler. Certains malades disent « Je n'arrive plus à prier ». Alors Marie prie avec eux. Le simple fait de murmurer « Je vous salue Marie », cela devient déjà une prière. Padre Pio, à la fin de sa vie, fatigué, malade, n'avait que deux mots. Jésus, Marie. Quelle belle prière! Eh bien, cette maternité rejoint aussi les parents inquiets, les couples éprouvés, les personnes seules, les endeuillés. Pensons à tant de sanctuaires mariaux où des milliers de cierges sont allumés. Chaque flamme représente une confiance déposée, une douleur confiée, une espérance remise entre ses mains. Eh bien, nous sommes invités à apprendre à devenir maternelles nous aussi. La maternité de Marie n'est pas seulement à recevoir, elle est à imiter. Nous sommes appelés à devenir, à notre mesure, des présences maternelles. Par l'écoute, par la patience, par la compassion, par la proximité, par la fidélité. Dans un monde souvent dur, pressé et individualiste, Marie nous apprend la tendresse évangélique. Eh bien, je voudrais conclure avec vous par cette prière. Ô Marie, Mère de Christ, Mère de l'Église, Mère donnée par Jésus au pied de la croix, accueille chacun de tes enfants. Console ceux qui souffrent, soutiens ceux qui sont découragés, visite les malades, accompagne les personnes seules, réconforte les familles éprouvées, apprends-nous à accueillir les autres avec ton cœur maternel et conduis-nous toujours vers ton Fils Jésus, notre Seigneur et notre Sauveur. Amen. Eh bien, merci. Que Dieu vous garde et vous bénisse. Merci à Jonathan pour sa collaboration technique. À la prochaine.

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1: Oui, bonjour, je souhaitais confier à la prière du château de Meaux pour notre fille qui retrouve la paix de l'esprit au sommeil. Merci.
2: Je voudrais demander à Marie d'intercéder auprès de son fils pour que mon mari, qui vient de passer une semaine d'hospitalisation, retrouve sa force et sa santé. Merci, Marie.
3: Je voudrais une intention de prière pour une guérison pour mon petit garçon qui est atteint d'un cancer. Sainte Vierge Marie, Notre-Dame de Lourdes, guérissez-le. Et prenez soin de sa maman qui est bien fatiguée et qui a beaucoup de peine. Merci, Sainte Vierge Marie.
4: Au nom du Père et du Fils et du Saint-Esprit.
5: Amen.
4: Chers frères et sœurs, chers pèlerins, soyez les bienvenus ici même à Lourdes, à la grotte de Massabielle, où la Vierge Marie est apparue à 18 reprises à Bernadette. Et avec elle, en ce samedi, nous méditerons les mystères joyeux du rosaire. Nous prions avec tous les pèlerins présents ici à Lourdes, et en particulier celles et ceux du diocèse de Lille. Nous prions également avec tous ceux qui, de par le monde, nous sont unis, que ce soit par l'écoute à la radio, à la télévision KTO, par connexion avec le site internet du sanctuaire. Je crois en Dieu, le Père Tout-Puissant, Créateur du ciel et de la terre, et en Jésus-Christ, son Fils unique, notre Seigneur, qui a été conçu du Saint-Esprit, est né de la Vierge Marie, a souffert sous Ponce Pilate, a été crucifié, est mort et a été enseveli, est descendu aux enfers. Le troisième jour est ressuscité des morts, est monté aux cieux, est assis à la droite de Dieu le Père Tout-Puissant, d'où il viendra juger les vivants et les morts. Je crois en l'Esprit Saint, à la Sainte Église catholique, à la communion des saints, à la rémission des péchés, à la résurrection de la chair et à la vie éternelle. Amen. Prions, frères et sœurs, pour le pape Léon, pour ses intentions, pour son prochain voyage apostolique en France, ici même à Lourdes, mais également à Paris et à Metz. Prions pour toutes les intentions de l'Église. Notre Père qui es aux cieux, que ton nom soit sanctifié, que ton règne vienne, que ta volonté soit faite sur la terre comme au ciel.
6: Donne-nous aujourd'hui notre pain de ce jour. Pardonne-nous nos offenses, comme nous pardonnons aussi à ceux qui nous ont offensés. Et ne nous laisse pas entrer en tentation, mais délivre-nous du mal.
4: Je vous salue, Marie, pleine de grâce. Le Seigneur est avec vous. Vous êtes bénie entre toutes les femmes. Et Jésus, le fruit de vos entrailles, est béni.
6: Sainte Marie, Mère de Dieu, priez pour nous, pauvres pécheurs, maintenant et à l'heure de notre mort. Amen.
4: Je vous salue, Marie, pleine de grâce. Le Seigneur est avec vous. Vous êtes bénie entre toutes les femmes. Et Jésus, le fruit de vos entrailles, est béni.
6: Sainte Marie, Mère de Dieu, priez pour nous pauvres pécheurs, maintenant et à l'heure de notre mort. Amen.
4: Je vous salue, Marie, pleine de grâce. Le Seigneur est avec vous. Vous êtes bénie entre toutes les femmes. Et Jésus, le fruit de vos entrailles, est béni.
6: Sainte Marie, Mère de Dieu, priez pour nous pauvres pécheurs, maintenant et à l'heure de notre mort. Amen.

0: Marie conçue sans péché.
1: Priez pour nous qui avons recours à vous.
0: Premier mystère joyeux, l'Annonciation. Dans l'Évangile selon saint Luc, réjouis-toi, comblé de grâce, le Seigneur est avec toi. Prions, frères et sœurs, pour chacun d'entre nous, que nous sachions accueillir la parole de Dieu d'un cœur toujours plus ouvert et lui laisser porter son fruit en nos vies.
2: Notre Père, qui es aux cieux, que ton nom soit sanctifié, que ton règne vienne, que ta volonté soit faite sur la terre comme au ciel.
1: Donne-nous aujourd'hui notre pain de ce jour. Pardonne-nous nos offenses, comme nous pardonnons aussi à ceux qui nous ont offensés. Et ne nous laisse pas entrer en tentation, mais délivre-nous du mal.
2: Je vous salue Marie, pleine de grâce. Le Seigneur est avec vous. Vous êtes bénie entre toutes les femmes. Et Jésus, le fruit de vos entrailles, est béni.
1: Sainte Marie, Mère de Dieu, priez pour nous pauvres pécheurs, maintenant et à l'heure de notre mort. Amen.
2: Je vous salue Marie, pleine de grâce, le Seigneur est avec vous. Vous êtes bénie entre toutes les femmes, et Jésus, le fruit de vos entrailles, est béni.
1: Sainte Marie, Mère de Dieu, priez pour nous pauvres pécheurs, maintenant et à l'heure de notre mort. Amen.
2: Je vous salue Marie, pleine de grâce, le Seigneur est avec vous. Vous êtes bénie entre toutes les femmes, et Jésus, le fruit de vos entrailles, est béni.
1: Sainte Marie, Mère de Dieu, priez pour nous pauvres pécheurs, maintenant et à l'heure de notre mort. Amen.
2: Je vous salue Marie, pleine de grâce, le Seigneur est avec vous. Vous êtes bénie entre toutes les femmes, et Jésus, le fruit de vos entrailles, est béni.
1: Sainte Marie, Mère de Dieu, priez pour nous pauvres pécheurs, maintenant et à l'heure de notre mort. Amen.
2: Je vous salue Marie, pleine de grâce, le Seigneur est avec vous. Vous êtes bénie entre toutes les femmes, et Jésus, le fruit de vos entrailles, est béni.
1: Sainte Marie, Mère de Dieu, priez pour nous pauvres pécheurs, maintenant et à l'heure de notre mort. Amen.
2: Je vous salue Marie, pleine de grâce, le Seigneur est avec vous. Vous êtes bénie entre toutes les femmes, et Jésus, le fruit de vos entrailles, est béni.
1: Sainte Marie, Mère de Dieu, priez pour nous pauvres pécheurs, maintenant et à l'heure de notre mort. Amen.
2: Je vous salue Marie, pleine de grâce, le Seigneur est avec vous. Vous êtes bénie entre toutes les femmes, et Jésus, le fruit de vos entrailles, est béni.
1: Sainte Marie, Mère de Dieu, priez pour nous pauvres pécheurs, maintenant et à l'heure de notre mort. Amen.
2: Je vous salue Marie, pleine de grâce. Le Seigneur est avec vous. Vous êtes bénie entre toutes les femmes, et Jésus, le fruit de vos entrailles, est béni.
1: Sainte Marie, Mère de Dieu, priez pour nous pauvres pécheurs, maintenant et à l'heure de notre mort. Amen.
2: Je vous salue Marie, pleine de grâce. Le Seigneur est avec vous. Vous êtes bénie entre toutes les femmes, et Jésus, le fruit de vos entrailles, est béni.
1: Sainte Marie, Mère de Dieu, priez pour nous pauvres pécheurs, maintenant et à l'heure de notre mort. Amen.
2: Je vous salue Marie, pleine de grâce. Le Seigneur est avec vous. Vous êtes bénie entre toutes les femmes, et Jésus, le fruit de vos entrailles, est béni.
1: Sainte Marie, Mère de Dieu, priez pour nous pauvres pécheurs, maintenant et à l'heure de notre mort. Amen.

0: Ô Marie, conçue sans péché,
1: priez pour nous qui avons recours à vous.
2: Deuxième mystère joyeux, la visitation. Dans l'évangile, selon saint Luc, dès qu'Élisabeth eut entendu la salutation de Marie, l'enfant tressaillit dans son sein et Élisabeth fut remplie de l'Esprit Saint. Frères et sœurs, prions pour toutes celles et ceux qui vont au-devant de leurs frères et sœurs malades pour les visiter.
3: Notre Père qui es aux cieux, que ton nom soit sanctifié, que ton règne vienne, que ta volonté soit faite sur la terre comme au ciel.
4: Donne-nous aujourd'hui notre pain de ce jour. Pardonne-nous nos offenses, comme nous pardonnons aussi à ceux qui nous ont offensés. Et ne nous laisse pas entrer en tentation, mais délivre-nous du mal.
3: Je vous salue, Marie, pleine de grâce. Le Seigneur est avec vous. Vous êtes bénie entre toutes les femmes, et Jésus, le fruit de vos entrailles, est béni.
4: Sainte Marie, Mère de Dieu, priez pour nous, pauvres pécheurs, maintenant et à l'heure de notre mort. Amen.
3: Je vous salue, Marie, pleine de grâce. Le Seigneur est avec vous. Vous êtes bénie entre toutes les femmes, et Jésus, le fruit de vos entrailles, est béni.
4: Sainte Marie, Mère de Dieu, priez pour nous, pauvres pécheurs, maintenant et à l'heure de notre mort. Amen.
3: Je vous salue, Marie, pleine de grâce. Le Seigneur est avec vous. Vous êtes bénie entre toutes les femmes, et Jésus, le fruit de vos entrailles, est béni.
4: Sainte Marie, Mère de Dieu, priez pour nous, pauvres pécheurs, maintenant et à l'heure de notre mort. Amen.
3: Je vous salue, Marie, pleine de grâce. Le Seigneur est avec vous. Vous êtes bénie entre toutes les femmes, et Jésus, le fruit de vos entrailles, est béni.
4: Sainte Marie, Mère de Dieu, priez pour nous, pauvres pécheurs, maintenant et à l'heure de notre mort. Amen.
3: Je vous salue, Marie, pleine de grâce. Le Seigneur est avec vous. Vous êtes bénie entre toutes les femmes, et Jésus, le fruit de vos entrailles, est béni.
4: Sainte Marie, Mère de Dieu, priez pour nous, pauvres pécheurs, maintenant et à l'heure de notre mort. Amen.
3: Je vous salue, Marie, pleine de grâce. Le Seigneur est avec vous. Vous êtes bénie entre toutes les femmes, et Jésus, le fruit de vos entrailles, est béni.
4: Sainte Marie, Mère de Dieu, priez pour nous, pauvres pécheurs, maintenant et à l'heure de notre mort. Amen.
3: Je vous salue, Marie, pleine de grâce. Le Seigneur est avec vous. Vous êtes bénie entre toutes les femmes, et Jésus, le fruit de vos entrailles, est béni.
4: Sainte Marie, Mère de Dieu, priez pour nous, pauvres pécheurs, maintenant et à l'heure de notre mort. Amen.
3: Je vous salue, Marie, pleine de grâce. Le Seigneur est avec vous. Vous êtes bénie entre toutes les femmes, et Jésus, le fruit de vos entrailles, est béni.
4: Sainte Marie, Mère de Dieu, priez pour nous, pauvres pécheurs, maintenant et à l'heure de notre mort. Amen.
3: Je vous salue, Marie, pleine de grâce. Le Seigneur est avec vous. Vous êtes bénie entre toutes les femmes, et Jésus, le fruit de vos entrailles, est béni.
4: Sainte Marie, Mère de Dieu, priez pour nous, pauvres pécheurs, maintenant et à l'heure de notre mort. Amen.
3: Je vous salue, Marie, pleine de grâce. Le Seigneur est avec vous. Vous êtes bénie entre toutes les femmes, et Jésus, le fruit de vos entrailles, est béni.
4: Sainte Marie, Mère de Dieu, priez pour nous pauvres pécheurs, maintenant et à l'heure de notre mort. Amen.

0: mari t'ont su sans péché, priez pour nous qui avons recours à toi.
1: Troisième mystère joyeux, la nativité. Dans l'évangile selon saint Luc, gloire à Dieu au plus haut des cieux et paix sur la terre aux hommes qui l'aiment. Prions, frères et sœurs, pour la paix dans le monde, la paix dans toutes les zones de conflit, en particulier en Ukraine, au Liban. Prions pour que tous les hommes de bonne volonté soient artisans de paix sur la terre.
2: Notre Père, qui es aux cieux, que ton nom soit sanctifié, que ton règne vienne, que ta volonté soit faite sur la terre comme au ciel.
3: Donne-nous aujourd'hui notre pain de ce jour. Pardonne-nous nos offenses, comme nous pardonnons aussi à ceux qui nous ont offensés. Et ne nous laisse pas entrer en tentation, mais délivre-nous du mal.
2: Je vous salue, Marie, pleine de grâce. Le Seigneur est avec vous. Vous êtes bénie entre toutes les femmes. Et Jésus, le fruit de vos entrailles, est béni.
3: Sainte Marie, Mère de Dieu, priez pour nous pauvres pécheurs, maintenant et à l'heure de notre mort. Amen.
2: Je vous salue, Marie, pleine de grâce. Le Seigneur est avec vous. Vous êtes bénie entre toutes les femmes. Et Jésus, le fruit de vos entrailles, est béni.
3: Sainte Marie, Mère de Dieu, priez pour nous pauvres pécheurs, maintenant et à l'heure de notre mort. Amen.
2: Je vous salue, Marie, pleine de grâce. Le Seigneur est avec vous. Vous êtes bénie entre toutes les femmes. Et Jésus, le fruit de vos entrailles, est béni.
3: Sainte Marie, Mère de Dieu, priez pour nous pauvres pécheurs, maintenant et à l'heure de notre mort. Amen.
2: Je vous salue, Marie, pleine de grâce. Le Seigneur est avec vous. Vous êtes bénie entre toutes les femmes. Et Jésus, le fruit de vos entrailles, est béni.
3: Sainte Marie, Mère de Dieu, priez pour nous pauvres pécheurs, maintenant et à l'heure de notre mort. Amen.
2: Je vous salue, Marie, pleine de grâce. Le Seigneur est avec vous. Vous êtes bénie entre toutes les femmes. Et Jésus, le fruit de vos entrailles, est béni.
3: Sainte Marie, Mère de Dieu, priez pour nous pauvres pécheurs, maintenant et à l'heure de notre mort. Amen.
2: Je vous salue, Marie, pleine de grâce. Le Seigneur est avec vous. Vous êtes bénie entre toutes les femmes. Et Jésus, le fruit de vos entrailles, est béni.
3: Sainte Marie, Mère de Dieu, priez pour nous pauvres pécheurs, maintenant et à l'heure de notre mort. Amen.
2: Je vous salue, Marie, pleine de grâce. Le Seigneur est avec vous. Vous êtes bénie entre toutes les femmes. Et Jésus, le fruit de vos entrailles, est béni.
3: Sainte Marie, Mère de Dieu, priez pour nous pauvres pécheurs, maintenant et à l'heure de notre mort. Amen.
2: Je vous salue, Marie, pleine de grâce. Le Seigneur est avec vous. Vous êtes bénie entre toutes les femmes. Et Jésus, le fruit de vos entrailles, est béni.
3: Sainte Marie, Mère de Dieu, priez pour nous pauvres pécheurs, maintenant et à l'heure de notre mort. Amen.

0: Ô Marie conçue sans péché, priez pour nous qui avons recours à vous.
1: Quatrième mystère joyeux, la présentation de Jésus au temple. Dans l'évangile selon saint Luc, Joseph et Marie amenèrent l'enfant à Jérusalem pour le présenter au Seigneur. Prions, frères et sœurs, pour tous les baptisés et pour celles et ceux qui se préparent au baptême.
0: Notre Père, qui es aux cieux, que ton nom soit sanctifié, que ton règne vienne, que ta volonté soit faite sur la terre comme au ciel.
2: Donne-nous aujourd'hui notre pain de ce jour. Pardonne-nous nos offenses, comme nous pardonnons aussi à ceux qui nous ont offensés. Et ne nous laisse pas entrer en tentation, mais délivre-nous du mal.
0: Je vous salue Marie, pleine de grâce. Le Seigneur est avec vous. Vous êtes bénie entre toutes les femmes. Et Jésus, le fruit de vos entrailles, est béni.
2: Sainte Marie, Mère de Dieu, priez pour nous pauvres pécheurs, maintenant et à l'heure de notre mort. Amen.
0: Je vous salue Marie, pleine de grâce. Le Seigneur est avec vous. Vous êtes bénie entre toutes les femmes. Et Jésus, le fruit de vos entrailles, est béni.
2: Sainte Marie, Mère de Dieu, priez pour nous pauvres pécheurs, maintenant et à l'heure de notre mort. Amen.
0: Je vous salue Marie, pleine de grâce. Le Seigneur est avec vous. Vous êtes bénie entre toutes les femmes. Et Jésus, le fruit de vos entrailles, est béni.
2: Sainte Marie, Mère de Dieu, priez pour nous pauvres pécheurs, maintenant et à l'heure de notre mort. Amen.
0: Je vous salue Marie, pleine de grâce. Le Seigneur est avec vous. Vous êtes bénie entre toutes les femmes. Et Jésus, le fruit de vos entrailles, est béni.
2: Sainte Marie, Mère de Dieu, priez pour nous pauvres pécheurs, maintenant et à l'heure de notre mort. Amen.
0: Je vous salue Marie, pleine de grâce. Le Seigneur est avec vous. Vous êtes bénie entre toutes les femmes. Et Jésus, le fruit de vos entrailles, est béni.
2: Sainte Marie, Mère de Dieu, priez pour nous pauvres pécheurs, maintenant et à l'heure de notre mort. Amen.
0: Je vous salue Marie, pleine de grâce. Le Seigneur est avec vous. Vous êtes bénie entre toutes les femmes. Et Jésus, le fruit de vos entrailles, est béni.
2: Sainte Marie, Mère de Dieu, priez pour nous pauvres pécheurs, maintenant et à l'heure de notre mort. Amen.
0: Je vous salue Marie, pleine de grâce. Le Seigneur est avec vous. Vous êtes bénie entre toutes les femmes. Et Jésus, le fruit de vos entrailles, est béni.
2: Sainte Marie, Mère de Dieu, priez pour nous pauvres pécheurs, maintenant et à l'heure de notre mort. Amen.
0: Je vous salue Marie, pleine de grâce. Le Seigneur est avec vous. Vous êtes bénie entre toutes les femmes. Et Jésus, le fruit de vos entrailles, est béni.
2: Sainte Marie, Mère de Dieu, priez pour nous pauvres pécheurs, maintenant et à l'heure de notre mort. Amen.
0: Je vous salue Marie, pleine de grâce. Le Seigneur est avec vous. Vous êtes bénie entre toutes les femmes. Et Jésus, le fruit de vos entrailles, est béni.
2: Sainte Marie, Mère de Dieu, priez pour nous pauvres pécheurs, maintenant et à l'heure de notre mort. Amen.
0: Je vous salue Marie, pleine de grâce. Le Seigneur est avec vous. Vous êtes bénie entre toutes les femmes. Et Jésus, le fruit de vos entrailles, est béni.
2: Sainte Marie, Mère de Dieu, priez pour nous pauvres pécheurs, maintenant et à l'heure de notre mort. Amen.

0: Marie conçue sans péché,
1: priez pour nous qui avons recours à vous.
2: Cinquième mystère joyeux, le recouvrement de Jésus au temple. Dans le psaume 32, je t'instruirai, je t'apprendrai la route à suivre. Seigneur, aide-nous à prendre notre place dans l'annonce de l'Évangile et dans le témoignage de notre foi en parole et en acte.
3: Notre Père qui es aux cieux, que ton nom soit sanctifié, que ton règne vienne, que ta volonté soit faite sur la terre comme au ciel.
4: Donne-nous aujourd'hui notre pain de ce jour. Pardonne-nous nos offenses, comme nous pardonnons aussi à ceux qui nous ont offensés. Et ne nous laisse pas entrer en tentation, mais délivre-nous du mal.
3: Je vous salue, Marie, pleine de grâce. Le Seigneur est avec vous. Vous êtes bénie entre toutes les femmes, et Jésus, le fruit de vos entrailles, est béni.
4: Sainte Marie, Mère de Dieu, priez pour nous pauvres pécheurs, maintenant et à l'heure de notre mort. Amen.
3: Je vous salue, Marie, pleine de grâce, le Seigneur est avec vous. Vous êtes bénie entre toutes les femmes, et Jésus, le fruit de vos entrailles, est béni.
4: Sainte Marie, Mère de Dieu, priez pour nous pauvres pécheurs, maintenant et à l'heure de notre mort. Amen.
3: Je vous salue, Marie, pleine de grâce, le Seigneur est avec vous. Vous êtes bénie entre toutes les femmes, et Jésus, le fruit de vos entrailles, est béni.
4: Sainte Marie, Mère de Dieu, priez pour nous pauvres pécheurs, maintenant et à l'heure de notre mort. Amen.
3: Je vous salue, Marie, pleine de grâce, le Seigneur est avec vous. Vous êtes bénie entre toutes les femmes, et Jésus, le fruit de vos entrailles, est béni.
4: Sainte Marie, Mère de Dieu, priez pour nous pauvres pécheurs, maintenant et à l'heure de notre mort. Amen.
3: Je vous salue, Marie, pleine de grâce, le Seigneur est avec vous. Vous êtes bénie entre toutes les femmes, et Jésus, le fruit de vos entrailles, est béni.
4: Sainte Marie, Mère de Dieu, priez pour nous pauvres pécheurs, maintenant et à l'heure de notre mort. Amen.
3: Je vous salue, Marie, pleine de grâce, le Seigneur est avec vous. Vous êtes bénie entre toutes les femmes, et Jésus, le fruit de vos entrailles, est béni.
4: Sainte Marie, Mère de Dieu, priez pour nous pauvres pécheurs, maintenant et à l'heure de notre mort. Amen.
3: Je vous salue, Marie, pleine de grâce, le Seigneur est avec vous. Vous êtes bénie entre toutes les femmes, et Jésus, le fruit de vos entrailles, est béni.
4: Sainte Marie, Mère de Dieu, priez pour nous pauvres pécheurs, maintenant et à l'heure de notre mort. Amen.
3: Je vous salue, Marie, pleine de grâce, le Seigneur est avec vous. Vous êtes bénie entre toutes les femmes, et Jésus, le fruit de vos entrailles, est béni.
4: Sainte Marie, Mère de Dieu, priez pour nous pauvres pécheurs, maintenant et à l'heure de notre mort. Amen.
3: Je vous salue, Marie, pleine de grâce, le Seigneur est avec vous. Vous êtes bénie entre toutes les femmes, et Jésus, le fruit de vos entrailles, est béni.
4: Sainte Marie, Mère de Dieu, priez pour nous pauvres pécheurs, maintenant et à l'heure de notre mort. Amen.
3: Je vous salue, Marie, pleine de grâce, le Seigneur est avec vous. Vous êtes bénie entre toutes les femmes, et Jésus, le fruit de vos entrailles, est béni.
4: Sainte Marie, Mère de Dieu, priez pour nous pauvres pécheurs, maintenant et à l'heure de notre mort. Amen.

0: Ô Marie, conçue sans péché, priez pour nous qui avons recours à vous.
1: Prions le Seigneur. Dieu qui nous donne de vénérer la Vierge Marie, la Mère de l'Espérance, accorde-nous par sa prière et son aide de mettre toujours notre espérance dans les biens du ciel, tandis que nous accomplissons nos tâches temporelles, et d'obtenir un jour ce que nous attendons avec foi. Par Jésus-Christ, ton Fils, notre Seigneur, qui

0: Notre-Dame de Lourdes,
1: priez pour nous.
0: Notre-Dame de Lourdes,
1: priez pour nous.
0: Notre-Dame de Lourdes,
1: priez pour nous.
0: Sainte Bernadette,
1: priez pour nous.

0: pèlerinage à chacune et à chacun. J'informe ceux qui le souhaitent qu'il y a une catéchèse sur le message de Lourdes à 16h15 dans quelques minutes par un chapelain du sanctuaire. Vous pouvez vous rendre au centre information. La salle vous sera indiquée si cela vous intéresse. Et pour finir, je vais bénir les objets de dévotion que vous portez sur vous-même, qu'ils soient pour vous ou qu'ils soient pour offrir en union de prière avec tous ceux qui vous ont été recommandés. Le Seigneur soit avec vous.
1: Et avec votre esprit.
0: Dieu, dont la parole sanctifie toutes choses, répand ta bénédiction sur ces objets et fais que quiconque s'en servira selon ta volonté avec action de grâce reçoive de toi, par l'invocation de ton nom très saint et l'intercession de Notre-Dame de Lourdes, la santé du corps et la protection de l'âme, par Jésus le Christ, notre Seigneur.
1: Amen.
2: Non, non, non.

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1: De Marie de l'Incarnation, carmélite au XVIe siècle. Faites miséricorde aux nécessiteux. Ô Seigneur très aimant, vous voyez la nécessité et la misère du monde entier. Que de nécessité et de nécessiteux. Vous qui connaissez toutes choses, vous en qui se meuvent tous les hommes et toutes les créatures vivantes, vous qui voyez tous nos besoins, subvenez à tout, pourvoyez à tout. Donnez votre grâce à tout. Tous vous réclament, tous vous invoquent, et pour tous je vous supplie. Exaucez-nous, Dieu de mon cœur et vie de mon âme. Ô mon Seigneur et mon tout, faites pleuvoir vos grâces sur les humains. Ne permettez pas que ceux que vous avez faits à votre image et ressemblance périssent éternellement.

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1: Amis auditeurs, bienvenue à l'écoute de ce programme. Le pape Léon XIV s'est rendu dans l'après-midi de samedi 20 juin à Pavie, dans le nord de l'Italie, pour une visite pastorale auprès des différentes entités de ce diocèse. Les détails dans quelques instants dans la page consacrée à la semaine du pape. L'actualité politique et sociale sur le continent africain concerne le Soudan, la Guinée-Bissau et le Ghana, entre autres.
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1: Bienvenue encore une fois à l'écoute de ce programme que nous commençons avec la semaine du pape présentée par Françoise Niamien.
3: Ouvrons cette rétrospective des activités du pape par sa visite pastorale en Lombardie samedi 20 juin, une visite en deux étapes. Pavie et Sant'Angelo Lodigiano. Cette visite pastorale sur laquelle nous reviendrons dans nos prochaines éditions a été l'occasion pour l'évêque de Rome de rencontrer les fidèles et les citoyens, mais aussi de vénérer les reliques de son maître spirituel Saint-Augustin, l'évêque d'Hippone, dans la basilique Saint-Pierre au ciel d'or. Dans un message vidéo adressé aux jeunes du diocèse de Steubenville aux États-Unis à l'occasion du 50e anniversaire de la conférence d'été pour les jeunes, les invitant à rechercher la joie parfaite, le Saint-Père leur a souligné que la joie ne doit jamais être recherchée dans la consommation de drogue, l'abus de l'alcool, la promiscuité, les relations superficielles, l'obsession de notre image ou tout autre comportement néfaste. Vendredi, en recevant en audience les participants à la première édition du Borgo Laudato Si Dialogue, à l'issue de leurs travaux, le Saint-Père a salué leur engagement en faveur de la transformation écologique, sociale et économique du monde. Léon XIV leur a également renouvelé son appel au dialogue avec tous les hommes et toutes les femmes de notre temps, avec lesquels nous partageons les événements, les interrogations et les aspirations de l'humanité. Le pape, qui vendredi à l'occasion de son 44e anniversaire de sacerdoce, a reçu les vœux du diocèse de Rome, le diocèse dont il est l'évêque, se dit édifié par son engagement quotidien en faveur de la paix. Autre événement ayant marqué cette semaine du pape, l'audience accordée au président de la République du Pérou, jeudi 18 juin au Palais apostolique au Vatican. Lors des entretiens à la secrétaire d'État, l'accent a été mis sur les questions liées à la situation socio-économique, l'exploitation minière illégale et l'engagement en faveur de la cohésion sociale. La rencontre avec le cardinal Pietro Parolin, secrétaire d'État du Saint-Siège, a également fait l'objet d'un échange de points de vue sur les migrations, le crime organisé et les conflits. Toujours jeudi, à l'hôtel de la chaire de la basilique Saint-Pierre, Léon XIV a présidé dans l'après-midi la messe des funérailles du cardinal Camillo Ruini, président émérite de la conférence épiscopale italienne, décédé le 16 juin à l'âge de 95 ans. Pour l'occasion, dans son homélie, le souverain pontife a rappelé la devise de son épiscopat « La vérité nous rendra libres » et salué la présence active du défunt cardinal dans la société italienne. À l'occasion de leur assemblée plénière à Rome, les membres de la ROACO ont également été reçus ce même jeudi par le pape. Le Saint-Père leur a proposé une réflexion sur le drame de la précarité afin de prévenir avec intelligence et responsabilité les conséquences de la guerre.
4: L'Orient chrétien ne peut être préservé que s'il est compris, et perdre cette compréhension, c'est appauvrir l'Église, a déclaré le pape. Pour le connaître et l'aimer, Léon XIV encourage à investir dans la formation. Il y a plus de 30 ans, Saint Jean-Paul II en avait souligné la nécessité, insistant notamment sur l'importance de connaître la liturgie des églises orientales, d'approfondir la connaissance des traditions spirituelles des pères et des docteurs de l'Orient chrétien et d'offrir un enseignement approprié dans les séminaires et les facultés de théologie, en particulier aux futurs prêtres. Aujourd'hui, en salle Clémentine, Léon XIV a insisté sur ce grand don que les églises catholiques orientales peuvent offrir à l'ensemble de la communauté catholique qui ignore souvent la diversité diversité des traditions ecclésiales présentes en son sein, a-t-il affirmé.
3: À une époque souvent marquée par la violence et la rhétorique acerbe, le Saint-Père a exhorté les membres du conseil d'administration de l'Université hébraïque de Jérusalem, dans toute sa diversité, à continuer à être des artisans de paix véritable, une paix désarmée et désarmante, humble et persévérante, œuvrant pour l'harmonie entre les peuples. Mercredi, à l'audience générale de la place Saint-Pierre, le pape a consacré sa catéchèse à la relecture de son récent voyage apostolique en Espagne, qui l'a conduit à Madrid, à Barcelone et dans les îles Canaries. Il a rendu grâce à Dieu tout en réitérant son invitation aux fidèles à regarder le monde avec les yeux de Dieu, capable de reconnaître dans chaque personne une aspiration à la vérité, à la justice et à l'espérance. À l'issue de cette audience générale, le pape a salué la conclusion de l'accord signé le 19 juin à Lucerne entre les États-Unis et l'Iran. Il a exprimé sa gratitude envers les pays qui l'ont favorisé et sa tristesse en ce qui concerne le conflit qui s'étend en Ukraine. L'évêque de Rome a lancé un appel à ouvrir les voies de dialogue et à éteindre la haine pour que prenne fin le conflit ukrainien.
1: Après la semaine du pape, signalons que la délégation du Saint-Siège auprès des Nations Unies à New York a salué vendredi 19 juin le mandat confié à un groupe scientifique chargé d'étudier l'impact de l'intelligence artificielle afin de jeter les bases de sa gestion mondiale, estimant qu'un discernement éthique doit guider les aspects techniques dès le départ. Évaluer des opportunités et les risques liés à l'intelligence artificielle ne signifie pas entraver le progrès, mais bien accomplir un acte de responsabilité. C'est pourquoi la délégation du Saint-Siège auprès des Nations Unies à New York salue le mandat confié au groupe scientifique international indépendant sur l'intelligence artificielle pour élaborer des évaluations scientifiques fondées sur des preuves et examiner attentivement les risques et les impacts de l'intelligence artificielle afin de garantir une base scientifique solide à sa gouvernance. Tel est le message principal de la déclaration des représentants du Saint-Siège auprès de l'ONU, prononcée vendredi 19 juin lors d'un dialogue interactif avec les coprésidents de ce même groupe scientifique. La technologie n'est jamais neutre. Elle reflète inévitablement les priorités et les hypothèses de ceux qui la conçoivent, la financent, la réglementent et l'utilisent. C'est pourquoi les considérations éthiques doivent guider les aspects techniques dès le départ. Cygnis RDC, une association catholique regroupant des professionnels de la communication en République démocratique du Congo, a exprimé son inquiétude face à ce qu'elle décrit comme une augmentation préoccupante des insultes, des propos dégradants, des attaques personnelles et des discours de division dans le paysage médiatique du pays. Dans une lettre adressée au président du Conseil supérieur de l'audiovisuel et de la communication, Cygnis RDC a insisté sur la nécessité de préserver la dignité humaine et de protéger la qualité du débat public, y compris sur les plateformes numériques. Les médias traditionnels et les plateformes numériques, qui devraient être des espaces d'information, d'éducation et d'échange démocratique, deviennent de plus en plus des lieux où la violence verbale prend le pas sur le débat d'idées, a déclaré l'association dans cette lettre datée du jeudi 18 juin.
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1: Le Comité pour la protection des journalistes, CPJ, a exhorté les autorités éthiopiennes à libérer la journaliste Salsawit Bainezagne, détenue sans inculpation depuis le début du mois de juin. La détention de Salsawit Bainezagne, sans inculpation ni présentation devant un tribunal dans les 48 heures, constitue une grave violation de ses droits et un avertissement pour les journalistes éthiopiens qui couvrent des sujets sensibles d'intérêt public, a déclaré la directrice Afrique du CPJ, Angela Quintal, dans un communiqué publié vendredi soir. Au Ghana, une première commémoration officielle du Juneteenth, s'est déroulée à Accra, la capitale, vendredi. Cette reconstitution mettant en scène des esclaves sur le point de traverser l'Atlantique a constitué le point d'orgue d'une conférence de 3 jours organisée par le Ghana afin de définir les prochaines étapes à la suite de la résolution historique de l'ONU qualifiant la traite transatlantique des esclaves de crime le plus grave contre l'humanité. Bien qu'elle ne soit pas contraignante, cette résolution adoptée par 123 États membres de l'ONU demande aux nations impliquées dans la traite négrière de s'engager en faveur de la justice réparatrice. L'envoyé spécial du secrétaire général de l'ONU pour le Soudan a appelé vendredi le chef des paramilitaires pour lui demander de ne pas attaquer la grande ville de El Obeid, où les Nations Unies craignent une offensive imminente. Lors de cette conversation téléphonique avec le général Mohamed Hamdan Daglo, commandant des forces de soutien rapide, Pekka Haavisto a souligné le besoin urgent de désamorcer la situation à El Obeid et d'éviter toute action qui pourrait encore aggraver la situation humanitaire déjà terrible et mettre les vies de civils encore plus en danger, a déclaré à la presse le porte-parole de l'ONU, Stéphane Dujarric. Le directeur général du service de renseignements généraux de Guinée-Bissau, le général Armando da Costa Marna, est décédé jeudi. C'est ce qu'a annoncé le ministère de l'Intérieur dans un communiqué publié vendredi. Cet ancien commandant de la garde nationale, un corps d'élite des forces de défense et de sécurité, avait été nommé en 2023 à ce poste stratégique de coordination du service d'intelligence et de sécurité par l'ancien président Oumaro Sissoko Embalo. Le père jésuite Laurent Bassanese nous introduit à la méditation avec les textes liturgiques du 12e dimanche du temps ordinaire de l'année A.
6: Chrétiens, et vous tous qui luttez pour la justice et la vérité, sachez que vous serez en butte à de nombreuses critiques et obstacles, voire même des persécutions, pour la simple raison que vous tenez ferme dans votre foi, dans vos justes et saintes convictions, et que vous ne pouvez supporter que le droit et le bon sens soient bafoués de manière si sournoise et parfois même en plein jour. Vous n'êtes pas les premiers et vous ne serez pas les derniers à être si injustement récompensés par les hommes pour vos efforts, votre persévérance à tenir ferme le cap de la droiture et de l'honnêteté. Les Saintes Écritures, qui recueillent l'expérience de vie et de foi de l'humanité au long des âges, nous montrent comment les prophètes ne sont pas ou très peu écoutés. Voyez Jérémie, abandonné même par ses soi-disant amis. Rejeté par tous, il en vient à supplier Dieu, qui scrute dans le secret et connaît les cœurs et les reins de chacun, à voir la revanche que le Maître et Seigneur de toutes choses, le Créateur du ciel et de la terre, infligera à ses persécuteurs. Nous connaissons la revanche finale et définitive que Dieu manifeste à tous pour la plus grande confusion du monde. La victoire de Jésus sur la croix, la mort engloutie dans la vie du Christ, la fragilité, la douceur, la pureté, la miséricorde et la bonté ouvrant le paradis. L'innocence.

0: prochain disparut. Les juges injustes et législateurs corrompus qui étaient assis sur des sièges, condamnant à mort des innocents et pervertissant la loi de Dieu, disparut. Les faux docteurs enseignant du vent au profit des innocents, disparut. Les prédicateurs de mensonges, de politiques mortifères et de spiritualités absurdes, disparut. Mais aussi, comme dit l'Évangile d'aujourd'hui, tous ceux qui renient le Christ, lui, le chemin, la vérité et la vie, reniés par le Christ lui-même, c'est-à-dire disparu. Ce même évangile nous réconforte en disant « Soyez sans crainte. Ne craignez pas les hommes, tout ce qui est voilé sera dévoilé. Ne craignez pas ceux qui tuent le corps mais ne peuvent pas tuer l'âme. Soyez donc sans crainte, vous valez bien plus que tous les moineaux du monde. » Si notre conscience nous reproche quelque chose, demandons pardon du fond du cœur. Recourons souvent au sacrement de réconciliation qui est un moyen puissant de guérison pour vivre de manière droite selon l'Évangile et pour être fort et persévérant dans les épreuves qui ne manquent pas dans une vie. Et après avoir tenu ferme dans la foi, le Seigneur nous ouvrira en grand les portes du paradis. C'est bien, bon et fidèle serviteur. Tu as été fidèle en peu de choses, je te confierai beaucoup. Entre dans la joie de ton maître.
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2: Nous poursuivons ce programme avec l'entretien que l'abbé Justin Kounzi, président de la commission justice et paix de l'archidiocèse de Bukavu en République démocratique du Congo, a accordé à Radio Vatican sur la première encyclique du pape Léon XIV, Magnifica Humanitas. Il y développe une réflexion profonde sur le rôle d'une église samaritaine face aux dérives technologiques de l'intelligence artificielle dans les zones de conflit. On l'écoute.
3: Nous risquons de laisser la succession des urgences décider à notre place de la direction à prendre. Au lieu d'être protagonistes de notre destinée, nous subissons, et depuis des années nous sommes sous le régime des urgences, à tous les niveaux, avec les catastrophes et les épidémies qui s'abattent sur nous sans pitié. Mais le Saint-Père nous invite à bâtir avec des outils de notre époque cette cité où Dieu et l'humanité habitent ensemble. Nous devons donc créer une humanité merveilleuse, un paradis pour tous les enfants de Dieu, et nos choix à tous les niveaux ne devraient pas être anéantis ni sacrifiés, mais nous rendre co-créateurs, co-responsables des uns et des autres. Notre action ultime sera celle de faire de notre Église ici au Congo chaque jour une Église samaritaine. Une église qui ne laisse personne sur le chemin, une église qui écoute, une église qui s'arrête, une église qui touche les malheurs, une église qui écoute un cœur, une église qui voit une plaie qui saigne. C'est à cette condition, je crois, que nous pourrons alors rechercher la paix avec l'intelligence artificielle si elle vient au secours de cette démarche, de cette église samaritaine que nous voulons tous bâtir, et non aller vers ce monde globalisé où les plus forts ont toujours raison et les plus faibles ont toujours tort.
2: L'abbé Justin Kounzi, président de la commission justice et paix de l'archidiocèse de Bukavu dans l'est de la République démocratique du Congo, était notre invité du jour.
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2: Chers amis, c'est la fin de ce programme que Marie-Josée Moindo-Boisboileau a eu le plaisir de vous présenter. Au revoir et à très bientôt à l'écoute de nos prochaines éditions. Laudetur Jesus Christus.

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1: De Sainte Gertrude d'Elfta, Monial au XIIIe siècle. Vers vous, vie de mon âme,
2: Vers vous
1: se tourne mon cœur.

et l'éclat de toutes les couleurs, la saveur de tous les goûts, le parfum de toutes les odeurs, le charme de toutes les harmonies, la fraîche suavité des intimes étreintes. En vous, quelle volupté délicieuse, de vous, quelle source généreuse, vers vous, quelle attraction radieuse, par vous, quelle transfusion d'amour.

Cet abîme débordant de divinité, ô roi des rois dignissime, vous êtes perle féconde, richesse de l'humanité, ouvrier d'infini savoir, maître d'infinie patience, conseiller d'infinie sagesse, gardien d'infini dévouement, ami d'infinie fidélité. Vous êtes douce saveur de totale intimité, caresse d'infinie délicatesse, tendresse d'infinie bonté, amour d'infinie ardeur, étreinte d'infinie douceur, jalousie d'infinie pureté. Je vous préfère à toutes les créatures. Pour vous, je renonce à tous les plaisirs. Pour vous, j'affronte toutes les adversités. Et de tout cela, il ne m'importe pas d'être loué, sinon de vous seul. Car de tout cela, comme de tout bien, vous seul êtes la sève. Sous l'impulsion de votre ardeur, j'unis l'élan de ma piété à la vertu de votre prière, afin que la pureté de cette divine union, où sera dissipé tout instinct rebelle, me conduise au sommet de la

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1: Le génie du christianisme vous propose aujourd'hui les miracles eucharistiques. Et pour évoquer cette question très importante, nous avons la chance de recevoir Éric Picard. Bonjour Éric.
2: Bonjour Emeline.
1: Alors vous êtes spécialiste d'histoire de l'Église et pourquoi s'intéresser aujourd'hui aux miracles eucharistiques qui paraissent finalement relever de l'Antiquité d'une certaine manière de l'histoire de l'Église?
2: Alors déjà, ne le croyez pas, il y a encore des miracles eucharistiques. Hein. Le dernier reconnu date de 2013 en Pologne. Et puis, l'actualité des miracles eucharistiques, sans vouloir faire l'idiot, je dirais que c'est tous les jours l'actualité de l'Eucharistie qui est le plus grand miracle, hein, comme dit Paul VI dans une encyclique célèbre, Mysterium Fidei. Il y a 400 000 prêtres aujourd'hui dans le monde, 400 000 messes au moins par jour, 400 000 eucharisties à toute heure du jour et de la nuit, à toute minute. On peut penser que le miracle de l'Eucharistie se déroule par les mains du prêtre sur l'autel où il célèbre la messe.
1: Alors, quelle est la différence justement entre cette Eucharistie qui est effectivement un miracle et ce qu'on appelle peut-être plus précisément le miracle eucharistique?
2: Alors peut-être avant de répondre à votre question, dans l'actualité, l'idée m'est venue de faire cette émission parce que d'abord il y a eu un film, Sacré-Cœur, oui, qui a eu beaucoup de succès. Or, le Sacré-Cœur, c'est bien sûr le cœur du Christ et c'est le cœur eucharistique, on va en reparler tout à l'heure. Et puis deux ouvrages qui viennent de paraître en 2026. D'abord un ouvrage sous le patronage de Saint Carlo Acutis, de Marie et Jean-Baptiste Maillard, Les miracles eucharistiques dans le monde, aux éditions Arthège, qui est un ouvrage absolument remarquable. Et puis, un hors-série de L'Homme Nouveau, à la découverte des miracles eucharistiques d'avril 2026, un hors-série numéro 62, qui nous fait aussi découvrir les miracles eucharistiques, avec d'ailleurs quelques miracles communs dont on reparlera tout à l'heure.
1: Alors, voilà, deux ouvrages très beaux, vous les avez en face de vous, donc vous allez pouvoir répondre à ma question sur ce qu'est un miracle eucharistique.
2: Alors, un miracle eucharistique, c'est presque un pléonasme, puisque, je le disais il y a un instant, le plus grand des miracles, dit Paul VI, c'est le miracle de l'Eucharistie. Voilà. Et dans une formule, un théologien disait, le miracle de l'Eucharistie nous conduit au miracle eucharistique. Voilà, donc un miracle avant d'être eucharistique, il y en a beaucoup dans l'histoire de l'Église, d'ailleurs, il y en a un certain nombre dans les évangiles, il y en a aussi dans l'Ancien Testament, bien évidemment, mais dans les évangiles, le Christ fait des miracles, c'est-à-dire des signes qui sont déroutants parce qu'ils s'opposent aux lois de la nature ou à ce que la science peut connaître de l'époque. Donc les miracles à toutes les époques sont des signes. Voilà, matériel, il y a une matérialité du miracle. Dans les évangiles, si je reprends cet exemple, il y a des miracles réalisés par Jésus, mais le miracle n'est véritablement miracle que s'il a un sens. Voilà, c'est-à-dire que il s'accompagne de paroles. Jésus ne se contente pas de gestes miraculeux, il parle, il donne le sens du miracle. Donc il faut ces deux conditions pour le miracle. J'ajoute, puisqu'il est question de miracle, que l'Église reconnaît des miracles et reconnaît des miracles eucharistiques, en particulier, en grand nombre. Hein. Un moine allemand au XIIIe siècle indiquait qu'au XIIIe siècle, il y en avait eu 607 en Allemagne. De manière sans doute plus raisonnable, l'exposition eucharistique que Carlo Acutis, qui a été canonisé en 2025 avec sa fameuse et célèbre formule « L'Eucharistie est l'autoroute vers le ciel ». Il a passé 3 ans à collecter des miracles eucharistiques, notamment reconnus par l'Église, et il en compte, lui, 112. Voilà, donc, après enquête, donc c'est aussi intéressant, la matérialité doit être vérifiée, on va dire, d'un point de vue scientifique, et le sens doit en être vérifié d'un point de vue théologique. Et c'est extrêmement intéressant, parce qu'ensuite, les miracles eucharistiques, c'est des miracles qui concernent l'Eucharistie. Comme dit saint Thomas d'Aquin, les miracles sont donnés pour confirmer la vérité, non pour la prouver avec contrainte.
1: Alors, tous ces miracles recensés par Saint Carlo Acutis et par l'Église, est-ce que c'est finalement le même type de miracle à des périodes différentes? Quelle est la caractéristique d'un miracle eucharistique qui, dans sa matérialité, permet de donner le sens que vous mentionniez?
2: Il doit donner foi en l'Eucharistie. L'Eucharistie, nous avons fait récemment une émission sur Sacrosanctum Concilium, cette question du Concile Vatican II sur la Sainte Liturgie, c'est la source et le sommet de la vie de l'Église. Donc, c'est un miracle qui a pour objet l'Eucharistie, mais qui a aussi comme support l'Eucharistie, on verra tout à l'heure, sur la typologie des miracles. En revanche, je voudrais insister sur ce point qu'il n'y a pas de contrainte du miracle. L'exemple le plus simple, c'est dans les évangiles, il y a des gens qui ont suivi Jésus, ça devait être merveilleux de suivre Jésus, il y a des gens qui l'ont écouté, ça devait être merveilleux, il y a des gens qui l'ont vu agir, il y a même des gens qui l'ont vu faire des miracles, et des gens qui ne l'ont pas suivi. J'ose même pas dire qu'ils l'ont trahi, pour pas parler de Judas. Mais voyez, et dans Saint Jean au chapitre 6, dans le grand discours sur le pain de vie, donc sur l'Eucharistie, à la fin, il y a de plus en plus de gens qui quittent Jésus parce que ses paroles sont insupportables, parce que Jésus dit qu'il faut manger son corps et boire son sang. C'est ça le miracle eucharistique, parce que le miracle eucharistique, c'est, j'ai prononcé un gros mot, c'est la transsubstantiation.
1: C'est-à-dire.
2: Alors, c'est-à-dire que c'est difficile. C'est aussi pour ça qu'il y a des miracles et qu'il y en a encore aujourd'hui, parce que des sondages nous montrent que un certain nombre de catholiques ne croient pas à la transsubstantiation. D'ailleurs, certains n'en ont jamais entendu parler, y compris parfois des animateurs de pastoral. Donc, comment peuvent-ils parler de l'Eucharistie ? Alors, transsubstantiation. Alors, c'est évidemment un petit peu technique, si j'ose dire. On distingue la substance et l'accident. Alors, l'accident, c'est ce qu'on appelle les espèces. Voilà, donc la couleur, le goût, la forme, l'odeur, la texture du pain. Et puis la substance, c'est son essence qui change. Donc quand le prêtre consacre, lors de la célébration de la messe, il transforme le pain en corps et le sang en vin.
1: Avant la consécration,
2: le vin en sang. Avant la consécration, le pain et du pain, le vin et du vin. Mais après la consécration, les accidents restent les mêmes, même apparence, même goût, même texture, mais la substance a changé. Ce qui semble être toujours du pain n'est plus du pain, et ce qui semble être du vin n'est plus du vin. Donc effectivement, nos sens nous trompent, et il faut la foi pour suppléer précisément à cette difficulté à croire, d'où l'importance des miracles. Le premier d'entre eux, d'ailleurs, qui mérite l'adoration eucharistique, c'est bien sûr l'Eucharistie, et tous les miracles eucharistiques donnent la foi en ce qu'on appelle, et c'est très joli, la présence réelle. On évoquera tout à l'heure Jean-Paul II à Sienne, pour commémorer un miracle eucharistique face aux hosties miraculeuses, il a ses seules paroles, c'est la présence. La présence du Christ, ressuscité, vivant, nourriture de l'âme, nourriture de l'Église, et effectivement, ceci suscite à la fois un très grand respect et une adoration.
1: Alors, cette difficulté à comprendre l'Eucharistie, à accepter la transsubstantiation, d'où la nécessité, si je vous suis bien, d'un miracle pour aider finalement cette foi, est-ce que dans l'histoire de l'Église, on le retrouve dès les premiers temps de l'Église ? Finalement, à partir de quand date-t-on le premier miracle eucharistique, et qu'est-ce que ça nous dit finalement de la difficulté qu'on a eu d'accepter en tant que croyant ce mystère de la foi, d'une certaine manière?
2: Alors, c'est déjà difficile à documenter. Alors, on parle d'un miracle eucharistique en Égypte entre le 3e et le 4e siècle, d'un miracle de transformation, effectivement. C'est beaucoup mieux documenté pour le Moyen-Âge et pour l'époque moderne et l'époque contemporaine, car il y a encore aujourd'hui des miracles, et on va en parler très bientôt, si vous voulez bien.
1: Alors, si vous avez des miracles encore aujourd'hui, si on se place d'un point de vue un peu providentiel, est-ce que c'est pour, alors, sinon lutter, en tout cas prendre le contre-pied, d'où Saint Carlo Acutis, d'une époque très matérialiste, voire scientiste, qui refuse finalement toute cette dimension spirituelle et théologique?
2: Oui, alors effectivement, la modernité rationnelle, rationaliste, positiviste, se fonde sur le refus du surnaturel et notamment sur le refus des miracles. Il y a même toute une partie de l'exégèse libérale du 19e qui part comme principe que le miracle ne peut pas exister. Donc, vous supprimez beaucoup de choses. Vous supprimez l'incarnation, vous supprimez la résurrection, vous supprimez l'ascension, vous supprimez la virginité de Marie.
1: Le miracle, il ne reste plus grand-chose quand même.
2: J'avoue qu'effectivement, il ne reste plus grand-chose. Peut-être vaguement un message moral ou voilà. Mais en tout cas, effectivement, c'est un signe. Tout comme l'Église proclame l'Immaculée Conception au XIXe et l'infaillibilité pontificale au Concile Vatican I, c'est un signe face au rationalisme.

0: Nous avons la chance d'écouter Éric Picard, spécialiste d'histoire de l'Église, évoquer ces miracles eucharistiques dont on a, avant la pause, bien compris les caractéristiques et le but. Est-ce qu'il existe un seul type de miracle eucharistique, une seule manière finalement de nous faire comprendre ce mystère de la transsubstantiation, ou est-ce que dans le beau livre que vous tenez entre les mains, on a finalement bien des voies, comme il y a bien des maisons dans la maison du Père, pour nous permettre d'entrer un petit peu plus dans ce mystère?
1: Alors oui, il y a une vraie typologie des miracles, et ce que nous avons entendu il y a effectivement un instant, c'est un extrait de la messe du Saint-Sacrement, du Corpus Domini, de la fête Dieu, du Corpus Christi, qui a été décidé en 1264 à la suite d'un miracle eucharistique à Bolsena, miracle eucharistique qu'a pu constater le pape Urbain IV, qui va décider d'instituer cette fête, et saint Thomas d'Aquin, qui est présent, et le pape va charger le docteur Angélique de composer l'office et les chants qui doivent accompagner cette célébration. Donc on doit à saint Thomas d'Aquin le Pange Lingua, le Laudation et le Tantum Ergo, qui reprennent ce que je disais, ou j'ai repris ce que disait le Tantum Ergo, face à nos sens défectueux, on a besoin de l'aide de la foi pour regarder. Alors effectivement, il y a une typologie des miracles assez longue finalement. Donc il y a des miracles de transformation. Voilà, donc par exemple, Bolsena 1264, transformation, un prêtre qui doute en célébrant la messe, ça arrive, et effectivement, ce prêtre, Pierre de Prague, quand il prononce les paroles de la consécration, un miracle se produit, l'hostie transformée en chair est tachée de sang, voilà. Et pour répondre à la question que vous posiez tout à l'heure sur la science, c'est très très beau aussi de constater que la science peut être au service des miracles eucharistiques, puisque face aux assauts scientistes et rationalistes, l'Église a fait subir à ces hosties conservées, miraculeuses, transformées en chair et en sang, toutes sortes d'analyses scientifiques et qui nous révèlent par exemple que le sang est toujours du groupe AB, c'est-à-dire 5%, toujours, d'où la supercherie impossible, que c'est extrait d'un muscle cardiaque et même d'un muscle cardiaque qui a souffert. Donc aujourd'hui, la science est au service de l'Eucharistie, même des scientifiques qui se sont convertis grâce à l'étude de ces miracles eucharistiques.
0: Oui, j'imagine le médecin se rendant compte que ce qu'il prenait pour une supercherie tout à coup révèle quand même des faits concordants, très troublants, surtout si ces hosties sont dans des lieux extrêmement différents et dans des contextes très différent.
1: Voilà. Alors, il y a des miracles de transformation qui sont les plus nombreux. Hein. L'Enika en Pologne, le dernier en 2013. On évoquait Bolsena à l'instant. L'Anciano, le très célèbre miracle de l'Anciano, c'est 750. Et ce miracle a été récemment, dans les années 70, très très longuement examiné. Ensuite, vous avez des miracles qu'on appelle des miracles d'apparition. Alors, c'est-à-dire que sur l'hostie, on voit Jésus. Bordeaux, 1822. Voilà, à Bordeaux. Si un jour vous allez à Bordeaux, il y a une chapelle qui évoque ce miracle. On va au nord de la France. Prenons quelques exemples. À Douai, en 1254. Et là, on voit le Christ enfant sur d'autres hosties où apparaît le Christ. Ça peut être aussi le Christ en croix. Voilà. Alors, je parlais tout à l'heure de Jean-Paul II qui se rend à Sienne, puisqu'à Sienne, a eu lieu en 1730 un miracle tout à fait intéressant, un miracle de conservation des hosties, où 351 hosties ont été volées dans une église de Sienne, 351 hosties, le 14 août, on les retrouve trois jours après, intactes, et depuis, elles sont intactes, après toutes sortes d'examens scientifiques absolument poussés. Et quand Jean-Paul II est venu à Sienne, en 1980, le 14 septembre, très exactement, et c'est là qu'il prononce cette formule merveilleuse, c'est la présence. Effectivement, là aussi, des expériences très nombreuses ont été faites qui valident ce miracle eucharistique de conservation. Alors il y a aussi des miracles de protection des hosties, de protection des personnes. Alors il faut quand même raconter cette merveilleuse histoire qui s'est déroulée à Assise en 1240 au monastère des Clarisses de Sainte-Claire, où dans le cadre du conflit entre l'Empire et la papauté, l'Ombrie est ravagée par les troupes de Frédéric II. Dans ses troupes, il a des Sarrasins, et ces Sarrasins investissent la ville d'Assise et pénètrent dans le couvent des Bonnes Sœurs, qui poussent des grands cris, et elle est malade, et elle demande qu'on la porte en face des ennemis, et elle se présente à eux avec un petit coffre où est pieusement conservé le corps du Christ, donc l'Eucharistie. Elle prie et elle entend une voix lui dire « Je vous protégerai toujours ». Alors, Claire d'Assise est toujours très audacieuse, elle dit « Oui, mais faut aussi protéger la ville ». Et face à Claire, les soldats sont mystérieusement pris d'épouvante et plient bagages. Voilà, protection des personnes, ça c'est tout à fait intéressant. Et puis, il y a des miracles de guérison. Alors, ils sont très nombreux, ces miracles de guérison. Un exemple, puisque ce miracle fait partie des miracles de Lourdes, en 1948, Jeanne Fretel, qui a 34 ans, qui est agonisante, qui est dans le coma, elle va à Lourdes un peu par hasard parce que sa compagne de chambre vient de mourir. Et les parents de la gamine qui vient de mourir lui avaient réservé une place à Lourdes et l'offrent à Jeanne Fretel. Alors, donc elle y va comme ça et elle est complètement impotente, inconsciente. Et quand arrive, elle part même avec un cercueil dans le train parce que bah, en gros elle va mourir, elle va peut-être même pas arriver. Et puis ben c'est le pèlerinage du Rosaire en octobre et quand la communion a lieu, le prêtre, un dominicain, d'ailleurs le père Piroc, s'approche d'elle et hésite à lui donner la communion parce que elle est souillée, sa bouche est souillée de sang. Il ne sait pas si elle va pouvoir avaler l'hostie. Et puis, par motion intérieure, il va lui donner l'hostie. On va écarter les lèvres de Jeanne avec une cuillère et il va déposer un fragment d'hostie dans sa bouche entrouverte. Et à ce moment-là, elle ouvre les yeux et demande « Où suis-je ?» Et on lui répond qu'elle est à Lourdes et elle est guérie totalement. Alors, le miracle est assez long à raconter, surtout que le médecin qui l'a soigné, qui ne croyait pas au miracle, finit sur son lit de mort par se convertir. Et l'accompagne dans sa dernière agonie. Donc, miracle de guérison. Et puis, alors, il y a aussi toutes sortes de miracles d'animaux.
0: Voilà. D'animaux.
1: Ah oui,
0: avec
1: oui.
0: Les eucharisties, avec l'eucharistie.
1: Oui, voilà, avec l'eucharistie, puisque les animaux font partie, vous le savez aussi bien que moi, de la création, et à ce titre bénéficient eux aussi d'une protection spéciale.
0: Alors là, il nous faut des exemples tout
1: alors,
0: de même.
1: Alors,
0: concrètement,
1: il y a un miracle à Rimini en 1227 qui implique saint Antoine. Alors, les Italiens vont nous dire saint Antoine de Padoue, mais il est né à Lisbonne. Bon, on va dire saint Antoine de Padoue.
0: Soyons catholiques et œcuméniques. Voilà, saint Antoine de
1: Padoue. Et il y a un mécréant, un cathare qui doute de la présence eucharistique et il lance un défi au saint. Il faut jamais trop lancer de défi. Il lui dit j'ai un âne ou une ânesse, je sais plus. Voilà, et je vais la mettre à jeûner 3 jours. Et ensuite, toi, tu te présentes avec ton hostie. Et puis, moi, je me présente avec une bonne gamelle d'avoine. Et on verra ce que fait mon âne. Alors, évidemment, l'âne arrive au bout de 3 jours complètement affamé. Et il va se mettre près de l'Eucharistie. L'âne va même s'agenouiller. Comme quoi, les animaux peuvent s'agenouiller devant l'Eucharistie. Évidemment, le mécréant lui aussi se convertit, parce que si son âne se convertit, pourquoi ne se convertirait-il pas ?
0: Qu'est-ce que ça nous dit quand même ? Parce que avant la pause, vous disiez que tous ces miracles ont quand même un sens. Alors, on voit très bien sur la transsubstantiation, mais un âne qui s'agenouille devant la présence réelle. Est-ce que ça veut dire que la création doit s'agenouiller devant le Christ ?
1: Bien sûr. Et avec la petite blague que je faisais, c'est-à-dire si un animal est capable de reconnaître le Christ eucharistique et de se mettre à genoux, pourquoi nous, humains, qui nous considérons souvent très supérieurs aux animaux, comment ne ferions-nous pas au moins comme eux? Alors, il y a aussi un miracle de récupération d'hosties grâce à des poissons, voilà, d'hosties qui tombent dans l'eau, et c'est les poissons qui vont aborder au bord d'une rive pour rendre les hosties.
0: Remarquez, Saint Antoine et Saint François ont prêché aux oiseaux et aux poissons, bien sûr, parce que les êtres humains n'entendaient rien, donc c'est assez cohérent finalement.
1: Voilà, donc il y a toute une typologie des miracles qui est, me semble-t-il, assez intéressante.
0: Et alors en France, parce que vous avez parlé de la Pologne et de l'Italie, si on a un lieu de pèlerinage sur ces miracles eucharistiques à effectuer sans passer nos frontières, nous avons, nous aussi Français, bénéficié de ce type de signe.
1: Bien sûr, mais ne soyons pas européens, avant-dernière remarque. Au Pérou, 1649, au Mexique, 2006, en Égypte, deux miracles, en Inde, un des derniers miracles en 2013. Voilà, alors bon, en Argentine, trois miracles. Et alors en France, 12, 13 miracles. Alors, allez, je vous invite à un petit voyage eucharistique du miracle eucharistique. Douai. 1254, dans l'Indre, Neuvy-Saint-Sépulcre, miracle de 1257, Paris, 1290, Blanot, près d'Autun, 1331, Avignon, 1433, La Rochelle, 1461, Marseille-en-Beauvais, dans l'Oise, en 1533, Favernay, en Bourgogne, 1608. Alors, il y en a un que j'aime bien, c'est celui de Pressac, en 1643, parce qu'on est en pleine controverse avec les protestants, dont vous savez que leur position face au miracle eucharistique, en général, à la substantiation, en particulier à la présence réelle, est parfois difficile, voire impossible. Donc là, on est aux confins des zones protestantes, à Pressac, dans la Vienne, mais vous avez aussi à proximité d'Angers, les Ulmes, en 1688, à Bordeaux, on en a parlé tout à l'heure, en 1822, Saint-André à La Réunion, en 1902, Morne-Rouge en Martinique, 1902, puis on a dit Lourdes, 1948. Donc, il y a aussi des lieux de miracles eucharistiques. J'ajoute, pardonnez-moi, qu'une église suffit. Carlo Acutis allait dans son église de quartier adorer le Saint-Sacrement et il avait aussi la chance qu'à proximité de cette église se trouve la célèbre scène de Léonard de Vinci.
0: Merci infiniment, Éric Picard, de ce tour de France, de ce tour d'Europe, de ce tour du monde des miracles eucharistiques, dont on a compris qu'ils étaient des signes très importants pour notre temps matérialiste et scientiste. Merci infiniment à notre technicien et à la semaine prochaine.

de Sainte Thérèse Bénédicte de la Croix, Edith Stein, carmélite au XXe siècle. Qui es-tu, douce lumière, qui m'inonde et éclaire la nuit de mon cœur? Tu me guides avec la main d'une mère, mais si tu me lâches, je n'avancerai plus, même d'un seul pas. Tu es l'espace qui environne mon être et dans lequel tu te caches. Si tu m'abandonnes, je tombe dans l'abîme du rien d'où tu m'as appelé à l'être. Tu es plus proche de moi-même que moi, plus intime que mon intime même, et pourtant personne ne te touche ni ne te comprend, et aucun nom ne peut t'emprisonner. Esprit Saint, éternel.

0: est 2h.
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3: Bonjour, vous êtes sur votre radio chrétienne pour votre émission Grand Format. Cette semaine, vous pourrez écouter une conférence enregistrée au Parvis de Saint-Nazaire le 20 novembre dernier. Nicole Prieur, philosophe, thérapeute familiale, aborde le sujet de nos héritages, de notre histoire familiale à notre parcours personnel. S'il est important de reconnaître d'où nous venons et ce qui nous a été transmis, il est essentiel également de nous libérer du poids psychique de notre histoire familiale et de nos héritages symboliques. Nicole Prieur nous dira quelles sont les pistes possibles. Pourquoi les héritages patrimoniaux peuvent réactiver des comptes mal réglés? Entre loyauté et déloyauté, comment devenir soi? Nous l'écoutons.
4: Mais écoutez, moi je suis ravie, d'abord je suis ravie d'être ici, de vous voir aussi nombreux. Je suis un peu gênée pour les personnes qui ne peuvent pas être là, je vous tourne le dos. En principe j'étais bien élevée, mais là je vais être obligée d'être un petit peu mal élevée. Voilà, je suis aussi ravie, pour ne rien vous cacher, je ne connaissais pas Saint-Nazaire. Je suis arrivée dans l'après-midi et j'en ai profité pour me balader un petit peu sur le bord de mer. Et j'ai même craqué et j'ai fait des emplettes. Donc je vais partir avec quelques souvenirs de Saint-Nazaire. Alors c'est vrai que c'est un très très beau sujet. Je suis contente de pouvoir un petit peu échanger avec vous autour de ce sujet-là. Les héritages, j'ai envie de dire, on va bien entendu parler beaucoup des héritages symboliques, hein, des héritages psychiques. On va parler aussi à propos des héritages sonnants et trébuchants. On va en parler,